0: suis de l'Asie du Sud-Est, donc quand je grandis petit, bah, j'ai les images noires et blancs de Douaneau, quoi.
1: Vous vivez, vous grandissez au 140 avenue Ménilmontant, dans ce quartier de Ménilmontant, hein, du 20e arrondissement. Vous viviez où? C'était un appartement? C'était
0: C'était un appartement du rez-de-chaussée, escalier 15, cour du bas.
1: Vous vous souvenez de tout?
0: Ah oui, de tout. Parce qu'il y avait deux cellules du Parti communiste. Une cellule du Parti communiste, okay, dans la cour du haut et une cellule du Parti communiste dans la cour du bas. Et n'oubliez pas que ces hommes avaient une histoire et ils faisaient un peu la police. On n'appelait pas la police au 140. Quand ce qu'on appelait à l'époque les blousons noirs étaient un peu turbulents, il y a 3-4 bonhommes qui descendaient, il y avait un retour au calme et un aspect dissuasif de ces personnages.
1: Alors Thierry Marx, vous allez aller à l'école primaire qui est rue Pelleport, des maîtres qui étaient en blouse, ouais, à l'époque. Ouais. Vous avez peut-être d'ailleurs apporté une espèce de rigueur aujourd'hui avec vos brigades par exemple.
0: Alors, je voulais pas aller à l'école, moi. Et c'est ma grand-mère qui m'a décidé d'aller à l'école.
1: C'est un personnage clé pour vous, hein.
0: Ouais, les grands-parents, ouais, parce qu'ils avaient du temps pour moi. Et ma grand-mère me dit, tu sais, elle qui avait une vraie difficulté avec la langue française et l'arithmétique, elle me disait, tu sais, les riches ont le savoir, donc ils ont le pouvoir. Et si tu sais lire, écrire et compter, ces gens-là te voleront pas. Finalement, elle m'a donné le projet de l'école, or que moi j'étais plutôt réfractaire à l'école.
1: On découvrira d'ailleurs un petit peu plus tard que vous avez repris d'ailleurs vos études, parce qu'il y a eu à un moment donné un espèce d'échec scolaire, et vous y êtes revenu vers l'âge de 25 ans, mais je ne veux pas avancer trop vite dans l'histoire. Vers 12-13 ans, même si Paris va rester ce quartier important, vous allez déménager, c'est un premier déracinement, vous n'allez pas loin, vous allez à Champigny-sur-Marne.
0: Alors c'est un vrai déracinement. Moi je sortais de Ménilmontant, où il y avait des bus, des métros, de la marche à pied. Là, il fallait prendre un métro, un RER, arriver à Joinville-le-Pont, prendre 5 bus pour arriver soit au Boulereau, soit au Bois-l'Abbé. Et d'arriver, en gros, dans des champs de betteraves où il y a des barres de logements, de 3000 logements. Donc, complètement déshumanisé, plus de lien avec qui que ce soit, et nous avons senti qu'il allait y avoir une tension dans le quartier très très haut. D'ailleurs, on se déscolarise très très vite parce que les écoles sont des préfabriqués qui n'ont plus rien à voir avec les écoles haussmanniennes qu'on avait connues.
1: Vous créez aussi un petit côté caïd, faites un peu les gros bras aussi à cette période-là.
0: C'est-à-dire que dans ces quartiers, soit vous montriez un peu les biscottos, soit c'est les autres qui les montraient et qui vous assignaient. Donc il fallait mieux montrer ces biscottos, et moi j'ai eu de la chance, on était 4 copains, et c'est triste maintenant parce que je fais l'appel aux morts, mais on était 4 copains et on faisait du sport. Et moi, c'est le cadre éducationnel du judo qui va m'apporter.
1: Mes copains pratiquez encore aujourd'hui.
0: Oui, bien sûr. Et puis le cadre éducationnel de la boxe pour mes autres copains. Et des personnages, moi je pense à Gilles Cataneo qui nous emmenait au judo dans sa voiture. Je pense à Monsieur Rodriguez, qui était le papa de Lucien Rodriguez, champion du monde de boxe, qui nous ramenait dans sa 4L fourgonnette pour qu'on aille au ring Montreuilois ou chez José Jover à la Porte Saint-Ouen. Il y avait des hommes à cette époque dans ces quartiers qui nous ont permis de reposer un cadre éducationnel. C'est quand même ça qui était intéressant.
1: Et aujourd'hui, vous êtes 4e dan de judo. Tous les cas, voilà, c'est un échappatoire. Vous venez de le dire, Thierry Marx. Vous vivez là-bas. Il y a évidemment vos origines, on l'a dit. Je crois que vous aviez un grand-père qui était artisan, plombier, réfugié. Vous vous souvenez de ces moments avec votre maman qui était laborantine aussi. C'est une enfance, malgré les bars que vous évoquez à Champigny-sur-Marne, qui reste quand même familiale.
0: Oui, oui, bien sûr. La base, ma plus grande richesse, a été ma grand-mère, mon grand-père et mon père et ma mère. Ces gens qui ne reculaient pas devant le travail et surtout qui ne cherchaient jamais de bouc émissaire. Ouais. Et quand je disais à ma mère, j'ai été mal noté parce que le prof m'aime pas, elle dit non, mais cherche ailleurs, c'est pas ça. C'est que t'as pas travaillé.
1: Alors on va voir où vous allez chercher, comment vous allez sortir aussi de Champigny, où est-ce que vous allez partir, parce que vous allez vivre des aventures, notamment avec les compagnons, qui vont vous emmener un petit peu partout en France. On en parle dans une poignée de secondes. On va partir avec Benoît Prospero, si vous voulez bien, chef, tout de suite, qui passe en revue les merveilles de la nature et les idées de celles et ceux qui consacrent leur vie aux vivants. Et aujourd'hui, Benoît Prospero nous emmène dans un refuge pour animaux handicapés. Je sais même pas que ça existait.
2: Ah, est-ce que vous imaginez le cœur gros comme ça qu'il faut pour ouvrir un refuge pour animaux handicapés ? Nous voici avec Ici Normandie dans l'Orne, à Montreuil au Houlme, avec Michèle Lisicki, cofondatrice de l'association Suzy Handicap Animal. Oui, c'est un refuge pour animaux handicapés.
3: C'est une association que l'on a créée avec ma fille en 2014 et qui récupère tous les animaux handicapés, soit par la maltraitance, majoritairement malheureusement, ou par accident ou maladie.
2: Ouais. Et juste, pourquoi l'association s'appelle Suzy Handicap Animal ?
3: Pourquoi ça s'appelle Suzy ? Parce qu'en fait, c'est la première jument de ma fille. En fait, c'est une jument qu'on a adoptée, gravement blessée en concours et malheureusement qui reste handicapée par rapport à son accident et qui devait être euthanasiée. Donc en fait, ce jour-là, on s'est dit bah, pourquoi ne pas intervenir ? Et de là, ça a commencé comme ça. En fait, c'est dit, quand elle est décédée, on fera quelque chose pour elle. Et donc, c'est pour ça qu'on a créé l'association.
2: Eh ben voilà, tout simplement. Et donc, quels animaux trouvent refuge dans ce refuge pour animaux handicapés ?
3: On a à peu près 320 animaux, on a à peu près 120 chats, on a une centaine de chiens, on a des équidés, 45 à peu près équidés, on a des moutons, on a des vaches, on a des canards, des poules, on récupère tout ce qui est possible.
2: Et des animaux, alors, soulignons-le, qui souffrent de multiples handicaps.
3: Alors, les handicaps plus ou moins lourds, en fait, hein, c'est souvent malheureusement des handicaps qui provoquent une incontinence, hein, une paralysie du tract arrière, c'est tout ce qui est fréquent. Après, on a des animaux qui sont amputés, malheureusement, soit dû à un accident ou une maltraitance. On a beaucoup d'animaux qui sont mal formés aussi, hein, on a un peu de tout, en fait.
2: Mais peu importe le handicap, en ce qui concerne l'association Suzy Handicap Animal, eh ben, tous les animaux sont recueillis. Et donc, comment on finance un lieu aussi merveilleux ? Ben oui, parce que la question se pose quand même.
3: Alors que par des dons. Malheureusement, on n'a que des... Voilà, on ne fonctionne que grâce aux dons. Et aussi les parrainages pour les animaux. Donc, on peut parrainer également nos animaux. Ils sont tous au parrainage, donc du plus petit au plus grand. Et ben, forcément, dons financiers.
2: Voilà, ça c'est la partie financière, donc. Et...
3: Après, on peut avoir aussi des dons matériel, hein, des couches, des croquettes, enfin, voilà, tout ce qu'on peut avoir, des petites couvertures, tout ce qui peut nous servir pour nos animaux.
2: Et j'ajoute que si vous voulez donner de votre temps, Suzy Handicap Animal recherche aussi régulièrement des bénévoles. Toutes les infos, suzyhandicapanimal.net. Oui, cette association est une merveille. Merci Michèle Lisicki, merci à sa fille et aussi à tous les bénévoles. Et merci Ici Normandie.
1: Merci Ici Normandie, effectivement. Et à vous Benoît Prospero. Thierry Marx, vous avez des animaux, vous venez de me le confier.
0: Oui, oui.
1: Vous saviez, vous, alors j'imagine peut-être que oui, qu'il y avait justement des refuges pour les animaux handicapés.
0: Oui, oui, bien sûr. J'ai la chance de faire à manger pour les chiens.
1: Oui.
0: C'est très intéressant en termes pédagogiques. Mmh. Quand vous voulez aider des personnes de sauver des animaux, ça les aide aussi des fois à se sauver elles-mêmes. Et puis, chiens, chats, chevaux. Donc, j'ai beaucoup, et je travaille encore beaucoup, pour faire des croquettes, des choses comme ça, avec une très jolie entreprise française qui fait des choses formidables pour les animaux.
1: On peut la citer ?
0: Oui, Babine. C'est Babine, et ils sont formidables. C'est des vétérinaires qui ont monté ça. Voilà, moi, j'adore ça. Alors, on se moque de moi, souvent, avec ça, mais mes confrères, ils adorent ça. Mais, vous savez, j'ai passé 4 ans de ma vie dans un monde assez politisé, et la loyauté des chiens, j'ai jamais trouvé mieux.
1: Thierry Marx, je suis d'accord avec vous. Et votre invité, le chef Thierry Marx, qui est jusqu'à 21h à la table, sans mauvais jeu de mots, d'ici, on va prolonger le parcours de sa vie et comprendre les clés de sa réussite. Restez bien avec nous ce soir en ce début de semaine sur votre radio Ici.

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2: C'est en 1988 qu'il reçoit sa première étoile au guide Michelin pour le restaurant Roquenval à Mont-Louis-sur-Loire. Trois ans plus tard, en 1991, notre invité reçoit de nouveau une étoile au cheval blanc à Nîmes. Il y a 20 ans tout juste, en 2006, Gautemillo lui décerne le titre de cuisinier de l'année. Il dirige aujourd'hui des écoles de cuisine. Il est chef de Madame Brasserie à la Tour Eiffel et au Nord à Paris également. C'est Thierry Marx qui est notre invité ce soir. Gamin, vous rêviez de devenir boulanger ?
3: Oui, parce que j'avais un modèle qui était aux portes du 140 rue Millemontant, qui était quand même une cité un peu en tension permanente. Et il y avait un boulanger qui m'a impressionné, qui était un réfractaire, qui était contre le système et qui faisait ses propres pains au levain, qui n'était pas tombé dans le dictat de l'État avec une baguette à coup fixe.
2: Bernard Ganachot,
3: qui faisait un pain exceptionnel, levain naturel et four à bois en vitrine. Je peux dire que, étant gamin, c'était bluffant. Et c'était le pain du dimanche, parce que c'était un pain, évidemment, qui avait un coût un peu supérieur aux autres. Mais je me souviens des files d'attente. Donc je me suis dit, boulanger, c'est bien. Parce que, un, je travaillais la nuit et j'aurais le temps de faire du sport la journée. J'étais monté un film comme ça, qui était peut-être pas forcément le bon au départ.
2: Alors, on a parlé d'Amélie de Montand, votre arrivée à Champigny-sur-Marne. Il y a un ailleurs, quand même, qui va peut-être vous permettre de vous évader, c'est Saint-Céré. C'est dans le Lot. Vous y alliez, à quelle occasion? C'était pour des vacances d'été?
3: Mes parents craignaient beaucoup l'ambiance de la cité l'été. Ouais. Donc ils avaient trouvé, avec mon grand-père et ma grand-mère, une maison, et ma tante, une maison qui était... Alors vous dites Saint-Céré, c'est gentil géographiquement, mais en fait on était à Théroux. Ouais. Et en fait, il y avait 9 km pour aller à Saint-Céré et 12 km pour aller à la Capelle Marival. Okay. Donc en gros, vous étiez au milieu de rien. Et donc c'était 9 km en vélo aller, 9 km en vélo retour pour aller chercher du pain.
2: Ça, vous le faisiez?
3: Et je le faisais, mais j'ai adoré parce que j'ai eu la chance de croiser une famille, deux familles en or, la famille Bail et la famille Moulin. Et je suis resté évidemment très ami avec la famille Bail. Et parce que je gardais les vaches.
2: C'était des agriculteurs, donc.
3: C'était des agriculteurs. Ouais, pas que. Alors, ils étaient un peu agriculteurs, un peu artisans, ouais. Un talent fou, une générosité que l'on connaît dans le Lot et dans cette région. Et donc, j'avais l'impression d'appartenir à eux. Donc, je les rejoignais le matin très tôt. Et on allait garder ou les brebis ou les vaches. Et puis, après, on s'occupait des tâches. On aidait à la ferme. Et c'était... moi, j'ai un souvenir d'apprentissage de la pêche. Alors, je veux pas dire ça à la radio, c'est pas bien, mais à la main nue, sous la pierre, là, on attrapait les truites.
2: Que vous relâchiez.
3: Bien sûr, c'est du no-kill, comme on dit maintenant, mais d'avoir découvert les premiers lézards, les premiers serpents et la chasse aux

0: mulot, et d'avoir découvert une cuisine aussi, une façon de faire le pain à la ferme.
1: Ouais.
0: Bah, vraiment, ils m'ont donné une éducation et je les revois de temps en temps. Ils ont tous réussi plutôt pas trop mal leur vie. Et un frère a gardé la ferme et c'est resté des amis de cœur, vraiment profondément.
1: À l'âge de 15 ans, vous rentrez en apprentissage et vous allez intégrer les compagnons de France, compagnons du devoir, qui forment les jeunes, on rappelle, au métier manuel, technique, de l'artisanat à l'industrie. C'est une alternance en entreprise et puis des cours également.
0: Ouais.
1: Et alors là, vous partez un peu partout en France, on va évoquer ces endroits, vous y restez à peu près un an à chaque fois et vous vous formez.
0: Alors c'est génial. D'abord, il faut expliquer que ça a plus de 900 ans d'existence et c'est parfait pour les gens comme moi qui n'avaient pas du tout de talent pour apprendre pour faire. Donc la scolarité, c'était très compliqué, mais faire pour apprendre, ça me parlait bien. On me montrait quelque chose, j'essayais de le refaire et puis le soir, ce que j'avais pas compris, on me l'expliquait. Donc c'était un cheminement formidable, les compagnons des devoirs unis et les compagnons des devoirs, parce que je vais évidemment commencer à Paris, dans une maison qui était magnifique à l'époque.
1: D'Aloyau-Gavillon.
0: Et c'était génial. Et puis après, ils vont me faire découvrir la France.
1: Alors, il y a Tours.
0: Tours, exceptionnel, avec le musée des compagnons, qui était très impressionnant. Et de voir ces hommes qui parlaient peu, mais qui faisaient autorité par leur chef-d'œuvre. Et qui vous incitaient à faire mieux qu'eux. Et surtout, ils m'ont fait découvrir une chose, c'est l'acceptation de la critique positive. Jamais de compliments, mais cette critique qui nous amène à la réflexion.
1: Ouais.
0: Et ça, c'est une leçon de vie que j'utilise encore.
1: C'est pas la police qui vous a fait des compliments un tour.
0: Non.
1: C'est vrai que
0: vous avez
1: escaladé l'échafaudage de la cathédrale de Tours et la police vous attend en bas.
0: Et ouais, alors on avait fait un pari avec des copains, un copain, celui qui montrait le plus vite en haut de l'échafaudage de la cathédrale de Tours. Et de nuit.
1: C'est ça l'autre côté caïd, sale gosse, il est là.
0: Mais effectivement, ça a dû impressionner deux, trois personnes à leur fenêtre, et ce qui était totalement idiot d'ailleurs à l'époque. Et quand on est redescendu, évidemment, il y avait deux agents, deux de la gendarmerie d'ailleurs, qui étaient là, et qui nous ont dit, il va falloir faire un tour au poste.
1: Ah, oui.
0: On a fait un tour au poste, mais ils ont été très sympas.
1: Un bon souvenir de Tours.
0: Ouais, excellent. C'est une ville qui m'a impressionné par son patrimoine, par son savoir-faire, par son niveau d'artisanat. Et Tours était nommé comme ça à l'époque, un petit Paris. Et moi, je me souviens de la pâtisserie Sabat, de la pâtisserie Ménard, la chocolatière, la pâtisserie qui était en face la cathédrale de Tours, la boulangerie où il y avait une boulangerie exceptionnelle dans rue Nationale. Enfin, il y avait de quoi apprendre avec une note que je suis pas dans la nostalgie. Je dis toujours que la nostalgie c'est l'antichambre de la dépression, mais les dimanches midi dans les pâtisseries en province et notamment à Tours, c'était quelque chose. Je me souvenais que le rythme était donné par les cloches de la ville où on entendait les clochonner, donc les gens qui sortaient de l'office religieux et qui venaient chercher leur commande de gâteaux, petits fours, tartes aux pommes. On avait des listes le samedi à préparer pour le dimanche qui étaient absolument hallucinantes.
1: Alors Thierry Marx, vous allez avec ses compagnons obtenir votre CAP de pâtissier, de chocolatier, de glacier. On parlait de Tours, il y a un café aussi qui vous a marqué. Vous êtes devenu un peu le roi du baby-foot.
0: Ouais.
1: C'est à Nantes.
0: C'est à Nantes, oui. Alors Nantes, il y avait un boulanger qui était extraordinaire, qui était chez les compagnons aussi. Et finalement, on avait quand même des budgets très serrés. Et là, je vais apprendre le baby-foot parce que d'abord, je suis pas très bon en baby-foot, mais c'était un peu la distraction du moment.
1: Ouais.
0: Mais il y avait une autre distraction, et notamment quand j'étais à la maison de Tours, c'est qu'on comparait les chefs-d'œuvre qu'on allait faire pour devenir nous aussi un jour compagnons. C'était intéressant parce que ça tenait quand même une grande part dans nos conversations.
1: Alors vous êtes aussi passé par Montauban, puisqu'on parlait de Nantes, j'ai pensé pour Monsieur Gauduchon, c'est là où vous avez appris à faire du pain au levain dans la formation que vous avez suivie. Puis vont venir d'autres villes, notamment Nîmes. vous allez apprendre des choses, vous y retournerez pour le cheval blanc quelques années plus tard. C'est justement l'objet des choses que l'on va se raconter d'ici quelques minutes avec vous, chef. Thierry Marx est votre invité. Alors, vous entreprenez votre vie petit à petit. Nous, ici, grâce à vos belles initiatives, on entreprend. On va parler de baignade. Pour se baigner, l'accessoire indispensable, c'est la serviette. En plus du maillot, bien sûr. Catherine Quicandon, elle, en a repéré une aujourd'hui particulière dans le sud de la France.
2: À Marseille, la serviette de plage ne retient ni l'eau, ni le sable. Oh,
3: c'est Marseille bébé.
2: Et ouais, c'est Marseille bébé. C'est surtout Kima Rolls, une serviette de plage en microfibre 100% recyclée. L'impact environnemental est très important pour les deux cofondateurs passionnés de la mer, comme nous l'explique l'un d'eux, Nicolas Zimmer.
4: On a cherché des matériaux qui pouvaient avoir le moins d'impact possible. Bon, la microfibre en elle-même, c'est un produit qui est issu du plastique, mais la microfibre recyclée est issue de bouteilles plastiques recyclées, donc qui peuvent être récupérées dans les océans. Et après, pour ce qui est de l'import, on essaie de favoriser au maximum les imports les moins impactants, donc ça va être le bateau et le train, en évitant au maximum l'avion.
2: Oui, parce qu'en fait, c'est produit à l'étranger. Kima Rolls propose une serviette anti-sable, car c'est mieux s'il reste sur la plage. Facile à sécher, ça évitera que ça sente le chien mouillé dans votre sac. Hyper absorbante pour vous sécher en quelques instants et ultra compacte, comme ça vous pourrez la mettre ni vue ni connue dans votre sac. Ces serviettes ont également une identité graphique qui, elle aussi, est marseillaise.
4: On a travaillé avec deux graphistes marseillaises depuis le début de la marque et du coup, tous les visuels sont produits à Marseille avec des inspirations plus ou moins marseillaises, donc ça dépend. Cette année, on a fait également une collaboration avec un graffeur marseillais qui s'appelle AZ. Mais oui, on essaie de s'inspirer de nos origines et de notre vécu, des voyages qu'on a fait pour tous les designs de nos serviettes.
2: L'année prochaine, une trentaine de nouveaux visuels sont prévus, dont un qui va s'appeler Bonne Mère. L'aventure de Kima Rolls a débuté en 2022.
4: Aussi, il fait pas mal de kitesurf et il partait souvent au Maroc, notamment à Darla. Il partait souvent avec du coup son poncho de surf. Initialement, c'est le premier produit qu'on avait développé. Oui. Et il partait avec des produits qui prenaient beaucoup de place dans la valise, qui étaient encombrants et pas très pratiques pour voyager. Et de ce besoin est né Kima. Donc, on a voulu inventer un produit qui pouvait être facile à transporter, facile d'utilisation, qui séchait rapidement. C'est ça qu'on a créé le poncho en microfibre il y a maintenant 4 ans.
2: Depuis, il y a eu donc la serviette de plage et bientôt, il y aura des coussins de plage et des sacs de plage. Vous pouvez trouver tous les produit dans plus de 200 points de vente, donc je pense que l'on peut dire que c'est une affaire qui marche. Plus d'infos sur kimarolls.com avec un K. Merci à Ici Provence pour cette idée 100% marseillaise. Ici, ça entreprend dans les Bouches-du-Rhône avec Kima Rolls pour des voyages à la plage sans nuages.
1: Merci beaucoup Catherine Quicandon et je vous propose avec notre invité Thierry Marx de rester dans le sud. On ira à Nîmes dans quelques minutes. Vous avez eu très chaud lors de vos formations du côté de la Maison Carrée. On va essayer un peu d'échapper à la chaleur en allant aussi dans les Cévennes que vous appréciez. Ouais. Restez avec nous. Thierry Marx est votre invité jusqu'à 21h.
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18: Oh, quelle chance ce soir d'avoir Thierry Marx comme invité, chef multi-étoilé. Il est resté à la tête longtemps du mandarin oriental à Paris. Il a notamment ouvert le restaurant Sur Mesure qui recevra 2 étoiles au Michelin, chevalier des arts et des lettres et commandeur, me semble-t-il, de la Légion d'honneur. Il est ce gamin de la cité de Marceau Paola qu'on a évoqué en début d'émission dans le quartier de Ménilmontant qui s'est un peu fait tout seul. Il est un des chefs cuisiniers les plus influents ici et dans le monde. Et il est ce soir sur ICI, on a de la chance. Alors parmi les lieux, en tant que compagnon, je le disais, pour ceux qui nous rejoignent un instant, vous êtes passé par Nîmes, vous avez eu très chaud. Qu'est-ce que vous avez appris à Nîmes ?
19: Plein de choses. J'ai appris, j'ai beaucoup travaillé en pâtisserie, la maison Moissan, la maison Lavillonnière, et puis évidemment d'aller se rafraîchir, comme tout à chacun, à la près de l'Impérator, qui était un hôtel, qui est toujours un hôtel magnifique. Mais j'ai eu très chaud à Nîmes. D'ailleurs, on n'arrivait pas à supporter l'intérieur de la cabine tellement, la cabine téléphonique tellement il faisait chaud. Donc on travaillait très tôt dans la nuit pour essayer d'éviter ces pics de chaleur. Et la seule échappatoire à Nîmes, quand il fait trop chaud, c'est de partir au Mont Aigoual dans les Cévennes.
18: Oui, parce que le Mont Aigoual, ça c'est un lieu aussi qui vous a marqué. Pourquoi ?
19: Les Cévennes, c'est mystérieux, c'est peu de gens au mètre carré, tout ce que j'aime, du trek.
18: Vous aimez le silence, hein ?
19: J'aime le silence, j'aime la nature, j'aime comprendre la nature, et je vais rencontrer un monsieur... extraordinaire, qui vit dans les Cévennes, qui a une toute petite auberge, qui s'appelle Patrick Pagès, Chantoiseau, et il connaît les Cévennes comme sa poche, le moindre champignon, le moindre gibier, la moindre trace de gibier, il sait la pister. Il nous a quittés, mais c'était un monsieur formidable. Donc ces Cévennes, au-delà du trek, des marches qu'on pouvait faire dans les Cévennes, de l'histoire de Compostelle, tout un tas de choses comme ça, on dit que les murs sont chargés d'histoire, mais la forêt et les marches qu'on peut y faire sont elles aussi chargées d'histoire. Et moi, je trouve que ces âmes habitent encore dans ces lieux.
18: Alors, fort de toutes ces formations, vous revenez à un moment donné à Paris, il y a une période armée qu'on va laisser de côté, vous êtes notamment au Liban en tant que parachutiste. Et à votre retour, à 25 ans, vous reprenez vos études. Je l'ai évoqué tout à l'heure, je trouve que c'est courageux, passez votre bac. À 25 ans.
19: Ouais, le brevet des collèges d'abord.
18: Ouais, d'abord.
19: Il y a des amis hein, que j'aime beaucoup qui vivent à Arles maintenant et qui me disent « Écoute, c'est un peu juste, ton niveau scolaire, c'est vrai que je faisais encore beaucoup de fautes, j'avais du mal à me positionner. » Et cet ami et son mari ont dit « Inscris-toi au cours du soir. » Et il se trouve que les seuls cours du soir qui existaient au lycée Hélène Boucher, rue des Pyrénées, c'était d'aller en brevet des collèges. Donc je m'inscris en brevet des collèges, et là je trouve une troupe, et vraiment une troupe de 20 ou 25 élèves qui ont tous un projet. Devenir policier, chauffeur de bus, acteur, actrice, puisqu'on avait une fille qui voulait devenir actrice.
18: Ça vous inspire ?
19: Alors plus que ça nous inspire, c'est qu'il va se créer une courroie de transmission entre chacun. On ne peut pas suivre tous les cours, mais on s'entraide. Et les profs apprécient, on passe le brevet des collèges, je pense qu'on nous le donne plutôt que de passer l'examen. Enfin, en tant qu'adulte, on l'a eu. Et on a trois profs, trois vacataires qui sont même pas encore profs. Ils disent, c'est génial, vous devriez passer le baccalauréat. Alors, pensez bien qu'à mon époque, le baccalauréat représentait quelque chose d'inaccessible. Et ces trois profs, futurs profs, vont nous aider à passer... Ouais. C'est des profs du baccalauréat.
2: Alors vous êtes plutôt courageux parce que vous reprenez vos études, effectivement. Vous allez partir, je vous montrerai à quel point vous êtes audacieux et un peu avec du culot. Vous allez en Australie, partez à Sydney, vous ne parlez pas un mot d'anglais. Ouais. À ce moment-là, vous devenez pâtissier à l'hôtel Regency. Vous en voulez parce que vous travaillez même le soir, vous faites banquer le soir en plus, histoire d'avoir un maximum d'argent de poche. Je passe sur cet épisode australien, puis vous revenez. Et là, je vais vous laisser nous raconter en France. Et vous décidez d'aller voir Bernard Loiseau. Moi, je pense à Bernard Loiseau qui était un personnage truculent au-delà de son talent. Vous allez le voir et vous lui demandez s'il n'y a pas une place de commis.
19: Ouais, alors l'image du chef truculent qu'on peut retenir de Bernard,
2: c'est une mauvaise image.
19: C'est pas la bonne image que j'ai eue. C'était un homme lumineux.
2: Oui, c'est ça.
19: Et quand je vais le voir, parce que quand j'ai passé mon CAP en candidat libre, il y a un chef qui me dit, mais écoute, c'est bien beau d'avoir un CAP, mais c'est qu'une feuille de papier. Qui peut t'adouber dans ce métier? Et donc, je vois un chef qui passe toujours à la télé, Bernard Loiseau. Donc, je me rends à Saulieu, donc je prends un train, je vais à Saulieu, et arrivé à Saulieu, je vais me présenter, et Bernard Loiseau regarde mon CV et me dit, bon, en gros, qu'il n'est pas intéressé par ma candidature. Mais il me dit, mais vous arrivez d'où? J'ai dit, mais j'arrive de Paris. Il me dit, quand même, vous n'avez pas fait tous ces kilomètres. La générosité du monsieur. Et il me dit, écoutez, j'ai un ami qui déjeune là, vous déjeunez avec lui. Et cet ami s'appelait Georges Pralu. Et je m'assois et je me souviens de la carte, des plats qu'il nous a servis. Il y avait trois plats, les cuisses de grenouille à la crème d'ail, etc. Et là, il nous raconte comment il a été apprenti chez Trois Gros, comment il a racheté l'auberge d'Alexandre Dumaine et comment il allait avoir trois étoiles. Et je me suis dit, mais exactement ça, si je dois faire ce métier, c'est à lui que je veux ressembler. Chef et chef d'entreprise. Et je suis parti à Paris. Je me suis présenté au restaurant La Marée. On m'a pas pris, on m'a pas embauché, et on m'a dit d'aller voir chez Taïwan. Je suis arrivé chez
2: rue
19: Taïwan,
2: du Faubourg Saint-Honoré.
19: Rue du Faubourg Saint-Honoré, exactement rue Lamennais. Et j'arrive et là je vois un monsieur tutélaire magnifique à qui je dois toute ma carrière, qui s'appelle Claude Deligne. Ouais. Et Claude Deligne me dit mais oui, il y en a un qui part ce soir, parce qu'à l'époque le turnover ça allait assez vite. Si vous faisiez pas l'affaire, vous parlez. Et il me dit mais t'arrives d'où? Et j'ai dit chez Bernard Loiseau.
2: C'est culotté.
19: Oui, j'avais mis le pied dans la porte. C'était très, très dur.
2: Vous aviez déjeuné avec Bernard Loiseau. Vous n'aviez pas travaillé pour lui.
19: Mais, et le chef, je ne sais pas s'il a compris, en tout cas, la seule chose qu'il m'ait dit, si tu sais ce que tu veux, tu montres ce que tu vaux.
2: Alors, on va entendre dans un instant la suite de ce parcours, parce qu'il va y avoir Mont-Louis-sur-Loire en 1988, première étoile. Vous irez ensuite à Nîmes, à nouveau, près de la cabine téléphonique où il fait chaud, entre 1990 et 1995. Au Cheval Blanc, vous aurez aussi une étoile en 1991. Et puis en 2014, vous devenez chef de l'année au Guide Puy-de-l'Eau avec une consécration 3 assiettes. Thierry Marx, ici ça marche, qu'en pensez-vous? Pour vous, là, à ce stade de parcours, ça marche. Depuis la rentrée, certains parents ont laissé leur enfant faire seul le chemin jusqu'à l'école. Je sais que vous avez des enfants. Et pour beaucoup, cette première fois reste un moment particulier. Les voir s'éloigner, les gros cartables sur le dos, avec toujours ces petites inquiétudes au moment de traverser les carrefours. Pour rassurer les parents et mieux sécuriser les trajets des enfants, une mairie expérimente depuis la rentrée une nouvelle solution. Écoutez le reportage de Robin Bernot avec Elsa Dizier en région Centre-Val de Loire.
9: À Vouvray, juste à côté de Tours, la mairie a décidé d'installer un marquage au sol devant les écoles pour faire ralentir les automobilistes.
14: Moi, je pense que c'est une très bonne idée de protéger les enfants.
9: Les deux écoles de la ville se trouvent juste devant une route départementale et un virage que certains coupent grossièrement. Alors, pour cette rentrée scolaire, la mairie a mis en place un marquage au sol coloré. Il faut imaginer en lieu et place du passage piéton plusieurs cercles de différentes tailles, de différentes couleurs, bleu, jaune, rouge, vert ou encore blanc, le tout sur 100 mètres. L'objectif étant d'interpeller les automobilistes afin qu'ils réduisent leur allure. La commune n'en est d'ailleurs pas à son coup d'essai, comme l'explique Gérard Leclerc, adjoint à la mairie de Vouvray, à notre reporter Élise Dizier.
16: Comme vous le voyez là ici par exemple, La giration d'un bus, c'est compliqué. On ne peut pas mettre de chicanes, de choses comme ça ici.
17: Ça fait des années qu'on réfléchit à comment faire pour sécuriser ces écoles. Donc il y a quelques années déjà, nous avions repeint les barrières en couleur là, pour montrer qu'il y a une école. Nous avons mis les petites figurines attention école. Ça fait partie de la démarche continue.
9: Alors ici en Touraine, ça marche, mais vous, qu'en pensez-vous ? Pour Mathilde, c'est une très bonne chose. Il faut protéger nos enfants.
14: Parce qu'il y a de plus en plus de personnes qui ne respectent pas les zones autour des écoles qui sont souvent à 30 km/h, donc c'est hyper positif.
9: Ce que je ne vous ai pas dit, c'est que Mathilde est maman et forcément le sujet lui parle. Comme pour beaucoup de parents, la traversée des routes pour aller à l'école est source d'inquiétude.
14: C'est une crainte et on privilégie les passages piétons qui sont aux alentours des écoles, justement parce qu'il y a des personnes qui aident à traverser où il y a les forces de l'ordre.
9: Et côté conducteur, qu'en pensez-vous ? J'ai rencontré Inès qui a le permis depuis quelques semaines.
20: Je pense que tous ceux qui sortent d'avoir le permis, qui ont leur code, etc., on a justement bien le code en tête et on s'arrête. Mais il y a pas mal de gens, les passages piétons, tout ça, ils s'en foutent. Donc ouais, je trouve que c'est une bonne initiative. En plus, mettre des couleurs, c'est assez ludique pour les enfants. Et ouais, ça va permettre de sensibiliser.
9: Désormais, pour la sécurité des enfants, la mairie de Vouvray souhaite aller encore plus loin pour continuer à faire baisser la vitesse des automobilistes et réfléchit à installer des ralentisseurs.
2: Merci beaucoup Romain Berdon. On parlait de Tours tout à l'heure, on n'est pas loin là, avec ici Touraine, Thierry Marx.
19: Excellent vignoble.
2: Bah oui. Ah, voilà. Vous nous en recommandez un, là, il est bientôt 21h, qu'est-ce qu'on pourrait...
19: Non, on ne va pas privilégier rien, mais je reviens sur l'initiative pour protéger les enfants, et puis peut-être que les automobilistes qui enfreignent les lois et le non-respect quand il y a des passages pour piétons, les ramener un petit peu dans une obligation d'un service civique. Et l'éducation civique a complètement disparu de nos éducations. Alors il faut le faire pour la petite enfance aujourd'hui, pour reconstruire ça, mais aussi pour les adultes qui des fois enfreignent et qui trouvent merveilleux de découvrir le Japon et de dire c'est un pays merveilleux, et ils oublient toujours de ramener 15% d'éducation civique qu'on a dans ce pays.
2: Thierry Marx, votre invité, on parlait de Nîmes il y a un instant, on va continuer de se balader. On pourra évoquer l'inauguration du Centre français de l'innovation culinaire, la cuisine du futur. Et puis, il y a encore plein de jolis lieux que nous allons évoquer sur votre parcours, sans oublier aussi l'UMI dont vous êtes président, la Tour Eiffel dont vous êtes le chef, chef du restaurant, et au Nord, qui est justement là où était Taïwan. Comme quoi la boucle est bouclée, rue Faubourg-Saint-Honoré. Thierry Marx, le chef, est votre invité jusqu'à 21h.

0: jusqu'à 21h.
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2: Thierry Marx, l'un de nos plus grands chefs cuisiniers en France, auteur de nombreux livres comme Paris Marx, je peux citer celui-ci, Saveur Capitale, chez Flammarion, ou encore le répertoire de la cuisine innovante, prix littéraire d'ailleurs. C'était en 2013, vous l'avez vu dans Top Chef également, ça fait partie de son parcours sur M6 de 2010 à 2014. Il supervise deux restaurants dont il est chef, Madame Brasserie, la Tour Eiffel et Honor, étoilée au Faubourg Saint-Honoré, c'est à Paris. Je rappelle qu'il est président de l'Union des métiers et des industries de l'hôtellerie, qui représente les cafés, restaurants et les hôtels. C'est vrai que vous avez été sélectionné par le CNRS pour élaborer les plats de Thomas Pesquet à bord de l'ISS ?
3: Oui, on a été sélectionné pour la Comfort Food. L'astronaute qui nous a formés à faire le vol en 0G nous a appris énormément de choses. Qu'un astronaute ne peut pas être malade de son alimentation. Sur cette planète, on commence à être malade de notre alimentation, donc des pistes importantes. Un astronaute ne peut pas manquer d'eau. On commence à manquer d'eau sur notre planète et il va falloir travailler là-dessus. Un astronaute ne peut pas déprimer en vol, donc il va falloir qu'il accepte de manger avec les autres. C'est ce qu'on appelle la commensualité et c'est pour ça qu'on fait ces plats de comfort food. Un astronaute ne peut pas vivre dans ses déchets. Donc il va falloir qu'on travaille pas sur des matières plastiques, mais des matières dégradables naturellement. Mmh. Tout ce qui a été évoqué dans notre laboratoire de recherche et développement, tous les travaux que nous faisons encore pour le CNRS, eh bien, ont une incidence sur la Terre. Et c'est ce que vous avez dit, Jean-François Clairbois, qui est un astronaute remarquable et un pédagogue incroyable. Et puis évidemment, l'amitié que j'ai pour Thomas Pesquet, qui est un excellent judoka, au-delà d'être un aviateur d'élite, un astronaute d'élite.
2: En 2018, vous reprenez le restaurant situé au premier étage de la Tour Eiffel. Madame Brasserie, finalement, vous restez dans les airs, hein, puisqu'on parlait de l'espace, vous avez la tête dans les nuages. On a dû déjà vous en parler, mais de diriger comme ça les cuisines d'un monument national, symbole de Paris, symbole de la France, symbole dans le monde entier, ça confère une sacrée responsabilité.
3: Alors, c'est une responsabilité, mais c'est pas ce que j'évoquerais un restaurant. Je pense que beaucoup de chefs auraient été capables de tenir un restaurant. Je suis assez convaincu qu'il y a une compétence métier dans ce pays pour cela. Mais c'est le symbole de la Tour Eiffel, ce qui m'a le plus impressionné. Il y a le symbole de la créativité française et de l'ingénierie française. Tous ces ingénieurs, notamment architecte et Gustave Eiffel, et puis tous ces ouvriers qualifiés qui ont levé la Tour Eiffel sous les ordres d'un seul homme qui s'appelait Eugène Milon. Levageur, charpentier, bois, qui transforme son savoir-faire sur la charpente métallique, quelque chose de très nouveau. Mmh. Il va diriger le levage de la Tour Eiffel. On était un pays d'ingénieurs, on était un pays de créateurs. On doit garder ça et on ne doit pas rester un pays que d'inspecteurs et de contrôleurs.
2: Qu'est-ce que l'on déguste quand on est chez vous?
3: Une cuisine très simple, on défend évidemment le fait maison. Donc on a trois entrées, faites maison, trois plats, fait maison et trois desserts, fait maison. Mais il faut servir ça pour entre 600 et 800 personnes jour dans les grands pics de fréquentation.
2: Ah, vous imaginez pas. Alors je connais le nombre de personnes qui visitent la Tour Eiffel, mais 600 couverts, 600, 800 couverts jour.
3: Oui, donc,
2: à Madame Brasserie.
3: Oui, dans les pics forts, c'est ça. Mmh. Et un lieu qui reste, vous voyez, ce matin j'ai pris mon café tranquillement à 8h du matin face à Paris, comme ça, c'est...
2: Vous avez un bureau extraordinaire.
3: Vous êtes en... Oui, d'ailleurs, il y a toujours le bureau de Gustave Eiffel qui est au dernier étage.
2: Oui.
3: Mais
2: sa chambre même, d'ailleurs.
3: C'est un lieu emblématique où vous voyez tous les savoir-faire de cette nation française.
2: Ouais.
3: On peut s'apercevoir à cet endroit-là qu'il n'y a pas de conflit sérieux entre tradition et innovation. C'est ça qu'il faut reconnaître à notre pays et qu'il faut lui redonner cette dynamique-là. Mais il y a un coin où je me mets chaque fois que j'y suis, c'est de regarder à l'est. Parce que je suis né à l'est. Et quand j'étais en haut de la rue de Belleville, je voyais la Tour Eiffel toute petite.
2: Et vous repensez à ce parcours?
3: Ah ouais, tout le temps.
2: Ouais, tout ce que vous avez fait.
3: Tout ce que.
2: De vos débuts à aujourd'hui, quoi.
3: Ouais, et puis partir du 20e et d'avoir vu la Tour Eiffel microscopique en haut de la rue de Belleville, quasiment au métro Jourdain, là-haut. Et puis de me dire, un jour je serai dessus. J'ai ressenti la même chose que j'ai ressenti à Tokyo quand j'ouvre mon premier restaurant à Ginza, où il y avait mon enseigne et une enseigne d'une grande marque française.
2: Ah, puis pour le petit gars qui a été refusé en école d'hôtellerie parce que la scolarité était pas au rendez-vous, on vous a envoyé en mécanique pendant un mois, on vous a dit ce métier en gros il est pas fait pour toi.
3: Ouais. On est envoyé dans une usine où les usines fermaient déjà.
2: Vous êtes sur le toit de Paris et vous voyez Ménilmontant, vous êtes démarré, ce gène de Rastignac là, hein, c'est le Père Goriot, vous c'est la conquête.
3: Ouais. Non mais c'est vrai, je dans nos écoles d'inclusion et d'insertion que nous avons fait naître avec Philippe et Véronique Carillon dans le 20e arrondissement au départ pour dire aux gens qui nous rejoignent, qui viennent des fois dans des univers, d'univers très compliqués, leur dire, ne vous sentez jamais assigné à une situation, qu'elle soit sociale, qu'elle soit de quartier, qu'elle soit de différence, quelle qu'elle soit, ne vous sentez pas assigné à quelque chose, mettez-vous en mode projet et vous allez voir, ça va décoller.
2: En une minute, un mot sur l'Union des métiers et des industries de l'hôtellerie, et dont vous êtes président.
3: Un quart de minute, quatre ans de redécouvrir encore plus une complexité de l'âme humaine. Voilà, c'est les dernières semaines. Donc, content parce que j'ai rencontré un univers. Je me suis aperçu que cette industrie était une industrie où il y a quand même 1 600 000 salariés et qu'on avait des combats à mener, qu'il ne fallait pas se tromper de combat. Le combat de l'impact social, le combat de l'impact environnemental et du surtourisme et les grands enjeux pour protéger la cuisine d'auteur et le fait maison. En France, il y a 175 000 restaurants. Il doit nous rester 2000 chefs et chefs auteurs. Donc, on a, si on veut garder ce patrimoine vivant, bien vivant dans notre pays, il va falloir se bouger sérieusement.
2: Parmi les restaurants, je pourrais citer le Bouillon Saint-Ouen sur Seine, le Bouillon du Coq, c'est la reprise du Coq de la Maison Blanche qui a été repris, une institution locale, et dont vous êtes aussi, vous supervisez aussi la cuisine.
3: Ah bah oui, avec Thierry Martin, qui est un garçon formidable, qui fait des choses merveilleuses là-bas, et surtout, pour moi, c'est mon camp de base le dimanche, parce que je suis aux puces, et avec les puciers, j'adore ça,
2: Thierry Marx est votre invité sur ICI. Alors, il y a deux lieux que l'on a en commun, c'est l'Auvergne, on va s'en dire un mot dans un instant parce que je viens de là-bas, mais j'ai vu aussi que vous aimez particulièrement un endroit que j'ai adoré, c'est l'abbaye royale de Fontevraud.
3: Oui, je fais beaucoup de méditation et de prière.
2: Ah, pour le coup, c'est silencieux.
3: Oui. C'est
2: près de Saumur.
3: C'est près de Saumur et ça appelle à la spiritualité et à une époque de ma vie, j'avais besoin de retrouver du silence, vraiment du silence et de la prière et de la méditation. Et après, quand j'ai quitté la France pour le Japon, ben j'ai retrouvé un peu ça au Mont Koyasan. Mais dans un premier temps, j'avais découvert avec beaucoup de religiosité l'univers de l'abbaye de Fontevraud.
2: On y croise Aliénor d'Aquitaine, Richard Cœur de Lion. Ils sont là-bas. Hein.
3: Aliénor d'Aquitaine, très inspirante, Richard Cœur de Lion.
2: Henri II.
3: Henri II, exactement.
2: Lieu de spiritualité, en tous les cas, auquel vous tenez. Il y a les Pyrénées-Orientales, on pourrait évoquer le pic du Canigou, c'est aussi partie de votre
3: vie. Alors, les Pyrénées-Orientales, je peux en parler parce que je connais bien un centre d'entraînement commando qui est à Mont-Louis et à Collioure. Et j'ai un de mes meilleurs amis, pour ne pas oublier d'où on vient, et notamment la nature des choses, on part faire du trek dans la montagne avec une boussole et une carte. Et on fait de la topographie, enfin, il m'enseigne la topographie. Et j'avoue que c'est des heures et des heures et des nuits passées en montagne.
2: J'adore parce que vous n'êtes pas un chef fermé dans sa cuisine, quoi. Vous restez ouvert sur plein d'autres choses.
3: Mais surtout, c'est que je suis rentré par effraction dans ce métier. Donc finalement, j'ai pas la reconnaissance que on pourrait avoir d'autres chefs qui d'abord vivent très bien ensemble parce qu'ils ont travaillé dans les mêmes maisons. Ce qui n'a pas été mon cas. Donc j'en souffre pas, mais je sens bien qu'à un moment donné, je suis rentré par effraction dans ce métier et que je ne suis pas le premier chef qu'on invite. S'il n'y avait pas eu les étoiles Michelin, s'il n'y avait pas eu Goemio, s'il n'y avait pas eu le chef de l'année, de gens qui cherchaient aussi des profils un petit peu différents que élève 2 ou fils 2, eh bien, je n'existais pas dans ce métier.
2: Un dernier mot sur l'Auvergne.
3: J'adore Charbonnières-les-Vieilles, les lacs d'Auvergne, je vous les recommande parce que y allez pas en groupe.
2: Moi je les connais.
3: Voilà, et puis un grand bonjour à un monsieur que j'ai adoré qui m'a fait découvrir deux choses, un pain unique qui a complètement inspiré mon fils qui est Pierre Nury et il m'a fait découvrir un fromage qui est absolument somptueux que je recevais par caisse et je pense à une dame mais je peux pas la nommer qui m'a fait découvrir le Saint-Nectaire.
2: Oh là là là là, c'est
3: c'est à pleurer. Le
2: Saint-Nectaire. Aïe, aïe, aïe. Vous le servez avec un petit verre de rouge
3: ou pas? Le pain de Pierre Nury et du Saint-Nectaire et vous êtes le plus heureux des hommes.
2: Quel verre? Il faut un vin rouge avec ça.
3: Alors, pas
2: forcément. Vous pouvez prendre un 5%, pour le coup, ça vient d'Auvergne.
3: Le 5%, c'est bien, mais il m'est arrivé, moi je ne bois pas d'alcool.
2: Avec modération tout ça.
3: Mais avec modération, j'ai découvert de jeunes viticulteurs aujourd'hui qui font des muscadets, c'est vrai même. Et je peux vous dire qu'il y a des choses qui marque l'esprit.
2: Un dernier mot, peut-être que votre prochain restaurant sera en Seine-et-Marne, c'est là où il y avait la maison de vos parents, qui vous manque.
3: Ouais, ouais. ouais, mes parents me manquent parce que, vous savez, c'est la chanson de Mamie Blue qu'adoraient ma mère et mon père, Nicoletta. Et je suis parti trop tôt. Je suis parti à 15 ans, donc et je voulais tout prouver, tout montrer que je pouvais ceci, que je pouvais cela. Et finalement, le jour où ils partent, bah, je suis à Hong Kong. Ou quand ma mère part, bah, c'est j'arrive trop tard. Et ça, c'est les volets fermés. C'est tout un monde qui disparaît. Donc c'est leur dire, mais j'aurais aimé tellement leur dire plein de choses, ce que j'avais vécu, mais finalement, ce qui leur suffisait, c'est que je sois leur fils. Et voilà, on se trompe, c'est des erreurs d'adolescents, mais c'est vrai que j'aurais aimé être là au départ.
2: Et vous le dites sans tarir un secret avec émotion, puisque je vous en face de moi, on va aller se consoler autour d'un bon Saint-Nectaire, Thierry Barks. Ça va nous faire du bien, il est presque 21h, je vous remercie franchement pour cette balade, pour votre parcours, pour tout ce que vous faites, et je vous souhaite le meilleur pour la suite. Merci. On a passé un très bon moment, ici.fr pour réécouter cette émission. Si ça ne vous a pas mis en appétit, je ne comprends pas, personnellement, je vais dîner, à demain, salut.

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2: Salut à toutes, salut à tous et bienvenue sur votre radio ici. J'espère que votre week-end s'est très très bien passé et que la semaine a bien commencé. Également pour votre soirée, ce début de soirée, j'ai l'honneur de m'occuper de vos oreilles en direct jusqu'à 20h. Décibel et ce soir, ravie d'accueillir une jeune et talentueuse artiste. Elle s'appelle Maëlle et vous l'aviez sans doute repérée dès 2019 avec sa première chanson, un tube un peu surprise, une chanson sur le harcèlement, les harcèlements qu'on peut croiser à des moments de sa vie. Ça s'appelait l'effet de masse.

l'effet de masse quelques mois après la victoire de Maëlle à la saison 7 de The Voice. C'était la plus jeune gagnante de l'histoire du programme. Bah, écoutez, elle est toujours pas bien vieille, hein, Maëlle, mais elle sort son nouvel album qui s'appelle Lily. C'est son troisième album. On va en parler avec elle tout à l'heure. Et puis, l'album sera à gagner tout à l'heure au Blind Test. Alors, il faut vous inscrire dès maintenant pour gagner l'album de Maëlle. Le numéro du standard 0810 055 056. C'est Sadika qui vous attend au standard ce soir, 0810 055 056. Et sinon, pour le plaisir et dans le désordre, vous croiserez ce soir Renaud, Oasis ou encore un jeune talent à découvrir, un garçon qui s'appelle Xam. On démarre l'émission avec le chiffre du jour, 449 millions d'euros hors taxe. C'est le marché français de la musique enregistrée pour les 6 premiers mois de l'année 2026. En gros, parce que ces chiffres-là, si on n'a pas de comparaison, on ne se rend pas compte, ça va mieux. Ça ne va toujours pas extrêmement bien, mais ça va mieux. C'est en hausse de 3,5% par rapport au semestre précédent. On apprend aussi que le streaming fournit désormais 65% des revenus de la musique enregistrée en France. C'est beaucoup, 65%. Et puis, voilà, on apprend aussi, parce que le SNEP, le syndicat du disque, s'occupe de ça, que les trois chansons les plus diffusées à la radio pour la première partie de l'année 2026, donc de janvier à juin, eh bien c'est le duo Théodora et This Is, la chanson de la Coupe du Monde de Shakira, et puis un garçon que vous connaissez bien, s'appelle Bruno Mars, et sa chanson I Just Might, c'est la chanson la plus diffusée cette année.

0: Félicitations à monsieur Bruno Mars, l'artiste le plus diffusé sur les radios françaises entre le mois de janvier et le mois de juin dernier. Son album s'appelle The Romantic. Bon, bah, bisous Bruno. Pouf.
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0: Tous les soirs dans Décibel, on vous livre un coup de cœur et la plupart du temps d'ailleurs qui vient d'un label indépendant. Ce soir, le label se nomme Cocktail Malakoff. On aime bien ce petit jeu de mots et on vous présente Xam. Xam, c'est un garçon qui est chanteur, qui est aussi acteur et que vous avez peut-être vu dans The Voice en 2018 ou alors si vous allez au théâtre, vous l'avez vu jouer dans le Cercle des Poètes Disparus avec Stéphane Fraisse. Il a fait une grande tournée, plus de 300 représentations partout en France. Il vient de sortir un EP très chouette et très romantique. Et il l'a pas fait tout seul, il l'a fait avec Clément de Feu Chatterton. On va écouter la chanson titre de cet EP qui est sorti vendredi. Ça s'appelle Villa Rose. Vous allez voir, c'est une histoire d'amour adolescente. Et puis la suite de l'EP, bah c'est la suite de la vie sentimentale du garçon en question. Tout s'est pas toujours très bien passé, mais l'EP est magnifique. Découvrez Xam.

qui chante Villa Rose. Et figurez-vous, les amis, que Xam, il était dans la même saison de The Voice que mon invité Maël. Maël, vous l'aviez sans doute découverte en 2019 avec cette chanson qui a fait beaucoup d'effet et beaucoup de bien à beaucoup de gens.

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1: Oasis, Renaud, un blind test autour du vent pour lequel vous pouvez d'ores et déjà vous inscrire au standard où Sadika vous attend. 0810 055 056. Le cadeau de ce soir, eh bien, c'est le nouvel album de mon invité Maëlle. Bonsoir Maëlle.
2: Bonsoir.
1: Ou peut-être devrais-je dire Lily.
2: Mais je suis plusieurs personnes à la fois, écoute, ça me va.
1: Voilà. Maëlle, donc ce troisième album qui vient de sortir, il s'appelle Lily. On rentrera plus en détail tout à l'heure dans cette histoire de Maëlle. Lily, elle est multiple, elle est parfaite, elle est avec nous ce soir. Maëlle, début de carrière donc très très jeune en 2018. Ouais. Vous devenez non seulement la plus jeune gagnante de l'histoire de The Voice dans la saison 7, mais aussi la première femme à gagner, mais je ne savais pas ça.
2: Mais oui, première femme au bout de 7 saisons quand même. Donc je trouvais ça fou que je sois la première après tant d'années. Mais bon, très fière d'ouvrir cette porte, mais c'est vrai que bon, un peu frustrant quoi. Ouais.
1: Alors après, on en fait quelque chose ou pas. En l'occurrence, Maëlle en a fait quelque chose, puisque accompagné par Calogero après l'émission aussi, ce premier album réalisé par lui arrive, il s'appelle Maëlle en 2019. Il y a Toutes les machines ont un cœur, puis il y a surtout cette chanson archi marquante, L'effet de masse.

0: parole.
1: C'est une chanson qui parle de harcèlement à tous les âges, dans tous les endroits, et qui peut finalement tomber sur tout le monde. C'est quelque chose d'absolument injuste. Ça a touché énormément de gens. Cette chanson ne devait pas être un tube. Je crois que vous ne l'aviez même pas repéré comme forcément un single.
0: Pas du tout. C'est vrai que, par contre, j'étais persuadée qu'elle allait toucher un maximum de gens, ouais, parce que c'est une thématique qui est quand même très dure et encore malheureusement trop d'actualité. Mais c'est vrai qu'encore aujourd'hui, elle voyage, cette chanson. Elle est chantée dans des écoles,
1: oui, dans
0: par des professeurs.
1: Oui.
0: Enfin, je trouve ça, je me demande même si elle n'est pas dans un manuel scolaire. Ouais. Enfin, je trouve qu'elle a un voyage extraordinaire. Bon, la thématique est très dure, mais si je peux aussi donner un peu de lumière et qu'on comprenne aussi ce que veut dire le harcèlement, ouais, je trouve ça important, quoi.
1: C'est important. Et enfin, moi, j'ai une petite qui a 12 ans maintenant, mais qui chantait cette chanson,
0: oh, wow,
1: quand elle avait 8-9 ans.
0: Oh, wow.
1: Et oui, elle a beaucoup voyagé. Vraiment, elle a fait beaucoup de bien. Le deuxième album, c'était en 2023. Mais là,

On sent déjà sur le deuxième album cette envie de oui, ok, j'ai une super belle voix, les pianos voix, c'est beau, mais on peut aussi aller un peu à l'aventure de la production. Et ça se confirme donc avec le nouvel album Lily.

0: c'est votre petit surnom d'enfance ?
1: C'est mon surnom d'enfance et c'est le surnom que tout le monde me donne. On m'appelle plus Lily que Maëlle finalement. Donc j'ai vraiment l'impression de me montrer pour de vrai avec ce disque-là.
2: Est-ce que c'est le fait justement d'avoir démarré très jeune à la télé, 17 ans alors forcément on se protège parce qu'on est une toute jeune femme à 17 ans, on ne sait même pas encore si on est vraiment devenue une femme ou pas. Enfin, il y a plein de choses à régler.
1: Je l'étais clairement pas.
2: Ouais, voilà. Un peu bébé quoi. Est-ce que là justement, troisième album et quelques années plus tard, vous vous dites bah ok c'est bon, j'ai 25 ans, maintenant je peux raconter qui je suis vraiment et j'enlève quelques protections.
1: Exactement. En fait, je pense que quand on commence jeune, on a un plein de choses qui s'ouvrent à nous. Il y a plein de chemins possibles et inimaginables. Donc, on ne sait pas véritablement vers qui se tourner. Et je pense que j'avais envie de plaire à tout le monde. Il y avait aussi.
2: Bah oui, voilà, on veut bien faire.
1: On veut bien faire. Et c'est vrai que du coup, j'avais envie d'expérimenter. Et j'ai expérimenté durant ces trois albums-là. Et c'est vrai que maintenant, à 25 ans, je ne suis pas du tout la même personne que quand j'ai commencé. Et ça s'entend aussi même dans ma musicalité, dans mes textes. Donc, forcément, il y a un truc peut-être un peu plus frontal qu'auparavant, quoi.
2: Voilà, vous aimiez Maëlle, découvrez Lily. On l'écoute maintenant dans Décibels.

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1: Elle s'appelle Maëlle et Lily, c'est le nom du troisième album. Maëlle, notre invitée ce soir. Pour celles et ceux qui vous ont découverte avec l'effet de masse, le premier album, vous avez cette voix cristalline et tout. Là, on entend que vous en jouez maintenant. Vous avez presque appris à déchanter, vous qui chantez très bien. On le sait, vous pouvez, mais vous pouvez aussi murmurer. Ça, c'était un processus qui était simple ou...
2: Ben justement, en fait, ma voix, elle a quand même pas mal changé. Hein.
1: Ouais.
2: Forcément, on m'a connue, j'avais 16 ans, donc j'avais pas mué. Là, j'ai mué et ma voix, elle est beaucoup, beaucoup plus grave. Et je pense que du coup, je me suis un peu plus amusée aussi dans cette volonté de création de ce disque-là à assumer mes fêlures vocales, dans le sens où j'avais envie d'un peu... j'aime pas ce terme, mais cradifier
1: ouais.
2: un peu, pour qu'on aille vraiment comme si je m'adressais dans l'oreille de ouais. quelqu'un qui m'écoute à l'heure actuelle, quoi.
1: Et puis on doit pas nécessairement chercher la perfection.
2: Non, justement, je voulais vraiment enlever cette volonté que tout soit ultra bien cadré, ce que j'ai pu faire auparavant, même si je dis pas que tout était parfait, mais j'avais envie que tout soit bien cadré, et là, au contraire, j'avais justement envie d'ouvrir les fêlures et qu'elles soient bien présente, quoi.
1: Alors, dans la série Dis-moi ce que tu écoutes, je te dirai qui tu es. Si vous voulez en savoir plus pour Maëlle, dites-vous que quand elle fait un duo avec le guitariste Wax, elle reprend Niagara. Mais...

Et puis on a parlé des collaborations avec Calogero, il y a aussi Zazie. Mel, on a parlé de vous aussi avec le groupe belge Puggy, puisque vous êtes sur leur chanson Mirror.

0: Pour compléter cet horizon artistique autour de vous, Maëlle, il faut qu'on parle de Ella. Ella, c'est la grande sœur de Clara Luciani.
1: Sur le parfait, je vais mouiller.
0: Alors c'est un gang plutôt chouette. Est-ce que c'est ça est-ce qu'on a bien cerné votre entourage musical, Maëlle?
2: Bah là vous l'avez bien amené en tout cas, c'était bien. non mais surtout vraiment, et là en tout cas pour ce disque là, elle a été une personne extrêmement importante pour moi. Ça a été elle m'a aidé justement à écrire ce disque là, à m'affronter aussi comme je m'affronte un peu avec Lily, à accepter le fait que je voulais peut-être être un peu plus frontale, un peu plus direct, et la plume de Léa elle est comme ça, ouais. Et elle m'a complètement aidée à m'émanciper de cette armure que j'avais et que je portais, qui était un peu trop lourde pour moi, et elle a été remarquable dans ce processus là.
0: Donc à affirmer, embrasser des imperfections, être frontale, il y avait un autre objectif dans ce disque, Lily, pour vous?
2: Moi, je pense que dans ce disque-là, ce que j'avais envie d'amener, c'est aussi ce côté pop que j'adore, en fait. Ouais. Moi, j'adore la pop. Et j'ai grandi en écoutant Laurie, en écoutant Nelly Furtado, en regardant des lives de Britney Spears. Et j'avais envie de m'ouvrir à ça aussi.
0: À ces sonorités-là. Et alors, comment on l'apprivoise? Parce que oui, vous, j'imagine qu'à vos débuts, c'était des guitares-voix, des piano-voix. Ouais. Comment on apprivoise ça? Faut travailler avec des producteurs? C'est de la culture personnelle?
2: Je pense que faut travailler avec les bonnes personnes, et puis c'est de la recherche, en fait. C'est vrai que je pense que quand je suis sortie de The Voice, même sur l'album précédent, j'étais pas prête à expérimenter ça, j'étais pas prête à montrer sous cet angle-là. Je pense qu'il y a des moments à tout, et là c'était mon moment de mettre les deux pieds dedans.
0: Et les amis, si vous n'aviez pas encore plongé dans l'univers de Maëlle, c'est le bon moment aussi. Vraiment, cet album Lily, il est super réussi. On est surpris, à chaque chanson il se passe des choses auxquelles on ne s'attendait pas, et nous on va continuer à en parler, et puis on va vous passer à la question, Maëlle, le questionnaire des choix cornéliens.
2: Oh my god.
0: Ouais, préparez-vous, ça va être terrible. À tout de suite.

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3: Timéo, le chasseur.
4: Il était 5 heures du matin, on avançait dans les marais, couvert de brume.
3: Révélé par The Voice Kids, Timéo Béas est un jeune chanteur originaire de Cran. L'interprète de Canaillou a aussi su séduire les studios Disney en prêtant sa voix au personnage de Mufasa, le roi lion.
4: Marchait devant dans les roseaux.
3: Pour l'un de ses enregistrements, il rend hommage à Michel Delpech.

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1: Oui, c'est Décibel, ravi de vous retrouver. Mon invitée de ce soir, Maëlle, vient de sortir son nouvel album, Lily. Elle sera en concert, Maëlle, à Lyon le 4 novembre. Rendez-vous aussi à Toulouse le 12. Ce nom, le Rocher de Palmer à côté de Bordeaux le 13 novembre. Le 20 novembre à Paris à la Gaîté Lyrique. Et puis au mois de décembre à Nantes, à Bruxelles, à Tourcoing, à Rennes et à Villeneuve-la-Garenne. Déjà en 2027, il y a des dates qui commencent à arriver. Donc voilà, ça s'annonce très très bien cette histoire. Maëlle, vous êtes de tournu. Mais c'est incroyable, incroyable.
2: Mais raconte-nous.
1: Oui, faut que je raconte. Alors, Tournu, petite ville de Saône-et-Loire, bisous à Issy Bourgogne.
2: Oui.
1: J'ai passé moi une grande partie de mon enfance là-bas puisque ma mamie, mamie Rosa, bisous mamie, elle écoute l'émission.
2: J'adore.
1: Mamie Rosa, elle habitait à Tournu, d'abord dans le centre-ville, rue de la Boîterie, puis après à côté, l'Abergement de Cuiserie. Bref, voilà, on connaît vraiment ce hood. Et dans cet album, Maëlle, il y a cette dualité aussi finalement entre Paris qui vous attire et puis l'enfance, la ville de votre enfance, Tournu. Alors pour Paris, la chanson s'appelle Paris, pas de mystère.
2: Ouais.

0: Alors, je me suis dit que j'allais vous faire un petit questionnaire tournu ou Paris.
1: Oh my god.
0: Ouais, je sais, c'est dur.
1: C'est un choix dur.
0: Ok, allez, c'est parti. Tournu ou Paris, la fête de la Saint-Philibert ou la foire du trône?
1: Mais tu sais que j'adore la Saint-Philibert, j'y étais encore cet été, la Saint-Philibert direct, mucho churros direct.
0: Avec mes cousins, on l'appelait la Saint-Fil de fer, parce qu'on était très drôles dans les années 80. Et oui Maëlle.
1: Mais je vais l'appeler comme ça maintenant.
0: La Saint-Fil de fer.
1: Je vais piquer ça.
0: Pâté en croûte de chez Commerçon ou le brunch à Paris à 40 euros?
1: Je vais te dire le pâté en croûte, je suis tellement sauciflarde, terrine, tout le monde se fout de ma tronche, cornichon, mais pâté en croûte direct.
0: Pêcher dans la Saône ou se baigner dans la Seine?
1: Ouais, la Saône, c'est pas ouf non plus, hein. Mais bon, même se baigner dans la Seine, ouais, je fais pas les deux, je suis désolée, je choisis pas.
0: Non, hein.
1: Ça me dégue.
0: Foot, oui, c'est vrai, c'est un peu dégueu. Faire son footing, à la Garenne ou au Bois de Boulogne?
1: À la Garenne, j'adore. Mais le fait que tu connais ça, ça me termine, j'adore.
0: Tournu. Bien sûr, ma mamie Rosa, elle avait une boutique rue du Docteur Privé.
1: Oh, mais j'allais dire un truc, mais j'ai passé ma vie dans ces rues-là, quoi. Oui.
0: Alors justement, la rue, alors à Tournu, il y a une grande rue pour les boutiques, du coup on l'appelle la Grande Rue, elle a un vrai nom, hein, c'est rue de la République, mais alors, faire son shopping sur la Grande Rue ou les Champs-Élysées?
1: Je déteste les Champs-Élysées.
0: Ah bah la Grande Rue alors.
1: On va faire la Grande Rue direct.
0: Victoire écrasante de Tournu.
1: Oui.
0: Mais oui, bravo Maëlle.
1: C'est ma ville en fait.
0: Ah là là, bah, bisous à toutes celles et tous ceux qui nous écoutent sur Ici Bourgogne. Autre choix cornélien, hors Tournu, parce que quand même Maëlle a une vie aussi,
1: j'espère,
0: en dehors de sa ville. Le plus grand kiff, être sur scène ou être en studio?
1: C'est une bonne question parce qu'en fait ça dépend. J'adore la scène, mais parfois j'aime bien m'enfermer en studio, écrire. Mais bon, j'aime quand même la scène là, surtout que je suis en train de préparer la tournée.
0: Bah oui.
1: Je vais vraiment m'amuser, je pense.
0: Ah, en plus là, avec 3 albums, il y a du choix,
1: ouais.
0: Dans les chansons et tout.
1: Là, il y a une vraie direction. Enfin, ouais. Je dis pas qu'il y avait pas de direction avant, mais j'ai l'impression que je peux prendre un peu plus de liberté. Je peux faire de plus en plus de choix, comme j'ai de plus en plus de chansons. Donc c'est trop inspirant.
0: Vous préférez perdre lequel de vos sens, si vous devez en perdre un? Je rappelle, pour ceux qui suivent pas au fond, oui, odorat, goût, toucher ou vue?
1: C'est chaud, moi, cette question-là, elle me fout de l'urticaire, je te jure.
0: Ah bah non, alors j'arrête.
1: C'est horrible parce que j'aime tout, en fait, je peux pas, mais je pense que je perds peut-être le goût, je sais pas, ouais, le goût. Mais ça, je peux plus goûter le pâté en croûte, t'imagines?
0: Ouais, c'est pas cool.
1: Ouais, non.
0: Non, il faut pas. Bon, faut garder les 5.
1: Laisse tomber.
0: Faut garder les 5. Mm-hmm. On vous propose de faire une première partie au Stade de France, mais vous détestez l'artiste. Vous dites oui ou pas?
1: Je le fais, ouais.
0: Pour la vedette. Mais oui, bravo Maëlle. Bravo.
1: Ça dépend. Si j'aime juste pas musicalement, bon voilà, mais s'il a fait des dingueries, j'y vais pas.
0: Oui, non, mais il fera plus le Stade de France, Patrick Bruel. Allez, écoutons Maëlle avec un extrait de son nouvel album Lily. La chanson s'appelle Érotomanie. Et ben, j'en ai pas entendu beaucoup des chansons sur l'érotomanie. Celle-ci est formidable. Écoutez Maëlle.

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1: Qu'est-ce qu'elle est bien écrite, cette chanson.
2: Merci.
1: Je l'adore. Érotomanie, donc, personne qui est érotomane, c'est une personne qui a ce trouble psychiatrique qui la pousse à croire de façon totale, délirante, mais totale, qu'une autre personne est amoureuse d'elle. Donc là, ça arrive, on voit le personnage de la chanson amoureux d'un chanteur. Voilà,
2: C'est moi l'érotomane, là.
1: Ouais, c'est ça. Mais ça peut être, voilà, ça peut arriver au boulot, ça peut arriver n'importe où. C'est un truc complètement dingue. C'est fou de faire une chanson là-dessus.
2: Mais parce que ça m'est arrivé. Ça m'est arrivé. J'ai pas été érotomane, mais quelqu'un était persuadé d'entretenir une relation amoureuse avec moi, ouais.
1: Waouh, ça fait peur. Parce que là, ouais. La petite voix à la fin, je connais déjà le prénom de nos deux filles. On se dit, elle va loin, la fille, en fait.
2: Ouais, mais parce que c'est vrai que dans sa volonté, dans ce qu'il avait, dans ses yeux, dans ses messages qu'il pouvait m'écrire, il y avait ce côté un peu terrifiant que je ressentais où il pouvait s'imaginer, il me parlait de ses parents.
1: Il était sûr que vous aviez une relation tous les deux.
2: C'est ça. Et dès que je montrais d'autres personnes que lui, parce que je ne le connaissais pas, c'était de la jalousie, c'était des menaces, voilà, donc.
1: Alors, là, pour le coup, c'est une expérience personnelle particulièrement flippante, mais qui vous arrive aussi parce que voilà, vous êtes dans la lumière et que donc il y a des gens qui sont complètement esbaudis en vous voyant, ce que je comprends, mais n'empêche d'en faire une chanson, est-ce que ça permet aussi de digérer un peu l'aventure?
2: Ouais, en vrai, moi, paradoxalement, je me suis beaucoup amusée en l'écrivant avec Léa parce que elle aussi, ça lui est déjà arrivé, enfin, elle connaît pas, on a parlé, mais en fait, ça arrive à pas mal de gens finalement, cette histoire-là, et du coup, je trouvais ça intéressant et d'ailleurs, Eminem qui a fait une chanson sur ça aussi, voilà, exactement. Et bah, je trouvais que c'était intéressant de pouvoir l'amener aussi en français avec un texte comme ça.
1: Alors l'amour, c'est quand même un thème qui revient beaucoup dans le disque, Maëlle. Je suis Lily. Alors, mais c'est l'amour sous toutes ses formes. Et alors, on tire pas le bon numéro comme ça automatiquement à chaque fois. Hein, c'est un petit peu la loterie. Voilà, on n'a pas les six bons numéros. Mais alors, on a l'incertitude qui est très très très bien décrite dans Tango.

0: Et là, on entend voilà toute la diversité des manières d'aborder les rapports.
1: J'ai trop aimé la planche pourrie, quoi.
0: Je vais le noter, je vais le garder, ce truc-là, j'adore. Ça fait... Voilà, la planche pourrie.
1: Ah, putain.
0: C'est sans fin, en fait, les histoires d'amour. À chaque fois, quand on en commence une, on doit se dire « Ah, mais tout a déjà été écrit. » Puis après, on se dit « Mais non, en fait, pas ça. » Et on y va.
2: Mais en même temps, c'est un thème que j'adore. Enfin, moi, l'amour, j'adore être amoureuse, comme j'adore ne pas l'être. Et je pense qu'on peut s'amuser dans l'écriture, parce que c'est vrai qu'en fait, il y a une tonne de chansons qui parlent de ça. Et j'ai essayé dans ce disque-là de parler un peu de toutes ces formes d'amour, de ma famille, de mes amis, de la peur de trouver mieux, au contraire de juste du désir, de la sensualité. Et juste, voilà, parler des expériences d'une meuf de 25 ans et d'oser, d'expérimenter tout simplement, en fait.
0: Ouais, et ce qui est beau, c'est que même si on n'a plus 25 ans, on s'y retrouve quand même, parce qu'en fait, les émotions, elles n'ont pas d'âge.
2: J'espère.
0: Ouais, vraiment. Non, Maëlle, c'est réussi et c'est finement écrit. Je pense que vous allez vous régaler. N'oubliez pas d'aller applaudir Maëlle à Lyon le 4 novembre et puis à Toulouse le 12, à Bordeaux, ce nom juste à côté, le 13 novembre, à Paris à la Gaîté Lyrique le 20 novembre et au mois de décembre à Nantes, Bruxelles, Tourcoing, Rennes. Voilà pour les dates de cette première partie de tournée 2026. Maëlle, qu'est-ce que je peux vous souhaiter alors pour la suite ?
2: Écoute, beaucoup de pâté en croûte.
0: Ouais !
2: Beaucoup de pâté en croûte et que je me fasse plaisir sur scène et qu'il y ait plein de choses qui s'ouvrent à moi et surtout d'être moi-même finalement.
0: Ça y est. À 25
2: Merde.
0: Ans. Ouais, c'est gagné. Maëlle, l'album s'appelle Lily. Merci d'être venue nous voir.
2: Merci beaucoup. À bientôt.
0: Salut.

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1: Mais oui, c'est Décibel, il est 19h46, j'espère que ça va bien chez vous. Et ou alors en voiture, hein. Vous pouvez peut-être nous écouter en voiture aussi, vous préparez le dîner, vous prenez un bain, tout nu. Ah bah dites donc, vous n'êtes pas gênés. Non mais vous avez tous les droits, après tous les auditrices et les auditeurs d'ici. On est là pour vous, en direct jusqu'à 20h, Décibel, de la musique et aussi du jeu. Nous jouons au Blind Test maintenant avec Patrick et Elisabeth. Bonsoir à tous les deux.
2: Bonsoir Émilie.
3: Coucou Émilie.
1: Comment ça va?
2: Ça va très bien, merci beaucoup Émilie.
1: Je suis ravie de vous avoir tous les deux pour un Blind Test consacré au vent. Alors, le vent, en chanson, en fait il y a plein de chansons qui parlent de vent. Elisabeth, est-ce qu'il y a eu du vent aujourd'hui chez toi?
3: Alors non, on a eu du soleil assez faible quand même, en légère brise on va dire. Et là tu vois on a un beau ciel bleu avec quelques petites traînées blanches rosées.
1: Et t'es où toi déjà? Redonne-nous le nom de ta ville.
3: Moi, je suis à Mandeur, dans le Doubs.
1: Dans le Doubs, c'est ça.
3: Oui, Sochaux, les scooters et les automobiles Peugeot.
1: Fabuleux. Et les moulins à poivre.
3: Ah ben oui, oui, crinoline, tout ce que tu veux.
1: C'est ça, non, parce que Peugeot, voilà, moi j'ai pas le permis, mais j'ai un moulin à poivre, hein. Moi aussi j'ai un Peugeot. Mais bon, Patrick, un petit point météo aussi, c'est dans quelle région déjà?
2: Alors moi j'appelle de Nîmes, ouais. J'écoute Radio Provence avec la radio parce qu'on peut la capter jusqu'à Nîmes depuis pas mal d'années, ça fait je crois 15 ans. Il y a eu beaucoup de vent aujourd'hui puisque le Mistral a soufflé beaucoup beaucoup. Et je voulais aussi, Émilie, dire une chose, je vous félicite parce que mardi soir j'étais à l'antenne, vos larmes ont ému toute la France parce que j'écoute votre émission depuis très très longtemps parce que je m'occupe de ma maman qui a 91 ans. Ouais. Et à 20h ou à 19h, c'est l'heure à laquelle je la fais souper, dîner. D'accord. Donc forcément tous les deux nous écoutons. Écoutons, comme elle est impotente, nous écoutons votre émission de radio. Et mardi soir, vos larmes à propos de l'hommage rendu à Catherine Ringer m'ont ému et ont ému toute la France. Et je vous remercie parce que je ne savais pas que Catherine Ringer avait enregistré deux albums en solo que je vais me dépêcher de trouver dans des vide-greniers ou d'occasion pour les découvrir. Ouais. Et merci d'avoir nous avoir fait écouter certaines chansons extraites de ces deux albums solo de Catherine Ringer. Par contre, elle, c'est pas ma chanteuse préférée, je l'avoue, mais je la connaissais dans ses interviews parce que c'était une femme très intelligente et très modeste. Ouais. Voilà. Et c'était une femme avec un grand F. Et je regrette beaucoup qu'il n'y ait pas eu plus d'hommages à la télévision nationale, France 2, France 3, la 5, la 7, etc. J'espère que ça va venir, mais j'aurais aimé que les hommages soient spontanés et dans les jours qui viennent.
1: Ah, c'est gentil,
2: déçu, parce qu'elle le méritait.
1: Il y en a eu un sur France 2.
2: M'ont beaucoup ému, ainsi que le lendemain mercredi soir, quand vous avez pris l'antenne à 19h, on sentait encore votre émotion. Vous voyez que je suis sincère.
1: Merci Patrick, ça me fait très plaisir.
3: Je l'ai ressenti aussi, Émilie, car j'ai écouté également, tu
1: mardi
3: vois.
1: Mardi soir,
3: oui, il y avait de l'émotion, des larmes. Et moi-même, j'ai eu quelques larmes, tu vois.
1: Bah, je te comprends, Elisabeth. Ah, elle est partie? Allô?
3: Non, je suis là.
1: Ah
3: moi.
1: Non, elle est là. J'ai cru que je t'avais perdue, Elisabeth, j'étais pas bien.
3: Non, je suis là, je t'écoute.
1: Okay. Allez, on va pouvoir jouer alors, Elisabeth et Patrick. Les chansons parlent de vent et on cherche les interprètes. Et merci à tous les deux pour vos gentilles paroles qui me vont droit au cœur.
2: Vraiment. Sincérité.
1: Bah, ça fait plaisir. Allez, première chanson, dites-moi les amis, qui sont les interprètes de cette chanson où souffle le vent?
3: Elisabeth, alors ça serait Stéphane. Comment il s'appelle?
2: Garou.
1: Il n'est pas tout seul.
3: Garou.
1: Garou avec qui?
3: J'avais dit Dion.
1: Oui, bravo.
3: C'est comme s'ils avaient pris la main. J'ai
1: 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Elisabeth et Patrick, je vous mets chacun un point. Un point pour Garou, un point pour Céline Dion. De toute façon, à la fin, tout le monde gagne l'album de Maël. Vous connaissez le système. Allez, deuxième chanson. Là, on est sur un groupe de hard rock.
3: Oui, alors Elisabeth serait ce Scorpion.
1: Bravo!
3: Ouais, je suis fan. Je suis fan.
1: Wind of Change. Rouge, le vent du changement, chanson qui est devenue l'hymne à la toute fin des années 80, l'hymne de la chute du mur de Berlin. Elisabeth,
3: et j'ai 2,33 tours de Scorpion.
1: Ah, une vraie fan.
3: Ah oui, je suis du signe de Scorpion et sur une pochette, il y a le Scorpion.
1: Ah bah oui, et bah, ils n'allaient pas mettre un papillon, Elisabeth, il y a un moment, il faut
3: non,
1: respecter
3: mais vraiment,
1: la DA.
3: Si, ça impressionne quand même, la pochette. Ouais.
1: J'avoue. 2 points pour Elisabeth, 1 point pour Patrick et une dernière chanson qui souffle pour le plaisir.
3: Ah ben, Elisabeth, est-ce que ça serait pas Pauline Esther par
1: non.
3: hasard?
1: Non. Alors, c'est Vive le vent. Mais qui chante cette version de Vive le vent d'hiver?
2: Benjamin Biolay.
1: Oui, bravo Patrick.
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1: 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Bravo Elisabeth et Patrick, vous avez chacun gagné un exemplaire de l'album de Maëlle. Et pour rester dans la thématique du vent, après Garou, Céline Dion, Scorpion et Benjamin Biolay, nous convoquons...
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Bon bah, moi ce petit jeu de mots à la fin de la chanson de Renaud, je le trouve absolument irrésistible. Allez, c'est déjà l'heure de la chanson anniversaire. Liam Gallagher d'Oasis fête ses 54 ans aujourd'hui. On lui pardonne donc cette intro à la Imagine. Et on se réjouit d'accueillir Oasis au Stade de France les 23 et 24 juillet prochains.

0: Don't Look Back in Anger pour souhaiter un joyeux anniversaire à notre ami Liam Gallagher et merci à l'équipe de Décibel. Il y avait ce soir Kinan, Sadika, Iris, Thierry, Thomas et Mélodie.
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0: Bonjour à tous, quel plaisir de vous retrouver chaque semaine, tous les jours entre midi et 13h sur votre radio Ici, dans ce nouveau rendez-vous. Ici, on parle bon plan, vie quotidienne, arnaque à éviter, santé. Nous sommes là pour vous rendre service parce qu'on vous doit bien ça. C'est le titre de ce nouveau rendez-vous quotidien. Nous sommes ensemble, je l'ai dit, jusqu'à 13h. Moi, je m'appelle Enora Malagré et voici la joyeuse bande qui m'accompagne, Aude Razo, madame anti-arnaque. Bonjour Aude.
2: Coucou tout le monde.
0: Vous avez passé un bon week-end,
2: oui,
0: ma Aude?
2: Super.
0: Valère Coréard et ses bons plans conso et mon chouchou. Coucou Valère.
3: Salut Enora, bonjour à toutes et tous.
0: Oui, cette semaine c'est lui mon chouchou, j'ai décidé. Gérald Kirzek, notre médecin. Bonjour Gérald.
4: Bonjour. Et Valère il fait bah oui, c'est comme ça.
0: Et vous aussi. Et notre rayon de soleil, Elsa Wolinski. Coucou Elsa.
5: Coucou, bonjour.
0: Alors aujourd'hui, gros dossier, les médicaments sans ordonnance. Et à cet effet, nous recevons une éminente collègue de chez 60 millions de consommateurs. Je vous la présente dans un instant. Vous avez des questions, appelez-nous ou laissez-nous un message vocal sur notre WhatsApp gratuit 0810 055 056. Nous sommes là pour vous. C'est votre émission. Et puis laissez-nous aussi des messages vocaux, comme l'a fait Yannick aujourd'hui.
6: J'ai eu un mal de fou ce week-end à trouver du carburant et je comprends pas pourquoi.
0: Eh oui, c'est le sujet, c'est votre préoccupation à vos souhaits, c'est votre antenne. Hein. Laissez-nous un message, appelez-nous 0810 055 056. Dites-nous si vous avez eu vous aussi des difficultés à trouver du carburant. Si vous avez des conseils à nous donner, on est ensemble, hein, on s'entraide. C'est votre émission, on vous doit bien ça. Et puis on va y répondre, et surtout à Yannick, hein, ma chère Aude et mon cher Valère, dans une trentaine de minutes. 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On va parler médicaments sans ordonnance. 15% des médicaments sans ordonnance sont efficaces. Et on reçoit Sophie Kwan, notre éminente collègue de chez 60 millions de consommateurs. Bonjour Sophie.
7: Bonjour Enora.
0: Vous connaissez bien, vous avez fait un gros dossier dans le 60 millions de consommateurs de ce mois-ci. Hein. C'est pour ça qu'on vous reçoit avec votre meilleure amie d'enfance Valère Correa.
3: N'importe quoi.
0: Non, mais vous allez saisir de ce dossier aujourd'hui tous les deux.
3: Oui, c'est leur série en fait, hein, de 60 millions de consommateurs dont vous êtes rédactrice en chef adjointe, Sophie Kwan. L'automédication progresse-t-elle réellement en France et pour quels problèmes de santé les Français y ont-ils le plus souvent recours alors ?
7: Alors, c'est effectivement en forte progression. Depuis 20 ans, il y a 30% de personnes en plus qui s'automédiquent et on est à 9 Français sur 10 aujourd'hui, ce qui est énorme.
0: Ah oui, effectivement.
3: Ouais. Ouais, c'est assez énorme. Mais en fait, qu'est-ce qui fait qu'on s'automédique ? Je ne sais pas si ça se dit comme ça, mais
7: ça se dit comme ça, oui.
3: Parce que on pense bien sûr au coût de la consultation, les dépassements d'honoraires, les déserts médicaux. Qu'est-ce qui fait qu'on décide de s'automédiquer ? Et surtout, est-ce que c'est donc parce qu'on y est obligé ? Ou parce qu'on se dit, bon, on est tous un peu médecins entre ChatGPT, Google et j'en passe.
7: Alors, il y a un peu de tout, mon capitaine. La première raison, c'est quand on a des symptômes qui nous semblent bénins, qui semblent pas très compliqués à gérer, on va chercher soi-même son médicament à la pharmacie ou on va piocher dans son armoire à pharmacie où on a toujours une dizaine de médicaments, 11 en moyenne chez les Français. La deuxième raison, c'est la difficulté à avoir un rendez-vous rapidement. Quand un symptôme semble pas trop compliqué à gérer. On se dit, si mon rendez-vous, qui est en moyenne dans 8 jours, si mon rendez-vous arrive dans 8 jours, je serai guérie d'ici là, j'espère. Et puis la troisième raison, ce sont des Français, et Enora en parlait dans son introduction, avec la crise du pouvoir d'achat, des Français qui ont du mal à joindre les deux bouts et qui n'ont pas envie d'avancer l'argent chez le médecin pour aller avoir une consultation en bonne et due forme.
0: Gérald Kirzek, forcément notre médecin qui va réagir.
4: Mais l'automédication, c'est le bon sens aussi. C'est de se dire, moi j'ai des petits symptômes, des maux de gorge, une petite douleur abdominale, je vais voir si ça passe. Donc c'est se donner un petit peu de temps et il y a rien de mal à s'automédiquer. Après l'automédication avec des médicaments, il y a un professionnel de santé en première ligne accessible, c'est le pharmacien quand
7: Absolument.
4: Même, qui est là pour pouvoir aussi orienter, aider sur les symptômes. Il y a des médicaments qui sont en libre service et puis il y a des médicaments qui sont ce qu'on appelle derrière le comptoir vous n'avez pas besoin d'ordonnance, mais vous avez besoin que ça soit le pharmacien qui vous les donne, mm-hmm. et donc il va vous les donner avec le conseil. Donc je crois que c'est important d'avoir ce maillage territorial en plus, facilement accessible, plus facilement que trouver effectivement un médecin traitant.
0: Valère Correa.
3: Moi, Sophie Kouane, ce qui me choque, c'est la pub qu'il y a autour des médicaments. Enfin, on n'y comprend plus grand-chose, parce que quand on est cudam comme moi, on n'est pas médecin, on voit la pub pour le mal de gorge, on voit la pub pour le nez qui coule en ce moment, ou je ne sais quoi.
0: C'est un business quand même, un peu curieux.
3: Voilà, hein. C'est ça. Est-ce que ça marche, tout ce qu'on nous promet là ?
7: Alors, c'est loin d'être efficace pour tout, évidemment. Ça a même parfois certains risques. Donc, ne pas se fier à la pub, ne pas se fier non plus aux promesses qui sont sur les emballages où on va vous dire « soulage les douleurs, soulage les bouffées de chaleur ». Notamment.
0: Pourquoi vous dodelinez, cher Gérald Kerzek ?
4: Je dodeline parce que c'est quand même très contrôlé, la publicité des médicaments. D'abord, les médicaments qu'on appelle vignettés sur ordonnance, il n'y a pas de publicité. Et ceux qui sont sans ordonnance, c'est quand même contrôlé par les autorités de santé. Donc je suis d'accord qu'il ne faut pas prendre ça pour argent comptant et que ça peut fonctionner chez quelqu'un et pas chez quelqu'un d'autre. Mais il y a quand même un contrôle, une rigueur avant la mise sur le marché, etc. Même si ce sont des médicaments sans ordonnance.
7: Alors, les médicaments, il y a quand même, une fois qu'ils ont eu l'autorisation sur le marché, toute une phase de vigilance derrière pour savoir si les risques sont importants ou pas. Voilà. Et puis, en pharmacie, on ne trouve pas que des médicaments, on trouve aussi des compléments alimentaires.
4: Bien sûr.
7: Ces compléments alimentaires, c'est un énorme marché de santé. Où on vous dit, quand je parlais des bouffées de chaleur, on vous dit, vous allez régler votre bouffée de chaleur, vous allez régler vos problèmes d'érection matinale, vous allez régler vos problèmes de rétention d'eau. Et ce n'est pas forcément prouvé, parce que là, pour ça ne passe pas par la même autorité que les médicaments, ça passe par la DGCCRF.
4: Et ce ne sont pas des médicaments.
0: Audrazo. Voilà.
2: Petite parenthèse, puisqu'on parle d'auto-médication, et là, on parlait beaucoup de médicaments en pharmacie. Attention aussi aux réseaux sociaux, avec les pseudo-remèdes de grand-mère qu'on nous vend, je sais pas si...
0: Elsa Wolinski nous en dira un mot tout à l'heure.
2: Je sais pas si vous avez vu la dernière tendance ce week-end, j'ai vu passer ça beaucoup, de dire qu'on peut se blanchir les dents avec du café, du citron, du sel et du dentifrice.
3: À mon avis, c'est le contraire.
2: Les dentistes ont réagi, ils disent que attention, ça peut vraiment endommager
0: les mailles,
2: les dents, ça peut endommager les gencives. Ces vidéos, elles font des millions de vues. Donc c'est vrai que l'automédication, c'est aussi ces gens qui vont en pharmacie, c'est aussi attention aux écrans, ce qu'on voit passer. Des fois, on veut passer un petit peu n'importe quoi, mais c'est vrai qu'Elsa nous en parlera tout à l'heure.
0: On va continuer à parler des médicaments sans ordonnance grâce à Sophie Kouane, en l'occurrence de chez 60 millions de consommateurs. Et puis, si vous avez du mal à trouver du carburant depuis ce matin, c'est votre antenne. Donnez-nous des astuces. Appelez-nous 0810 055 056. Un peu plus tard dans l'émission, on parlera aussi Alzheimer avec le docteur Kerzek. Elsa nous parlera des remèdes de grand-mère. Une émission très riche aujourd'hui parce qu'on vous doit bien ça. Mais pour l'heure, Michel Berger, il n'y a pas de honte sur votre radio. Ici, on est ensemble jusqu'à 13h.

0: Il n'y a pas de honte sur votre radio ici. Michel Berger, on est ensemble jusqu'à 13h dans Vous Doit Bien Ça.
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0: Et j'en profite, dis donc, c'est très personnel, j'embrasse ma petite maman qui écoute la radio. J'embrasse donc du coup les copains de ICI Touraine et puis tout le réseau, bien sûr, nos magnifiques 44 locales qui font un travail extraordinaire. Nous étions d'ailleurs avec Audrazo à Montpellier toute la semaine dernière. Alors on est en plein cœur d'un gros dossier sur les médicaments sans ordonnance. On parlera aussi du carburant. Si vous avez des messages à nous faire passer, c'est votre antenne. Vous êtes ici chez vous, 0810 055 056. On parlera Alzheimer, remède de grand-mère avec Elsa Wolinski, un gros programme bien riche comme on aime. Valère Correa, vous avez des questions pour Sophie Kouane qui nous vient de 60 millions de consommateurs.
3: Et qui est rédactrice en chef adjointe des hors-séries, le hors-série qu'on retrouve en ce moment justement sur l'automédication en kiosque. On parlait à l'instant avec le docteur Kirzek de la différence entre médicaments et compléments alimentaires. Oui. Si j'ai bien compris, les compléments alimentaires, c'est l'efficacité est moins prouvée, malgré des promesses alléchantes. Vous pouvez nous rappeler la différence, Sophie ?
4: Alors, un complément alimentaire, c'est un aliment. Donc, ça arrive sur le marché via le contrôle de la répression des fraudes. Mm-hmm. Il y a certaines substances qui sont prohibées, mais c'est un aliment, donc ça n'a pas besoin de montrer son efficacité pour arriver sur le marché.
3: Donc c'est des capsules quand même, enfin des petites gélules, des trucs comme ça.
4: C'est des capsules, ça peut être
0: c'est pas un bout de courgette.
4: C'est à base de plantes. On imagine que c'est anodin et que ça va nous faire du bien parce que c'est naturel, pas forcément, voilà.
0: D'accord.
5: Ah, super. Donc moi j'en ai acheté plein ce week-end. Je me suis fait avoir en fait.
4: Ça dépend. Il y en a certains qui fonctionnent parce que la plante vient de millénaires d'utilisation traditionnelle, et puis d'autres qui sont complètement fumeux, mais complètement fumeux. L'autre aspect, c'est évidemment celui du médicament, qui là est très réglementé. Faut déposer une autorité de mise sur le marché et prouver l'innocuité, c'est-à-dire qu'ils ne sont pas dangereux.
3: Alors rapidement, parmi les médicaments qu'on peut prendre sans ordonnance, est-ce qu'il y en a certains qui sont à la fois très populaires, mais aussi dangereux ? C'est ce que j'ai cru comprendre en lisant votre hors-série.
4: Oui, nous on s'est attardé sur les symptômes bénins qui vont passer relativement rapidement. Si vous les soignez au bazooka, vous avez des risques. Je pense aux produits antirhumes, rhinofébral, Sinufix, des choses dans ce genre, qui là peuvent provoquer des troubles digestifs, par exemple, ou des produits contre les maux de gorge, qui là aussi contiennent un anesthésique qui peut avoir des effets secondaires.
3: Strepsil, par exemple, ce genre de...
4: Alors, je ne sais plus ce qu'on avait mis. On avait

0: Il y a un petit anesthésiant, c'est toujours ouais. en plus. Vous savez, Voltaire, il disait, la médecine sert à distraire le malade pendant que la nature le guérit. Et très souvent, sur ces petits mots, c'est la nature qui va guérir. Donc ça peut être un petit
1: plus. Voltaire, celui-là, maintenant.
2: Ah bah,
0: oui, c'est
2: il
0: comme
2: a pas
0: ça.
2: Du tout pris
0: non, mais,
2: le
0: ça, non, mais ça veut dire quoi? Ça veut dire que quand il y a des effets secondaires qui sont disproportionnés, okay. ben oui, il faut s'abstenir.
2: Alors, vous savez quoi? Si vous avez des questions sur les médicaments que vous avez achetés comme nous à la pharmacie sans ordonnance, profitez-en. Hein. On a Sophie Kouane qui est là, le docteur Kirzek, 0810 055 056. On accueille tout de suite Sylvie, on continue hein, à dérouler ce sujet, voilà, tout à fait passionnant. Sylvie qui nous appelle de l'Eure, on embrasse ici Normandie. Bonjour Sylvie.
3: Bonjour l'équipe de France.
2: Coucou, bonjour.
4: Bonjour.
3: bonjour toute l'équipe. Je me suis inscrite un petit peu pour discuter. Là, je viens d'apprendre des petites choses supplémentaires sur l'automédication. Voilà.
2: Et vous avez une petite question pour nos médecins, toute l'équipe?
3: Oui, voilà. Alors, moi, ce serait plus... ma question, elle était sur les produits, sur les médicaments, sur les rhumes, les maux de gorge. Bon, là, j'ai eu un petit peu la réponse, en fait, en avant-question. Et j'aurais une petite question aussi sur tout ce qui est crème, savon, shampoing, enfin, vendu en parapharmacie, en pharmacie aussi,
4: Moi, j'imagine ce que vous voulez dire, c'est que quand j'achète en pharmacie ou parapharmacie des produits d'hygiène, je pense que c'est mieux. On se dit toujours parce que c'est en pharmacie ou parapharmacie, est-ce que c'est de meilleure qualité?
2: Alors, on va plancher là-dessus dans un instant, le temps du disque, comme ça vous pourrez faire vos devoirs, Sophie Kouane, le docteur Gérald Kirzek, Marc Lavoine et Patrick Fiori, ça s'appelle Occupé, sur votre radio ici, là, on vous doit bien ça.

0: Marc Lavoine et Patrick Fiori occupés sur ICI dans votre nouveau rendez-vous. On vous doit bien ça jusqu'à 13h.
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0: Et Dieu, que ça réagit au 0810 055 056. Ça appelle, ça envoie des textos dans tous les sens. Bah oui.

0: parce qu'on parle médicaments sans ordonnance et ça nous concerne toutes et tous, surtout Elsa Wolinski apparemment sur la table.
1: J'ai passé le week-end à acheter ce qu'il fallait pas.
0: Qui a acheté tout ce dont nous a parlé Sophie Kwan, hein, notre collègue de 60 millions de consommateurs. Nous avions Sylvie avec nous qui disait ah ben voilà, moi j'achète aussi en parapharmacie des crèmes, des gels douche, parce qu'on a l'impression que c'est un peu mieux. Docteur Kierzek, que répondez-vous à notre chère auditrice Sylvie qui nous appelait de Normandie?
2: Quand on met des crèmes, ça peut aggraver la situation comme ça peut l'améliorer. L'avantage de la pharmacie, il y a des bons produits un peu partout, mais l'avantage de la pharmacie, c'est qu'il y a le conseil du pharmacien ou de la pharmacienne. Et ça, c'est important, parce que si vous avez une peau avec de l'eczéma, une peau atopique qui réagit, etc., bah, il y a des crèmes qui peuvent aggraver la situation. Donc là, vous aurez ce conseil-là que vous n'aurez pas dans une grande surface. Après, il y a des très bons produits. On parlait des crèmes anti-âge qui sont aussi ailleurs que dans les parapharmacies.
0: Merci, docteur Kierzek. On va continuer à prendre des auditeurs. C'est votre émission, hein, 0810 055 056. Nous avons David qui appelle de la Seine-Saint-Denis. Bonjour, David.
3: Bonjour Inora, bonjour toute l'équipe.
0: Bonjour. Oh, quelle jolie voix. Enchanteresse, cher David. Alors, vous avez une petite question à nous poser?
3: Oui, tout à fait. Mais attends, mais avant tout, je voudrais juste vous dire que je vous écoute tous les jours avec grand plaisir et que une heure passée avec vous, ça passe trop vite.
4: Bon, écoutez, oh, c'est trop gentil.
0: Moi, je suis en préménopause, donc je vais pleurer. Merci, cher David. Hein. Cette émission, elle est faite pour vous rendre service. J'espère que ça fonctionne un peu. Alors, David, on vous écoute.
3: Oh, oui. Oui, donc voilà ma question. J'ai des problèmes d'allergie au pollen et donc chaque année, j'achète des médicaments sans ordonnance.
0: Oui.
3: Je me dis que c'est pas la peine de prendre rendez-vous chez le médecin pour ça. Et je ne saurais pas vous expliquer d'où ça vient, mais j'ai ce ressenti que c'est moins efficace que si c'était un médicament avec ordonnance.
0: Bonne question. Alors, Sophie Kwan, de 60 millions de consommateurs.
5: Alors, parfois les médicaments sans ordonnance sont des médicaments un peu moins dosés que ceux qui vont être fournis sur ordonnance.
0: Ouais.
5: C'est vrai que l'avantage énorme de la consultation chez le médecin, c'est qu'il va vraiment cerner votre profil et vous prescrire les molécules qui vous conviennent le mieux. Nous, il soit à 60 dans l'article sur les antihistaminiques. On a réussi à dégager à la fois des molécules et des principes actifs qui fonctionnent très bien. On a 3 verts et on en a 3 oranges. C'est pas qu'ils fonctionnent, ils peuvent fonctionner un petit peu moins bien ou un petit peu moins rapidement. Ils nécessitent des précautions d'emploi plus importantes. Et ça, c'est quelque chose qu'on a regardé dans tous les médicaments, la centaine de médicaments qu'on a analysés. On n'est pas uniquement sur l'effet, on est aussi sur est-ce que c'est difficile à prendre, est-ce qu'en le prenant mal ou en le donnant à son enfant alors que ce n'est pas pour lui, on risque des problèmes.
0: Gérald Kierzek.
2: Mais surtout, aller consulter, parce que en fait, l'allergie, elle peut évoluer et laisser banaliser un rhume des foins en disant « Oh, ben, c'est rien, c'est juste des éternuements », ça peut se transformer, on le sait, dans 30% des cas, en asthme. Donc, c'est peut-être pas que le médicament est moins efficace, mais c'est peut-être que votre maladie allergique évolue. Donc, d'où l'intérêt de prendre un rendez-vous un peu en avant chez l'allergologue pour faire des tests.
0: Merci, David. On vous embrasse très, très fort. Prenez grand soin de vous. Passez une belle après-midi. Aude Razo, très rapidement.
4: Une question de Didine qui nous écrit sur WhatsApp, qui dit, c'est pour vous, Gérald, qui dit qu'elle en a marre que son médecin lui prescrive du doliprane et des lavages de nez et qui se plaint qu'en fait on réduise la prescription d'antibiotiques.
0: Ah.
2: Les antibiotiques, c'est pas automatique parce que sur les virus et les rhumes, c'est des virus, ça ne fonctionne pas, ça guérit pas plus vite, ça sera pas plus efficace de prendre des antibiotiques. Et le paracétamol, ça fonctionne très bien contre la fièvre, les courbatures, etc. Et le lavage des fosses nasales, c'est un des meilleurs remèdes parce que ça va diminuer l'inflammation, ça va rendre la perméabilité des petites trompes qu'on a à l'arrière du nez et qui remonte dans les oreilles, donc ça va déboucher. Donc ça marche très bien. Si vous rajoutez, vous hydratez, un peu de repos, bah finalement, c'est ça qui va faire qu'au bout de 3-4 jours, les symptômes iront mieux.
0: Sophie Kwan.
5: Dans les 6 produits contre le rhume de ce numéro, le seul qui soit vert, c'est Physiomère, c'est contre le nez bouché, c'est effectivement un spray nasal pour se déboucher le nez.
2: Gardez bien votre médecin.
0: Voilà, oui, surtout monsieur Kierzek, que nous on a la chance d'avoir.
2: Le médecin de l'auditrice, parce que c'est très bien ce qu'il prescrit.
0: Merci. Hein. Continuez à réagir au 0810 055 056 et procurez-vous, hein, vous l'avez compris, ce numéro de 60 millions de consommateurs. Merci Sophie Kwan d'être venue nous faire
5: merci
0: un coucou. On vous réinvite très très vite, hein. On va la retrouver Sophie Kwan, bien sûr. On va accueillir aussi le gagnant ou la gagnante, je crois que c'est une chère Karine de notre jeu. 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N'est-ce pas Karine? Bonjour Karine.
6: Oh là.
0: C'est l'émotion, sûrement. Bonjour, Karine.
6: Oui, complètement.
0: Ah ben voilà. Allez, Karine, comment allez-vous?
6: Bien, on fait avec, on n'a pas le choix.
0: Bah oui, dans ces temps vraiment très perturbés, c'est le moins qu'on puisse dire. Ah, et ben on va vous filer.
6: Le mot est faible, Lénora.
0: Le mot est faible, je sais bien.
6: On a besoin de se réveiller là.
0: Ouais, je suis d'accord. Très clairement, je suis d'accord avec vous. Et cette radio est là pour vous écouter. En attendant, on va vous filer un petit coup de pouce. C'est gagné, Karine. Bravo.
6: Merci beaucoup.
0: Voilà, on en a bien besoin et on vous doit bien ça, les copains. On est ensemble. Voilà. Et puis allez-y, hein, lâchez-vous. 0810 055 056. On est là aussi pour vous écouter. Ne vous inquiétez pas, Karine, ce qu'on traverse tous ensemble, on va en parler.

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2: Et il est midi 33 sur votre radio ICI. Bienvenue dans votre nouveau rendez-vous. ICI, on parle bon plan, vie quotidienne, arnaque à éviter, on parle santé aussi. Nous sommes là pour vous rendre service, parce qu'on vous doit bien ça. C'est le titre de ce nouveau rendez-vous quotidien. On est ensemble jusqu'à 13h, je suis Enora Malagré. Je suis avec Aude Razo, Valère Coréard, le docteur Gérald Kirzek et Elsa Wolinski, qui nous fera d'ailleurs un petit point sur les remèdes de grand-mère, tiens, tout à l'heure. Et Gérald Kirzek nous parlera aussi Alzheimer. Si vous avez des questions, ça se passe au 0810 055 056. Mais pour l'heure, Valère et Aude aussi répondent au vocal d'un auditeur, Yannick.
3: Bonjour, je vous appelle parce que j'ai eu un mal de fou ce week-end à trouver du carburant et ça m'inquiète un peu parce que toutes les stations sont à sec et je comprends pas pourquoi. Merci.
2: Immense préoccupation aujourd'hui, on entend vos angoisses, c'est votre antenne, hein. Allez-y, écrivez-nous, 0810 055 056, on peut se donner des petits tuyaux aussi hein, entre nous, hein. C'est votre antenne. Aude Razo.
4: Oui, Yannick qui fait écho à une situation qu'on a bien subie ce week-end, effectivement. J'ai des chiffres d'ailleurs, le gouvernement parle ce matin de 17% de stations-service qui manquent au moins d'un carburant, 17%. Oh, donc on est quand même sur des gros pourcentages. Alors
2: Le
4: pourquoi, Yannick, déjà ce sont surtout les stations Total à 90% qui manquent de carburant parce que les prix sont plafonnés chez Total et donc on va chez Total, il y a beaucoup de monde et les stations Total ont forcément du mal à se réapprovisionner, donc elles sont pas toutes à sec, mais si vous allez dans les stations Total et que vous avez envie de payer moins cher, c'est sûr que vous risquez de vous casser le nez malheureusement. Il y a un autre phénomène, c'est le week-end, beaucoup de gens font le plein le week-end, donc c'est vrai qu'on va plus ressentir à ce moment-là les pénuries. Et puis autre phénomène, on a vu encore des vidéos, peut-être vous aussi, qui circulent depuis la semaine dernière avec des gens qui anticipent la montée des prix et qui du coup se précipitent pour faire le plein. Là-dessus, on comprend, hein, même moi, ce week-end, j'étais à la moitié du réservoir, je me suis dit, est-ce que j'irai pas faire le plein maintenant parce que ça va grimper, finalement, je l'ai pas fait. Donc, mais ça fait forcément un peu cet effet de on se précipite un peu à la pompe et ça peut aggraver la situation. C'est un peu comme pendant le Covid, quand on s'est un peu tous précipités dans les magasins, ça a créé des pénuries. Encore une fois, pas de jugement parce qu'on comprend très bien qu'on veuille anticiper cette montée des prix.
2: On l'entend, votre colère. Hein. Encore une fois, on est là. Hein. Venez, passez à l'antenne 0810 055 056. Valère Coréard.
5: Oui, il y a un site internet qui est bien fait. Ça s'appelle, c'est sur l'adresse prix-carburant.gouv.fr. Prix-carburant.gouv.fr. Là, vous avez la carte de France de toutes les stations-service avec les prix, mais aussi les ruptures d'essence. Donc ça, c'est intéressant parce que vous pouvez voir qu'à tel ou tel endroit, ben non, il n'y a pas de SP95. Mm-hmm. Et puis, vous avez accès au prix. Donc, vous pouvez aussi comparer. Je vous ai déjà dit que c'était important. Il y a un autre point qui m'inquiète et que je voudrais évoquer, c'est le mélange E85 bioéthanol, on en a parlé la semaine dernière, et essence. Il y a pas mal d'utilisateurs qui sont serrés au niveau du budget et qui commencent à mettre de l'éthanol, du bioéthanol dans leur carburant sans avoir transformé leur moteur. Alors, deux sujets là-dessus. Je comprends, mais je vous dis juste le risque. Un dysfonctionnement du moteur. Ouais. C'est-à-dire que ça, on peut tomber en panne. Et deux, surtout, en cas de pépin, l'assurance peut refuser de vous indemniser si vous n'avez pas utilisé le carburant qui est prévu au départ. Donc, faites vraiment attention. Je comprends la démarche. Mais c'est vrai qu'il y a des risques derrière.
2: Aude Razo.
4: Oui, et pour répondre à ceux qui se posent la question, sans doute, est-ce qu'on va avoir une pénurie, vraie pénurie, dans les semaines qui viennent? Le ministre de l'économie disait ce matin, pas d'inquiétude pour les deux mois qui viennent, on a une visibilité sur deux mois, et il annonce qu'il y aura très vraisemblablement aussi des aides supplémentaires à partir du 1er octobre. Par contre, pas de baisse de taxes généralisée.
2: D'accord, on est ensemble hein, jusqu'à 13h, c'est votre émission 0810 055 056. Venez témoigner, on parlera Alzheimer avec le docteur Kirzek dans un instant et remède de grand-mère avec madame Elsa Wolinski. Mais pour l'heure, un peu de musique, ça va nous détendre en ces temps si difficiles. Gloria Gaynor, Never Can Say Goodbye, pardon pour cet accent, je ne suis absolument pas bilingue, je suis bretonne.
5: À tout de suite.

0: Maria Gaynor, Never Can Say Goodbye, sur votre radio, ici, on est ensemble jusqu'à 13h.
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0: On est agité hors antenne parce qu'on a beaucoup de messages. Au 0810 055 056, on va essayer de prendre tout le monde. Mais pour l'heure, on va parler d'Alzheimer avec vous, docteur Kirzek, parce que c'est la journée mondiale de lutte contre l'Alzheimer.
3: Oui, la maladie d'Alzheimer, 1,4 million de Français qui ont, ou de Françaises qui en sont atteints, entre 900 000 et 1,4 million. Et ça va augmenter parce qu'avec le vieillissement de la population, inéluctablement, le nombre de malades d'Alzheimer va augmenter. C'est une démence, c'est-à-dire que c'est des troubles de mémoire, c'est des troubles de l'orientation. En fait, c'est une accumulation dans le cerveau de protéines, la protéine tau notamment, qui devrait être éliminée et qui n'est pas éliminée, qui va s'accumuler. Et cette maladie, elle donne des troubles de mémoire, je le disais, et puis elle va aller jusqu'à une grabatérisation, malheureusement, une personne qui ne peut plus vivre seule. Et donc, en face, à côté, dans la même famille, il y a 1,4 million de malades, mais il y a plus de 3,5 millions d'aidants, de personnes qui sont dans leur famille,
0: et
3: touchées
0: par
3: cette maladie.
0: Très chaleureusement.
3: Exactement. Et c'est épuisant, en fait, pour les aidants, surtout qu'on a une population qui vieillit. On a malheureusement les pouvoirs publics, les lieux d'hébergement, qui sont très en retard. Et donc, c'est les familles qui se retrouvent avec ces patients et ces patientes d'Alzheimer, et c'est très compliqué. Alors, le message que je voudrais faire passer, c'est qu'on peut prévenir la maladie d'Alzheimer. On a l'impression que c'est une fatalité, en fait,
0: c'est
3: la maladie d'Alzheimer.
0: Ouais.
3: Non, c'est pas une fatalité. On le pense avec les maladies cardiovasculaires. On sait qu'il faut bouger, faire du sport, il faut manger sainement, etc. Eh bien, 45% des malades d'Alzheimer pourrait prévenir la maladie. Et on pourrait aussi ralentir l'évolution de cette maladie. Donc il n'est jamais trop tard pour pouvoir justement lutter contre l'hypertension artérielle, par exemple, parce qu'on sait que l'hypertension artérielle, avoir trop de tension, ça crée des lésions au niveau cérébral et ça aggrave, voire ça déclenche une maladie d'Alzheimer plus précocement que ça ne devrait être le cas. La deuxième chose, l'alimentation. Quand on dit manger des noix, des noisettes, ouais, les oléagineux, des oméga-3, ouais, c'est excellent pour prévenir la démence et la dégénérescence, d'accord, neurovasculaire, puisque c'est une dégénérescence au niveau neurovasculaire dans la maladie d'Alzheimer. L'entraînement cognitif, le fait d'avoir des relations sociales, d'entraîner sa mémoire, la vitesse d'apprentissage, le fait de faire des mots croisés, des sudoku, d'avoir des relations sociales avec les gens, là aussi, ça va ralentir la maladie, ça va même prévenir la maladie. Et puis on peut prendre tous les facteurs de risque, le tabac, l'alcool, tout ça, ça provoque aussi ou ça aggrave, ça accélère la maladie d'Alzheimer. Donc vraiment cette idée reçue qui est de dire c'est une fatalité, on ne peut rien y faire, non, on peut y faire.
0: Une question, Elsa Wolinski.
4: Oui, Gérald, pourquoi 2 personnes sur 3 atteintes de la maladie d'Alzheimer sont des femmes?
3: Pour plusieurs raisons. D'abord, vous vieillissez plus longtemps que les hommes. Et donc forcément, statistiquement, il y a plus de femmes qui sont atteintes que d'hommes. La deuxième chose, c'est qu'il y a peut-être un rôle à la ménopause des hormones. Le fait d'avoir les œstrogènes qui baissent, le rôle protecteur de ces œstrogènes va diminuer forcément, parce que la quantité d'œstrogènes diminue. Il y a probablement une prédisposition génétique, même si c'est pas héréditaire, la prédisposition génétique qui a un gène notamment qui est plus exprimé chez les femmes que chez les hommes. On comprend pas tout sur la maladie d'Alzheimer. Faut bien voir que on met probablement dans la grande famille des maladies d'Alzheimer, des choses qui ne sont pas la maladie d'Alzheimer et d'autres qui ne sont pas diagnostiquées. Donc on va là aussi beaucoup évoluer, mais en tout cas ça explique ces facteurs-là, qu'il y a une surreprésentation des femmes.
0: Beaucoup de questions, 0810 055 056, continuez d'appeler. Nous allons donc prendre Stéphanie qui nous appelle du Val-de-Marne. Bonjour Stéphanie.
5: Bonjour à tous.
0: Bienvenue. Bonjour.
5: Merci, merci pour l'émission, c'est vraiment très intéressant. Tous les midis, on se régale.
0: Oh, merci, c'est adorable Stéphanie. On vous écoute, vous avez une question pour notre docteur.
5: J'avais une question, c'est qu'en fait, j'ai plusieurs de mes grands-parents et arrière-grands-parents qui sont décédés de la maladie d'Alzheimer.
0: D'accord.
5: Et on m'a dit que, vraiment, je l'entends beaucoup, que ça augmentait mon risque individuel d'avoir moi aussi la maladie d'Alzheimer.
0: D'accord.
5: Est-ce que c'est vrai?
0: Alors, je vous propose d'attendre un tout petit peu. On va répondre juste après un petit disque de Vianney. Je m'en vais. Le docteur Kirzek va vous répondre, chère Stéphanie. Et continuez d'appeler 0810 055 056. C'est votre émission, pardon, sur ici.
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0: Vianney, Je m'en vais sur votre radio. Ici, on est ensemble jusqu'à 13h.
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0: On vous doit bien ça. Beaucoup de choses dans cette émission aujourd'hui, donc beaucoup de réactions au 0810 055 056. On a parlé médicaments sans ordonnance, on parle évidemment carburant aujourd'hui avec vous, chères auditrices, chers auditeurs. Et puis le docteur Kirzek qui nous parlait d'Alzheimer et qui va répondre à notre auditrice Stéphanie. Vous êtes toujours là, ma chère Stéphanie?
2: Toujours.
0: C'était bien de faire une petite pause, Vianney, avant la réponse du docteur Kirzek. On vous écoute.
3: Et je vais vous rassurer, parce que c'est pas héréditaire.
0: Alors,
3: la maladie d'Alzheimer.
0: Alors, quelle était la question, pardon, de Stéphanie? On va rappeler quand même.
3: Mais mes parents ou grands-parents ont eu la maladie d'Alzheimer, est-ce que j'ai un surrisque ou est-ce que c'est héréditaire?
0: On se pose beaucoup cette question.
3: Ce n'est pas héréditaire. Il y a moins de 2% des maladies d'Alzheimer qui sont héréditaires. C'est souvent chez des formes jeunes, des moins de 50 ans, moins de 60 ans, qui ont des formes héréditaires, mais c'est vraiment une minorité. En revanche, il y a peut-être une prédisposition génétique, mais prédisposition génétique, ça ne veut pas dire qu'à tous les coups on va développer la maladie. La génétique, c'est moins de 20% de ce qui va faire qu'on développe une maladie. 80%, c'est ce qu'on vit, c'est la manière dont on mange, c'est la manière dont on bouge, c'est la manière dont on apprend, et donc on peut vraiment contrecarrer la génétique, et il n'y a pas de fatalité. Digression sur les tests génétiques, d'ailleurs, notamment aux États-Unis, ils font des trucs avec des
0: sur-risques. Faut
3: pas faire ça, parce que franchement, ça donne un risque théorique, on a l'impression d'avoir une épée de Damoclès au-dessus de sa tête, ça n'a vraiment aucun intérêt.
0: D'accord, ça vous va comme réponse, ma chère Stéphanie?
2: Ça me va, on dira surtout à l'hypochondriaque de Valère de ne pas faire le test.
0: J'aime beaucoup qu'on le cerné.
4: Vous m'avez assez bien cerné, j'avoue, sur ça.
0: Une fidèle de l'émission, déjà on vous embrasse très fort, chère Stéphanie. Passez une belle après-midi. À bientôt.
2: Merci, belle continuation.
0: Merci beaucoup, on prend tout de suite Zaya qui nous appelle des Yvelines. Bonjour Zaya.
5: Bonjour.
0: Bonjour, bienvenue à vous.
5: Merci beaucoup.
0: Alors, on vous écoute.
5: Donc, moi, si je vous appelle, c'est qu'on m'a diagnostiqué la maladie d'Alzheimer, donc à 64 ans. Donc, c'était très dur de l'accepter. Donc, finalement, chaud que j'ai l'accepté. Mm-hmm. Donc, c'est sûr que quand mes enfants me l'ont annoncé, ça a été très dur. Donc, je leur ai dit, c'est comme ça. Alors, on va faire avec et il faut avancer. Donc, voilà. Donc, j'essaye de faire des monts mêlés, des monts fléchés. Je fais de la marche. J'adore les karaokés. Donc, ça m'aide à sortir de mon quotidien. Donc, je fais des choses que toute personne fait faire. Donc,
0: moi déjà, je trouve ça formidable. On voulait aussi vous dire qu'on vous embrasse et qu'on vous envoie tout notre soutien et qu'on vous trouve bien vaillante, ma chère Zaya, docteur Kirzek.
3: Et Zaya, vous êtes la preuve que la maladie d'Alzheimer, c'est pas le cliché qu'on a d'une personne qui ne peut pas parler, qui peut pas faire d'activité. Ça tombe un peu comme un coup près, ce mot, diagnostic, maladie d'Alzheimer. Or, on voit qu'il y a différentes formes, il y a des formes précoces. Plus on diagnostique précocement, plus on peut lutter contre la maladie. Ce que vous faites est formidable. Activité intellectuelle, du lien social, de la marche, contrôler de l'hypertension artérielle, son taux de glycémie si on a un peu de diabète. Bref, c'est d'essayer de ralentir la maladie. Et la maladie, elle peut aller très, très, très lentement. Donc vraiment, je vous encourage à continuer. J'encourage tous nos auditeurs ou auditrices à aller, quand il y a des petits trous de mémoire comme ça, à aller à des consultations mémoire, à consulter, ne pas avoir peur, parce qu'encore une fois, plus on diagnostique tôt, plus on peut lutter contre. Et puis bientôt, il y a des médicaments qui arrivent, des médicaments qui vont notamment ralentir l'accumulation de cette protéine dans le cerveau.
0: Ça vous va, Zaya, d'entendre ça? Ça vous fait du bien?
5: Oui, ça fait du bien. C'est sûr que il y a des fois où on accepte et des fois on n'accepte pas. Je pense que c'est plutôt pour les enfants de me dire, quand ils ont dû l'annoncer, les pauvres, ils ont dû prendre des pincettes, c'était très très dur. Donc, je leur ai dit, écoutez... On va faire avec.
0: On va faire avec.
5: Tout à l'heure. Et puis, je pense que je ne suis pas la seule. Et puis, ce qu'il faut, c'est sortir de son quotidien. Moi, je dis à toutes les personnes qui, malheureusement, ont cette maladie, donc de sortir de leur quotidien, ouais. Et puis d'aller vers les autres, parce qu'il y a des gens qui ont besoin de nous, donc il faut aller vers les autres, et puis...
3: Et apprendre de nouvelles choses, ça c'est formidable, c'est apprendre de nouvelles choses de façon à ce que le cerveau puisse faire d'autres connexions, ouais, et ouais, développer ouais. des neurones, donc vraiment, et il faut casser ces idées reçues, parce que la famille c'est très dur, vraiment c'est un coup près, Alzheimer, alors qu'on a de fausses images.
0: Bravo, ouais, en tout bravo. Cas, cher Zaya, ouais. quel témoignage fort, vraiment, et qui donne un peu d'espoir, et on l'a dit tout à l'heure, on pense aussi aux aidants, à ceux qui accompagnent les malades d'Alzheimer. On est avec vous, on est ensemble, on va se rejoindre tout de suite dans On vous doit bien ça, on est ensemble jusqu'à 13h.
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0: 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C'est votre nouveau rendez-vous quotidien. Vous l'avez compris, on est ensemble encore pour quelques minutes. On parlait Alzheimer et d'ailleurs notre docteur Kirzek part tout de suite après l'émission à Arles. Il va se passer plein de choses à l'hôpital de Arles, c'est ça Gérald ?
3: Avec l'association des aidants, c'est à l'hôpital de Arles. Toute la journée, il y a des ateliers, des conférences et ce soir j'y serai effectivement pour 19h.
0: 19h30.
3: Venez nombreux et nombreuses.
0: Voilà, assister à la conférence exceptionnelle
3: et c'est gratuit,
0: de notre
3: évidemment.
0: Évidemment docteur Gérald Kirzek, parce qu'on vous doit bien ça. Aude Razo, beaucoup de réactions. Hein.
6: Oui, beaucoup de réactions alors à ce que disait le docteur Kirzek et à ce beau message de Zaya sur la maladie d'Alzheimer. Beaucoup de réactions également à la hausse du prix du carburant dont on a parlé tout à l'heure. On a Roxane par exemple qui me dit, pour être honnête, j'ai l'impression de travailler pour avoir de l'argent et payer mon essence. Je travaille pour rouler. Elle me dit, aujourd'hui, une sortie sur Lyon me coûte 40€ aller-retour depuis chez moi. Je ne peux plus profiter de partir vagabonder.
0: On est tellement avec vous, si vous saviez. Hein, venez, continuez toute la semaine, tous les jours, à témoigner dans notre émission. On vous doit bien ça. Elsa Wolinski, oh oui, là là, on va prendre un peu de hauteur et on va reparler de ces remèdes de grand-mère là. Alors, ça marche pas.
7: Écoutez, je ne sais pas vous, Enora, mais pour moi, il y a un phénomène assez fascinant. Dès que j'annonce à mon entourage que je suis malade, tout le monde devient médecin.
0: Ah, ça, c'est
7: ma meilleure amie, ma voisine, mon ex-mari, chacun possède son diagnostic, son traitement et bien entendu son remède de grand-mère. Et le plus extraordinaire, c'est qu'aucun d'entre eux n'a jamais fait médecine. Bien sûr,
0: évidemment.
7: Alors déjà que j'ai tendance à googliser mes symptômes en pensant que je vais mourir au moindre mot, alors imaginez si je regarde en plus sur les réseaux, vous en parliez tout à l'heure Aude, et que je tombe sur des influenceurs naturopathes, pseudo-médecins, pseudo-coachs qui vous conseillent entre autres en premier de guérir votre enfant antérieur. Bon, votre enfant intérieur, effectivement. Alors moi, je vais vous dire, j'en ai pour toute la vie. Hein, déjà, on n'est pas rendu. Alors moi, l'hiver, Gérald, je tombe malade, je fais des angines à répétition. Et oui, et dès que je commence à avoir mal à la gorge, mon entourage se mobilise. Parce qu'une angine dans mon entourage, c'est pas une maladie, c'est une invitation à participer à un colloque de médecine générale. Et oui, et chacun arrive avec sa spécialité. Ouais. Alors il y a d'abord les classiques, Enora. Fais-toi une petite tisane au thym avec du miel et du citron. Bon, très bien, on commence soft. Ensuite vient, ah non, surtout pas de citron, il faut faire des gargarismes avec de l'eau salée. Ah, et puis vient le banger. Il y a ceux qui vous expliquent qu'il faut dormir avec un oignon coupé en deux sur la table de nuit. Si, je vous assure, ça absorbe les microbes. Mais attendez, ce n'est pas terminé. Gérald, on m'a déjà conseillé de mettre des rondelles de pommes de terre crues autour de mon cou. Pourquoi ? Parce que ça fait tomber la fièvre. Oui, oui, oui, on m'a dit ça, me regardez pas comme ça. Donc imaginez-moi une seconde, je suis dans mon lit avec un oignon sur la table de nuit, des pommes de terre autour du cou et une tisane au thym. Je ressemble à un gratin de filet. Non mais alors oui,
0: comme ça, je rigole.
7: Mec, je vous explique pas du tout. Mais ce n'est pas tout, il y a aussi la gousse d'ail de l'arrière-grand-mère de ma voisine. On la met dans les chaussettes et on dort avec. Pourquoi Gérald ? Parce que ça fait sortir les toxines. Eh bien oui. Et ce n'est pas tout, Enora, j'ai pensé à vous. Pour le théâtre et la voix, on propose aussi des gargarismes au vinaigre de cidre. Alors, je ne sais pas si vous avez déjà essayé de mettre du vinaigre sur une gorge enflammée. Je suis un peu naïve et nunuche, ça m'arrive, pourtant je ne suis pas blonde. Eh bien, figurez-vous, alors vraiment, non seulement je me suis décapé l'œsophage et la gorge avec, tout à fait. En tout cas, ce qui me fascine, c'est l'assurance avec laquelle tous ces conseils sont délivrés. Je t'assure que ça marche. Ma grand-mère faisait ça. Alors ça, c'est l'ultime preuve. Ma grand-mère faisait ça. Alors, je n'ai rien, évidemment, contre les remèdes de grand-mère. Mais parfois, je me demande si le meilleur remède quand on est malade, ça serait pas tout simplement de nous laisser tranquilles. Parce que franchement, entre mon angine, mon oignon, mes pommes de terre, l'ail et les 15 médecins autoproclamés qui qui me conseille, je vais finir par avoir besoin d'une ordonnance, mais pas pour moi, pour mon entourage.
8: Merci Elsa Wolinski.
3: Vous savez ce qui m'inquiète?
8: Les pommes de terre autour du cou, c'est extraordinaire.
7: Je vous assure qu'on m'a dit ça.
3: Vous savez ce qui m'inquiète? C'est depuis qu'on fait cette émission ensemble, je fais partie de son entourage. Et là, mon numéro de portable, il va m'appeler.
7: Je vais vous appeler nuit et jour, Gérald.
8: On est mal barré. Merci, Elsa Wolinski. Quel plaisir de vous écouter tous les jours. On va accueillir un auditeur, évidemment, parce que tous les jours, vous le savez, je booste deux fois carrément dans l'émission votre pouvoir d'achat. Et je peux vous dire qu'on en a bien besoin en ce moment et on vous doit bien ça sur votre radio ici. Et c'est Nicolas qui s'est inscrit sur le site ici.fr. Bonjour Nicolas, qui appelle de Haute-Savoie. Coucou, ici Isère. Bonjour Nicolas.
9: Bonjour Enora, merci à vous.
8: Eh ben, on est ravis de vous accueillir. Qu'est-ce que vous faites dans la vie, cher Nicolas ?
9: Dans la vie, je suis auxiliaire de vie à domicile.
8: Oh, bravo. Bravo. Ça, c'est un métier utile, hein. C'est pas comme nous.
9: Exactement.
8: Alors là, franchement, on embrasse toutes les auxiliaires de vie. Bah oui, Gérald. Enfin, vous servez à quelque chose, mais moi, un peu moins.
3: Bravo aux auxiliaires de vie.
8: Ah ouais, il faut un boulot extraordinaire. Et donc, on est d'autant plus heureux de vous offrir ces 200 euros.
9: Bravo. Oh, merci beaucoup. Merci à vous.
8: Bah oui. On vous doit bien ça sur votre radio ici, c'est tout simple. Hein. Vous faites comme Nicolas, vous vous inscrivez sur le site ici.fr. On vous embrasse très fort Nicolas, passez une très belle après-midi et bon courage. Quel métier vraiment, on vous embrasse. Ben voilà, il est parti. Il a bien eu raison. Demain, on fait une grosse émission. Comment réduire sa facture de téléphone, la box Wi-Fi, patin couffin.
4: Oh, on va tout casser.
8: Oh là, oh,
4: remonter. Faire des économies demain.
7: Ah non, mais moi j'ai hâte. Parce que moi, ma facture, du coup, je l'ai regardée, elle est énorme.
8: On a eu des petits messages tout au long de l'émission. Continuez, c'est votre rendez-vous. 0810 055 056.
6: On parlait d'automédication. Oui, Marie-Pierre nous laisse un message. C'est pour vous, Gérald, pour le rhume. Si tu prends des médicaments contre le rhume, ça se soigne en une semaine. Si tu ne prends rien, ça prend 7 jours.
3: Exactement. C'est ce que ma grand-mère disait aussi. Voilà. Avec 2 semaines et 15 jours.
8: Pour préparer cette émission, je remercie Céline à la réalisation, Kinane à la technique, Alexandra au standard et Gwenaëlle à la préparation et ma très chère équipe. Et quant à moi, je vous retrouve demain, chers amis.

0: J'oublierai ton nom. Avec la voix de Johnny Hallyday et la chanteuse britannique Carmel, c'est sûr ici. Bonjour à toutes, bonjour à tous ce lundi matin. J'espère que vous avez passé un bon week-end. En tout cas, on est ravis de vous retrouver, vous et toute l'équipe d'ici les 5 heures. Soyez les bienvenus.
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0: Bonjour Valentine.
2: Bonjour Louis, bonjour à tous.
0: Nous sommes le lundi 28 septembre, il est à 4h59. À cette heure-ci, vous nous écoutez peut-être encore au lit ou alors dans la cuisine, en voiture, au boulot même. Et peut-être dans un endroit beaucoup plus surprenant. Alors ce matin avec Valentine, on recherche un auditeur qui...
2: qui nous écoute en ce moment depuis un endroit complètement improbable.
0: Comme dans un tracteur par exemple, sur un bateau au milieu des animaux, dans une gare. Dites-nous où vous êtes ce matin. Est-ce que vous faites là en nous appelant tout de suite au 0810 055 056.
2: C'est le dernier jour de ce voyage du pape en France. Après la rencontre hier de Léon XIV avec des victimes d'abus dans l'église, on en parle dès 5 heures, un moment d'échange particulièrement salué, tout ont décrit un pape à l'écoute particulièrement profonde, leur témoignage. C'est l'info du jour dans une demi-heure.
0: Et pour vous accompagner jusqu'à 6 heures, Saveria au standard, Ange à la technique, Emmanuel à la rédaction en chef ce matin. Ici, dès 5 heures, ça commence maintenant.
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0: Lundi 28 septembre, excellent réveil, bon début de semaine, il est 5h. 5h, le tour de l'actualité à vos côtés, Valentine, un pape à l'écoute des victimes d'abus dans l'église.
2: Ce sont leurs mots après cette rencontre hier à Lourdes entre Léon XIV et 7 victimes de violences sexuelles. Des échanges en tête à tête avec chacune d'elles, Valentin Dunat, est 2 fois plus long que prévu.
3: Léon XIV a pris son temps pour écouter chacune de ces personnes. 15 minutes l'une après l'autre, puis 1 heure de temps collectif. Ces 5 victimes ont décrit un pape authentiquement à l'écoute, engagé et décidé, conscient que ce changement et cette transformation va prendre du temps. Car au-delà de l'écoute et de la compassion, le pape a, semble-t-il, reconnu le caractère systémique de ces violences sexuelles dans l'Église. En d'autres termes, ces personnes qui avaient toute une histoire douloureuse à partager ont cru en lui. L'un d'eux, Jean-Marie Delbos, victime d'un prêtre à l'école de Bétarame, a déclaré « Même moi qui suis un incroyant notoire, ce gars-là, en parlant du pape, il m'a fait faire le signe de la croix avant d'ajouter « J'ai senti qu'il avait envie que ça change ».
2: Léon XIV, pour qui, je cite, l'Église de France doit poursuivre sa lutte contre le douloureux fléau de la pédocriminalité. C'est la fin aujourd'hui de son voyage en France. Il est attendu à Metz vers 9h ce matin, avec pour commencer une rencontre avec les représentants des cultes de France, le grand rabbin, le recteur de la Grande Mosquée de Paris, le président de la Fédération des protestants, celui des orthodoxes et le représentant des bouddhistes.
0: 5h01 sur ICI, une première au Sénat pour le Rassemblement National.
2: À l'issue des élections sénatoriale de ce week-end, le parti de Marine Le Pen est en mesure de former un groupe parlementaire, puisqu'avec son allié de l'UDR, le parti d'Éric Ciotti, l'extrême droite Audrey Trison compte désormais 15 élus à la Chambre haute.
4: Ils sont 9 représentants du RN à faire leur entrée au palais du Luxembourg, plus que ce qui avait été anticipé. Essentiellement élus dans le sud, Bouches-du-Rhône, Var, Vaucluse, Gard, mais aussi en Gironde et, plus surprenant, en Seine-Maritime. Le parti à la flamme y voit la preuve de son enracinement local. Il est évident que beaucoup d'élus proches des Républicains ont voté pour le Rassemblement National, affirme Jordan Bardella, qui espère une recomposition future. Tandis que Marine Le Pen se félicite d'une victoire historique et d'une nouvelle étape franchie. Mais un cadre des Républicains prévient déjà. On ne va pas se laisser dicter notre politique par un groupe de 15 élus du RN et de l'UDR. Quant au président Gérard Larcher, il demande que la Chambre haute reste l'assemblée du débat apaisé et de la réflexion.
2: À noter également l'entrée de la France insoumise au palais du Luxembourg. 2 sénateurs insoumis ont été élus, le premier dans le Rhône, le second en Haute-Garonne. Première nuit derrière les barreaux pour cet homme recherché pour le meurtre de sa femme dans le Cher. Willy Baron, 32 ans, qualifié d'individu dangereux pendant sa cavale de 5 jours la semaine dernière. 9 condamnations sur son casier judiciaire, dont 3 pour pour violence conjugale. Un campement de pompiers sous la Tour Eiffel, nouvelle action de la profession en grève depuis déjà 20 jours pour réclamer des hommes et des moyens après un été de feu et une terre toujours propice aux incendies. Le risque de feu de forêt est encore élevé ce lundi dans les Pyrénées-Orientales, la Haute-Garonne et l'Aude, où hier justement un nouvel incendie s'est déclaré juste derrière la piste d'atterrissage de l'aéroport de Carcassonne, fixé depuis hier soir. Les flammes ont brûlé 60 hectares.
0: La grande désillusion en cyclisme.
2: Pas de podium pour Paul Sexas au championnat du monde sur route de Montréal au Québec, mais une 15e place sur la course d'hier, Fanny Lechevestrier. Forcément décevante pour celui qui visait le maillot arc-en-ciel de champion.
5: C'est certain, ce n'était pas vraiment l'ambiance attendue à l'arrivée avec un Paul Sexas rongé par la colère envers lui-même après avoir été victime de crampes dans le dernier tour.
6: C'est une honte, c'est une erreur de gamin et jamais crampé de ma vie sur le vélo, voilà. C'est juste une énorme déception.
5: Cornaqué par son omniprésent agent, le Lyonnais a d'ailleurs rapidement disparu de la zone d'arrivée, laissant le soin à son sélectionneur Thomas Veuclair d'assurer le service après-vente. Forcément déçu lui aussi, mais pas question de tout jeter, dit-il.
7: Moi je vais pas vous dire que je saute au plafond. C'est vrai que ça nous a un peu échappé parce que la course était d'une intensité folle, quoi. Donc peut-être que dans le futur, cette course lui servira.
5: Avec des leçons à tirer, tant Sexas semblait avoir des jambes de feu durant plus de 200 km. Mais pas de doute, son heure viendra, ajoute Veuclair.
7: Parce qu'on est face à un garçon qui vient d'avoir 20 ans, qui a fait 4e du Tour de France, alors même qu'on se demandait si c'était une bonne idée qu'il y aille. Voilà, il n'est pas champion du monde. C'est OK. On peut se dire qu'un jour, il viendra avec la médaille d'or autour du cou et puis que ça aura été fondateur.
8: Prends rendez-vous pour 2027 alors.
7: Ça tombe pas mal parce que le parcours lui va beaucoup mieux et c'est en France.
5: Mais un parcours qui s'y aussi à merveille à un certain Tadej Pogacar.
2: Les Belges aussi ont flanché, favoris de ces mondiaux avec Remco Evenepoel. Nos voisins n'ont pas réussi à placer un seul coureur dans le top 10. Ce soir justement, l'équipe de France de foot affronte les Diables Rouges de Belgique pour leur deuxième match de Ligue des Nations. Zinedine Zidane devra faire sans Kylian Mbappé, blessé au genou. La météo, Louis.
0: Avec des nuages plus nombreux ce lundi, de la Nouvelle-Aquitaine à la Bretagne jusqu'au Grand Est, avec quelques averses au cours de la matinée. Dans le sud, le ciel lui est plus dégagé, avec de belles éclaircies présentes dès le petit matin. Et puis pour les températures, Josie qui nous dit 17 degrés déjà à Nantes petit matin, avec quelques averses. Christian, 15 degrés en Haute-Savoie. Puis les températures vont monter en milieu de matinée. À Lille et Rouen, on attend 17 degrés. Pour Dijon, 18 degrés. À Clermont-Ferrand, 18 également. Pour Montpellier et Nice, ce matin, 21 degrés. Cet après-midi, toujours beaucoup de nuages, mais des températures, elles, qui vont avoisiner les 30 degrés cet après-midi. 27 pour la maximale dans le nord à Strasbourg. Dans le sud, 28 degrés attendus à Bordeaux et à Biarritz.
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0: 5h06, excellent réveil à l'écoute d'ici ce matin. Il y a 43 ans, jour pour jour, les enfants français découvraient pour la première fois à la télé les mystérieuses Cités d'or dans Récréa 2, présenté par Dorothée.
10: Enfant du soleil, tu parcours la terre, le ciel, cherche ton chemin, c'est ta vie, c'est ton destin.
2: Esteban Dia Tao, le grand condor, seulement 39 épisodes, mais un générique resté dans toutes les mémoires.
0: Ah, c'était génial, c'était culte. Vous aviez regardé, vous, Valentine ?
2: Et non.
0: Ah, c'est dommage.
2: Moi, j'avais pas le droit à la télé.
0: C'est vrai ? J'étais un grand assidu, moi, j'adorais ça. 5h07, on vous souhaite un excellent réveil avec nous. On est ensemble jusqu'à 6h tous les jours, du lundi au vendredi. On reste dans les années 80, maintenant 85 précisément, avec les trois Norvégiens du groupe AA sur ici. Voici Take On Me. Bon café et bon début de journée avec nous.

0: Votre semaine, elle commence sur ici avec les Norvégiens du groupe AA. Excellent réveil avec nous, 5h10.
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0: Ce matin, direction le Berry, Valentine, dans un petit village qui revendique un titre plutôt insolite, celui de centre exact de la France.
3: Oui, à Bruère-Alichamps, une borne l'affirme carrément depuis plusieurs siècles, mais localiser précisément le centre de la France, en réalité, c'est beaucoup plus compliqué que ça.
0: Et ça, Stéphane Bern vous l'explique à 5h25.
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0: Et notamment avec Catherine Quicondon chaque matin sur ICI. Aujourd'hui, Catherine, direction l'Auvergne pour siroter des boissons fruitées et qui pétillent. Alors Catherine, vous êtes où ?
5: À Thielle, sur Acolin, dans l'Allier, à une vingtaine de kilomètres à l'est de Moulins, ça pétille. Ça pétille de bonheur pour Jérôme Boireau et sa compagne qui fabrique les limonades Bulles Gourmandes.
6: On a investi en masse dans du matériel français dernier cri qui nous permet aujourd'hui de travailler à deux simplement et de pouvoir avoir une forte cadence. C'était primordial. Et aujourd'hui, voilà, je travaille tout seul et elle est quand même derrière moi pour donner un coup de main. Mais tout est automatisé. Il n'y a pas grand chose à faire, mis à part créer la recette, préparer la recette et tout ce qui est les phases de nettoyage et de réglage.
5: Et si pour la production, il se débrouille seul, enfin presque, Jérôme travaille avec quelqu'un pour les saveurs.
6: Aujourd'hui, nous, on travaille avec des arômes qui sont 100% naturels. On a un aromaticien qui nous fabrique les arômes à la demande. On a une dizaine de jours d'attente à chaque fois et on travaille vraiment avec l'essence même des fruits, des plantes, des fleurs.
5: Et cela donne des recettes intéressantes. Il y a par exemple violette, pêche basilic, framboise hibiscus, poire miel ou encore rose litchi. Pour la couleur, Jérôme a fait appel à un chef pâtissier qui a imaginé des colorants particulièrement flashy, encore un peu et ça brille dans le noir. Les limonades de Jérôme se vendent sur place, à l'usine ou dans les grandes surfaces du coin et elles se vendent bien, même très bien et ce, dès le début de l'aventure.
6: On finit l'année 2024 en ayant fait 7000 bouteilles, tranquille. 2025, on a fait 42 000 bouteilles et on est passé à 10 références. Et là, cette année, on est déjà à 45 000 bouteilles. On en a fait 19 000 sur le mois de juin-juillet.
5: Et oui, cela fait seulement 2 ans que Jérôme est dans la limonade. Avant, son domaine, c'était la bière. Le passage de l'un à l'autre s'est fait par hasard. Un comité des fêtes lui demande de la limonade pour un événement, et voilà. Et comme ça marche bien, il a d'autres projets. L'année prochaine, il sort des thés glacés et un tonique. On ne l'arrête plus, le Jérôme. Plus d'infos sur les pages Facebook et Instagram Bulles Gourmandes. Merci à Noémie Guillotin d'ici Pays d'Auvergne pour cette idée qui pétille. Ici, ça entreprend dans l'Allier avec Bulles Gourmandes, une limonade qu'on redemande.
0: Ah, je suis déçue de ne pas l'avoir goûtée. Merci beaucoup, Catherine.
3: Alors, on ne remplit pas son verre, mais son réservoir ce matin en Mayenne, grâce à son patron. Rencontre avec un entrepreneur qui verse la prime carburant à ses salariés, tout simplement pour les aider à venir travailler.
0: Reportage sur place dans moins d'une minute.
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0: 5h15 sur ICI, quand les patrons aident leurs salariés à faire le plein.
3: Avec une prime carburant face à l'explosion des prix de l'essence.

0: Étienne habite Alençon, à 44 km de là.
1: 150, 170 euros de plus de gasoil par mois, oui. Donc voilà, c'est pas rien.
2: Cette prime, alors, non pas du gouvernement, mais directement de votre patron.
1: Oui, bah oui, c'est forcément une aide importante. C'est un petit plus pour boucler les fins de mois. Non, c'est très bien. On s'en plaint pas.
2: Vous venez d'où, monsieur, vous ?
3: Bah moi, je viens de la Mayenne, justement. Là, c'est les châteaux. Je fais 38 km aller, 38 km retour. De toute façon, pour aller au travail aujourd'hui, il faut un moyen de locomotion. On n'est pas dans des agglomérations où il y a des transports en commun. Donc moi, je suis à la campagne. Bah, il me faut une voiture pour tout, pour aller chercher le pain, pour faire des courses, pour venir au travail. Enfin, voilà, quoi.
0: La dépendance à la voiture est très prégnante ici, comme dans de nombreuses zones rurales de la Sarthe. Une mobilité uniquement au volant, c'est ça qui a poussé Sébastien Verrier à débloquer cette prime carburant.
4: On a très peu de covoiturage parce que c'est assez éclaté. Si Guillaume, on est à la croisée des chemins, hein, entre l'Orne, la Sarthe et puis la Mayenne, hein, quelque part. Donc moi, j'ai des gens qui sont sur 61, qui travaillent pour moi, d'autres dans le 53 la Mayenne, tout le monde prend sa voiture et effectivement, il faut être conscient, moi j'essaie de rester le plus proche possible de mes équipes, on est dans une entreprise familiale, cette notion d'aider à compenser cette hausse du prix du carburant pour venir travailler.
0: L'idée est aussi de fidéliser des salariés qualifiés. Leur prime pourra être exonérée d'impôts sur le revenu et de cotisations sociales pour l'entreprise. C'est en tout cas l'annonce du gouvernement. Le patron va étudier la question en détail avec son cabinet comptable.
5: Pour inciter les employeurs à verser cette prime défiscalisée, exonérée de charges salariales pour les patrons, le gouvernement a relevé son plafond. Jusqu'à 1000 euros d'aide par an et par salarié peut désormais être versé contre 600 euros jusqu'ici.
6: Merci Valentine. Dans les coulisses TV, ce lundi matin, une hôtesse de l'air à la retraite va devoir mener l'enquête. Les Aventurières, c'est la nouvelle série de France 2, c'est à voir ce soir. Et Patrice Gascoigne nous en raconte les coulisses dans 5 minutes. 5h17, deux univers musicaux qui se rencontrent, celui de Bernard Lavilliers ce matin et de la légende jamaïcaine Jimmy Cliff. Un petit peu de chaleur, bel réveil pour accompagner ce lundi matin. Sur votre radio ici, voici Mélodie Tempo Harmonie.

0: Mélodie Tempo Harmonie, c'est sûr ici, ce lundi. Tiens, petite anecdote sur cette chanson. Ils ont fait deux pochettes, figurez-vous. Une première qui est sortie en 94. Le titre n'a pas marché. Ils arrêtent la fabrication. En 95, ils changent la pochette. Ils ressortent la chanson, cette fois-ci en misant sur le duo Jimmy Cliff avec Bernard Lavilliers. Et là, c'est un carton. 5h21, 0810, 055, 056, c'est le numéro de votre radio. Et il faut nous appeler maintenant, puisque tous les matins, à 5h38, c'est le duel des auditeurs. Une question autour de l'actu avec un chiffre à trouver et le plus proche remporte sa radio ici, Valentine.
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0: Alors allez-y, appelez-nous, c'est Saveria qui attend vos appels ce lundi matin, 0810 055 056. Bonne chance.
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0: Avec Patrice Gascoin et ses coulisses TV ce lundi, Patrice, vous nous parlez d'une hôtesse de l'air à la retraite qui va devoir mener l'enquête. La série Les Aventurières débute ce soir sur France 2.
4: Je pose la question, faut-il tout dire à ses enfants?
5: Mais tu es qui, maman?
6: Ton père et moi, on pouvait pas te dire ce qu'on faisait parce que ça t'aurait mis en danger.
7: Vos parents travaillaient pour l'agence de restitution des trésors nationaux qui dépendait du ministère de la Défense.
8: Non, vous étiez des agents secrets?
9: C'est toujours comme ça l'émission de papa?
10: Tu détournes l'attention de ta cible sur un point et hop, tu tapes sur l'autre.
4: Voilà en guise d'aperçu du rythme échevelé de la série en 6 épisodes Les Aventurières qui débute ce soir sur France 2. Alors vous l'avez compris, avec ce petit extrait, les vies de Françoise, hôtesse de l'air à la retraite, divinement jouée par Fanny Cottençon, et de sa fille Sophie, jouée par Charlie Bruno, toutes les deux voient leur vie voler en éclats le jour où leur mari et père, le JP, est enlevé. La fille découvre donc que ses parents étaient des agents pour le compte de l'État dans un département non officiel de restitution d'œuvres d'art. À partir de là, les aventures peuvent commencer. Le père, le mari, le JP est joué par Lionel Astier et je lui ai demandé comment s'était créée cette complicité qui saute aux yeux à l'image avec sa femme de fiction, Fanny Cottençon. On écoute Lionel Astier.
11: Avec Fanny, je pense que la complicité n'a eu aucun délai, c'est-à-dire elle s'est même installée instantanément. C'est très précieux, ce genre de choses, parce qu'à l'écran, je suis certain que ça se voit tout de suite. Alors, l'anecdote, si j'ai le souvenir de scènes tournées dans la voiture de sport vintage, je crois que c'était une Triomphe, et on avait vraiment chaque fois l'impression de faire un tour de manège. Et alors, les suspensions étaient très dures. Elle avait un très joli bruit de moteur, en revanche. Mais voilà, quand on tournait dans cette voiture, les regards qu'on échangeait, il y avait quelque chose à la fois de joyeux pour nous et de vrai, pour le couple qu'on jouait.
4: Et qu'est-ce qui vous a plu dans le rôle de JP, Lionel Astier ?
11: Alors, ce qui m'a plu dans le rôle de JP, c'est qu'il échappe aux clichés. C'est un ancien prof d'histoire qui se retrouve à courir après des œuvres d'art disparues, qui sont souvent prestigieuses. Alors, il a gardé le côté enquêteur de l'historien, mais il est devenu un homme d'action, malgré lui, évidemment. Alors, ce n'est pas vraiment un héros. Non, il agit parce qu'il est passionné et qu'il renonce jamais. Voilà, moi j'ai trouvé que c'était un très beau rôle et surtout pas ordinaire.
4: Lionel Astier qui forme un couple explosif avec Fanny Cottençon dans Les Aventurières, ce soir sur France 2.
0: Merci Patrice et on vous retrouve demain 5h24 sur ICI. Voici Soprano et son nouveau single, lui qui sera en tournée dans toute la France dès l'été prochain. Vous écoutez DJ sur ICI.

0: Soprano, DJ, sur ici, lundi 28 septembre, avant les infos. Un petit peu d'histoire avec Stéphane Bern qui vous emmène ce lundi matin dans un petit village du Berry qui s'est retrouvé avec un titre très convoité, celui du centre de la France.
1: On dit que les Français aiment se regarder le nombril. Un village, lui, le revendique. Le nombril officiel du pays. Rien que ça. Bruère à Lichamp, au sud de Bourges. Au bord d'une route tranquille se dresse une colonne de pierre haute de quelques mètres. L'ancêtre d'un radar? Non. Dessus, une inscription solennelle. Centre de la France. Rien de moins. De quoi ébranler quelques certitudes sur les bords de Seine.
2: Tu te prendrais pas pour le centre du monde, par hasard?
3: Mais non, je me prends pas pour le centre du monde.
1: L'idée remonte à la fin du XVIIIe siècle. Des géographes calculent le centre du territoire français. Le point tombe dans les environs.
4: À environ 800 mètres de la ville de Greenbow, en Alabama.
1: À l'époque, pas de GPS, pas de satellite. On fait avec des cartes, des règles et beaucoup de patience.
5: Où est la carte du trésor?
6: On l'a perdue.
1: Et personne ne pouvait encore dire, attendez, je vérifie sur mon téléphone.
7: Faites demi-tour, dès que possible.
1: Problème, la géographie est moins stable qu'on l'imagine. Même les repères perdent parfois leurs repères. Après la guerre de 1870, l'Alsace-Lorraine est annexée par l'Allemagne. Le centre de la France se déplace. En 1918, les territoires reviennent. Le centre repart dans l'autre sens. Le syndrome de l'essuie-glace avant même l'invention de l'essuie-glace. Et c'est pas fini, sinon ce serait trop simple. Car encore faut-il savoir de quelle France on parle. La métropole seule? La Corse comprise? Les territoires ultramarins? Un peu comme avec les règles du Monopoly. Personne n'est jamais d'accord.
8: Vous allez voir, Michel, le Monopoly, c'est bidonnant.
1: À Bruère à Lichamp, on n'a jamais vraiment laissé les géomètres gâcher la fête. Après tout, quand on a obtenu le titre de centre de la France, on ne le rend pas facilement. Depuis plus de 150 ans, la borne continue d'attirer les curieux. Bref, une borne. Born to be alive.
0: Merci Stéphane. Sans aucun jeu de mots, après les infos, je vous parlerai d'un record qui a été battu ce week-end, celui d'une accordéoniste française qui vient de réaliser un véritable marathon musical à Tulle. Je vous explique tout ça en détail à 5h40, puisque tout de suite, il est 5h30, voici l'actualité en France et dans le monde en 90 secondes. C'est avec vous, Valentine Letess.
9: Le grand coup de l'extrême droite au Sénat. Le Rassemblement national a remporté plus de sièges qu'espéré ce week-end aux élections sénatoriales. Et avec son allié de l'UDR, le parti d'Éric Ciotti, le RN a donc suffisamment de sièges pour former son premier groupe parlementaire au Palais du Luxembourg. Sous le plus grand symbole de France, la Tour Eiffel, des pompiers campent depuis hier soir. Nouvelle action avant un défilé aujourd'hui dans Paris et après 20 jours de grève pour réclamer des hommes et des moyens. 5 jours de cavale, des aveux et la prison pour cet homme recherché pour le meurtre de sa compagne dans le Cher la semaine dernière. Âgé de 32 ans, il est placé en détention provisoire, donc qualifié de dangereux au vu de son casier, notamment 9 condamnations, dont 3 pour violence conjugale. Un avion de la Lufthansa dérouté sur l'aéroport de Lyon ce week-end. Une batterie externe pour recharger des appareils électroniques a pris feu à bord. Pas de blessés, confirme la compagnie, mais les 200 passagers en route pour Lisbonne ont finalement atterri en urgence dans le Rhône. Pas de perturbations notables demain à la SNCF, malgré cette journée de grève de la fonction publique en France. Le trafic des trains sera normal sur les liaisons TGV et Intercités, quasi normal sur les TER, les trains régionaux, selon SNCF Voyageurs. Le deuxième test de Zinedine Zidane s'annonce plus corsé. Les Bleus affrontent la Belgique chez elle, en Ligue des Nations de foot. C'est à 20h45 et sans Kylian Mbappé blessé au genou gauche, Zizou annonce des changements dans l'effectif de départ.
0: L'info du jour, c'est cette rencontre avec le pape saluée par les victimes de violences sexuelles dans l'église.
9: Toutes ont salué, je cite, l'écoute profonde de Léon XIV venu les entendre à Lourdes hier. La rencontre a duré 2 fois plus de temps que prévu, près de 2 heures d'échange. Et avant ce moment collectif, le pape a rencontré 7 victimes d'abus, chacune leur tour, Bruno Duvic, en face à face.
10: Ils ont tous passé un quart d'heure en tête-à-tête avec Léon XIV. Expérience très émouvante. Jean-Marie Delbos, ancien de Bétaram.
11: Quand il a vu dans quel état j'étais, il m'a pris avec les deux bras. J'ai jamais pensé
5: que c'était le pape qui me tenait.
10: Tous louent la très grande écoute du pape. Les sept voulaient l'entendre reconnaître le caractère systémique des violences. Jérôme Guillemant, agressé à l'adolescence.
6: Sa réponse a été très nette, c'est-à-dire que les agresseurs sont des individus, tout en précisant que derrière cette dimension d'individu, eh bien, il y a une dimension systémique qui le permet et qui a été dans le passé. Et qu'il est aussi très actuel.
10: Ils avaient aussi des demandes de réparation. Olivier Mardy, cible d'un prêtre dans une chorale qui avait chanté devant Jean-Paul II en Touraine.
11: Je lui ai demandé de revenir à Rome pour chanter avec mes camarades. Non, il n'a pas dit oui comme ça, il était étonné, il a pris note.
10: Des propositions aussi comme associer les victimes à la culture de la prévention à tous les niveaux de l'Église.
6: Ce qui fait qu'il y a des prises de conscience qui se font réellement, c'est quand les personnes se trouvent au contact des victimes. Et donc c'est comment faire en sorte que les personnes jusqu'au plus petit niveau puissent être en contact avec des personnes victimes. C'est là que le chemin se fait.
10: Léon XIV a conclu, il va falloir rouvrir l'espoir et bouger ensemble.
9: Léon XIV, pour qui l'Église de France doit poursuivre sa lutte contre le douloureux fléau de la pédocriminalité. Quatrième et dernier jour de son voyage en France. Ce lundi, il est attendu à Metz, en Lorraine, aux alentours de 9h ce matin.
0: Merci Valentine. 5h33, tout de suite, la météo de ce lundi 28 septembre, avec des nuages plus nombreux ce lundi matin, de la Nouvelle-Aquitaine à la Bretagne jusqu'au Grand Est, avec quelques averses en prime au cours de la matinée. Dans le sud, en revanche, les éclaircies, elles, seront bien présentes. Pour les températures, au petit matin, on est déjà globalement autour des 15 degrés. On a Josy qui nous dit 17 degrés à Nantes sur notre page Facebook avec quelques averses. Quant à Christian, il nous dit 15 degrés en Haute-Savoie. Et pour Mika, 14 degrés dans les Alpes-Maritimes. En milieu de matinée, ça grimpe doucement à Lille et Rouen, 17 degrés. Pour Dijon, 18. On a 18 aussi à Clermont-Ferrand, 21 à Montpellier et Nice. Cet après-midi, toujours beaucoup de nuages dans le nord, globalement, avec des températures en revanche qui avoisinent presque les 30 degrés ce lundi. 27, c'est la maximale dans le nord à Strasbourg, 28 dans le sud à Bordeaux et à Biarritz.
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0: À 5h38, c'est votre rendez-vous quotidien. Chaque matin, c'est le duel des auditeurs autour de l'actu. Les inscriptions se font maintenant au 0810 055 056. Toujours une question, votre réponse. Et forcément, à vous d'être le meilleur pour gagner. Et pour gagner, là je vous regarde Valentine, sa radio.
9: Ben oui, sa radio, ici, incroyable cette radio, elle est magnifique, elle est compacte, elle vous suit partout, de la salle de bain jusqu'au fond du jardin, puisqu'elle est formidable. Hein.
0: Elle est formidable, pour se faire comme c'est un indispensable.
9: Elle se recharge
0: Valentine.
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0: Vous la décrivez parfaitement bien, cette radio ici, elle sera peut-être pour vous ce matin au 0810 055 056. Bonne chance à tous, il est 5h35, et on est ravis de vous accompagner jusqu'à 6h pour commencer cette journée, vos chansons préféré tout de suite avec le groupe Téléphone, tout en douceur ce lundi matin avec Cendrillon.

0: téléphone avec Cendrillon sur ICI. Dans quelques instants, votre rendez-vous anti-arnaque, c'est pas vrai. Et attention, ce lundi matin, si un pseudo-boulanger vient vous vendre du pain à la porte.
1: Oui, vous pensiez payer 1 euro, finalement c'est 1 millier d'euros qui sera dépité de votre compte. Ça fait cher la baguette, oui. Alors comment fonctionne cette escroquerie ? Aude Razo nous explique tout dans quelques minutes sur ICI.
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0: 5h39, c'est l'heure du duel des auditeurs. Une question autour de l'actu, un chiffre à trouver pour gagner un très beau cadeau, Valentine.
1: Un poste radio multifonction, il est même équipé du Bluetooth pour écouter votre musique et les podcasts d'ICI.
0: On dit bonjour à Christian qui est avec nous ce matin de la Gironde.
1: Bonjour Christian.
4: Bonjour
0: Christian, la pêche, dis donc, de bon matin. Vous êtes levé depuis combien de temps, là ?
4: Depuis environ une bonne heure.
0: Ok. Qu'est-ce que vous avez prévu d'entreprendre aujourd'hui ?
4: Aujourd'hui, je vais m'occuper un petit peu de mon potager. Bien besoin. Et puis, j'ai quelques courses à faire, et notamment de me réapprovisionner en petit matériel de pêche.
0: Ah, on aura l'occasion d'en reparler dans quelques instants, mais avant, on dit bonjour à Annick, qui est avec nous. Annick, de la Haute-Savoie. Bonjour, Annick.
1: Bonjour, Annick.
5: Bonjour,
0: France Bleu. Annick, on commence déjà sur de mauvaises bases. Là, vous voulez mettre déjà chafouin, on y était presque.
5: Ici.
1: C'est bien.
0: Vous êtes toutes pardonnées, Annick. Vous voyez comment on peut vite changer d'avis. On y va, une question autour de l'actualité et un chiffre à me donner. Soyez attentifs, Christian et Annick, vous jouez bien entendu, vous aussi, à la maison ou en voiture. Info relayée par nos confrères d'ICI Limousin et ICI Nord, un record complètement fou a été battu à Tulle samedi. Christelle a battu le record du monde du plus long marathon à l'accordéon. Elle voulait tout simplement récupérer son titre qui lui avait été volé quelques semaines avant par un Slovène. Christelle s'est alors mise à l'œuvre et selon vous, c'est la question que je vous pose ce matin, combien de temps a-t-elle joué à l'accordéon et ce sans s'arrêter ? Christian, il me faut un chiffre en heure.
4: Je vais. Ouh là là, c'est.
1: Allez, Christian.
4: 80.
0: Allez.
1: Combien vous avez dit ? 80.
4: 81 heures
0: du côté de Christian. Pour vous, Annick, vous en pensez quoi ?
5: 88, je pense que c'est quel duo, ça doit être 88.
0: 88 ? Eh bien, dis donc, ce matin, vous êtes plutôt bon la réponse avec vous, Valentine.
1: 86 heures, 55 minutes et 57 secondes, très précisément.
0: La plus proche ce matin, c'est donc Annick qui remporte sa radio ici. Bravo Annick.
1: Bravo Annick.
5: Merci beaucoup. Annick. Je suis absolument très contente parce que je vais m'en racheter un de transistor. Et là, vraiment, je suis contente.
0: Et ce transistor, ça faisait un petit moment que je n'avais pas entendu ce nom-là. Mais vous pourrez le mettre à côté du lit, Annick.
5: Oh ben dans mon lit.
0: Ah, dans carrément. Votre lit, carrément. Eh bien, écoutez, on vous l'envoie. Ouais. Bravo, en tout cas, Annick.
5: C'est très gentil, très gentil.
0: Christian, merci d'avoir joué avec nous. Et puis, j'espère qu'on aura l'occasion de vous retrouver très bientôt et que vous pourrez retenter votre chance. À bientôt, Christian.
5: Merci.

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3: Juste avant vos infos locales de 6h, et si vous pouviez payer vos pommes de terre moins cher, dans le sud-ouest, ils ont mis en place une pratique pour payer 100 kilos de pommes de terre nettement moins cher, Valentine.
4: 50 centimes d'euros le kilo, à une condition, mettre la main à la pâte pour alléger la note. Vos prochains gratins avec Robin Bernot, c'est à 5h55 sur ICI.
3: C'est bon le gratin, c'est bientôt la période, c'est chaud, c'est réconfortant, moi j'adore. Bon, il est encore un petit peu tôt pour le gratin, à 5h44, on vous laisse profiter bien entendu de votre petit déjeuner, et ça en musique. Avec une belle chanson, The Wizard Girl, It's a Raining Man, chanson d'abord refusée, figurez-vous, par Cher et Diana Ross. Elles en ont pas voulu, et derrière, eh bien, c'est les Wizard Girl qui en ont fait ce tube planétaire.

0: The Weather Girl. À l'écoute d'ici, excellent lundi avec nous à tous les matins. Votre rendez-vous à 5h57. On recherche un auditeur qui, et ce matin Valentine, on recherche un auditeur qui nous écoute en ce moment depuis un endroit complètement improbable.
1: Dans le tracteur, sur un bateau, dans la gare, à la tente de son train, au milieu des animaux peut-être, voire carrément sous la couette, c'est
0: alors,
1: possible.
0: Ouais, sous la couette c'est pas mal, alors appelez-nous, venez nous le raconter et composez tout de suite le 0810 055 056, dites-nous où vous êtes et ce que vous faites. 5h48, tout de suite c'est Aude Razo avec votre rendez-vous anti arnaque.
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0: Aude, bonjour. Avec vous, un nouveau piège sévit en ce moment. C'est l'arnaque à la baguette de pain. Expliquez-nous.
3: C'est l'histoire d'un boulanger, ou plutôt d'un faux boulanger, qui roule ses clients dans la farine. Vous pensez payer 1 € pour une baguette, mais vous payez, tenez-vous bien, 1 000 €. Oui, 1 000 €, c'est vraiment arrivé. Une victime a témoigné à notre micro, vous allez l'entendre. Le scénario, le voilà. Un monsieur toque à la porte, il a l'air, ma foi, fort sympathique. Il vient vous vendre des baguettes de pain. Par contre, il ne veut pas de votre petite monnaie. Non, non, il vous dit que ce n'est pas autorisé. Il veut être payé en carte bleue. Il vous tend un TPE, un terminal de paiement électronique, et c'est là que le piège se referme. Écoutez cet homme, une victime, donc il veut rester anonyme. Il raconte ce moment, justement, où le faux boulanger lui tend le petit boîtier.
4: Là où il a été fort, parce que c'était sur le coup de midi, il a mis l'écran là sur le soleil, donc j'ai pas vu le montant. Et je crois même qu'il y avait son doigt, donc j'ai fait mon code. Et après, quand j'ai fait 5 pas pour revenir chez moi, je me dis ça, c'est une arnaque.
3: Ce monsieur arnaqué, effectivement, a donc été débité 2 000 € pour une baguette. Donc, il a porté plainte, il a fait opposition.
0: Et Aude, est-ce qu'il a pu être remboursé ?
3: Non, pas pour l'instant, et ça c'est un point très important, parce que comme ce monsieur a lui-même tendu sa carte et qu'il a lui-même fait son code de carte bleue, la banque estime qu'il est fautif. Donc gardez bien ça en tête, quand on vous tend un boîtier de paiement, regardez toujours le montant qui s'affiche. Alors des fois on l'a tous vécu, le commerçant nous le tend à l'envers, on voit mal ou on ne voit pas. Dans ce cas-là, vous demandez explicitement au commerçant à voir l'écran.
0: Merci beaucoup Aude pour ces informations précieuses et Aude d'ailleurs que vous retrouvez chaque matin sur ICI, dès midi avec Enora Malagré dans votre nouvelle émission On vous doit bien ça, chaque jour 2 fois 200 € de pouvoir d'achat à gagner en vous inscrivant sur ICI.fr. Il est à 5h50 tout de suite, une nouveauté musicale avec Manon Lisa qui vous raconte une histoire, celle de son petit pêcheur.

0: dans Lisa.
1: Et son petit bébé pêcheur, une belle histoire à 5h53 sur ICI. Excellent réveil avec nous. Chaque jour, on recherche des initiatives qui peuvent changer le quotidien et vous faire quelques économies en plus. Ce matin, Valentine, on va faire baisser la note sur le kilo de pommes de terre.
2: Oui, gratin, frites et tartiflettes pour moi. Il existe une solution pour les payer moins cher, Robin Bernot, dans le Sud-Ouest.
3: 50 centimes le kilo de pommes de terre, à condition d'aller vous-même les ramasser.
4: Franchement, moi je tiens mon chapeau à un producteur qui peut faire ça. Merci à lui.
3: Ça se passe en Dordogne. L'association Caisse de Solidarité Drone et Belle a organisé une grande récolte de pommes de terre solidaires à un prix défiant toute concurrence, 50 centimes le kilo de patates. Au total, une tonne de pommes de terre a été récoltée et vendue, mais c'est un peu moins que certaines années car la sécheresse a abîmé les cultures, comme l'explique Sébastien Régnier, agriculteur et président de l'association, à notre reporter Alexandre Alves.
5: Trois périodes à plus de 40 degrés, ça chauffe trop la terre et du coup nos pommes de terre elles sont comme le reste, et bien, elles en subissent de plein fouet cette grande chaleur. On savait qu'on n'en aurait pas assez. Du coup, exceptionnellement cette année, mais après peut-être qu'on refera, on verra pour les autres années, on a essayé de trouver d'autres pommes de terre déjà enfilées, déjà ramassées en fait, de la région de la pomme de terre, qui est sur la Bourgogne, Marne, Bourgogne, Côte d'Or, voilà.
3: Ici en Dordogne, cette récolte solidaire, ça marche, mais vous, qu'en pensez-vous? Je suis allé en discuter avec Chantal, qui adore l'idée.
6: Moi, je trouve ça super, mais vraiment c'est super, parce que quand vous voyez le prix en ce moment, très élevé.
7: Vous seriez prête à aller, vous, dans le champ, récupérer vous-même les patates?
6: Ah oui, ben on est bien obligé maintenant. Hein. Il faut donner de son corps, on va dire, pour avoir quelque chose de pas trop cher.
7: Comment on fait pour faire des économies aujourd'hui?
6: Ben on se prive. Malheureusement, on se prive. Ou alors, moi, ce que je fais personnellement, je vais dans les discounts, hein, pour m'alimenter, parce que j'ai une petite retraite et c'est comme ça que je fais. Je prends des sous-marques, je prends des choses comme ça. Hein, je suis obligé, hein, de toute façon. Sinon, je ne peux pas finir fin de le mois, hein, c'est pas possible.
3: Alors, avec Chantal, je me suis posé cette question. Comment pourrions-nous faire pour développer ce type d'initiative? Et surtout, est-ce que c'est possible?
6: Je ne sais pas comment faire pour justement trouver ça partout. Je ne sais pas comment on pourrait faire, mais ça doit être faisable. Il faut simplement que les gens restent correct dans les prix, quoi.
3: Autre bonne nouvelle, sachez que tous les bénéfices de la vente en Dordogne, ainsi que ceux de la buvette, ont été reversés à la cagnotte pour aider les agriculteurs du coin, membres de l'association.
1: Merci Robin Bernot pour cette initiative. Robin Bernot accompagné d'Alexandre Alves à 5h55 sur ICI. Un petit peu de chaleur en musique. Aux côtés de Julien Clerc, qui vient vous réveiller. Belle semaine avec nous et belle journée. Voici Hélène.

0: Hélène, Julien Clerc, c'est sûr ici. Merci à tous d'avoir été là à 6h. Bien entendu, vous avez rendez-vous avec l'actualité de vos régions. À 6h30, vous retrouvez Valentine Lottès.
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0: Et voici toute l'équipe d'Ici Matin qui est là ce lundi. Belle journée à vous qui commence ici.
2: Merci Louis, et vous écoutez Ici Pays de Savoie. On est très heureux de commencer cette semaine à vos côtés. Mathieu Lenoir pour l'actu. Bonjour Mathieu.
3: Bonjour Xavier, bonjour à tous.
2: Et bonjour à vous qui nous rejoignez ce matin, il est 6h.
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2: Nous sommes lundi aujourd'hui, le 28 septembre. Bienvenue.
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2: L'info en Pays de Savoie, Mathieu Lenoir. On n'en a pas fini avec les conséquences de l'été hors normes qu'on vient de vivre.
3: La canicule, les incendies, les éboulements en montagne. Et en cette fin septembre, il y a toujours des moustiques. Leur présence à cette période de l'année n'est pas habituelle. Et c'est surtout loin d'être anecdotique, selon les experts de l'entente départementale de moustication, Annabelle Galotti.
5: Oui, ces boutons qu'on a encore sur les jambes fin septembre, c'est comme une piqûre de rappel de notre été si chaud, comme notre mauvaise conscience par rapport au réchauffement climatique qui nous démange. Mais scientifiquement, la présence des moustiques tigres aujourd'hui s'explique très facilement.
6: Cet été, en pleine canicule, ils n'ont pas tenu le choc. Dès qu'il y a eu les orages du mois d'août, qu'on a eu de nouvelles éclosions. Donc là, on a le pic qu'on aurait dû avoir au mois de juillet. On a le mois de juillet et le mois d'août en même temps. En fait.
5: Jean-Noël Cochel est technicien à l'entente interdépartementale de démoustication. Dans certains secteurs, il n'a jamais vu autant de moustiques qu'en ce moment. L'été bizarre continue, dit Rémi, qui habite pourtant un peu en altitude.
7: On a beaucoup de moustiques tigres. C'est la première année qu'il y en a autant, oui. On a du mal à s'en défaire. C'est vrai que c'est un peu l'enfer.
5: Même situation pour Marie.
8: Dès que je vais dans le jardin, je suis piquée. Puis on nous annonce que ça va être de pire en pire.
5: Une des solutions pour lutter contre les moustiques tigres, c'est de trouver les points d'eau proches de nous, qu'on ait un extérieur ou qu'on vive en appartement en centre-ville, comme cette chambérienne.
9: Je fais des petites boutures avec les plantes pour faire des racines. Et dans l'eau, ça nageait comme des petits têtards.
5: Il faut penser à tout, en effet, et aussi aux solutions les plus simples, comme celle du ventilateur qui empêche les moustiques de venir nous piquer.
3: Et attention notamment aux moustiques tigres, qui, on le rappelle, peuvent transmettre des maladies virales. Une femme grièvement blessée hier alors qu'elle participait à la chasse à Bellecombe-en-Bauges. Elle a reçu un projectile dans la jambe. Âgée de 53 ans, elle a été transportée par hélicoptère à l'hôpital d'Annecy.
2: Ici, Pays de Savoie, il est 6h02. Faire le plein à moins de 50 euros, c'est le rêve de beaucoup en ce moment.
3: Alors que les prix des carburants sont toujours aussi chers, 2,20 € le litre de sans-plomb en moyenne, de plus en plus d'automobilistes se tournent vers l'éthanol, 90 centimes le litre. Et pour les conducteurs de véhicules essence, il suffit de faire installer un boîtier pour être compatible. Une pause qui coûte tout de même 800 € en garage. Mais Laetitia, chambérienne de 48 ans, ne regrette pas cet investissement qu'elle a fait il y a 9 mois.
10: On fait moins la grimace, hein. C'est vrai qu'on est obligé d'y passer à la pompe, mais on fait moins la grimace parce que c'est divisé par deux, quoi. Quand on regarde le prix du litre, l'éthanol et puis l'essence, surtout en ce moment, je regrette pas mon choix, quoi. Ça n'a rien à voir, hein. C'est moitié moins. Quand il y a moins d'argent qui part à l'essence, on peut plus utiliser du coup dans autre chose de plus plaisant, se déplacer pour faire des sorties, on calcule moins. Il y a aussi le fait c'est qu'elle pollue moins, donc en plus au niveau de la conduite, moi je trouve que ça n'a rien changé au niveau de ma conduite, du confort de la conduite. Donc je me dis, je vois pas pourquoi il faut hésiter à y passer en fait.
3: Et aujourd'hui, près de 500 000 véhicules en France roulent à l'éthanol sur les 39 millions de voitures qu'il y a dans le pays. Pas de changement pour les sénateurs des Pays de Savoie. Hier, aux élections sénatoriales, tous les sortants ont été reconduits. En Savoie, la LR Martine Berthet et Cédric Vial, rattachés au groupe LR, ont été élus dès le premier tour. En Haute-Savoie, le centre Loïc Hervé, ainsi que Sylviane Noël et Cyril Pelva des Républicains repartent aussi pour 6 années au Sénat.
2: Léo, les eaux usées de Chambéry et d'Aix-les-Bains rejetées dans le lac du Bourget.
3: À partir d'aujourd'hui et pour 7 mois, les eaux usées des deux agglos sont déversées dans le lac. Alors pas de panique, hein, ce sont bien des eaux traitées. Elles empruntent d'habitude un tunnel creusé dans les années 80 qui va jusqu'au Rhône. Sauf qu'aujourd'hui, la galerie est dans un mauvais état et doit donc être rénovée, explique Renaud Jalinou, directeur du CISALB, le comité intercommunautaire pour l'assainissement du lac du Bourget.
11: Depuis 2 ans, on prévoit de réhabiliter une partie de la galerie parce qu'il y a 2 secteurs de 300 mètres qui menacent de s'écrouler. Et donc, on a prévu de réparer ces 600 mètres. On va fermer la galerie et donc rejeter les eaux dans la laisse juste avant l'embouchure dans le lac. C'est surtout au niveau du Bourget qu'il va y avoir une petite incidence, même si on est assez optimiste dans la mesure où il y a plus de baignade à cette époque-là. Encore que en hiver, il y a des gens qui se baignent, donc on les prévient. On leur émet des recommandations pour qu'ils ne se baignent pas dans la zone de la confluence de l'embouchure de la laisse. On préfère recommander aux gens de pas mettre les mains dans l'eau, de se laver les mains, de pas faire boire les animaux parce qu'on sait qu'ils sont particulièrement sensibles à l'embouchure du camping du Bourget, entre le camping et la plage municipale du Bourget.
3: Et qu'au total des travaux, 5 millions d'euros. Et on reviendra sur ce chantier et ses impacts en longueur dans l'info d'ici tout à l'heure à 6h30.
2: Il a écrit une lettre pour inviter Emmanuel Macron dans son lycée.
3: C'est le projet un peu fou dans lequel s'est lancé un jeune chambérien, Noé, élève de terminale au lycée Louis Armand, qui a écrit au président pour lui demander de venir visiter son établissement et échanger avec les lycéens. Pour l'instant, il a reçu une réponse négative de l'Élysée, mais le jeune, élu au conseil d'administration et au conseil de la ville, lycéenne de son établissement ne baisse pas les bras.
12: Au début, c'était une conversation avec mes amis. Je voulais mener un projet, un gros projet pour ma dernière année en tant qu'élu au lycée. Ils m'ont parlé, voilà, comme ça, d'inviter le président. Je me suis dit que ça me plairait notamment de pouvoir le voir, d'échanger avec lui sur certains sujets, et que ça plairait à beaucoup d'autres élèves à qui j'en ai parlé un peu. Du coup, je me suis dit que je pouvais essayer, parce que qui ne tente rien n'a rien, et donc j'ai envoyé une lettre. Moi, ce que je verrais, ce serait en amphithéâtre, donc avec des présentations sur vraiment lui, ce qu'il a pu observer au début de son mandat, l'évolution qu'il a pu en faire, et puis ce qu'il en imagine demain, donc sur les sujets de l'écologie, de la défense et de l'éducation. Et puis, le président, du coup, ça fait 6 ans qu'il n'est pas venu en Savoie, donc ce serait la première fois de son second mandat.
3: Et Noé compte bien faire signer une deuxième lettre par des élus, le maire de Chambéry, encore le président du département de la Savoie, pour appuyer sa demande auprès de l'Élysée.
2: Il ne veut pas de la présidence du COJOP.
3: Suite à la démission d'Edgar Groupiron du comité d'organisation des JO 2030 dans les Alpes au début du mois, plusieurs noms circulent pour prendre sa place, et notamment celui de l'ancien biathlète Martin Fourcade, qui a déclaré hier soir à France Info ne pas être candidat à la présidence du comité, même s'il avait déjà hésité il y a 2 ans. J'ai besoin de m'amuser et de me réaliser dans les projets dans lesquels je m'investis, a expliqué le multiple médaillé olympique. Et enfin, en cyclisme, hier, énorme déception de Paul Sexas, qui visait le titre de champion du monde au Québec. Mais sur la course en ligne, le jeune français a été victime de crampes dans le dernier tour et termine à la 15e place. C'est l'américain Brandon McNulty qui remporte la course et le maillot arc-en-ciel de numéro 1 mondial.
2: Et l'un des derniers Américains à avoir gagné le maillot arc-en-ciel, c'était Greg LeMond à Chambéry.
3: Et on fait un point sur la route, Xavier, à 6h07.
2: Bah tiens, justement, j'ai une info qui pourrait intéresser ceux qui font du vélo, parce que je vous emmène au col de Marocca, la commune de La Tuile. Le département de la Savoie réalise des travaux à partir d'aujourd'hui et jusqu'à la fin du mois d'octobre. Et donc, ce col est fermé à la circulation pour tout le monde, 24h sur 24, y compris pour les cyclistes. Donc voilà, anticipez vos déplacements, vous qui voulez emprunter le col de Marocca, fermé à la circulation aujourd'hui à partir de 8h et pour un mois. On est à vos côtés, évidemment, sur la route. Pour le temps aujourd'hui, c'est du soleil, alors souvent voilé par des nuages d'altitude, surtout cet après-midi. Les températures sont toujours chaudes pour la saison. 27 degrés sont attendus aujourd'hui à Chambéry, à Bonneville. 26 à Coponnet. Vous aurez aujourd'hui 25 degrés à Annecy.
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2: Catherine Ringer nous quittait il y a 2 semaines maintenant. C'est l'occasion pour nous d'écouter une chanson d'Erita Mitsouko. C'est les histoires d'A pour bien débuter cette semaine avec Ici Pays de Savoie.

0: Les Rita Mitsouko, les histoires d'A sur votre radio, ici Pays de Savoie à 6h12.
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0: Nous sommes à la fin du mois de septembre, on est le 28 aujourd'hui. Bienvenue à vous qui écoutez ici Pays de Savoie, on est très heureux de vous accompagner. Et en cette fin du mois de septembre, eh ben on peut peut-être commencer à faire un premier bilan de la récolte de pommes. Vous êtes nombreux cette année à avoir eu pas grand-chose, à avoir eu moins de pommes que d'habitude. Je dis ça, mais je suis tombé sur un post Facebook là ce week-end. C'est le compte Facebook de la place du village. Ils ont fait un post, ils ont fait une photo. Il y a un pommier qui croule littéralement sous les fruits. Vous pouvez aller jeter un œil sur le Facebook de la place du village. Et puis vous qui nous écoutez, dites-nous comment a été votre récolte cette année. Dites-nous si ça a bien marché, si vous avez fait de la compote à la maison. Direction notre page Facebook ici Pays de Savoie pour nous écrire. À suivre, les petits bonheurs de Christophe Garnier. On va aller faire un tour dans un jardin aujourd'hui. Ce jardin, il est impressionnant, non pas par sa récolte, mais par sa décoration. Direction le Chablais dans les prochaines minutes.
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0: Notre docteur est avec vous tous les matins, c'est le docteur Kierzek. Et aujourd'hui, on vous retrouve, docteur, pour parler d'une nouvelle qui pourrait donner envie de se faire vacciner. Le vaccin contre le zona pourrait aussi protéger le cœur et même le cerveau. Bonjour, doc.
8: Bonjour à toutes et à tous. Le zona, on connaît, c'est cette éruption de petites vésicules très douloureuses, souvent en ceinture ou sur le visage. Alors, elle est due au réveil du virus de la varicelle qui dort tranquillement dans nos nerfs depuis l'enfance. C'est un locataire plutôt discret, mais qui peut faire un raffut de tous les diables quand il se réveille. Voilà qu'une grande étude d'Oxford qui a été publiée dans un journal, plutôt un grand journal de médecine, Nature Medicine, qui suggère que le vaccin pourrait avoir un effet inattendu, protéger le cœur. Alors, comment ont-ils fait ces chercheurs? Ils ont exploité les dossiers médicaux de plus de 70 000 personnes, des Américains de plus de 60 ans. Et aux États-Unis, on est passé de l'ancien vaccin au nouveau vaccin actuel qu'on a aussi en France, le Shingrix. Et cela a créé deux groupes très semblables, vaccinés à quelques mois d'écart avec l'un ou l'autre vaccin, l'ancien et le nouveau. Eh bien, figurez-vous que chez ceux qui ont reçu le nouveau vaccin, 9% de maladies cardiovasculaires en moins au total, 10% de maladies coronaires en moins, c'est les artères qui viennent irriguer le cœur, et 12% d'insuffisance cardiaque en moins, et on rajoute des AVC en moins. Bref, les chercheurs avancent deux pistes. Soit le zona lui-même va créer de l'inflammation au niveau des vaisseaux, si on évite le zona, on évite l'inflammation. Et la deuxième raison, soit le vaccin a un effet anti-inflammatoire direct.
0: Bon, alors on se fait vacciner pour son cœur, et puis qui est concerné en France, docteur?
8: Alors gardons la tête froide, hein, comme dirait un cardiologue, ce sont des études d'observation. Mais c'est pas que pour son cœur qu'on se fait vacciner. On se fait vacciner d'abord pour éviter le zona et surtout les douleurs qu'on appelle les douleurs post-zostériennes. Il y a le bénéfice sur le cœur, mais pour l'instant, c'est le bonus, c'est pas la raison. Et aujourd'hui, ce sont les adultes de plus de 65 ans qui doivent se faire vacciner. C'est un vaccin qui est recommandé, 2 doses à 2 mois d'intervalle. Et bonne nouvelle, il est remboursé à 65% par l'assurance maladie. Il peut être prescrit et administré par un médecin, un pharmacien ou un infirmier. Petite précision, le bras peut être

0: Ici Pays de Savoie, c'était Teddy Swims, Mr. Know It All. Teddy Swims sera en concert à l'Accor Arena à Paris-Bercy les 30 et 31 mars. Bon, le concert du 30 mars a été complet en quelques minutes, mais il y a quelques jours, il a rajouté une nouvelle date. Le 31 mars, il reste des places. Si ça vous intéresse, vous pouvez aller sur accorarena.com.
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0: Une promenade tous les jours dans un endroit différent des Pays de Savoie et on rencontre des gens au hasard dans les petits bonheurs. Aujourd'hui, Christophe Garnier, on va faire un tour dans le Chablais, on est à Champenge.
2: Et cet été, souvenez-vous, le Tour de France est passé à Champenge. Alors si vous y venez à votre tour, à Champenge, vous ne pourrez pas rater une maison, là, à Saint-Martin. Une maison qui célèbre le Tour de France avec des drapeaux jaunes tout autour de la maison et surtout des décorations partout dans le jardin. Alors je suis allé voir, il y a un petit panneau explicatif, c'est l'atelier de Mamie Poule. Alors, comme la maison est au milieu du jardin et que les fenêtres sont ouvertes, je vais essayer de rencontrer cette Mamie Poule. C'est vous, Mamie Poule ?
3: Ah non, c'est ma fille.
2: Bonjour. Alors, vous êtes
3: la maman.
2: L'arrière Mamie Poule, alors.
3: Voilà, c'est ça.
2: C'est quoi cette histoire de Mamie Poule ?
3: C'est parce que c'est ses petits-enfants qui l'ont nommée Mamie Poule.
2: Bon, le moins qu'on puisse dire, c'est que vous avez une maison qui se remarque.
3: Je pense. Surtout au moment des fêtes. Là, on les a déshabillés parce que pour Tour de France, on les avait tout habillés en jaune.
2: C'est-à-dire que tous ces petits personnages animaliers.
3: Oui.
2: Ah, ils étaient tous habillés pour le Tour de France ?
3: Et là, au mois d'octobre, ils devraient être habillés pour Octobre Rose.
2: Mais ça veut dire qu'ils sont dans le jardin à demeure toute l'année ?
3: Ah non, ça change. Il va y avoir Halloween après et après Noël. Vous n'êtes jamais venu voir à Noël ?
2: Non.
3: C'est magnifique.
2: Mais alors, ce ne sont pas les mêmes personnages à chaque fois ?
3: Non, non, non, ça change.
2: Parce que alors, là, c'est quoi ? C'est essentiellement des animaux ?
3: C'est les animaux, c'est les poules, c'est le printemps. À Noël, vous avez des cerfs, vous avez des choses comme ça.

0: Ou alors c'est la banquise.
1: Ce sont des figurines en bois ?
0: En bois marine, protégées par la bonne peinture de bois de volet.
1: Mais alors qui les fait ces personnages ?
0: Ma fille, c'est elle qui fait, c'est elle qui peint.
1: Mais alors elle doit en avoir toute une collection si ça change au gré des saisons.
0: Ah mais on essaye de changer à chaque fois. On va remettre peut-être 5-6 ans après les mêmes, mais pas tout de suite.
1: Il faut un hangar pour entreposer tout ça.
0: Ah oui, on a.
1: Que
0: vous
1: pareil.
0: Êtes d'où vous êtes
1: Vous connaissez la radio ici, Pays de Savoie ?
0: Bien sûr.
1: Mais c'est
0: ah,
1: ça, vous y
0: vous
1: êtes.
0: Vous avez un micro.
1: Ah, vous aviez pas vu ?
0: Non, pas du tout.
1: Ça fait longtemps que ça a commencé cette histoire ?
0: 10-15 ans.
1: C'est quoi le métier de votre fille ? Parce qu'elle a quand même un certain don artistique.
0: Oui, c'est un don qu'on a dans la famille. J'ai une sœur, c'est les gâteaux. L'autre, c'est la couture. Elle, ben, c'est la peinture, c'est la découpe.
1: Et vous, c'est quoi votre don ?
0: C'est la cuisine.
1: Une mamie qui cuisine, de toute façon, ça fait plaisir à toute la famille.
0: C'est la meilleure cuisine, mes arrière-petits-enfants, ils me disent.
1: Je peux vous demander votre prénom ?
0: Chantal.
1: Quel est, s'il vous plaît, le dernier petit bonheur de Chantal ?
0: Le petit bonheur, eh ben, c'est de pouvoir me lever, sortir, marcher, parce que je marche tous les jours, 6 km par jour, toute seule, avec mon bâton. Voilà mon petit bonheur.
2: La région autour de Champagne, vous avez l'Aimant, la Dandoche au loin. La vie est belle, il est 6h22 et on vous propose maintenant d'écouter une chanteuse extrêmement talentueuse. Elle a sorti La Grenade en 2018, c'est Clara Luciani.

0: Clara Luciani chante La Grenade, vous écoutez ici Pays de Savoie, c'est lundi matin aujourd'hui. On espère que vous êtes en pleine forme pour attaquer cette semaine. Nous sommes le 28 septembre avec à suivre dans quelques secondes, c'est votre horoscope avec Catherine Viguier. L'amour au programme de l'horoscope du jour, surtout pour un signe, vous l'entendrez.
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0: Et pour bien commencer votre journée tous les matins, vous avez Catherine Viguier et l'horoscope. Bonjour Catherine.
13: Bonjour Xavier et bonjour à tous.
0: L'horoscope de ce lundi avec vous est le premier signe du zodiaque. Catherine est valorisée aujourd'hui.
13: Ah, le signe du bélier qui a beaucoup à faire et à penser. Bélier, allez-vous prendre une décision au sujet d'une personne que vous aimez ou plus ? Taureau, doucement mais sûrement, ça va mieux, vous êtes rassuré. Gémeaux, et si vous faisiez un petit bilan de votre vie pour mieux repartir. Cancer, trop bien ce début de semaine, encourageant à souhait. Lion, on aura sans doute besoin de vos lumières, soyez généreux. Vierge, vous n'avez qu'une envie, vous sentir moins seul, eh bien aujourd'hui c'est possible. Balance, vous êtes super réactif et doté d'un sens pratique hors pair. Scorpion, il se passe des choses très agréables pour votre petit cœur. Sagittaire, en ce moment, vous devez compter sur vous, moins sur les autres. Capricorne, un début de semaine qui vous convient parfaitement, on vous entend. Verseau, l'axe famille, travail aussi et d'actualité, restez confiant, vous avancez bien. Vous, Poissons, vous bénéficiez de l'influence d'un signe ami et vous verrez, la vie sera belle. Et pour nous tous, eh bien, on s'encourage mutuellement.
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0: Il est 6h29, bienvenue et bonjour à vous qui nous écoutez à la télé, vous qui nous regardez, qui nous écoutez à la radio et qui nous regardez à la télé. Canal 3 et Canal 33 de la TNT commence bien cette semaine. C'est un plaisir de vous accueillir tous les jours. On est à vos côtés pour parler de l'actu locale, de musique et de bonne humeur. Et j'ai une info sortie à vous donner. On commence la semaine comme ça parce que de vendredi à dimanche, la BD sera à l'honneur à Chambéry. Vendredi, c'est le 50e Festival International de la Bande Dessinée de Chambéry à Savoie Expo. Au programme, des rencontres, des spectacles, des masterclass. Vous allez pouvoir saluer plein d'auteurs BD, échanger avec eux, vous faire dédicacer leurs bouquins. Vous avez certainement, vous qui nous écoutez, des souvenirs avec la BD. C'est quoi le souvenir BD de Mathieu Launois?
14: Alors déjà, j'avais beaucoup de BD chez mes parents. Des Astérix, là, qu'on vient d'entendre. Des Lucky Luke aussi. Et surtout, moi, je me souviens, chez mes grands-parents, je lisais les Schtroumpfs.
0: Ah, les Schtroumpfs. Alors, j'ai commencé aussi avec les Schtroumpfs.
14: C'est les Schtroumpfs, vraiment bien.
0: C'est vrai. Non, mais moi, il me faisait peur. La première BD des Schtroumpfs, c'était le Schtroumpf noir. Il devait, il mordait la queue des Schtroumpfs. Et il transforme en Schtroumpf noir, ça me faisait peur. Voilà. Bon, à suivre, c'est la place du village. On va vous parler tracteur dans quelques minutes. Ce sera avec Jean-Noël de Paris à nos côtés. Ici Pays de Savoie, il est 6h30. L'actu ce matin, Mathieu Lenoir, ce sont les prix des carburants toujours aussi élevés.
14: 2,40€ le litre de gasoil en moyenne, 2,20€ le sans-plomb. Et conséquence, les automobilistes sont de plus en plus nombreux à se tourner vers l'éthanol, beaucoup moins cher, comme l'ont constaté plusieurs garages en Savoie. Et puis à partir d'aujourd'hui, les eaux usées des agglos de Chambéry et d'Aix-les-Bains vont être déversées dans le lac du Bourget. Pas de panique, elles sont traitées, mais le tunnel qu'elles utilisent habituellement est en travaux, et ce pour 7 mois. On en parle dans moins de 2 minutes, juste après le tour de l'actu en France et dans le monde en 90 secondes. C'est avec vous, Valentine Letesse, il est 6h31.
8: L'écoute profonde du pape, saluée par des victimes d'abus dans l'église. 7 ont été reçues hier à Lourdes. Leurs entretiens collectifs et en tête-à-tête ont duré 2 fois plus longtemps que prévu avec Léon XIV, pour qui l'église de France doit poursuivre sa lutte contre le douloureux fléau de la pédocriminalité. L'extrême droite gagne du terrain au Sénat, avec au moins 15 sièges remportés aux élections sénatoriales ce week-end par le Rassemblement National et par l'UDR, le parti d'Éric Ciotti. Le groupe peut former un groupe parlementaire. Des pompiers en grève sous l'œil des touristes face à la Tour Eiffel. Depuis hier, la profession campe sur le Champ de Mars après 20 jours de grève pour obtenir des hommes et des moyens supplémentaires. Votre contraception est-elle vraiment adaptée pour les femmes qui présentent des facteurs de risque cardiovasculaire? Au moins 40% des pilules, patchs et anneaux vaginales prescrits sont en réalité contre-indiqués. Les contraceptifs combinés, en l'occurrence, qui associent l'œstrogène et progestatif. L'alerte ce matin de la Fondation Agir pour le cœur des femmes. Les trains à l'heure demain, malgré la journée de grève de la fonction publique. Pour les TGV et les intercités, SNCF Voyageurs annonce un trafic normal, quasi normal pour les TER, les trains régionaux. Des crampes dans les jambes de Paul Sexas, et c'est l'Américain Brandon McNulty qui gagne au championnat du monde de cyclisme sur route. L'un des coéquipiers de Tadej Pogacar, il signe sa seule victoire de la saison. Le jeune Français termine lui 15e.
14: Et dans l'info d'ici ce matin, en Pays de Savoie, les eaux usées des agglos de Chambéry et d'Aix-les-Bains vont être déversées dans le lac du Bourget, et ce pour 7 mois. Pas d'alerte à la pollution, ces eaux sont bien traitées et elles empruntent habituellement un tunnel de 12 km pour contourner le lac et se jeter directement dans le Rhône. Mais l'édifice date des années 80 et il faut aujourd'hui le rénover. Alors pas de panique, ces rejets d'eau seront très surveillés, tient à rassurer Renaud Jalinou, directeur du comité intercommunautaire pour l'assainissement du lac du Bourget, le Cisalbe. Il répond aux questions de Tommy Cataneo.
15: On fait ça tous les 2 ans pendant 3 semaines quand on fait la visite de la galerie. Là, effectivement, la durée des travaux est de 7 mois, donc l'impact est quand même un peu plus important. Alors, on a évidemment un protocole de suivi qui nous a été imposé par l'État, et quand je dis imposé, même pas, puisqu'en fait, on l'a travaillé avec notre conseil scientifique. Donc, à la fois, on va regarder la qualité de l'eau en amont et en aval du rejet, évidemment le rejet, puisque c'est une station, ce sont 2 stations d'épuration, donc elles sont évidemment contrôlées. Et puis on va regarder à 3 points du lac, au Lido, au Bourget et puis au Motet, la qualité de l'eau du lac. Alors sous différents angles, on va regarder la bactério, on va regarder l'écotoxicologie, les sédiments, etc. Tout en sachant qu'évidemment c'est une eau qui est épurée à plus de 90%. Et qui est de bien meilleure qualité que quand il pleut sur Chambéry ou Aix-les-Bains et que l'eau ruisselle dans la Lesse, puisque là, vous avez évidemment toutes les, là, j'allais dire les crottes de chiens et tout ce qui est sur les trottoirs qui va directement à la Lesse et directement au lac. Donc, il faut être quand même tout à fait raisonnable sur le fait que cette eau qui sort des stations d'épuration et répond aux normes européennes, quoi.
16: A priori, donc, il n'y a pas trop de risques.
15: Il n'y a pas trop de risques, mais comme on sait qu'il y a zéro risque n'existe pas, on préfère recommander aux gens de pas mettre les mains dans l'eau à l'aval du rejet et dans le lac à l'embouchure, de se laver les mains, de pas faire boire les animaux parce qu'on sait qu'ils sont particulièrement sensibles à l'embouchure du camping du Bourget, entre le camping et la plage municipale du Bourget. Aujourd'hui, il vaut mieux prévenir que guérir.
16: Mais ce que vous dites également, c'est que du coup, la balance bénéfice-risque est plus en faveur d'un rejet directement dans le lac du Bourget, puisque on a vraiment besoin de rénover cette galerie, justement pour éviter que ce soit tout le temps le cas, qu'il y ait tout le temps les eaux usées de Chambéry et d'Aix-les-Bains qui soient rejetées dans le Bourget.
15: Ah bah, en fait, on a fait cet aménagement, les élus de l'époque ont fait cet aménagement pour sauver le lac. Donc vous imaginez bien que si on met 5 millions d'euros pour rénover cette galerie, c'est pour qu'on puisse se servir de cette galerie encore pendant 40 ou 50 ans. et qu'on continue d'avoir le lac avec la qualité exceptionnelle qu'il a en ce moment, c'est-à-dire avec une transparence et une qualité d'eau qui font que c'est un des plus beaux lacs européens. Il faut pérenniser cet ouvrage parce que il nous garantit que le lac sera sauvé, quoi, continuera d'être sauvé.
14: Et par précaution, pendant la durée des travaux, la mairie du Bourget du lac recommande de ne pas se baigner dans toute la partie sud du lac. Et on fait un point sur la route. Xavier, il y a un véhicule en panne sur la VRU.
0: Effectivement, au niveau de la sortie 14, la Motte Servolex, les Landiers Sud, quand vous êtes en direction de Montmélian, le véhicule est sur les zébras a priori à cette heure-ci. Restez vigilants, vous qui êtes sur le secteur de la voie rapide urbaine de Chambéry. À cette heure-ci, vos inforoutes 0806 00 10 10. Pour le temps, c'est encore une belle journée qui commence avec beaucoup de soleil dans les pays de Savoie. Soleil peut-être un peu voilé, notamment cet après-midi dans les pays de Savoie, mais globalement, un beau lundi commence avec des températures chaudes pour la saison. Aujourd'hui encore 27 degrés à Cluses et à Petit-Cœur. Vous aurez 26 aujourd'hui à Coponnet, 25 degrés pour Annecy.
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0: Bon début de journée, 6h36. Voici Laurent Voulzy.

0: Elle fait du bien, la voix de Laurent vous le dit pour commencer la semaine avec Ici Pays de Savoie.
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0: Et on commence cette journée ensemble, merci d'écouter Ici Pays de Savoie, toute l'équipe est avec vous, on est très heureux d'être à vos côtés à la radio et à la télé, Canal 3 et Canal 33 de la TNT. Un petit mot quand même pour vous dire qu'hier, les mondiaux de cyclisme sur route se sont terminés à Montréal, la course en ligne c'était hier, c'est terminé vers 21h30, le français Paul Sexas de l'équipe savoyarde Décathlon CMA CGM termine 15e après s'être bien battu. Bon, il n'y avait pas d'équipe Décathlon, mais c'est l'histoire de dire. La prochaine course en ligne des mondiaux de cyclisme, dans un peu plus d'un an, ce sera chez nous, en Haute-Savoie. L'an prochain, les championnats du monde UCI 2027 en Haute-Savoie. Ce sera un très très grand moment pour notre région et on est fiers de vous rappeler qu'on sera partenaire de ces mondiaux de 2027 en Haute-Savoie. Mondiaux qu'on vous fera vivre au mieux, bien sûr, sur votre radio locale, Ici Pays de Savoie. À suivre, des conseils pratiques à vous donner ce matin. Le prix des carburants est toujours très élevé. On ira jeter un œil dans les stations-service les plus proches de chez vous pour faire le plein moins cher. Et puis la place du village, les frères de Paris vous racontent leurs histoires, leurs rencontres tous les matins. On a à nos côtés Jean-Noël de Paris. Bonjour Jean-Noël.
3: Bonjour Xavier, bonjour à tous.
0: Et il paraît que vous aimez bien les tracteurs, Jean-Noël.
3: Ah, on aime bien les tracteurs dans la place du village, on en a rencontré bien souvent. Et là, on va en rencontrer plusieurs. Nous étions là à Poisy, c'était en fin d'année, c'était pour une fête autour de l'Alambic au départ, avec des idiots, mais il y avait aussi un rassemblement de tracteurs. Et donc là, on a la chance d'avoir des grands spécialistes, il y a Nicolas, Hervé et Laurent qu'on va rencontrer. Nicolas, il a 8 tracteurs de collection. Ouais. Il a amené 3 tracteurs à Poisy. Ils viennent d'Alex. Il a mis une heure pour faire la route. Et il dit, on est tombé dedans quand on était petit. On a les doigts dans l'huile et dans la graisse. Et on aime ça. Et on se promène en tracteur régulièrement. J'ai mes 2 garçons tout petits qui sont mordus par les tracteurs. On est tombé dedans et on adore les tracteurs. Hervé est à ses côtés. Là encore, passionné de tracteurs. Alors lui, attention. Ouais. Xavier, c'est 28 tracteurs de collection qu'il a.
0: 28 ?
3: Oui, mais pas un qu'il a amené à Poisy pour une bonne raison, c'est qu'il vient de se faire opérer et puis il n'y a pas la direction assistée dessus.
0: Ah,
3: et comme il habite Villaz, il n'y a pas les emmener. Mais il nous dit, ça a commencé avec mon grand-père. Il dit, il avait un petit Vendeuvre, c'est un nom de tracteur. Il a racheté un deuxième, un troisième, puis un Lance, puis un Vierzon.
0: Et
3: lui a continué. On est monté à 28. Alors le Vendeuvre, c'est un tracteur bien particulier qui est vachement robuste, vachement costaud et qui est prisé par les collectionneurs. Alors il nous raconte, Hervé. Il nous dit, mais nous, en famille, on part dimanche en tracteur, pas en voiture. On part avec le tombereau derrière, on met les enfants dedans. Et la femme aussi, pour aller pique-niquer.
0: Mais ils sont contents, les gamins.
3: Mais bien sûr, mais c'est le bonheur complet, le tracteur, les cheveux au vent, c'est absolument incroyable. Et c'est parti, mon kiki, pop, pop, pop, pop, pop, pop. Et puis, il y a son copain, le troisième, larron, qui adore les tracteurs, c'est Laurent, qui lui nous dit, moi j'en ai un seul, mais attention.
0: Ça suffit, ouais.
3: Oui, mais attention. C'est un Lance de 1932.
0: Ah.
3: Il va très bien. Je m'en sers pas souvent, mais je le sors de temps en temps pour les rassemblements. Et il nous explique que c'est pas n'importe quel Lance. C'est un Lance Bulldog. Parce que précisément, il a un look qui est particulier. 1932, à l'époque, c'était trapu, silhouette, qui était avec un nez proéminent. Et ça fait le bulldog. Et les trois me disent, mais on adore les caresser, les bichonner, etc. Et puis, Xavier, vous allez m'aider, parce qu'à la fin, il y a le défilé de tracteur, il y en a plusieurs.
0: Ah oui.
3: Alors, on va le faire, le tracteur, parce qu'il faut les chauffer aussi avec un fer à souder. Et ça fait pop, pop, pop, pop, pop, pop, pour démarrer. Et le défilé, c'est ça. Allez, on est parti.
0: Pop, pop, pop, pop, pop, pop, pop, pop, pop,
3: pop. On le fait bien. Merci, Xavier.
0: On a été bon, hein. Merci à Jean-Noël. Ah, c'était un plaisir. Faire le tracteur de bon matin, moi j'adore. Belle journée avec Ici Pays de Savoie. À suivre les conseils de notre veto. Si vous aimez vous promener en forêt avec votre chien, il y a 2-3 choses dont vous devez vous méfier. On vous en parle dans quelques secondes.
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0: Si vous avez un chien, vous aimez certainement aller vous promener en forêt avec lui, mais il faut se méfier de tout ça. On en parle avec notre véto, le docteur Pierre Fabin. Docteur, il y a en forêt, il y a des champignons, ça peut être un danger. Expliquez-nous, nos chiens risquent vraiment de s'empoisonner avec les champignons ?
2: Eh ben oui, un seul chapeau d'amanite phalloïde, par exemple, peut suffire à terrasser un chien de 30 kilos. C'est l'un des champignons les plus mortels et on le trouve partout dans nos forêts. Et contrairement à une idée reçue, l'instinct naturel de votre chien ne le protège pas du tout. Un chiot curieux ou un chien adulte très gourmand, comme un labrador ou un beagle, va croquer un champignon toxique avec la même envie qu'une friandise. Le grand problème, c'est que certaines intoxications sont sournoises. Les premiers symptômes n'apparaissent souvent que 6 à 12 heures après l'ingestion, donc on ne fait pas forcément le lien. Votre chien va se mettre à vomir, il a la diarrhée et devient complètement amorphe. Et à ce stade, le poison a déjà commencé à détruire son foie et ses reins. L'urgence est absolue.
0: Et si on le surprend en pleine balade en train d'avaler un morceau, on doit faire quoi dans la seconde ?
2: Alors, essayez de ne pas tirer sur la laisse en hurlant. Si vous criez, c'est sûr qu'il va paniquer et avaler le morceau tout rond d'un seul coup par réflexe. Vous allez vous approcher calmement, vous ouvrez sa gueule et retirez le reste du champignon avec vos doigts. Ensuite, vous récupérez impérativement un morceau du champignon incriminé, idéalement la base et le chapeau. Vous le mettez dans un sac plastique ou vous le prenez en photo sous tous les angles et vous essayez de le faire identifier soit à la pharmacie, soit chez votre véto. Et si l'identification n'est pas possible, dans le doute, vous consultez votre vétérinaire en urgence. Il va faire une injection à votre chien pour vidanger son estomac et ne prendre aucun risque.
0: Et alors, pour éviter le drame, on peut peut-être apprendre à notre chien à ignorer les champignons ?
2: Eh bien oui, ça s'appelle l'ordre de renoncement, le fameux « tu laisses ». Commencez d'abord dans votre salon. Vous posez un bout de gruyère par terre et dès qu'il s'approche, vous dites « tu laisses » et vous bloquez l'accès à votre main. Dès qu'il recule et qu'il renonce, vous lui donnez une récompense encore plus incroyable, comme un bout de saucisse. Vous répétez ça en promenade avec des feuilles, des bouts de bois, tout ce que vous trouvez, et votre chien comprendra que renoncer à ce qu'il a trouvé par terre lui rapporte une bien meilleure récompense. Et ça, c'est la meilleure assurance vie que vous puissiez lui offrir pour vos balades en forêt.
0: Ouais, c'est vrai que c'est sympa les balades en forêt à l'automne, c'est magnifique avec les belles couleurs de l'automne. C'était la musique de la Coupe du Monde, Shakira, Die Die, vous en souvenez peut-être.

0: Shakira Burna Boy, c'était Die Die à 6h50. C'est l'heure d'accueillir Sylvia Depierre qui nous rejoint. Bonjour Sylvia.
1: Bonjour Xavier, bonjour tout le monde.
0: Bon, il y en a un qui t'énerve. Hein. Il y en a un qui m'énerve
1: en ce moment. Voilà, donc je vais le dire. Il est dans mon village et c'est le cerf.
0: Voilà.
1: C'est la période du brame du cerf. Voilà. Moi, j'entends ça, mais à proximité de ma chambre, parce que je pense qu'il a décidé de bramer devant mon volet. Et ça démarre le 15 octobre, le 15 septembre, ça finit le 15 octobre, a priori. Mais là, il est en pleine forme.
0: Il est énervé, là.
1: Ouais, il est en pleine forme. Donc, il y a les biches avec lui, il y a d'autres cerfs, donc les courses, ils se battent. Enfin, pas très loin de ma voiture, donc s'ils pouvaient éviter ma voiture. Voilà, donc c'était le petit coup de gueule contre le cerf ce matin. Ouais, enfin, je les aime bien, mais c'est vrai qu'ils sont bruyants. C'est très bruyant. Donc, entre 2h et 4h, on arrête de dormir.
0: Oui, non, mais... C'est bon. Si vous êtes cerf et que vous nous écoutez, voilà. Arrêtez, merci. Allez, maintenant, ce sont les 3+, vos infos pratiques, locales, utiles et sympas.
1: Et avec les prix des carburants, évidemment, on essaie de vous filer des petits coups de pouce et notamment de vous donner les lieux où les carburants sont les moins chers. Alors, par exemple, le gasoil le moins cher dans le bassin chambérien, eh ben, on retrouve les 3 stations Total. Le litre est à 2,25 €. Il y a la station à la Motte en sortie de voie rapide, la station Total à l'Aravoir au carrefour de la Trousse ou la station Total quand vous rentrez sur la voie rapide depuis le Bourget. Et puis, si vous voulez pas faire la queue, parce que vous avez aussi d'autres possibilités hein, que Total, il y a la station Carrefour dans la zone des Landiers. Le litre de gasoil est à 2,36 €. Dans l'agglo d'Annecy, la station Total sur le boulevard de la Rocade affiche elle aussi 2,25 € puisqu'ils plafonnent leur prix. Et sinon, la station U de Rumilly, 2,35 € le litre. 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
0: Et on va continuer à parler des carburants, puisque tout à l'heure dans le 7h, on s'intéressera à l'éthanol. Vous êtes de plus en plus nombreux à y passer, parce que c'est bien moins cher. Et un garagiste de l'agglomération de Chambéry croule sous les demandes. Vous l'entendrez avec nous tout à l'heure, à 7h. Peut-être que vous avez envie de reprendre une entreprise ou de créer dans une société, mais vous ne savez pas comment faire. Demain, 9h30, 13h, village de la création, reprise d'entreprise à la Halle Henri Salvador, à l'Aravoir, on est tout près de Chambé. Plutôt que d'aller chercher sur Internet et de trouver tout et son contraire, eh bien, vous pouvez aller rencontrer des structures partenaires qui vous accompagnent pour aider à structurer votre concept, pour le financer, mais aussi pour échanger avec l'URSSAF et les impôts, parce qu'ils ne vous oublient pas les impôts. Vous aurez 2-3 trucs à leur dire. Que vous soyez simplement en train de réfléchir à un projet ou que vous travaillez à fond sur votre aventure entrepreneuriale, c'est l'occasion de rencontrer du monde dans ce domaine, le village de la création reprise entreprise. Ça se passe demain matin à l'Halle Henri Salvador, à l'Aravoir.
1: Vous avez prévu de partir en rando aujourd'hui ? Non, Xavier, non.
0: En
1: tout cas, je te donne la météo de nos massifs. Ça reste encore calme et sec ce matin avec un ciel bien lumineux. On aura un petit voile nuageux quand même assez irrégulier qui s'installe vers 6000 mètres d'altitude. Il est tout là-haut. En milieu de journée, soleil vigoureux, ambiance chaude, estivale. Après 15-17 heures, à nouveau un voile d'altitude, mais l'ambiance reste très confortable. Dans le Haut-Val d'Ost, le soleil sera généreux, finement voilé par intermittence. Les températures maxi, on annonce 16 degrés à 2000 mètres d'altitude. Entre 2 et 6 degrés à l'aiguille du midi, l'isotherme 0 degré, il est environ à 4000 mètres d'altitude. Et demain, mardi, quelques passages nuageux prévus par Météo France et quand même de belles éclaircies et encore de la douceur pour partir en rando.
0: Et qu'est-ce qu'on met dans le sac ?
1: Ah, qu'est-ce qu'on met dans le sac ? Une carte hygiène.
0: Une carte hygiène.
1: Ouais,
0: très
1: c'est
0: bien
1: ça.
0: 6h54, voici Gérard Blanc.

0: Histoire, c'est Gérard Blanc sur votre radio, ici Pays de Savoie.
1: À suivre à l'actu local dans 2 minutes et la blague suisse du matin, le coucou suisse de Jean-Michel Mattei.
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0: Tout à l'heure, entre 9h et 10h, on va retrouver ici C'est vous et Karine Roy. Et ce sera l'occasion pour vous qui nous écoutez de nous laisser des messages vocaux sur un thème qui change tous les jours. Aujourd'hui, on va parler de la peur des chiens. Est-ce que vous avez déjà eu peur face à un chien? Est-ce que vous savez comment réagir? Est-ce que vous avez peur des chiens, vous les garçons? Mathieu, Xavier?
8: Ça dépend des chiens. Franchement, ça dépend des chiens.
1: Quand ils sont gros et qu'ils ont l'air énervés, c'est vrai, ça peut.
0: Et que t'es à vélo.
1: Et que voilà, qu'ils me courent après à vélo, oui, ça ne fait pas agréable.
0: En tout cas, il y a régulièrement, malheureusement, des attaques de chiens qui sont censés être muselés, qui sont censés être en laisse, qui ne le sont pas. Je rappelle qu'un enfant de 12 ans, la semaine dernière, a été grièvement blessé par 2 pitbulls. C'était mercredi dernier à Sionzy, en Haute-Savoie. Il y a aussi des patous, des chiens de troupeau qu'on croise en montagne et qui nous font un peu flipper. Parfois, c'est le chien de la famille qu'on disait super gentil qui un jour ne l'est pas. Pour plein de raisons, pas avoir peur des chiens, c'est bien de savoir réagir. Laissez-nous vos messages vocaux au 04 79 265 333 et vous pourrez témoigner tout à l'heure à partir de 9h également en direct.
1: Et maintenant c'est la blague suisse du matin, le coucou suisse de Jean-Michel Mattei. Bonjour Jean-Michel.
9: Bonjour. Adieu Sylvia, adieu Xavier, ça joue bien.
1: Et aujourd'hui on va à la rencontre de la petite Emeline.
9: Ouais, la petite Emeline qui est avec sa grand-mère. C'est tellement important les grands-parents.
1: C'est vrai.
9: Ouais. Et puis elle lui dit, mamie, quel âge tu as? Ça se passe dans le canton de Vaud, vous avez entendu l'accent.
1: J'avais reconnu, oui.
9: Oui. Elle fait, oh, là, elle fait la gueule, elle dit, oh, ma pauvre chérie, je m'en souviens plus du tout. Puis la petite fille, elle dit, ben, regarde ta culotte. Puis la grand-mère, elle dit, mais comment ça, regarder ma culotte? Elle dit, oui, parce que moi, sur l'étiquette de la mienne, c'est marqué 5 ans.
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0: Belle journée, bon réveil, il est tout juste 7h sur Ici Pays de Savoie.
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1: L'actu en Pays de Savoie, Mathieu Lenoir, 2,40€ le litre de gasoil en moyenne, 2,20€ pour le sans-plomb.
8: Ça pique toujours autant à la pompe, les prix sont encore au plus haut et alors les automobilistes sont de plus en plus nombreux à s'intéresser à l'éthanol, ce biocarburant produit à partir de maïs, de blé et de betterave qui est 2 fois moins cher, 90 centimes le litre en moyenne et il est possible d'adapter son véhicule s'il roule à l'essence en installant un boîtier. C'est ce que fait Richard Fulconis du garage New Power à la Ravoire et il n'a jamais autant eu de demandes que ces derniers mois.
10: On a au moins 10 fois plus d'appels téléphoniques. Il y a des moments où on n'arrive pas à répondre, on se fait exploser, voilà. Et beaucoup de gens qui viennent spontanément aussi. Quand on les revoit des fois pour d'autres choses, ils sont ravis. Même si on a dû dépenser 800€, c'est un gros budget, c'est vrai. Mais dès le lendemain, on va faire son plein, on voit tout de suite la différence. On a le plaisir de voir les litres qui défilent plus vite que le prix du carburant. Du coup, ça surprend quand on n'est pas habitué. Mais moi, j'ai une voiture à titre perso qui roule à l'éthanol. Quand je fais mon plein, j'en ai pour 25€. Il coûte 50-60€ avec du sans-plomb. Du coup, le kit, on le rentabilise actuellement. En 5-6 000 km, on a en général rentabilisé l'installation.
8: Mes reportages sur ces automobilistes qui passent à l'éthanol à écouter tout à l'heure à 7h30 dans l'info d'ici. Grosse frayeur, hier après-midi dans une ferme de Versonnet, le feu a pris dans une remorque avant de se propager à une écurie. L'incendie a pu être éteint rapidement par les pompiers de la Haute-Savoie. 2 hommes sur place ont inhalé de la fumée, mais sans gravité. Les animaux avaient été évacués avant l'arrivée des secours. Et plus tôt dans la journée d'hier, une chasseuse a été hospitalisée à Annecy alors qu'elle participait à la chasse à Bellecombe en Bauge. La femme de 53 ans a été grièvement blessée à la jambe par un projectile.
1: Pas de changement pour les sénateurs de Savoie et de Haute-Savoie.
8: Journée d'élection hier, la moitié du Sénat était à renouveler, dont les 5 sièges de nos 2 départements. Où tous les sortants ont été réélus dès le premier tour pour les 2 sénateurs de la Savoie.
11: Je proclame élu M. Cédric Vial et sa remplaçante Mme Isabelle Jariot,
2: et Madame Martine Berthet et son remplaçant, Monsieur Florian Maître. Il n'y aura donc pas de second tour.
8: Et en Haute-Savoie, Loïc Hervé, Sylviane Noël et Cyril Pelva ont aussi été réélus pour 6 années au Sénat. À l'échelle nationale, ces élections voient l'arrivée d'un groupe RN dans la Chambre haute avec plus de 10 sièges. La France insoumise aussi compte désormais un sénateur, le Sénat qui reste majoritairement à droite.
1: Monsieur le Président, venez à Chambéry.
8: C'est l'appel lancé par un jeune Noé qui est en terminale au lycée Louis Armand. Il a demandé à Emmanuel Macron de venir dans son établissement pour rencontrer et échanger avec les élèves. Et Ilana Remo, que vous avez rencontré ce jeune Chambérien.
11: C'est après une discussion entre amis que le terminal s'est décidé. Noé souhaite que ses camarades et lui puissent interroger Emmanuel Macron sur des thèmes qui le préoccupent.
12: Sur les sujets de l'écologie, de la défense et de l'éducation, en tant que futur citoyen, on pourra voter l'année prochaine. Concrètement, qu'est-ce qu'on doit faire? Qu'est-ce qu'on doit commencer à penser? Où est-ce qu'on doit mettre nos intérêts, etc.
11: Malgré une première réponse négative de l'Élysée, Noé ne compte pas baisser les bras.
12: Je compte réunir des élus de Savoie, notamment des présidents de conseils, des élus qui représentent la Savoie et des soutiens, des signatures de soutien ou des lettres de soutien qui pourraient appuyer notre demande auprès de l'Élysée.
11: Et pour l'établissement, c'est une première. Jamais on n'avait demandé au proviseur Claude Desbos de faire venir un président, mais il est plutôt partant.
13: Nos jeunes ont besoin de rencontrer des personnalités. Pour Noé, sa personnalité importante, ça serait le président de la République, mais toute personnalité extérieure à notre établissement qui vit dans la société. Des chauffeurs routiers, des assistantes maternelles, parce que rencontrer des gens qui sont dans la société, c'est les enrichir et c'est un complément de ce que nous proposons au sein de l'éducation nationale.
11: Et le proviseur s'engage à aider Noé à écrire une nouvelle lettre à l'Élysée d'ici la fin du mois.
8: Et le lycéen qui compte donc sur le soutien des élus locaux, il aimerait bien que le maire de Chambéry ou encore le président du département de la Savoie signe sa deuxième lettre. Le président de la République qui sera aujourd'hui à Metz en Lorraine pour assister à la messe du pape, dernière étape de sa visite en France. Aujourd'hui, hier, Léon XIV était à Lourdes où il a notamment échangé longuement avec 7 victimes d'abus sexuels au sein de l'Église. Des victimes qui se sont dites satisfaites et senties écoutées dans cet entretien.
1: Ici, Pays de Savoie, il est 7h05. La saison du moustique n'est pas tout à fait finie.
8: Ils sont encore là en cette fin septembre, conséquence de l'été hors norme qu'on a vécu. Car même si la canicule les a plutôt neutralisés, les faibles précipitations de la fin août ont suffi pour raviver les larves et notamment celles des moustiques tigres. La situation d'aujourd'hui est assez exceptionnelle, constate Jean-Noël Cochet. Il est technicien à l'entente interdépartementale de démoustication.
14: Ça fait 31 ans que j'y suis, la démoustication. J'ai vu des trucs cette année que j'avais jamais vu. J'ai vu des quantités de larves, on avait 30 000 larves à un endroit, dans un bidon de 300 litres, en gros, parce qu'on a dit c'est pas possible. Alors, on a eu donc les précipitations début août qui ont fait que ça a rempli pas mal de choses, on va dire, chez les particuliers. Tout ce qui a été rempli, on a récupéré des œufs du mois de juin et du mois de juillet. Et en fin de compte, on a récupéré plusieurs générations qui ont fait que ça s'est envolé. Et là, en ce moment, on a beaucoup, beaucoup de moustiques. La zone de repos, c'est dans la végétation. Il faut trouver l'eau, c'est ça le problème, c'est qu'il faut supprimer l'eau. Supprimer l'eau, trouver les endroits où il se reproduit. Dès qu'on supprime ça, on a plein de combines. Donc c'est pour ça qu'on dit aux gens de demander nous. On vient vous voir, on vous explique, voilà.
8: Et pour lutter contre les moustiques, il y a aussi des solutions assez simples, notamment installer un ventilateur, ce qui les empêche de venir nous piquer.
1: En cyclisme, c'est une énorme désillusion pour Paul Sexas.
8: Au Mondiaux sur route à Montréal, hier, le jeune Français visait l'or et repart à la 15e place à cause de crampes dans le dernier tour. Un échec qui va être long à digérer.
15: C'est juste une énorme déception. Voilà, c'est un échec. Quand on arrive dans la... Moi, c'est à 2 tours de l'arrivée, j'ai commencé à avoir des crampes. Là, j'ai su que ça être compliqué, mais à ce moment-là, j'ai pensé à tous mes équipiers, ce qu'ils avaient fait, et je me suis accroché jusqu'à la mort, et voilà, c'est extrêmement dommage de se battre pour ça, franchement. Après, c'est de ma faute et voilà, je suis extrêmement déçu de ce que j'ai fait. Voilà, c'est une énorme déception.
8: Et c'est l'Américain Brandon McNulty qui a finalement remporté la course et le titre de champion du monde hier devant l'Australien Michael Matthews et le Néerlandais Mathieu Van Der Poel. Et il n'est pas candidat pour prendre la présidence du COJOP. Hier, sur France Info, Martin Fourcade a annoncé ne pas briguer le poste au sein du comité d'organisation des JO 2030 dans les Alpes. Il faisait partie des noms évoqués pour prendre la place d'Edgar Gros-Piron suite à sa démission au début du mois. Et à 7h07, Xavier, on va sur la route et sur la VRU de Chambéry.
1: Oui, on nous signalait tout à l'heure un véhicule en panne au niveau de la sortie 14. Donc c'est la sortie Lamotte-Servolex-Landier-Sud quand vous êtes en direction de Montmélian. Un véhicule était en panne sur les Zébras tout à l'heure. Est-ce toujours en cours? Peut-être. En tout cas, restez extrêmement vigilants dans ce secteur. Et si vous avez des infos à nous donner, vous êtes les bienvenus. 0806 00 10 10. Pour la météo, Sylvia.
0: C'est encore chaud pour la saison. Ah oui, oui, oui. Journée lumineuse à l'arrière-goût estivale. C'est comme ça que nous présente cette journée Météo France. Avec des cumulus, un petit ciel voilé, mais le tout dans une grande douceur. 27 à 29 degrés encore pour les maximales en pleine. 25 degrés à 1000 mètres, 19 degrés vers 2000 mètres d'altitude. On annonce 27 à Chambéry, 28 à Albertville, 25 à Annecy ou encore 27 à Bonneville. Et notez ce petit feun dans les vallées intérieures. Vous le sentez ce petit feun? Et bien voilà, il vous effleure comme ça la joue, c'est agréable. Pour la journée de mardi, ce sera encore une journée bien agréable avec de belles éclaircies.
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1: Et maintenant, c'est Phil Collins qui va vous effleurer la joue.
0: Ouais, c'est un peu plus péchu là.
1: Ouais, c'est clair. Phil Collins avec Philippe Bailey. C'est le chanteur d'Earth, Wind & Fire. Ça donne cette chanson, Easy Lover, ici Pays de Savoie.

0: Easy Lover, Phil Collins et Philippe Bailey, avec Phil Collins évidemment à la batterie sur Ici Pays de Savoie.
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3: Et toute l'équipe d'Ici Matin à vos côtés, avec Julien, avec Claire, Valentine, Mathieu. On est ravis d'être avec vous en ce lundi matin. On espère que vous avez passé un bon week-end. Alors, je sais pas vous, mais j'ai trouvé qu'il y avait un petit goût d'été ce week-end.
0: Ah oui, c'est clair. C'était bien agréable.
3: Ah ouais, non, mais je me suis cru en vacances scolaires. J'avais l'impression d'avoir 15 ans. Ah ouais, non, c'était top. Bon, alors, c'est pas normal d'avoir des températures aussi chaudes, mais il faut reconnaître que c'est bien agréable. Certains d'entre vous ont peut-être sorti le barbecue hier, dimanche midi, pour le repas avec la famille. À suivre, le nouveau départ.
0: Oui, bien. Tous les matins, mais on avant le parcours d'un entrepreneur, ce sera celui de Benjamin Gaillard ce matin. Benjamin, il a repris la pharmacie de Bon-en-Chablais depuis le 5 septembre dernier, donc c'est tout frais. Il a été soutenu dans son projet par Initiative Chablais. Il sera avec nous ce matin pour nous en parler aux alentours de 7h25.
3: Et puis vous jouez avec nous ce matin pour gagner vos invitations, pour aller voir un super spectacle. Si vous aimez Michel Berger, il faut nous appeler, Sylvia.
0: Ah oui, on vous offre des places pour aller voir ce spectacle mercredi 7 octobre à 20h au Phare de Chambéry. 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
3: C'est le sujet du moment, les carburants.

0: est racontée par les Échos, c'est inaudible, vous allez me brouiller la com. Fin de la discussion. Il faut dire que Monsieur 1,99 surveille tout, il lit tout, corrige jusqu'au moindre communiqué, et quand ses collaborateurs entrent dans son bureau, certains, paraît-il, tremblotent. À Polytechnique, on le surnommait déjà Pougnax. Pougnax sait parler aux automobilistes. Et cet après-midi, là, changement de public, à New York, il va parler à ceux qui possèdent Total Energy. Devant eux, Monsieur 1,99 pourra ressortir cette petite phrase qui avait fait mouche devant les actionnaires il y a quelques mois. On va pas s'excuser de réussir. Parce que soyons réalistes, à 1,99€, Total Energy ne fait pas vraiment œuvre de charité. Ses ventes de carburant s'envolent et côté bénéfice, merci. 5 milliards de dollars rien qu'au premier trimestre. 5 milliards 8 même, grâce à ses résultats ailleurs qu'en France. Une hausse de 10 dollars du baril, c'est plus de 2 milliards en plus pour Total. Le plus malin finalement, c'est peut-être d'avoir réussi à nous faire dire merci. Il y a quelques années, 1,99 le litre, c'était cher. Aujourd'hui, c'est une bonne nouvelle. À ce rythme-là, demain, on applaudira peut-être la retraite à 67 ans ou la TVA à 25%.
1: Vous êtes assez pessimiste, David, mais merci beaucoup. Et en tout cas, si vous prévoyez d'aller faire le plein dans une station Total, parce que ça reste effectivement les moins chers avec ce plafonnement des prix, prévoyez un peu de temps, parce que très souvent, on constate quand même une queue assez conséquente, parfois une demi-heure pour faire le plein. Donc, il faut faire preuve de patience.
2: Et puis, vous êtes de plus en plus nombreux à passer à l'éthanol, parce que ça vous permet de faire le plein pour beaucoup moins cher. Dans l'info d'ici, tout à l'heure à 7h30, on ira dans un garage, ce qui est les garages croulent sous les demandes, évidemment. Avec le prix des carburants, c'est bien normal. Rendez-vous tout à l'heure à 7h30 sur votre radio ici, Pays de Savoie. Avant ça, un mot de météo avec vous sur nos réseaux sociaux.
1: Oui, Fabienne nous envoie un petit message, elle nous dit qu'il fait 15 degrés ce matin à Vétramontou avec un ciel bien dégagé. Mireille, elle nous annonce 12 degrés actuellement à La Léchère, 17 degrés sur Villefranche-sur-Saône dans le Beaujolais. Ça, c'est un petit message de Nicoletta. Alors, pas la chanteuse.
2: Ah, hein, pas la vraie.
1: Non, pas, enfin, c'est une fausse, enfin, c'est son nom quand même. Nicoletta, voilà. On a également le petit message d'Isabelle. Elle est en Normandie parce qu'on nous écoute de partout dans nos pays, partout, plein de gens de nos pays de Savoie se sont expatriés partout en France et nous continuent quand même à nous écouter, à nous laisser des petits mots sur la page Facebook et c'est très sympa. Et puis on a toujours de très jolies photos, notamment les photos de Brigitte Lefer, des photos de fleurs ce matin.
2: Et continuez à nous envoyer vos photos, vos messages, ça nous fait extrêmement plaisir. Il a fait la Starac, c'est Julien Lib et sa chanson Autrement. Il est 7h19, bon lundi.
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0: Julien Lib, autrement, il est en finale face à Pierre Garnier à la Star Academy. C'était la promotion 2023. Alors, quand on est en finale face à Pierre Garnier, bon, bah, c'est pas évident quand même.
1: Peut, on peut pas Garnier.
0: On peut pas gagner. On peut pas Garnier.
1: Ah, c'est marrant vrai. Ça. Attends, qu'est-ce qu'on est rigolo ce matin.
0: Oh, on est bon.
1: Allez, c'est lundi, faut pas nous en vouloir. 7h22.
0: Allez, on joue.
1: Oui, par pitié. Bruno, bonjour.
0: Bonjour, Bruno.
2: Oui, bonjour.
0: Il est au Bourget du Lac, Bruno, et il joue pour gagner 2 places pour aller voir le spectacle Berger Story, présenté par Spectacular, mercredi 7 octobre à 20h au Phare de Chambéry. Vous connaissez bien le répertoire de Michel
1: Berger.
0: Tout va bien. Oui, vous aimez bien les chansons de Michel Berger?
2: Oui.
0: Ah,
2: oui,
0: ça tombe bien. C'est mieux. C'est juste si vous m'aviez dit non.
1: Ouais, bof.
0: Dit, bah, c'est dommage.
1: Je trouve ça un peu nul, Michel Berger, non.
0: On va jouer. On va écouter de la musique.
1: Oui. Effectivement. Alors, Michel Berger a chanté, bien sûr, pour lui, mais il a aussi composé pour d'autres artistes. Ouais. Beaucoup. Et donc, on va vous faire écouter des chansons qu'il a composées pour d'autres. Et votre boulot, vous, Bruno, ça va être de nous dire qui est l'interprète de la chanson. C'est un blind test qu'on vous propose ce matin. Deux bonnes réponses sur les 4 chansons et c'est gagné. C'est bon pour vous?
2: D'accord.
1: Ok. Et on y va, premier extrait.
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0: C'est pas très dur, hein, ce matin.
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0: Alors Bruno, qui chante?
2: Alors, Johnny Hallyday.
0: Mais voilà, le premier point dans la poche. J'avais dit que c'était pas très dur
1: non,
0: ce matin.
1: Là, on s'est dit, c'est lundi.
0: Ça va être vite plié, cette affaire.
1: On est tous fatigués, on va pas vous faire des pièges.
0: On a envie de cadeaux.
1: On a un petit Johnny, vous l'avez reconnu. Évidemment, 1 point pour vous, Bruno. On enchaîne.
0: Deuxième artiste pour laquelle il a beaucoup écrit. Allez, on écoute.

0: Il en dit quoi, Bruno?
1: Qu'est-ce qu'il dit, Bruno?
2: France Gall.
1: C'était dur, hein? Vraiment, Bruno, bravo. Bruno, ouais. Vous remportez vos deux places, si c'est pas magique.
2: C'est super.
1: Ça. C'est top, hein?
2: Merci beaucoup, ici Pays de Savoie.
1: Voilà. Est-ce que vous avez déjà vu Spectacular sur scène?
2: Non, c'est la première fois. Alors,
1: 200 choristes, ça envoie vraiment très très fort. Ouais, ça met des frissons, vraiment. Et vous aurez la chanteuse Élodie Frégé, qui avait participé à la Star Academy, elle aussi, il y a longtemps, une des premières promos.
2: Oui.
1: Et qui chantera quelques titres également de Michel Berger sur scène. En tout cas, vous allez en prendre plein les oreilles, plein les yeux. Il y a les musiciens en direct, hein, c'est un vrai show, c'est vraiment un bon moment que vous allez passer. Ce sera le 7 octobre au Phare de Chambéry. Vous savez avec qui vous allez y aller, Bruno?
2: Oui, je vais y aller avec une amie, oui.
1: Qui s'appelle comment?
2: Marie-Hélène.
1: Eh bien, Marie-Hélène, si elle nous écoute ce matin.
0: On vous embrasse. C'est gagné, Marie-Hélène. Bon, tiens, quand même, Bruno, comment s'appelle votre radio locale en Savoie, en Haute-Savoie?
2: Ici, Pays de Savoie.
0: Merci beaucoup,
1: Bruno.
0: Et bon concert.
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1: Et c'est notre nouveau départ, le nouveau départ de Bruno, de Benjamin, pas du tout, Bruno vient de gagner ses places, de Benjamin Gaillard qui a repris la pharmacie de Bons-en-Chablais depuis le 5 septembre dernier, soutenu par Initiative Chablais. Bonjour Benjamin.
4: Bonjour.
1: Alors Benjamin, vous avez été préparateur en pharmacie pendant 15 ans, salarié d'une pharmacie à Annemasse, et vous avez décidé de reprendre vos études pour devenir pharmacien. C'est pas rien quand même. Racontez-nous quel a été le déclencheur de cette décision.
4: C'est-à-dire que en étant préparateur en pharmacie, on arrive un peu à un plafond de verre un jour et on peut pas le dépasser si on reprend pas ses études. Et étant donné que j'aimais beaucoup mon métier, je me suis dit qu'il fallait que je tente pour ne pas avoir de regrets.
1: Et vous avez bien fait. Vous êtes reparti pour 5 ans d'études, c'est quand même pas rien, je le disais, avec une femme, 2 enfants. Et donc en parallèle, vous avez bossé le soir et le week-end dans une pharmacie. Ça n'a pas été trop dur quand même cette période?
4: C'était mouvementé, mais au final, ça s'est pas trop mal passé, donc ça va, je suis content.
1: Et puis ça valait le coup, évidemment. Parce que là, maintenant, ça y est, vous avez repris en plus cette pharmacie de Bons-en-Chablais. On va raconter l'histoire, c'est que cette pharmacie de Bons-en-Chablais, entre guillemets, vous êtes l'œil depuis de longues années, puisque vous êtes originaire de là-bas. Et donc, c'était un peu... ça arrivait pile au bon moment de votre parcours, la possibilité de la reprendre.
4: Oui, voilà, les planètes étaient alignées, là, c'est... C'était pas vraiment prévu, hein. Mais c'était l'occasion à pas rater. Du coup, j'ai tout fait pour la saisir et arriver à racheter la pharmacie. Ouais.
1: Alors, comment ça se passe cette reprise? Racontez-nous.
4: Ça se passe pas trop mal. On a beaucoup de monde qui revient à la pharmacie. Ça a bien démarré. Je suis plutôt content. Là, je sors de garde de nuit, donc je suis un peu fatigué.
1: Ah oui, vous avez enchaîné là. Ok.
4: Tout va bien. Bon, et voilà.
1: À quoi ressemblent vos journées maintenant de chef d'entreprise, puisque c'est le cas maintenant, Benjamin?
4: Eh bien, les premiers temps, je vous avoue que je fais beaucoup d'administratif. Il y a beaucoup de choses à remettre en place. Il faut changer mon nom un peu partout chez beaucoup de laboratoires, chez beaucoup de fournisseurs. Et j'essaye de passer le plus de temps possible au comptoir, parce que c'est quand même notre métier, et être au contact des patients, c'est le plus important.
1: Et alors, comme vous êtes un enfant du coin, ce qui est drôle, c'est que vous recroisez plein de gens que vous connaissez il y a longtemps, qui viennent vous revoir à la pharmacie, racontez-nous ça.
4: Oui, c'est ça, je recroise beaucoup de copains d'école, des gens avec qui j'étais à la maternelle, au collège, etc. C'est marrant, c'est un retour à la maison, après 15 ans en dehors de Bons-en-Chablais, c'est vrai, c'est sympa.
1: Et vous avez des projets pour la pharmacie, hein, je crois. Vous prévoyez du changement, des travaux. Qu'est-ce que vous allez faire?
4: Ouais, là, on fait des travaux à l'intérieur pour se mettre un peu à jour. Parce que je suis diplômé pour faire la vaccination, prescripteur des vaccins. Je fais aussi de la prescription des antibiotiques sous la réalisation de tests. Mm-hmm. Donc pour les infections urinaires, les angines à streptocoques. Et du coup, le but, c'est de se mettre... aux normes, d'avoir une pièce dédiée à ça pour pouvoir faire ces nouvelles missions à partir du mois de novembre-décembre.
1: Ok, bah c'est bon à savoir si on est du côté de Bons-en-Chablais, à la pharmacie, on va pouvoir faire ses vaccins et éventuellement, c'est vrai qu'en cas d'infection urinaire ou des choses comme ça, c'est bien pratique qu'un pharmacien puisse nous prescrire des antibiotiques et vous avez reçu le soutien d'Initiative Chablais. Merci beaucoup Benjamin Gaillard d'avoir été avec nous.
4: Merci à vous.
1: Merci à vous, belle journée. Au revoir.
0: 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La musique revient très vite dans 5 minutes avec Marc Lavoine.

0: va aller courir dans les tournesols.
1: Ça me dit bien. Allez, avec Marc Lavoine.
0: Bah, ouais, c'est sympa. Si comme c'est programme. Avec Marc Lavoine.
1: Ouais, moi ça me dit bien.
0: Ouais, je dois dire que ça me dit bien aussi. 7h29, restez bien avec nous. À suivre dans quelques secondes toute votre actu locale.
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0: On est très heureux d'être avec vous ICI Matin à la télé, Canal 3 et Canal 33 de la TNT, 7h30.
1: Et on retrouve toute l'actu ce matin avec Mathieu Launoy. Et Mathieu, les sénateurs et sénatrices des Pays de Savoie ont tous été réélus.
6: Pas de surprise, hier pour les élections sénatoriales en Savoie, Martine Berthet et Cédric Vial ont été réélus dès le premier tour. En Haute-Savoie, Loïc Hervé, Sylviane Noël et Cyril Pelva repartent aussi pour un mandat supplémentaire. Les prix des carburants sont toujours aussi élevés, 2,40€ le gasoil en moyenne, 2,20€ le sans-plomb. Conséquence, les automobilistes se tournent de plus en plus vers l'éthanol. Reportage dans des garages de l'agglo de Chambéry à suivre après le tour de l'actu en France et dans le monde en 90 secondes. Avec vous, Valentine Letès.
7: Face aux victimes d'abus dans l'église, le pape reconnaît leur caractère systémique selon Jérôme, Olivier ou encore Jean-Marie. Tous victimes de prêtres, ils ont rencontré Léon XIV hier et salué son écoute profonde. C'est le dernier jour en France du chef d'État du Vatican. Son voyage se termine à Metz ce lundi, on l'apprend ce matin. Emmanuel Macron assistera à la messe de Léon XIV ce soir. Une première au Sénat pour le Rassemblement National. Le parti de Marine Le Pen est en mesure de former un groupe parlementaire, puisqu'avec son allié de l'UDR, le parti d'Éric Ciotti, l'extrême droite compte au moins 15 sièges à l'issue des élections sénatoriales de ce week-end. Première nuit derrière les barreaux pour cet homme recherché pour le meurtre de sa compagne dans le Cher, Willy Barreau. 32 ans, qualifié d'individu dangereux pendant sa cavale de 5 jours la semaine dernière. 9 condamnations sur son casier judiciaire, dont 3 pour violence conjugale. Sous la tour Eiffel, des pompiers dans leur sac de couchage. Ils campent littéralement sur place après 20 jours de grève pour réclamer des hommes et des moyens supplémentaires après un été catastrophe. Les Bleus face aux Diables Rouges ce soir. Deuxième match de Ligue des Nations de foot pour l'équipe de France et deuxième test pour Zinedine Zidane. Privé de Kylian Mbappé, blessé au genou. Le coup d'envoi, c'est à 20h45. Et pas d'arc-en-ciel à l'horizon pour Paul Sexas. Le maillot multicolore, synonyme de première place, lui échappe. Le Français termine 15e au championnat du monde de cyclisme sur route, pris de crampe dans le final de la course.
6: Et dans l'info d'ici ce matin, en Pays de Savoie, l'éthanol a le vent en poupe alors que les prix des autres carburants sont toujours au plus haut. 2,20€ le litre de sans-plomb en moyenne, 2,40€ pour le gasoil. De plus en plus d'automobilistes se tournent vers l'E85, l'éthanol, un biocarburant produit à partir de sucre contenu dans les maïs, le blé ou la betterave qui est beaucoup moins cher, 90 centimes le litre en moyenne. Alors Mélanie Tournadre, dans les garages, les demandes pour faire adapter les véhicules essence vers l'éthanol sont de plus en plus nombreuses.
8: Franck Vuillermé est à la tête du garage Auto-Tuning à Chambéry depuis près de 40 ans. Il n'a jamais vu autant de conducteurs intéressés par l'éthanol.
9: C'est sûr qu'il y a une demande qui est beaucoup plus forte. Moi, ce que je fais le plus, c'est la reprogrammation. C'est-à-dire qu'on vient directement dans le calculateur, modifier. On est aux alentours de 500€ pour que votre véhicule il soit utilisé ou avec de l'essence, ou avec de l'éthanol, ou avec les deux.
8: D'ailleurs, un de ses clients, Robert, compte bien s'y mettre. Il n'en peut plus du litre d'essence à 2,20€.
10: Le carburant est maintenant à des prix exorbitants.
4: temps et ça me paraît être une bonne idée et durable dans le temps.
8: D'autres Savoyards préfèrent l'installation d'un boîtier éthanol homologué, inscrit ensuite sur la carte grise, ce qui coûte entre 800 et 1200 euros. Richard Fulconi, c'est le co-gérant du garage New Power à Laravoir.
10: Nous, on installe des boîtiers qui ont un capteur de carburant qui permet de savoir en direct quel est le pourcentage d'essence et d'éthanol et une sonde de température pour aider au démarrage à froid.
8: Il n'a jamais eu autant de demandes.
10: Au moins 10 fois plus d'appels téléphoniques. Hein. On se fait exploser. Voilà.
8: Son collaborateur David confirme.
11: On a eu des journées où on n'a pas pu répondre à tout le monde au téléphone. Ce matin, on est à notre quatrième boîtier commandé en 2 heures de temps.
8: Lui-même a équipé son véhicule personnel et il voit la différence.
11: Le plus drôle, c'est de passer à la pompe. Et quand il y a une différence aussi marquante avec les autres voitures à côté, bon, on a le sourire, quoi. Ça n'a rien à voir. Et donc, le prix de l'installation, ça s'est rentabilisé dans l'année, cette année.
8: C'est dans ce garage que Laetitia Chambérienne a fait installer un boîtier éthanol sur sa voiture il y a 9 mois. Et même si elle consomme 15 à 20% de plus qu'avec l'essence, ce qui est normal, cette Chambérienne est plus que satisfaite.
12: Bah, c'est divisé par deux, quoi. Quand on regarde le prix du litre l'éthanol et puis l'essence, surtout en ce moment, je ne regrette pas mon choix, quoi. Y a aussi le fait c'est qu'elle pollue moins. Moi, je trouve que ça n'a rien changé au niveau de ma conduite, du confort de la conduite. Donc, je me dis, si vous ne voulez plus faire la grimace à la pompe, bah alors il faut mettre le boîtier éthanol.
8: 460 000 véhicules roulent désormais à l'éthanol en France, selon les représentants de la filière.
6: 460 000 véhicules, hein, ça reste quand même une goutte d'eau au milieu des 39 millions de voitures qui roulent en France. Et à 7h35 sur la route, Xavier, on va à la frontière.
0: À hauteur de la douane de Bardonnay, 15 minutes de temps de parcours supplémentaire à ce matin, vous qui allez bosser à cette heure-ci. Pas de gros problèmes actuellement en Pays de Savoie d'après nos cartes. Vous avez la parole sur la route, vous pouvez donner vos infos à celles et ceux qui écoutent ici Pays de Savoie au volant, 0806 00 10 10. Encore une journée, bah, estivale, Sylvia.
1: Ça continue, c'est encore très chaud pour la saison. C'est une journée lumineuse, avec seulement un petit voile de nuages, mais tout en douceur, 27 à 29 degrés encore annoncé par Météo France pour la plaine, 25 à 1000 mètres, 19 degrés à 2000 mètres, on annonce 27 à Chambéry, 28 à Albertville, 25 à Annecy, 27 à Bonneville, avec un petit feu dans les vallées intérieures, et demain, mardi, ce sera encore une journée bien agréable avec quelques nuages et des éclaircies.
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0: On va courir dans les tournesols avec Marc Lavoine. Toi aussi, Sylvia, tu courais dans les champs de maïs quand t'étais
1: gamine? Dans les champs de maïs, ouais. Exactement. J'aimais beaucoup.
0: C'était
1: ouais.
0: Trop rigolo.
1: Ah, c'était trop rigolo, on se cachait.
0: Ah oui.
1: Mais fallait pas abîmer, sinon on se faisait gronder quand même par l'agriculteur.
0: Ah oui, non. Ah non, faut pas.
1: Fallait pas prendre des chemins de traverse, quoi.
0: On est gentils, nous.

0: Le goût de la liberté, c'est beau, c'est en compagnie de Marc Lavoine. Les tournesols, il est 7h40.
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3: Très bon lundi avec toute l'équipe d'Ici Matin à vos côtés jusqu'à 9h. On vous accompagne avec énormément de plaisir tous les jours. Et si c'est dur pour vous ce matin, je vous conseille d'aller en prendre plein les yeux sur la page Facebook du département de la Haute-Savoie. Ils ont posté une photo d'un magnifique coucher de soleil sur les montagnes hier. Elle est à tomber par terre cette photo.
0: C'est vrai.
3: Ah ouais, non, vraiment, ça donne.
0: Je vais aller voir.
3: Ça donne envie d'habiter dans la région. Bah, ça tombe bien.
4: On y est.
3: On y est. On est avec vous ici, Pays de Savoie. Je vous offre dans quelques minutes vos invitations pour aller voir le prochain match de rugby, du SOC Rugby à domicile. Ce sera le 2 octobre, donc ce vendredi, au Chambéry Savoie Stadium. Vos invitations à gagner dans les prochaines minutes.
0: Oui, il y aura deux fois deux invitations. Sur les deux premiers coups de fil, repartiront avec deux invitations pour aller voir Chambéry Carcassonne. Et puis, dans cinq minutes, avec ton invité Mathieu, on continuera de parler de la hausse du prix des carburants.
4: 2,40€ le litre de gasoil en moyenne, 2,20€ pour le sans-plomb, des prix toujours aussi hauts qui pèsent sur les finances de tous et notamment les infirmières et infirmiers libéraux à domicile qui n'ont pas le choix que de prendre la voiture. Témoignage d'une infirmière basée à Sier dans un instant à 7h45.
3: Et dans Ici Sport ce matin, il révèle l'or et finit 15e.
4: Énorme désillusion pour Paul Sexas hier au championnat du monde de cyclisme sur route au Québec. Pour la dernière épreuve des mondiaux, la course en ligne, le jeune français annonçait vouloir décrocher le maillot arc-en-ciel synonyme de champion du monde. Mais victime de crampes, il a terminé loin de son but et la course a été remportée par l'américain Brandon McNulty. Un échec pour le jeune de 20 ans qu'il va falloir maintenant digérer, Fanny Lechevestrier.
5: C'est certain, ce n'était pas vraiment l'ambiance attendue à l'arrivée avec un Paul Sexas rongé par la colère envers lui-même après avoir été victime de crampes dans le dernier tour.
6: C'est une honte, c'est une erreur de gamin et jamais crampé de ma vie sur le vélo, voilà. C'est juste une énorme déception.
5: Cornaqué par son omniprésent agent, le Lyonnais a d'ailleurs rapidement disparu de la zone d'arrivée, laissant le soin à son sélectionneur Thomas Voeckler d'assurer le service après-vente. Forcément déçu lui aussi, mais pas question de tout jeter, dit-il.
7: Moi je vais pas vous dire que je saute au plafond. C'est vrai que ça nous a un peu échappé parce que la course était d'une intensité folle, quoi. Donc peut-être que dans le futur, cette course lui servira.
5: Avec des leçons à tirer, tant Sexas semblait avoir des jambes de feu durant plus de 200 km. Mais pas de doute, son heure viendra, ajoute Voeckler.
7: Parce qu'on est face à un garçon qui vient d'avoir 20 ans, qui a fait 4e du Tour de France, alors même qu'on se demandait si c'était une bonne idée qu'il y aille. Voilà, il n'est pas champion du monde, c'est OK. On peut se dire qu'un jour, il viendra avec la médaille d'or autour du cou et puis que ça aura été fondateur.
8: Prends rendez-vous pour 2027, alors.
7: Ça tombe pas mal parce que le parcours lui va beaucoup mieux et c'est en France.
5: Mais un parcours qui s'y aussi à merveille à un certain Tadej Pogacar.
4: Et les prochains mondiaux de cyclisme qui auront lieu chez nous en Haute-Savoie du 24 août au 5 septembre prochain.
3: Et ici est radio partenaire de ces mondiaux de cyclisme 2027.
4: Et pour l'instant, on vous fait gagner des places pour le rugby.
3: Effectivement.
0: Chambéry Carcassonne. J'allais faire l'accent, mais non, je
3: pense que c'est un accent.
0: Carcassonne. Non.
3: Ah.
0: Pas, c'est
3: là,
0: pas
3: il
0: ça.
3: Y avait un accent là.
0: Carcassonne.
4: Ah oui, un peu.
0: Tu
4: un
0: peux
4: peu,
0: quand même.
4: Ouais,
0: non, allez-y, vas-y, faites mieux. Comment on fait Carcassonne?
4: À Carcassonne.
0: À Carcassonne.
3: Non, voilà, Chambéry Carcassonne.
0: Carcassonne. Oui, oh, bah, c'est pareil.
4: C'est le rugby.
0: Vendredi, c'est à 19h30, c'est au Chambéry Savoie Stadium. On vous offre vos invitations, vos deux invitations aux deux premières personnes à nous joindre maintenant au 0806 00 10 10. Vous nous passez un petit coup de fil tout de suite.
3: 0806 00 10 10. Vous irez voir du rugby. C'est marrant le rugby, il se rentre dedans, même si on n'y connaît rien, c'est marrant. Non, franchement, c'est marrant. Allez voir ce match et les matchs du SOC Rugby grâce à ICI Pays de Savoie, 0806 00 10 10.
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0: Ici Pays de Savoie, il est 7h45. Les prix des carburants continuent de grimper. 2,40€ le litre de gasoil en moyenne, 2,20€ l'essence. Une hausse qui pèse sur le budget des ménages, mais aussi des professionnels. Ce matin, témoignage d'une infirmière à domicile qui est votre invité, Mathieu Launoy.
4: Bonjour Karima Ramouni.
9: Bonjour.
4: Vous êtes donc infirmière libérale basée à Sier, en Haute-Savoie. Tout d'abord, première question, sur une journée, vous roulez combien de kilomètres?
9: Alors, c'est difficile de vous parler de kilomètres parce que Moi, quand je démarre, si vous voulez, moi j'habite dans une petite commune qui, donc, qui a, où il y a 6500 habitants à peu près. Et c'est vrai qu'avec la Suisse à proximité, on a énormément de circulation et on passe beaucoup de temps dans les bouchons. Et c'est vrai que pour le coup, voilà, entre les arrêts, le fait de redémarrer, d'avancer quelques mètres, j'y passe énormément de temps et c'est ce qui fait que je consomme énormément d'essence. Alors des kilomètres j'en fais, certes, je vais en faire à peu près peut-être entre 80 et une centaine de kilomètres par jour. Mais vraiment, je me rends compte que c'est plutôt vraiment tous les voilà, ce qui impacte vraiment mon activité, c'est la circulation et
4: justement et ça représente combien en dépenses de carburant?
9: Oh ben je fais, alors pour une semaine pleine travaillée, on va dire que je dépense un plat et demi quand même. Donc, ce qui en soi est énorme, parce que forcément, je vous dis à chaque fois, c'est notre outil de travail, la voiture. Donc, pour chaque augmentation de carburant, c'est directement notre activité professionnelle qui est impactée. Et à cela, il faut rajouter aussi l'entretien des pneus, les freins, l'assurance. Bref, c'est assez difficile.
4: Dans le cadre de votre activité d'infirmière, vous avez une indemnité kilométrique pour prendre en compte justement ces déplacements. Elle est de combien cette indemnité? Est-ce que c'est suffisant?
9: Oui, alors j'en ai entendu parler. L'indemnité, je pensais à ce que vous avez proposé là. L'indemnité, non. Bah oui, elle est de 50 centimes du kilomètre. Le problème, c'est ce que je vous ai dit, c'est que moi, la plupart de mes patients se trouvent assis, donc je suis pas vraiment concernée par ces indemnités kilométriques, si bien que je facture uniquement l'indemnité forfaitaire qui est de 2,75 € par déplacement.
4: Et vous avez donc parlé.
9: Limite pour le coup mes déplacements, je vous avoue, à l'extérieur de mon secteur, parce que forcément, quand on nous demande, quand on a des prises en charge dans les communes voisines, ça nous paraît assez compliqué d'accepter la prise en charge, parce que ne serait-ce que pour les coûts, surtout que.
4: C'est-à-dire qu'avec la situation des prix des carburants, aujourd'hui, vous n'allez plus aider, accompagner autant de personnes que vous pouvez le faire avant, c'est ça?
9: On est limité, on va dire. Alors, on n'aime pas l'idée de refuser de prendre en charge un patient à cause d'une question de distance. Mais on arrive à un moment où il faut aussi se demander si notre activité reste économiquement viable. Parce que si les charges deviennent trop importantes, certaines infirmières ne vont pas pouvoir continuer. Donc oui, on évite de refuser, mais ça devient problématique.
4: Et aujourd'hui, votre activité économique, elle est viable? Vous arrivez à gagner de l'argent?
9: Oui, j'arrive, mais au détriment de plein de choses. Voilà. Je veux dire, quand on commence à 6h du matin et qu'on finit à point d'heure, voilà, forcément, ça a un impact sur ma vie de famille, sur ma santé aussi, parce que je vois une cinquantaine de patients par jour, à monter, descendre, s'arrêter une cinquantaine de fois. C'est pour ça que je vous disais, au niveau de mes dépenses, oui, je m'arrête quand même 50 fois par jour. Alors, vous imaginez couper votre moteur 50 fois par jour dans la journée, ce que vous consommez, donc, on va dire que oui, ça a un impact.
0: Ici, Pays de Savoie.
9: Ça a un impact sur ma vie.
0: Il est 7h48, votre invité Mathieu Launoy est infirmière libérale à Sciez.
4: Karima Ramouni, vous avez donc commencé à en parler. La ministre de la Santé a annoncé la semaine dernière la création d'un bonus territoire ruralité, 80 € pour les infirmiers libéraux qui parcourent plus de 100 km par jour en moyenne. Du coup, ce que vous avez dit, c'est que vous n'êtes pas sûre de pouvoir y avoir accès.
9: Non, je ne suis pas sûre. Et bon, alors, même si c'était la bienvenue pour certaines de mes collègues, je ne sais pas si ça va vraiment régler le problème de fond. Parce qu'il est versé une seule fois. Nous, les dépenses de déplacement, on les a toutes les semaines, toute l'année. Donc, faut voir. C'est toujours bon à prendre, mais je vous dis, ça ne va pas résoudre le problème de fond.
4: Et la voiture, vous l'avez donc dit, c'est indispensable dans votre métier. Est-ce que vous avez déjà réfléchi à passer peut-être à l'électrique? Est-ce que c'est quelque chose qui se fait dans votre profession?
9: Dans notre secteur, clairement, oui, la voiture est indispensable, mais je vais chez des patients âgés qui sont quand même dépendants, isolés, donc dans différentes communes aussi. Parfois, oui, on n'a pas de transport en commun, donc ouais, la voiture, elle reste indispensable. Après, l'électrique, je suis pas sûre de... Voilà, c'est un choix personnel. Parce qu'après, le problème, c'est que quand on fait des tournées toute la journée, il faut avoir suffisamment d'autonomie et je ne suis pas sûre. La solution, il faut voir la solution de recharge que l'on a avec les voitures électriques. Mais ça peut convenir à certaines, c'est sûr.
4: Merci.
9: pas pour moi, en tout cas pas pour le moment.
4: Merci beaucoup Karima Ramouni de votre témoignage ce matin. Vous êtes infirmière libérale Acier, on vous souhaite une bonne journée.
3: Il est 7h50 et vous avez été plusieurs à jouer avec nous ce matin.
0: Et vous avez bien fait.
3: Et oui, c'est Thierry qui est avec nous. Bonjour Thierry.
8: Eh bien bonjour.
3: Bonjour, bonjour.
0: Et Thierry va pouvoir aller voir Chambéry-Carcassonne ce vendredi à 19h30 au Chambéry Savoie Stadium.
3: Bravo Thierry.
0: Bien joué Thierry.
8: Ça va faire du bien.
0: Vous avez déjà vu le SOC jouer ?
8: Oui, souvent, mais pas cette année encore. C'est la première fois cette saison, donc ça va faire du bien.
0: Eh ben, c'est parfait. On vous souhaite d'ailleurs de bien démarrer la saison comme le SOC.
3: Bah oui, le SOC qui reste sur une victoire, là, une victoire à arracher dans, je veux dire, dans les arrêts de jeu, mais il n'y a pas d'arrêt de jeu au rugby. Non, après la sirène, ils ont réussi une pénalité. Et bim, c'était gagné, c'était le vendredi dernier contre Orléans. Donc on espère la même issue, on espère une victoire. Vous avez eu plus de victoires ou de défaites, vous, au Chambéry Savoie Stadium, quand vous y êtes allé?
8: Ah, moi j'ai eu quasiment que des victoires, ah. Je dois porter bonheur.
0: Et allez-y à chaque fois, du coup Thierry, on vous invite.
8: Exactement, c'est ça. À chaque fois.
0: Jouez avec nous.
8: Une belle saison.
0: Parfait. Merci en tout cas d'avoir été avec nous. Quelle est votre radio locale en Savoie et en Haute-Savoie, Thierry?
8: Ah bah, c'est ici Pays de Savoie, bien sûr.
3: Évidemment. Et votre radio ici Pays de Savoie vous propose des chansons toute la journée, des nouveautés. Tame Impala et Jenny, ça donne Dracula à 7h51.
0: On l'aime bien celle-là.
3: Ah oui, j'adore.

0: C'est fait comme ça. Tame Impala et Jenny sur votre radio ici, Pays de Savoie. Et j'aimerais bien qu'on parle de ta tasse, Xavier, parce que
1: sa tasse.
0: Alors, oui. Ceux qui nous regardent sur la 3 et la 33 de la TNT vont s'apercevoir qu'il a la tasse du meilleur grimpeur.
1: Du Tour de France. Mais je vous la montre, mais elle est super, ma tasse.
0: Elle est belle, tasse.
1: C'est moi le meilleur.
0: À petit pois rouge.
1: J'ai toujours rêvé d'être le meilleur grimpeur du Tour de France.
0: Bah, t'as au moins la tasse.
1: Ouais,
0: t'as le maillot aussi.
1: Je suis rien.
0: Ah, t'as la casquette ?
1: Rien. Ah si, j'avais une casquette champion.
0: Ah, tu vois ?
1: Je pense que certains qui nous écoutent l'ont à la maison, les t-shirts
0: oui.
1: champions. Et...
0: À poids.
1: À poids, ouais. Ouais. Alors champion, pour les plus jeunes qui nous écoutent...
0: C'était un magasin.
1: Ça y serait plus depuis un bon moment maintenant.
0: C'était une grande surface. Ouais.
1: Bon voilà, je suis très content de ma tasse.
0: Voilà.
1: Dites-nous, si vous nous regardez, dites-nous ce que vous pensez de cette tasse. Moi j'en suis très fier.
0: Moi la mienne, elle est bien aussi.
1: Ouais, la tasse ici matin, c'est bien aussi.
0: Voilà.
1: On est bien hydratés. Voilà, maintenant on est bien hydratés. Et on peut vous donner des infos routes ce matin pour vous dire que ça coince un petit peu le long du lac d'Annecy à cette heure-ci. Vous savez qu'il y a des travaux sur la rive est du lac d'Annecy, report de circulation sur la rive ouest. À cette heure-ci, voilà, ça coince un petit peu avec peut-être une dizaine, quinzaine de minutes de temps de parcours supplémentaire quand vous êtes à hauteur de Sevrier. Si vous avez d'autres infos à nous donner, un petit coup de téléphone au 0806 00 10 10.
0: Et puis vos petits messages Facebook, on les aime, on aime vos photos aussi. Lydia, elle est à Aix-les-Bains, elle nous annonce 15 degrés avec un ciel très clair ce matin. Armand, qui est à Seyssel au lieu-dit de Conjon, nous annonce 15 degrés. Lui de son côté, c'est jour de marché sur Seyssel, Haute-Savoie. Si vous avez envie d'aller faire votre petit marché dans le coin, c'est le moment. Et puis Bernard à Chavanot nous annonce 14 degrés.
1: Excellente journée avec ICI Pays de Savoie, il est 7h56.
0: Dans le journal de 8h, Mathieu, on parlera des moustiques tigres.
2: Oui, encore très nombreux en cette fin septembre, vous l'avez sans doute remarqué chez vous. Une situation qui est loin d'être anecdotique, conséquence de l'été hors norme qu'on a vécu. Les explications de l'entente interdépartementale de démoustication à écouter dans moins de 5 minutes.
1: Et chaque année, des touristes vont à Bruère-Alichamps, près de Bourges. J'ai jamais entendu parler de ce bled, mais pour voir quoi, Stéphane Bern vous raconte cette histoire assez curieuse. Dans quelques secondes.
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1: Et notre voyage dans le temps avec Stéphane Bern tous les jours. Bonjour Stéphane.
0: Bonjour.
7: Bonjour.
1: Et ce matin, on voyage au temps où un petit village du Berry s'est retrouvé avec un titre très convoité, celui du centre de la France.
7: On dit que les Français aiment se regarder le nombril. Un village, lui, le revendique. Le nombril officiel du pays. Rien que ça. Bruère-Alichamps, au sud de Bourges. Au bord d'une route tranquille se dresse une colonne de pierre haute de quelques mètres. L'ancêtre d'un radar ? Non. Dessus, une inscription solennelle. Centre de la France. Rien de moins. De quoi ébranler quelques certitudes sur les bords de Seine.
8: Tu te prendrais pas pour le centre du monde, par hasard ?
9: Mais non, je me prends pas pour le centre du monde.
7: L'idée remonte à la fin du XVIIIe siècle. Des géographes calculent le centre du territoire français. Le point tombe dans les environs.
10: À environ 800 mètres de la ville de Greenbow, en Alabama.
7: À l'époque, pas de GPS, pas de satellite. On fait avec des cartes, des règles et beaucoup de patience.
11: Où est la carte du trésor ?
12: On l'a perdue.
7: Et personne ne pouvait encore dire « Attendez, je vérifie sur mon téléphone. »
13: Faites demi-tour, dès que possible.
7: Problème, la géographie est moins stable qu'on l'imagine. Même les repères perdent parfois leurs repères. Après la guerre de 1870, l'Alsace-Lorraine est annexée par l'Allemagne. Le centre de la France se déplace. En 1918, les territoires reviennent. Le centre repart dans l'autre sens. Le syndrome de l'essuie-glace avant même l'invention de l'essuie-glace. Et c'est pas fini, sinon ce serait trop simple. Car encore faut-il savoir de quelle France on parle. La métropole seule ? La Corse comprise ? Les territoires ultramarins ? Un peu comme avec les règles du Monopoly. Personne n'est jamais d'accord.
14: Vous allez voir, Michel, le Monopoly, c'est bidon.
7: À Bruère-Alichamps, on n'a jamais vraiment laissé les géomètres gâcher la fête. Après tout, quand on a obtenu le titre de centre de la France, on ne le rend pas facilement. Depuis plus de 150 ans, la borne continue d'attirer les curieux. Bref, une borne. Born to be alive.
1: Ah, il est drôle, sans jamais dépasser les bornes.
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1: 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Bon lundi, il est 8h.
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0: Les infos, Mathieu Launois, on n'en a pas fini avec les conséquences de l'été hors norme qu'on vient de vivre.
2: La canicule, les incendies, les éboulements en montagne en cette fin septembre, il y a toujours des moustiques. Leur présence à cette période de l'année n'est pas habituelle et surtout loin d'être anecdotique selon les experts de l'entente interdépartementale de moustication, Annabelle Galouti.
11: Oui, ces boutons qu'on a encore sur les jambes fin septembre, c'est comme une piqûre de rappel de notre été si chaud, comme notre mauvaise conscience par rapport au réchauffement climatique qui nous démange. Mais scientifiquement, la présence des moustiques tigres aujourd'hui s'explique très facilement.
12: Cet été, en pleine canicule, ils n'ont pas tenu le choc. Dès qu'il y a eu les orages du mois d'août, qu'on a eu de nouvelles éclosions. Donc là, on a le pic qu'on aurait dû avoir au mois de juillet. On a le mois de juillet et le mois d'août en même temps. En fait.
11: Jean-Noël Cochel est technicien à l'entente interdépartementale de démoustication. Dans certains secteurs, il n'a jamais vu autant de moustiques qu'en ce moment. L'été bizarre continue, dit Rémi, qui habite pourtant un peu en altitude.
15: On a beaucoup de moustiques tigres. C'est la première année qu'il y en a autant, oui. On a du mal à s'en défaire. C'est vrai que c'est un peu l'enfer.
11: Même situation pour Marie.
16: Dès que je vais dans le jardin, je suis piquée. Puis on nous annonce que ça va être de pire en pire.
11: Une des solutions pour lutter contre les moustiques tigres, c'est de trouver les points d'eau proches de nous, qu'on ait un extérieur ou qu'on vive en appartement en centre-ville, comme cette chambérienne.
17: Je fais des petites boutures avec les plantes pour faire des racines. Et dans l'eau, ça nageait comme des petits têtards.
11: Il faut penser à tout, en effet, et aussi aux solutions les plus simples, comme celle du ventilateur qui empêche les moustiques de venir nous piquer.
2: Et attention notamment aux moustiques tigres, qui, on le rappelle, peuvent transmettre des maladies virales. Une femme grièvement blessée hier alors qu'elle participait à la chasse à Bellecombe-en-Bauges. Elle a reçu un projectile dans la jambe. Âgée de 53 ans, elle a été transportée par hélicoptère à l'hôpital d'Annecy.
0: Ici Pays de Savoie, il est 8h02. Faire le plein à moins de 50 euros, c'est le rêve de beaucoup en ce moment.
2: Alors que les prix des carburants sont toujours aussi chers, 2,20 € le litre de sans-plomb en moyenne, de plus en plus d'automobilistes se tournent vers l'éthanol, 90 centimes le litre. Pour les conducteurs de véhicules essence, il suffit de faire installer un boîtier pour être compatible. Une pose qui coûte 800 € en garage. Mais Laetitia Chambérienne, de 48 ans, ne regrette pas cet investissement qu'elle a fait il y a 9 mois.
18: On fait moins la grimace, hein. C'est vrai qu'on est obligé d'y passer à la pompe, mais on fait moins la grimace parce que c'est divisé par deux, quoi. Quand on regarde le prix du litre, l'éthanol et puis l'essence, surtout en ce moment, je regrette pas mon choix, quoi. Ça n'a rien à voir, hein. C'est moitié moins. Quand il y a moins d'argent qui part à l'essence, on peut plus utiliser du coup dans autre chose de plus plaisant, se déplacer pour faire des sorties, on calcule moins. Il y a aussi le fait c'est qu'elle pollue moins, donc en plus au niveau de la conduite, moi je trouve que ça n'a rien changé au niveau de ma conduite, du confort de la conduite. Donc je me dis, je vois pas pourquoi il faut hésiter à y passer en fait.
2: Et aujourd'hui, près de 500 000 véhicules en France roulent à l'éthanol sur les 39 millions de voitures qu'il y a dans le pays. Pas de changement de sénateur en Pays de Savoie. Hier, aux élections sénatoriales, tous les sortants ont été reconduits. En Savoie, la LR Martine Berthet et Cédric Vial, rattachés au groupe LR, ont été réélus dès le premier tour. En Haute-Savoie, le centriste Loïc Hervé, ainsi que Sylviane Noël et Cyril Pelva des Républicains repartent aussi pour 6 années au Sénat.
0: Les eaux usées de Chambéry et d'Aix-les-Bains rejetées dans le lac du Bourget.
2: À partir d'aujourd'hui et pour 7 mois, les eaux usées des deux agglos sont déversées dans le lac. Alors pas de panique, ce sont bien des eaux traitées. Elles empruntent d'habitude un tunnel creusé dans les années 80 qui va jusqu'au Rhône. Sauf qu'aujourd'hui, la galerie est dans un mauvais état et doit donc être rénovée, explique Renaud Jalinou, directeur du CISALBE, le comité intercommunautaire pour l'assainissement du lac du Bourget.
19: Depuis 2 ans, on prévoit de réhabiliter une partie de la galerie parce qu'il y a 2 secteurs de 300 mètres qui menacent de s'écrouler. Et donc, on a prévu de réparer ces 600 mètres. On va fermer la galerie et donc rejeter les eaux dans la laisse juste avant l'embouchure dans le lac. C'est surtout au niveau du Bourget qu'il va y avoir une petite incidence. Même si on est assez optimiste dans la mesure où il n'y a plus de baignade à cette époque-là. Encore que en hiver, il y a des gens qui se baignent, donc on les prévient. On leur émet des recommandations pour qu'ils ne se baignent pas dans la zone de la confluence de l'embouchure de la Lesse. On préfère recommander aux gens de pas mettre les mains dans l'eau, de se laver les mains, de pas faire boire les animaux parce qu'on sait qu'ils sont particulièrement sensibles à l'embouchure du camping du Bourget. Entre le camping et la plage municipale du Bourget.
2: Coût total des travaux, 5 millions d'euros. Et on reviendra sur ce chantier et ses impacts en longueur dans l'info d'ici tout à l'heure à 8h30.
0: Il a écrit une lettre pour inviter Emmanuel Macron dans son lycée.
2: C'est le projet un peu fou dans lequel s'est lancé un jeune chambérien, Noé, élève de terminale au lycée Louis Armand, qui a écrit au président pour lui demander de venir visiter son établissement et surtout échanger avec les élèves. Pour l'instant, il a reçu une réponse négative de l'Élysée, mais le jeune élu au conseil d'administration et au conseil de la vie lycéenne de son établissement ne baisse pas les bras.
20: Au début, c'était une conversation avec mes amis. Je voulais mener un projet, un gros projet pour ma dernière année en tant qu'élu au lycée. Ils m'ont parlé, voilà, comme ça, d'inviter le président. Je me suis dit que ça me plairait notamment de pouvoir le voir, d'échanger avec lui sur certains sujets, et que ça plairait à beaucoup d'autres élèves à qui j'en ai parlé un peu. Du coup, je me suis dit que je pouvais essayer, parce que qui ne tente rien n'a rien, et donc j'ai envoyé une lettre. Moi, ce que je verrais, ce serait en amphithéâtre, donc avec des présentations sur vraiment lui, ce qu'il a pu observer au début de son mandat, l'évolution qu'il a pu en faire, et puis ce qu'il en imagine demain, donc sur les sujets de l'écologie, de la défense et de l'éducation. Et puis, le président, du coup, ça fait 6 ans qu'il n'est pas venu en Savoie, donc ce serait la première fois de son second mandat.
2: Et Noé qui compte bien faire signer une deuxième lettre par des élus, le maire de Chambéry ou encore le président du département de la Savoie pour appuyer sa demande auprès de l'Élysée.
0: Il ne veut pas de la présidence du COJOP.
2: Suite à la démission d'Edgar Groupiron du comité d'organisation des JO 2030 dans les Alpes, plusieurs noms circulent pour prendre sa place, et notamment celui de l'ancien biathlète Martin Fourcade, qui a déclaré hier soir à France Info ne pas être candidat à la présidence du comité, même s'il avait déjà hésité il y a 2 ans. J'ai besoin de m'amuser et de me réaliser dans les projets dans lesquels je m'investis, a expliqué le multiple médaillé olympique. Et enfin, en cyclisme, hier, énorme déception de Paul Sexas qui visait le titre de champion du monde au Québec. Mais sur la course en ligne, le Français a été victime de crampes dans le dernier tour et termine à la 15e place. C'est l'Américain Brandon McNulty qui remporte la course et le maillot arc-en-ciel de numéro 1 mondial. Et à 8h07, on va sur la route. Xavier, le col de Maroquet est fermé à partir de maintenant.
1: Oui, depuis 7 minutes, en fait, le col est fermé à la circulation pour un mois, un petit peu plus d'un mois, jusqu'à la fin du mois d'octobre. Le département de la Savoie réalise des travaux de consolidation d'un glissement de terrain au niveau du col. Circulation interrompue pour tous. Je dis pour tous parce que ça concerne aussi les cyclistes. Hein. C'est un col assez emprunté par ceux qui font du vélo. J'en sais quelque chose. Donc, anticipez
0: vos
1: déplacements.
0: Il est dur à vélo?
1: Ah, depuis Creux, il est pas mal.
0: Il est pas mal. Okay.
1: Ah, il est pas mal. Je le conseille, mais pas maintenant, parce qu'il est fermé à la circulation. Vos inforoutes, 0806 00 10 10. Et la météo, elle est comment?
0: Eh bien, si vous faites du vélo aujourd'hui, ce sera sous le soleil. Une journée lumineuse à l'arrière-goût estival, avec quelques cumulus quand même et un ciel voilé. Le tout dans la douceur, 27 à 29 degrés annoncés pour la plaine, 25 degrés à 1000 mètres, 19 à 2000. On annonce 25 à Annecy, 27 à Bonneville, 27 à Chambéry ou encore 28 à Albertville, avec un petit feu dans les vallées intérieures. Et demain, mardi, on prend les mêmes et on recommence.
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1: 8h08, très bon début de journée avec nous et avec la musique, celle d'Étienne Dao est tombée pour la France.

0: Étienne Dao, tombé pour la France. Il faut savoir qu'Étienne Dao, il va donner un concert collector pour tous les fans. Il revisite Pop Satori et Eden, qui sont deux de ses très gros albums qui ont cartonné. Et donc, il va revenir en janvier, mais seulement pour 5 dates. Il jouera à Lyon, Antibes, Bruxelles, Liège et Paris. Avis aux fans.
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3: Bienvenue dans Ici Matin, c'est votre émission pour bien commencer la journée avec toute l'équipe à la radio, à la télé, Canal 3 et Canal 33 de la TNT. Nous sommes le 28 septembre aujourd'hui. C'est à cette période qu'on peut commencer à faire un premier bilan de la récolte des pommes.
0: Non, j'en ai pas ramassé beaucoup, moi.
3: C'est le cas de beaucoup d'entre vous. Okay. C'est une vraie histoire ou c'est pour aller dans mon sens? Ah oui, d'accord. Ok, je me suis dit, c'est gentil. Non, mais c'est vrai qu'il y en a beaucoup qui disaient ça, que cette année, il n'y avait pas grand-chose, qui a été un peu maigrichonne. Mais en revanche, j'ai vu une photo sur Facebook, c'est la place du village qui a posté ça, un pommier à Combloux qui croule. Toutes les pommes des Hauts-de-Savoie sont sur ce pommier à Combloux. Allez voir la photo sur Facebook, c'est assez marrant. Et puis vous allez être jaloux. Si vous avez des pommiers qui donnent que dalle à la maison, vous allez être jaloux, c'est certain. À suivre, les petits bonheurs de Christophe Garnier. On va aller faire un tour dans un jardin. Il est très impressionnant ce jardin, mais pas par sa récolte, par sa décoration. Vous allez le découvrir avec nous dans une dizaine de minutes.
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3: Ah, ça fait une super sortie en famille, hein. Ouais. Ça c'est pour samedi le 10 octobre à 20h. Vous irez au cirque à Annecy, 0806 00 10 10.
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3: L'arnaque à la baguette, c'est notre sujet du jour dans ce rendez-vous anti-arnaque, c'est pas vrai, avec Aude Razeau et un nouveau piège. C'est vie en ce moment, Aude, c'est l'arnaque à la baguette de pain. Aude, faut nous expliquer là.
9: C'est l'histoire d'un boulanger, ou plutôt d'un faux boulanger, qui roule ses clients dans la farine. Vous pensez payer 1 euro pour une baguette, mais vous payez, tenez-vous bien, 1 000 euros. Oui, oui, 1 000 euros, c'est vraiment arrivé. Une victime a témoigné à notre micro, vous allez l'entendre. Le scénario, le voilà. Un monsieur toque à la porte, il a l'air, ma foi, fort sympathique. Il vient vous vendre des baguettes de pain. Par contre, il ne veut pas de votre petite monnaie. Non, non, il vous dit que ce n'est pas autorisé. Il veut être payé en carte bleue. Il vous tend un TPE, un terminal de paiement électronique, et c'est là que le piège se referme. Écoutez cet homme, une victime, donc il veut rester anonyme. Il raconte ce moment, justement, où le faux boulanger lui tend le petit boîtier.
10: Là où il a été fort, parce que c'était sur le coup de midi, il a mis l'écran là sur le soleil, donc j'ai pas vu le montant. Et je crois même qu'il y avait son doigt, donc j'ai fait mon code. Et après, quand j'ai fait sympa pour revenir chez moi, je me dis ça, c'est une arnaque.
9: Ce monsieur arnaqué, effectivement, a donc été débité de 1000 euros pour une baguette. Donc il a porté plainte, il a fait opposition.
3: Et il a pu être remboursé ?
9: Non, pas pour l'instant, et ça c'est un point très important, parce que comme ce monsieur a lui-même

0: Et si vous avez des infos routes, 0806 00 10 10. Tiens, j'espère que vous avez bien dormi cette nuit. Mais alors Sylvia a bien dormi et Sylvia rêve, comme
1: oui,
0: tout le monde.
1: Voilà.
0: T'as rêvé de quoi Sylvia?
1: Alors, j'ai rêvé un truc bizarre. J'ai rêvé que j'étais dans une station de ski, j'allais au ski et je voyais passer sur une piste Céline Dion qui skiait alors en robe, hein, la même robe qu'elle a pour ses concerts à Paris. Et elle skiait en robe et du coup il y avait tout son service de sécurité qui était devant elle et couvrait des grands parapluies pour qu'on la prenne pas en photo. Et donc je disais avec la personne avec qui j'étais, je sais pas qui c'était, et je disais mais c'est hyper dangereux avec ces grands parapluies, certes on peut pas la prendre en photo mais elle risque de tomber parce qu'elle a aucune visibilité.
2: C'est
1: sur la
2: dangereux.
1: Piste. C'est hyper dangereux. Donc, si Céline, il lui venait l'envie de faire ça, je lui... non, il faut pas. C'est trop dangereux.
0: Non, mais ça te trotte dans la tête, ça, c'est
1: bah,
0: concert.
1: J'aime bien
0: c'est
1: Céline,
0: idiot.
1: En fait.
0: Ah oui, c'est juste ça, en fait.

0: un soir.
1: Encore un soir, ici Pays de Savoie, c'était Céline Dion. 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
2: À 8h22, on joue et vous jouez pour gagner.

0: Et votre passe-famille pour 4 personnes pour le cirque Arlette Grus le 10 octobre à 20h à Annecy. Et c'est Bérangère qui est avec nous. Bonjour Bérangère.
1: Bonjour.
2: Bonjour, bonjour à tous.
1: Elle m'a l'air en pleine forme, Bérangère.
0: Ah oui, vous avez l'air au taquet, Bérangère. Hein
2: oui, en pleine forme, dès le lundi matin.
1: Ah bah vous avez bien raison. Ça fait plaisir à entendre. Vous jouez donc pour 4 places pour aller en famille voir du cirque. Donc on vous a concocté un petit questionnaire sur le cirque. Dès que vous avez 2 bonnes réponses, vous gagnez votre passe-famille. Ok,
2: Bérangère ? D'accord, ok.
1: Allez.
2: Allons-y.
0: Première question, c'est une question sur les clowns. Évidemment, comment s'appelle l'espèce de clown ennemi juré de Batman ? C'est le valet, le Joker ou l'atout ?
2: Le Joker.
1: Allez, premier point dans la besace de Bérangère.
0: Il fait trop peur, le Joker de Joaquin.
1: Oh, non, il est pas sympa, lui.
0: Il fait trop peur.
1: Il a un trop grand sourire. Lequel de ces tours correspond à un numéro de fakir, Bérangère ? Le crachat de feu ou le fait de marcher sur une planche à clous ?
2: Le fait de marcher sur une planche à clous.
1: Mais voilà, c'est plié.
0: On leur a rien demandé. Hein. Ils marchent sur une planche à clous, comme ça, ils dorment dessus.
1: Ils s'entraînent, comme quoi c'est dans la tête. Récepteur de la douleur. Bah oui, il travaille là-dessus.
0: Ouais, dans la tête, ouais.
2: Eh bah oui.
1: Bien sûr.
2: Oui, la preuve.
1: Ouais. Mais en tout cas, Bérangère, ça fait vos affaires, cette histoire de fakir. Vous venez de remporter un pass 4 personnes pour aller voir le cirque Arlette Grus sur la place des Romains. Ce sera le 10 octobre à 20h à Annecy. Beau cadeau.
0: Et vous jonglez.
2: Super.
0: Vous jonglez,
2: merci,
0: vous un peu. Vous jonglez,
2: comment
0: vous faites du monocycle, vous faites des trucs comme ça ou vous. Non.
2: Alors, non, pas du tout. Rien de tout ça.
0: Rien de tout ça. C'est dommage.
2: Non. Oui, ouais, c'est dommage, mais ça m'empêche pas, voilà, d'apprécier le cirque.
1: Ah, c'est clair. On n'est pas obligé d'en faire pour aller y aller. Hein, c'est
0: sûr. Mais j'y vais plus, moi.
1: Non, pas obligé.
2: C'est ça.
1: Ah, ça reste des bons moments. Je crois qu'il n'y a pas d'âge pour aller voir des spectacles de cirque. Et surtout que le cirque Arlette Grus, il est quand même de très belle qualité. Il n'y a plus d'animaux sauvages, hein, puisque c'est interdit. Et c'est vrai que le cirque Arlette Grus a réagi très vite à la nouvelle législation. Et
0: c'est
1: tant mieux.
0: C'est très bien,
1: Ils ont juste leurs chevaux qu'ils traitent extrêmement bien. Et vous, à part des chevaux, vous verrez sinon plein d'acrobaties assez impressionnantes. En tout cas, merci beaucoup, Bérangère, d'avoir été avec nous ce matin et pour votre bonne humeur.
2: Oui, et ben merci à ICI Pays de Savoie et bonne journée à tout le monde. Merci.
0: Bonne
2: merci
0: journée
2: beaucoup.
0: Et à
2: merci.
0: Très vite.
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0: Une promenade tous les jours dans un endroit différent dans les Pays de Savoie. Ce sont les petits bonheurs de Christophe Garnier. On rencontre des gens au hasard, Christophe. Alors aujourd'hui, on va faire un tour dans le Chablais, on est à Champange.
4: Et cet été, souvenez-vous, le Tour de France est passé à Champange. Alors si vous y venez à votre tour à Champange, vous ne pourrez pas rater une maison là, à Saint-Martin. Une maison qui célèbre le Tour de France avec des drapeaux jaunes tout autour de la maison et surtout des décorations partout dans le jardin. Alors je suis allé voir, il y a un petit panneau explicatif, c'est l'atelier de Mamie Poule. Alors, comme la maison est au milieu du jardin et que les fenêtres sont ouvertes, je vais essayer de rencontrer cette Mamie Poule. C'est vous, Mamie Poule ?
5: Ah non, c'est ma fille.
4: Bonjour. Alors, vous êtes
5: la maman.
4: L'arrière Mamie Poule, alors.
5: Voilà, c'est ça.
4: C'est quoi cette histoire de Mamie Poule ?
5: C'est parce que c'est ses petits-enfants qui l'ont nommée Mamie Poule.
4: Bon, le moins qu'on puisse dire, c'est que vous avez une maison qui se remarque.
5: Je pense. Surtout au moment des fêtes. Là, on les a déshabillés parce que pour Tour de France, on les avait tout habillés en jaune.
4: C'est-à-dire que tous ces petits personnages animaliers.
5: Oui.
4: Ah, ils étaient tous habillés pour le Tour de France ?
5: Et là, au mois d'octobre, ils vont être habillés pour Octobre Rose.
4: Mais ça veut dire qu'ils sont dans le jardin à demeure toute l'année ?
5: Ah non, ça change. Il va y avoir Halloween après, et après Noël. Vous n'êtes jamais venu voir à Noël ?
4: Non !
5: C'est magnifique.
4: Mais alors, ce ne sont pas les mêmes personnages à chaque fois ?
5: Non, ça change.
4: Parce que alors, là, c'est quoi ? C'est essentiellement des animaux ?
5: C'est les animaux, c'est les poules, c'est le printemps. À Noël, vous avez des cerfs, vous avez des choses comme ça. Ou alors, c'est la banquise.
4: Ce sont des figurines en bois ?
5: En bois marine, protégées par la bonne peinture de bois de volet.
4: Mais alors, qui les fait, ces personnages ?
5: Ma fille, c'est elle qui fait, c'est elle qui peint.
4: Mais alors, elle doit en avoir toute une collection si ça change au gré des saisons.
5: Ah, mais on essaye de changer à chaque fois. On va remettre peut-être 5-6 ans après les mêmes, mais pas tout de suite.
4: Il faut un hangar pour entreposer tout ça.
5: Ah oui, on a.
4: Que
5: vous
4: pareil.
5: Êtes d'où vous êtes
4: Vous connaissez la radio ici, Pays de Savoie ?
5: Bien sûr.
4: Mais c'est ça,
5: vous
4: y êtes.
5: Vous avez un micro.
4: Ah, vous aviez pas vu ?
5: Non, pas du tout.
4: Ça fait longtemps que ça a commencé, cette histoire ?
5: 10-15 ans.
4: C'est quoi le métier de votre fille ? Parce qu'elle a quand même un certain don artistique.
5: Oui, c'est un don qu'on a dans la famille. J'ai une sœur, c'est les gâteaux. L'autre, c'est la couture. Elle, c'est la peinture, c'est la découpe.
4: Et vous, c'est quoi votre don ?
5: C'est la cuisine.
4: Une mamie qui cuisine, de toute façon, ça fait plaisir à toute la famille.
5: C'est la meilleure cuisine, mes arrière-petits-enfants, ils me disent.
4: Je peux vous demander votre prénom ?
5: Chantal.
4: Quel est, s'il vous plaît, le dernier petit bonheur de Chantal ?
5: Le petit bonheur, eh ben, c'est de pouvoir me lever, sortir, marcher, parce que je marche tous les jours, 6 km par jour, toute seule, avec mon bâton. Voilà mon petit bonheur.
0: C'est magnifique, la
1: les
0: vie est belle.
1: Les choses simples de la vie.
0: Exactement, ouais. Autour de Champagne, j'ai de quoi faire. Il y a l'aimant, la dandoche au loin. La vie est belle. Et la vie est belle en écoutant ici Pays de Savoie. On a plein d'idées de sorties à vous donner.
1: Est-ce que vous savez ce que c'est le MMA ?
0: Zéro tracas, zéro blabla.
1: Alors, ça fallait la faire. Voilà. Alors, bien que c'est vrai que si on pratique le MMA, on se fait moins de tracas si on se fait agresser dans la rue.
0: C'est vrai.
1: D'ailleurs, tous les sports de combat, on le vend en poupe, notamment chez les filles, sans doute pour apprendre à se défendre. Alors le MMA, je vous explique, c'est donc un sport de combat complet qui associe des techniques issues de plusieurs disciplines. C'est un mélange de boxe, de lutte, de jiu-jitsu brésilien, de judo et de karaté. Et c'est l'un des sports actuellement à la croissance la plus rapide au monde. En France, le MMA a été légalisé assez tardivement, début 2020, parce que c'est quand même un peu violent, faut bien le dire. Et si je vous en parle, c'est parce qu'il y aura du MMA ce samedi, un duel fighting au phare de Chambéry. Alors un affrontement de MMA se déroule sur trois étapes distinctes. Il y a le combat debout, qui est inspiré de la boxe. Il y a le corps à corps. Là, on ressemble plus quand même à de la lutte ou du judo. Et puis le combat au sol. Alors là, c'est inspiré du jiu-jitsu brésilien. Et contrairement aux idées reçues, le MMA moderne est strictement réglementé. On ne fait pas ce qu'on veut. Par exemple, on ne peut pas mettre des coups dans les parties génitales, oui, à la colonne vertébrale, ça, bien, derrière la tête. On ne peut pas mettre les doigts dans les yeux. On ne peut pas mordre et on ne peut pas donner de coups de tête. Bon, c'est ce samedi. Allez découvrir au phare de Chambéry. Ça, c'est le duel fighting et c'est du MMA.
0: Mais on peut écouter l'actu locale qui arrive dans quelques secondes.
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0: À l'actu ce matin, Mathieu Launois, ce sont les prix des carburants toujours aussi élevés.
14: 2,40€ le litre de gasoil en moyenne, 2,20€ le sans-plomb. Et conséquence, les automobilistes sont de plus en plus nombreux à se tourner vers l'éthanol, beaucoup moins cher, comme l'ont constaté plusieurs garages en Savoie. Et puis à partir d'aujourd'hui, les eaux usées des agglos de Chambéry et d'Aix-les-Bains vont être déversées dans le lac du Bourget. Pas de panique, elles sont traitées, mais le tunnel qu'elles utilisent habituellement est en travaux, et ce pour 7 mois. On en parle dans moins de 2 minutes après le tour de l'actu en France et dans le monde en 90 secondes. C'est avec vous, Valentine Letesse.
15: Léon XIV dans l'avion pour Metz, dernière étape de son voyage en France où il célébrera une messe en présence d'Emmanuel Macron. Le chef de l'État bouscule son agenda pour y assister. Le pape laissera dans son sillage la trace d'une profonde sincérité chez 7 victimes d'abus sexuels dans l'église. Il les a rencontrées en face à face hier, 2 fois plus longtemps que prévu, et encourage l'église de France à poursuivre sa lutte contre le douloureux fléau de la pédocriminalité. C'est au-delà des espérances de Marine Le Pen. Au moins 15 élus du Rassemblement National aux élections sénatoriales de ce week-end. En clair, le parti peut créer un groupe parlementaire à la Chambre haute, synonyme notamment de budget supplémentaire. À quand la fin de la flambée des prix à la pompe ? Les cours du pétrole explosent encore ce matin après le refus de Donald Trump du plan pour rouvrir le détroit d'Ormuz présenté par l'Iran. Un camping de pompiers sous la tour Eiffel. Depuis hier soir, ils dorment sous le monument le plus célèbre célèbre de France après 20 jours de grève, toujours pour réclamer des hommes et des moyens. Votre train sera bien à quai demain, malgré la journée de grève de la fonction publique. Pour les TGV et les intercités, SNCF Voyageurs annonce un trafic normal, quasi normal pour les TER, les trains régionaux. Zizou, acte 2, privé de la superstar des Bleus, Kylian Mbappé, blessé au genou. Son deuxième match en Ligue des Nations de foot s'annonce plus corsé ce soir. Belgique-France, c'est à 20h45.
14: Et dans l'info d'ici ce matin, en Pays de Savoie, les eaux usées des agglos de Chambéry et d'Aix-les-Bains vont être déversées dans le lac du Bourget. Et ce, pour 7 mois. Pas d'alerte à la pollution. Ces eaux sont traitées. Elles empruntent habituellement un tunnel de 12 km pour contourner le lac et se jeter directement dans le Rhône. Mais l'édifice date des années 80 et il faut le rénover. Mais pas de panique, ces rejets d'eau sont très surveillés. Tiens à rassurer Renaud Jalinou. Il est le directeur du comité intercommunautaire pour l'assainissement du lac du Bourget, le CISALBE. Et il répond aux questions de Tommy Cataneo.
16: On fait ça tous les deux ans pendant 3 semaines quand on fait la visite de la galerie. Là, effectivement, la durée des travaux est de 7 mois. Donc, l'impact est quand même un peu plus important. Alors, on a évidemment un protocole de suivi qui nous a été imposé par l'État. Et quand je dis imposé, même pas, puisqu'en fait, on l'a travaillé avec notre conseil scientifique. Donc, à la fois, on va regarder la qualité de l'eau en amont et en aval du rejet, évidemment le rejet puisque c'est une station, ce sont deux stations d'épuration, donc elles sont évidemment contrôlées. Et puis on va regarder à 3 points du lac, au Lido, au Bourget et puis au Motet, la qualité de l'eau du lac. Alors sous différents angles, on va regarder la bactério, on va regarder l'écotoxicologie, les sédiments, etc. Tout en sachant qu'évidemment c'est une eau qui est épurée à plus de 90%. Et qui est de bien meilleure qualité que quand il pleut sur Chambéry ou Aix-les-Bains et que l'eau ruisselle dans la Lesse, puisque là, vous avez évidemment toutes les, là, j'allais dire les crottes de chiens et tout ce qui est sur les trottoirs qui va directement à la Lesse et directement au lac. Donc, il faut être quand même tout à fait raisonnable sur le fait que cette eau qui sort des stations d'épuration et répond aux normes européennes, quoi.
17: A priori, donc, il n'y a pas trop de risques.
16: Il n'y a pas trop de risques, mais comme on sait qu'il y a zéro risque n'existe pas, on préfère recommander aux gens de pas mettre les mains dans l'eau à l'aval du rejet et dans le lac à l'embouchure, de se laver les mains, de pas faire boire les animaux parce qu'on sait qu'ils sont particulièrement sensibles à l'embouchure du camping du Bourget, entre le camping et la plage municipale du Bourget. Aujourd'hui, il vaut mieux prévenir que guérir.
17: Mais ce que vous dites également, c'est que du coup, la balance bénéfice-risque est plus en faveur d'un rejet directement dans le lac du Bourget, puisque on a vraiment besoin de rénover cette galerie, justement pour éviter que ce soit tout le temps le cas, qu'il y ait tout le temps les eaux usées de Chambéry et d'Aix-les-Bains qui soient rejetées dans le Bourget.
16: Ah bah, on a fait cet aménagement, les élus de l'époque ont fait cet aménagement pour sauver le lac. Donc vous imaginez bien que si on met 5 millions d'euros pour rénover cette galerie, c'est pour qu'on puisse se servir de cette galerie encore pendant 40 ou 50 ans et qu'on continue d'avoir le lac avec la qualité exceptionnelle qu'il a en ce moment, c'est-à-dire avec une transparence et une qualité d'eau qui font que c'est un des plus beaux lacs européens. Il faut pérenniser cet ouvrage parce que il nous garantit que le lac sera sauvé, quoi, continuera d'être sauvé.
14: Et par précaution, pendant la durée des travaux, la mairie du Bourget du Lac recommande à tous de ne pas se baigner dans toute la partie sud du lac du Bourget. 8h35, on fait un point sur la route, Xavier, et on va pas pouvoir aller à l'abbaye de Hautecombe aujourd'hui.
18: Effectivement, en raison d'un tournage. Alors, je sais pas si c'est une série ou un téléfilm, toujours est-il que cette route est fermée. Vous voyez, quand vous arrivez de Conjus, à un moment donné, vous tournez sur la petite route pour aller à l'abbaye, bah, cette route est fermée aujourd'hui, tout au long de la journée, jusqu'à 18h30 aujourd'hui. Bon, je pense pas que ça va vous gêner pour aller au boulot, parce que c'est un cul-de-sac. Donc, pas de problème.
1: Sauf si on bosse à l'abbaye, mais ouais.
18: Ah, je pense que vous pouvez passer quand même. vous pouvez négocier. Sur la route, vous nous donnez vos infos au 0806 00 10 10. Bon, pareil, c'est pas la neige qui va nous empêcher d'aller bosser aujourd'hui.
1: Ah non, c'est que du beau temps. Vous pouvez sortir le vélo, laisser le barbecue encore dehors. C'est vrai que d'habitude, on les rentre à cette période. Bah, là, on peut le survoir. Ah, oui. Arrière-goût estival pour cette journée de lundi 28 septembre avec un ciel très lumineux, un petit peu voilé par des nuages très élevés et des températures qui grimpent. 19 degrés annoncés à 2000, 25 à 1000 mètres et en pleine, ça va grimper jusqu'à 27 à Chambéry. 28 à Albertville, 25 à Annecy ou encore 27 à Bonneville. On a un peu de fun dans les vallées intérieures. Et demain mardi, ce sera encore une journée bien agréable avec de belles éclaircies.
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1: Elle est en tournée avec Ici et son spectacle « J'ai eu envie de vous revoir ». C'est jusqu'à la fin de l'année. Elle terminera en beauté à la Scène musicale à Paris. Elle sera en concert les 16 et 17 décembre. Et c'est en partenariat avec Ici. Chanson sur ma drôle de vie. On écoute Véronique Sanson.

0: chanson sur ma drôle de vie. Ici Pays de Savoie, Véronique Sanson, il est 9h20.
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3: Très bon début de journée avec toute l'équipe d'Ici Matin à vos côtés jusqu'à 9h. C'est lundi aujourd'hui et hier, dimanche, c'était les championnats du monde de cyclisme sur route. Ils sont terminés. C'était à Montréal. Le français Paul Sexas termine à la 15e place du classement après s'être bien battu.
0: Il a eu des crampes,
3: le polo.
0: Faut gérer les crampes.
3: Ses grands-parents à Maglan, ils ont dû être inquiets. Hein.
0: Mais bah oui, évidemment, mais c'est vrai qu'il doit être déçu. Mais il faut pas. Voilà.
3: Mais il reviendra plus fort l'an prochain. Et surtout, que l'an prochain, ce sera chez nous. Ce sera en Haute-Savoie, les championnats du monde de cyclisme UCI 2027 en Haute-Savoie. Grand moment pour notre région. Ici et radio partenaire de ces championnats du monde. On vous fera vivre l'événement au mieux, évidemment, à partir du 24 août.
0: Août prochain.
3: Le mois d'août, on dit chez moi. C'est comme ça qu'on dit. Août prochain. Il est 8h40. À suivre, c'est notre événement d'ici.
0: Et c'est le nouveau spectacle de Thierry Lhermitte qu'il jouera ce vendredi 2 octobre. Donc c'est ce vendredi à 20h à l'espace Louis-Simon de Gaillard. C'est un seul en scène. C'est une lecture spectacle sur le thème de la rencontre. Alors il vous a fait mourir de rire avec l'équipe du Splendide dans Les Bronzés. Le Père Noël est une ordure dans Le Dîner de Con. Là, il change de registre, plus intimiste. On en parlera avec lui dans une dizaine de minutes.
3: Et puis, tous les matins, vous avez rendez-vous avec la place du village. Les Frères de Paris vous racontent leurs histoires, leurs rencontres qu'ils ont faites ici, dans les Pays de Savoie. Jean-Noël de Paris, est avec nous aujourd'hui. Bonjour Jean-Noël.
4: Bonjour Sylvia, Xavier.
3: Il paraît, Jean-Noël, que vous aimez bien les tracteurs.
4: Ah, on aime bien les tracteurs dans la place du village, on en a rencontré bien souvent. Et là, on va en rencontrer plusieurs. Nous étions là à Poisy, c'était en fin d'année, c'était pour une fête autour de l'alambic au départ, avec des idiots, mais il y avait aussi un rassemblement de tracteurs. Et donc là, on a la chance d'avoir des grands spécialistes, il y a Nicolas, Hervé et Laurent qu'on va rencontrer. Nicolas, il a 8 tracteurs de collection, ouais. Il a amené 3 tracteurs à Poisy, ils viennent d'Alex, il a mis une heure pour faire la route, et il dit on est tombé dedans quand on était petit, on a les doigts dans l'huile et dans la graisse, et on aime ça, et on se promène en tracteur régulièrement. J'ai mes deux garçons, tout petits, qui sont mordus par les tracteurs, on est tombé dedans, et on adore les tracteurs. Hervé est à ses côtés, là encore, passionné de tracteurs, alors lui, attention. Ouais. Xavier, c'est 28 tracteurs de collection qu'il a.
3: 28 ?
4: Oui, mais pas un qu'il a amené à Poisy pour une bonne raison, c'est qu'il vient de se faire opérer et puis il n'y a pas la direction assistée dessus.
3: Ah,
4: et comme il habite Villaz, il n'y a pas les emmener. Mais il nous dit, ça a commencé avec mon grand-père. Il dit, il avait un petit Vendeuvre, c'est un nom de tracteur. Il a racheté un deuxième, un troisième, puis un Lance, puis un Vierzon.
3: Et
4: lui a continué. On est monté à 28. Alors le Vendeuvre, c'est un tracteur bien particulier qui est vachement robuste, vachement costaud et qui est prisé par les collectionneurs. Alors il nous raconte, Hervé. Il nous dit, mais nous, en famille, on part dimanche en tracteur, pas en voiture. On part avec le tombeau derrière, on met les enfants dedans. Et la femme aussi, pour aller pique-niquer.
3: Mais ils sont contents, les gamins.
4: Mais bien sûr, mais c'est le bonheur complet, le tracteur, les cheveux au vent, c'est absolument incroyable. Et c'est parti, mon kiki, pop, pop, pop, pop, pop, pop. Et puis, il y a son copain, le troisième, Laron, qui adore les tracteurs, c'est Laurent, qui lui nous dit, moi j'en ai un seul, mais attention.
3: Ça suffit, ouais.
4: Mais oui, attention. C'est un Lance de 1932.
3: Ah.
4: Il va très bien. Je m'en sers pas souvent, mais je le sors de temps en temps pour les rassemblements. Et il nous explique que c'est pas n'importe quel Lance. C'est un Lance Bulldog. Parce que précisément, il a un look qui est particulier. 1932, à l'époque, c'était trapu, silhouette, qui était avec un nez proéminent. Et ça fait le bulldog. Et les trois me disent, mais on adore les caresser, les bichonner, etc. Et puis, Xavier, vous allez m'aider, parce qu'à la fin, il y a le défilé de tracteur, il y en a plusieurs.
3: Ah oui.
4: Alors, on va le faire, le tracteur, parce qu'il faut les chauffer aussi avec un fer à souder. Et ça fait pop, pop, pop, pop, pop, pop, pour démarrer. Et le défilé, c'est ça. Allez, on est parti. Pop, pop, pop, pop, pop, pop, pop, pop, pop,
0: pop, pop, pop, pop, pop.
3: Ah mais on est bon, hein.
0: Tu fais très bien le tracteur avec Jean-Noël.
3: Ah oui, mais Jean-Noël et moi, ce sont des années d'expérience.
0: Acari tracteur peut-être. Ou petit tracteur qui a des soucis de moteur.
3: C'est un tracteur du lundi matin, ça.
0: Oh là, il a de la peine à démarrer, là. Ouais.
3: Allez, ici Pays de Savoie, 8h44.
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0: Juste après les infos de 9h, on retrouve ici, c'est vous et Karine Roy. Bonjour Karine.
10: Bonjour, bonjour, bonjour à tout le monde.
0: On va parler de la peur des chiens. Alors des chiens qui parfois sont agressifs, qui ne sont pas censés l'être et qui le sont. Parfois, certains le sont, ils devraient être muselés, ils ne le sont pas. On rappelle qu'un enfant d'ailleurs a été grièvement blessé par deux pitbulls la semaine dernière à Sionzier. Donc c'est un sujet vraiment intéressant, la peur
11: mais
0: des chiens.
11: Mais tout à fait. J'ai souhaité justement programmer ce rendez-vous ce matin pour vous donner la parole à la suite de cet événement particulièrement grave, hein, survenu, comme tu le disais, en Haute-Savoie à Sionzier. Et à partir de ce fait divers, eh bien, on a souhaité nous intéresser plus largement aux morsures de chiens, comment prévenir ces accidents, comment réagir face aussi à un chien agressif. J'entendais tout à l'heure, tu évoquais aussi les patous, on n'a pas forcément le mode d'emploi pour réagir face à ces chiens. Quelles sont les responsabilités aussi des propriétaires et puis on va parler aussi de vos chiens, parce que avoir un chien, ce n'est pas simplement partager des moments de bonheur, c'est aussi apprendre à comprendre un animal qui ne parle pas, et on peut faire aussi peut-être parfois, nous, en tant que propriétaires, des erreurs face à l'éducation de nos chiens. Un petit chien peut devenir aussi, à un moment donné, un chien mordeur. Alors, on attend vos expériences, si vous êtes déjà trouvé dans une situation particulière, si votre chien, un jour, a grondé, a grogné, et vous êtes dit, mais là, il a un comportement pas tout à fait normal. Bien, je vous attends au 0806 00 10 10.
0: Et pour éviter qu'il court aussi après les cyclistes, hein, pour éviter de mordre les mollets.
12: Oui, mais ça me plaît pas, ça.
11: Demandez aux facteurs aussi.
0: C'est vrai. Donc, si on a déjà des expériences comme ça à raconter, on n'hésite pas, on passe le petit coup de fil maintenant pour être en direct tout à l'heure, 0806 00 10 10.
12: Sur la route ce matin, il y a du monde quand vous êtes à hauteur de Sevrier en direction d'Annecy, avec une trentaine de minutes ce temps de parcours supplémentaire d'après les cartes que nous avons ici sous les yeux. C'est compliqué sur la rive ouest, la rive est et une bonne partie en tout cas est fermée en raison de travaux. Je rappelle qu'il y a des solutions de covoiturage qui sont proposées pour permettre de fluidifier la circulation, et puis les transports en commun sont renforcés pendant la période de travaux de la rive est du lac d'Annecy. 8h47, le 20 novembre prochain, sortira un album live d'Indochine. Ils ont enregistré à l'Accor Arena quand ils ont cartonné. Et c'est la nouvelle chanson d'Indochine qu'on vous propose ce matin avec Victoria.

0: nouveauté ici, Pays de Savoie, Victoria, c'était Indochine.
1: L'événement d'ici, c'est La Rencontre, le nouveau spectacle de Thierry Lhermitte qu'il jouera seul en scène ce vendredi 2 octobre à 20h à Gaillard, à l'espace Louis-Simon. C'est un seul en scène écrit par le philosophe et romancier Charles Pépin et adapté de son best-seller La Rencontre, une philosophie. Et Thierry Lhermitte est avec nous ce matin. Bonjour Thierry Lhermitte.
2: Bonjour.
1: Racontez-nous comment il est né ce spectacle qui est un seul en scène un peu atypique quand même, avec des lectures, des textes littéraires ou philosophiques, des poèmes, des dialogues de films et des paroles de chansons.
2: Il y a un peu tout ça, effectivement. Bah, comment c'est né? C'est le metteur en scène Steve Suissa, avec qui j'avais déjà fait un seul en scène, qui s'appelait Fleur de Soleil, qui m'a demandé si je connaissais, si je voulais rencontrer Charles Pépin. J'ai dit oui aux deux. Je le connaissais par son émission de France Inter, Sous le Soleil de Platon. J'aimais beaucoup. J'avais pas lu de ses livres encore. Et je l'ai rencontré. J'ai lu d'abord La Rencontre, qui m'a passionné. Ensuite, j'ai rencontré Charles, avec qui on s'est très bien entendu. Et puis, je racontais un petit peu de mes rencontres. Et puis, il a adapté son livre pour en faire un spectacle d'une heure à peu près, dans lequel il y a des rencontres personnelles à moi, mais qui n'ont rien de très, très secret. Hein. Mm-hmm. Et puis, des illustrations du genre de rencontre, des conditions de la rencontre, de ce qui fait que la rencontre est une rencontre et pas un simple croisement. Voilà, il y a des c'est un spectacle chaleureux, et intéressant et qui laisse pas indifférent parce que si on vous pose pas mal de questions sur vos rencontres.
1: Ça c'est bien quand on rentre de spectacle et qu'on se pose plein de questions dans la voiture et qu'on en discute encore. Qu'est-ce qui vous a plu justement particulièrement dans ce projet parce que c'est vraiment du sur-mesure pour le coup.
2: Sur-mesure, c'est-à-dire.
1: Avec vos anecdotes, je racontais
2: un petit peu des anecdotes de ma vie, mais je vous dis encore une fois qu'elles ne sont pas secrètes. Mm-hmm. Hein. Ce qui est sur mesure, c'est que il a adapté un livre qui fait 300 pages à un spectacle qui ne fait qu'une heure. Donc, c'est réduit. Et puis moi, ce qui m'a plu, et ce qui n'est pas spécialement sur mesure, c'est qu'il n'y a pas de mot en « isme ». Vous voyez,
1: c'est
2: quand même plaisant de manier des concepts sans se gargariser de vocabulaire difficilement compréhensible. Donc, ça ne l'empêche pas la profondeur des idées, mais ça les rend accessibles.
1: Ouais, c'est ça qui est chouette. Alors, vous racontez la rencontre sous toutes ses formes, amoureuse, amicale, professionnelle, spirituelle, artistique. Est-ce que ça a été l'occasion de vous replonger dans vos souvenirs aussi de rencontres, Thierry?
2: Oui, c'est ce que j'ai fait en racontant un peu à Charles, mais surtout ça m'a éclairé sur ce que c'était que c'est les grandes rencontres, celles qui changent la vie, qui un peu, beaucoup, pas du tout, auquel cas c'est pas vraiment des rencontres, que ça peut être avec un texte, un livre, un animal, des amis, une sorte de choses.
1: Vous racontez d'ailleurs vos rencontres avec des membres du Splendide, mais aussi avec votre cheval, c'est ça Thierry Lhermitte?
2: Oui.
1: Ça a changé aussi votre vie. Tout ça a contribué à faire ce que vous êtes. Parce que ce qui est intéressant, je trouve que les rencontres nous permettent de découvrir l'autre, mais aussi de se découvrir soi-même. C'est un peu la prise de conscience aussi de ce rendez-vous.
2: Oui, absolument. Une belle rencontre, ça vous change, donc ça interroge. Et peut-être que quelquefois, il y a quelqu'un qui se pose la question en sortant du spectacle, est-ce qu'on peut rencontrer quelqu'un qui, lui, ne vous rencontre pas? Ou elle ne vous rencontre pas?
1: Bonne question. Oui,
2: pourquoi pas? Parce que il y a un livre, je ne sais pas s'il vous rencontre vraiment, mais en tout cas, vous pouvez le rencontrer. Et éventuellement, le rencontre avec quelqu'un que vous ne connaissez même pas, mais dont vous lisez le livre, ou même un contact avec, je peux changer votre vie et devenir une rencontre fondamentale dans votre vie. Alors, en y réfléchissant, je me suis dit, oui, on peut rencontrer quelqu'un qui ne vous rencontre pas.
1: Alors, il y a des rencontres programmées, organisées, et puis il y a les rencontres impromptues. Il faut toujours rester disponible à la rencontre.
2: Oui, parce que si on veut que toutes les choses se passent comme prévu, faut y aller voir, c'est ce qu'il explique dans le livre, et c'est assez sympa. J'y vais parce que je cherche quelque chose, mais en même temps, je reste disponible parce que je ne cherche pas. Parce que sinon, on se fait une idée prématurée, et puis on rencontre juste ce qu'on pense qui nous convient, et puis c'est pas vraiment une rencontre, c'est juste clair un vide qui nous... qui manquait, mais est-ce que vraiment ça change? En fait, il dit en fait, il n'y a de vraies rencontres que dans la surprise.
1: En tout cas, c'est un vrai plaisir de vous écouter sur ce Seul en scène sur le thème de la rencontre. C'est vendredi soir à Gaillard à l'espace Louis Simon. Merci Thierry Lhermitte d'avoir été avec nous.
2: Merci.
1: On offre des invitations tout de suite au 0806 00 10 10.
0: 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Maintenant, ce sont les conseils santé du docteur Kierzek. Et aujourd'hui, on vous retrouve pour parler d'une nouvelle qui pourrait donner envie de se faire vacciner. Le vaccin contre le zona pourrait aussi protéger le cœur et même le cerveau. Bonjour docteur.
3: Bonjour à toutes et à tous. Le zona, on connaît, c'est cette éruption de petites vésicules très douloureuses, souvent en ceinture ou sur le visage. Alors, elle est due au réveil du virus de la varicelle qui dort tranquillement dans nos nerfs depuis l'enfance. C'est un locataire plutôt discret, mais qui peut faire un raffut de tous les diables quand il se réveille. Voilà qu'une grande étude d'Oxford qui a été publiée dans un journal, plutôt un grand journal de médecine, Nature Medicine, qui suggère que le vaccin pourrait avoir un effet inattendu, protéger le cœur. Alors, comment ont-ils fait ces chercheurs? Ils ont exploité les dossiers médicaux de plus de 70 000 personnes, des Américains de plus de 60 ans. Et aux États-Unis, on est passé de l'ancien vaccin au nouveau vaccin actuel qu'on a aussi en France, le Shingrix. Et cela a créé deux groupes très semblables, vaccinés à quelques mois d'écart avec l'un ou l'autre vaccin, l'ancien et le nouveau. Eh bien, figurez-vous que chez ceux qui ont reçu le nouveau vaccin, 9% de maladies cardiovasculaires en moins au total, 10% de maladies coronaires en moins, vous savez, c'est les artères qui viennent irriguer le cœur, et 12% d'insuffisance cardiaque en moins, et on rajoute des AVC en moins. Bref, les chercheurs avancent deux pistes. Soit le zona lui-même va créer de l'inflammation au niveau des vaisseaux. Si on évite le zona, on évite l'inflammation. Et la deuxième raison, soit le vaccin a un effet anti-inflammatoire direct.
0: Alors, on s'est vacciné pour son cœur, et puis qui est concerné en France?
3: Alors, gardons la tête froide, hein, comme dirait un cardiologue, ce sont des études d'observation. Mais c'est pas que pour son cœur qu'on s'est vacciné. On s'est vacciné d'abord pour éviter le zona et surtout les douleurs qu'on appelle les douleurs post-zostériennes. Il y a le bénéfice sur le cœur, mais pour l'instant, c'est le bonus, c'est pas la raison. Et aujourd'hui, ce sont les adultes de plus de 65 ans qui doivent se faire vacciner. C'est un vaccin qui est recommandé, 2 doses à 2 mois d'intervalle. Et bonne nouvelle, il est remboursé à 65% par l'assurance maladie. Il peut être prescrit et administré par un médecin, un pharmacien ou un infirmier. Petite précision, le bras peut être un peu sensible avec parfois de la fatigue, des courbatures, un jour ou deux. C'est rien du tout, mais c'est surtout le signe que le système immunitaire fait son travail. Et n'oublions pas que le vaccin n'est pas un stent en seringue. C'est pas ça qui va déboucher les artères coronaires. Donc pour protéger son cœur, on fait attention à surveiller sa tension, son cholestérol, on arrête de fumer et on bouge. Tiens, le cœur, on en parlera demain d'ailleurs, car c'est la journée mondiale du cœur. Et d'ici là, portez-vous bien.
0: Bah demain, docteur Kierzek, et on peut écouter tous vos rendez-vous, bien sûr, avec l'application ici. Bah, nous aussi, on va se dire à demain.
1: Au revoir la télé aussi.
0: Au revoir la télé. Vous qui avez suivi ici matin à la télé, on sera de retour demain à partir de 6h30. Bonne journée. Coucou de au revoir.
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1: Allez, juste après les infos de 9h, ici c'est vous et Karine Roy, on va parler de la peur des chiens.
7: Ah,
1: c'est stressant ça, hein. Ça peut faire flipper.
7: Oui,
1: hein.
7: C'est un peu stressant, surtout lorsqu'on est parfois face à des molosses, ce qu'on appelle des chiens mordeurs. Alors il y a 2 catégories de chiens, catégorie 1, catégorie 2, avec effectivement une loi qui régit tout cela. Donc, cela
1: qui n'est pas toujours respectée.
7: Non, pas toujours respectée, effectivement. Donc on verra ce qu'il en est aujourd'hui et puis on écoutera aussi vos réactions. D'ailleurs, est-ce que votre chien vous a-t-il déjà étonné? Une réaction, une habitude, un comportement inattendu qui vous a surpris? Vous vous êtes dit, bah tiens, c'est marrant, mais j'avais jamais perçu ça de lui. Vous savez, il grogne, vous regarde un air un peu méchant, cela vous a inquiété. Eh bien, vous allez pouvoir nous appeler, c'est comme ça tous les matins, on parle de vos animaux à quatre pattes. Aujourd'hui au 0806 00 10 10, vous avez une heure pour être avec nous, mais dépêchez-vous, il n'y aura pas de la place pour tout le monde.
1: Ouais, puis il suffit d'avoir eu peur une fois pour avoir peur tout le temps après. Je pense qu'on dégage du stress et que l'animal
7: mais
1: le
7: tout à fait. C'est fou ça. On parlera aussi des enfants.
1: Oui,
7: est-ce qu'un chien sent quand un enfant ou même un adulte a peur? Alors on verra comment on peut se comporter. Il y a plein de choses à dire.
1: Et nous, on se retrouve demain matin.
0: À partir de 6h.
1: Avec grand plaisir.
7: À demain.
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7: Merci de votre fidélité. Le programme d'ici, Pays de Savoie, il est 9h. Pays Haute-Savoie, première radio sur l'actu locale, Mathieu Launoy. Les prix du pétrole continuent de grimper ce matin.
8: Une hausse de 3% du baril à cause des tensions au Moyen-Orient qui continuent. Et 2,40 euros le litre de gasoil en moyenne ce matin en station, 2,20 euros pour le sans-plomb. Alors, les automobilistes sont de plus en plus nombreux à s'intéresser à l'éthanol, ce biocarburant, 90 centimes le litre en moyenne. Et il est possible d'adapter son véhicule s'il roule à l'essence en installant un boîtier. C'est ce que fait Richard Fulconis du garage New Power à Laravoir et il n'a jamais eu autant de demandes que ces derniers mois.
9: On a au moins 10 fois plus d'appels téléphoniques. Il y a des moments où on n'arrive pas à répondre, on se fait exploser. Voilà. Et beaucoup de gens qui viennent spontanément aussi. Quand on les revoit des fois pour d'autres choses, ils sont ravis. Même si on a dû dépenser 800 euros, c'est un gros budget, c'est vrai. Mais dès le lendemain, on va faire son plein, on voit tout de suite la différence. Du coup, le kit, on le rentabilise entre actuellement, en 5-6 000 km, on a en général rentabilisé l'installation.
8: Mais il y a près de 500 000 voitures en France qui roulent à l'éthanol. Grosse frayeur hier après-midi dans une ferme de Versonnet. Le feu a pris dans une remorque avant de se propager à une écurie. L'incendie a pu être rapidement éteint par les pompiers de la Haute-Savoie. Deux hommes sur place ont inhalé de la fumée, mais sans gravité. Et les animaux avaient été évacués avant l'arrivée des secours. La Savoie et la Haute-Savoie gardent leur même sénateur. Journée d'élection, hier, la moitié du Sénat était à renouveler, dont les 5 sièges de nos départements, où tous les sortants ont été réélus dès le premier tour pour les Savoyards Martine Berthet et Cédric Vial. En Haute-Savoie, Loïc Hervé, Sylviane Noël et Cyril Pelva ont aussi été réélus pour 6 années au Sénat.
7: Monsieur le Président, venez à Chambéry.
8: C'est l'appel lancé par un jeune, Noé, qui est en terminale au lycée Louis Armand. Il a demandé à Emmanuel Macron de venir dans son établissement pour rencontrer et échanger avec les élèves. Et Ilana Remoc, vous avez rencontré justement ce jeune Chambérien.
10: C'est après une discussion entre amis que le terminal s'est décidé. Noé souhaite que ses camarades et lui puissent interroger Emmanuel Macron sur des thèmes qui le préoccupent.
11: Sur les sujets de l'écologie, de la défense et de l'éducation, en tant que futur citoyen, on pourra voter l'année prochaine. Concrètement, qu'est-ce qu'on doit faire? Qu'est-ce qu'on doit commencer à penser? Où est-ce qu'on doit mettre nos intérêts, etc.
10: Malgré une première réponse négative de l'Élysée, Noé ne compte pas baisser les bras.
11: Je compte réunir des élus de Savoie, notamment des présidents de conseils, des élus qui représentent la Savoie et des soutiens, des signatures de soutien ou des lettres de soutien qui pourraient appuyer notre demande auprès de l'Élysée.
10: Et pour l'établissement, c'est une première. Jamais on n'avait demandé au proviseur Claude Desbos de faire venir un président, mais il est plutôt partant.
12: Nos jeunes ont besoin de rencontrer des personnalités. Pour Noé, sa personnalité importante, ça serait le président de la République, mais toute personnalité extérieure à notre établissement qui vit dans la société. Des chauffeurs routiers, des assistantes maternelles, parce que rencontrer des gens qui sont dans la société, c'est des enrichir et c'est un complément de ce que nous proposons au sein de l'éducation nationale.
10: Et le proviseur s'engage à aider Noé à écrire une nouvelle lettre à l'Élysée d'ici la fin du mois.
8: Et le lycéen qui compte bien sur le soutien des élus locaux dans sa démarche.
7: Ici Pays de Savoie, il est 9h03, la saison du moustique n'est pas tout à fait terminée.
8: Ils sont encore là en cette fin septembre, conséquence de l'été hors norme qu'on a vécu et car même si la canicule les a plutôt neutralisés cet été, les faibles précipitations de la fin août ont suffi pour raviver les larves, et notamment celle des moustiques tigres. La situation aujourd'hui est assez exceptionnelle, constate Jean-Noël Cochet, technicien à l'entente interdépartementale de démoustication.
13: Ça fait 31 ans que j'y suis, la démoustication. J'ai vu des trucs cette année que j'avais jamais vu. J'ai vu des quantités de larves, on avait 30 000 larves à un endroit, dans un bidon de 300 litres, en gros, parce qu'on a dit c'est pas possible. Alors, on a eu donc les précipitations début août qui ont fait que ça a rempli pas mal de choses, on va dire, chez les particuliers. Tout ce qui a été rempli, on a récupéré des œufs du mois de juin et du mois de juillet. Et en fin de compte, on a récupéré plusieurs générations qui ont fait que ça s'est envolé. Et là, en ce moment, on a beaucoup, beaucoup de moustiques. On a plein de combines. Donc c'est pour ça qu'on dit aux gens de demandez-nous. On vient vous voir, on vous explique, voilà.
8: Et pour lutter contre les moustiques, il y a aussi des solutions assez simples, notamment installer un ventilateur, ce qui les empêche de venir nous piquer.
7: En cyclisme, c'est une énorme désillusion pour Paul Sexas.
8: Au Mondiaux sur route, à Montréal, hier, le jeune Français visait l'or et repart à la 15e place à cause de crampes dans le dernier tour. C'est l'Américain Brandon McNulty qui a finalement remporté la course et le titre de champion du monde hier, devant l'Australien Michael Matthews et le Néerlandais Mathieu Van Der Poel. Et il n'est pas candidat pour prendre la présidence du COJOP. Hier sur France Info, Martin Fourcade a annoncé ne pas briguer le poste au comité d'organisation des JO de 2030 dans les Alpes. Il faisait partie des noms évoqués pour prendre la place d'Edgar Gros-Pierron suite à sa démission au début du mois. Et à 9h05, Karine, on va sur la route.
7: Oui, nous sommes sur les bords du lac d'Annecy à partir de Senessa jusqu'à Lettra. Vous avez 12 minutes de plus sur votre temps de trajet. Puis ensuite aussi 17 minutes à partir de Lettra pour vous rendre dans Annecy. C'est toujours un peu compliqué comme tous les matins à cette heure-ci. L'été n'a pas reçu le mémo apparemment. On est le lundi 28 septembre, mais visiblement l'été est toujours là. C'est vrai qu'on est au-dessus des normales saisonnières. On aura jusqu'à 28 degrés encore cet après-midi chez vous à Saint-Félix, au bord du Léman, à Thonon-les-Bains. On aura 27 degrés, 28 degrés aussi à Chambéry. Donc les pulls peuvent patienter encore un peu cet après-midi. Le thermomètre donc 100 balles. Et demain, ce sera encore un mardi au soleil avec une perturbation qui devrait nous amener de la pluie en milieu de semaine.
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7: Votre rendez-vous pour parler de ce qui fait votre quotidien à travers vos témoignages, et j'espère qu'ils seront nombreux encore une fois ce matin. Ce matin, justement, on va parler de nos chiens, parce qu'avoir un chien, ce n'est pas simplement partager des moments de bonheur, c'est aussi apprendre à comprendre un animal qui ne parle pas. Un chien qui grogne, qu'est-ce que ça veut dire? Un chien qui montre les dents, est-ce forcément un chien dangereux? Un chien qui a déjà pincé quelqu'un, est-ce qu'on peut encore changer les choses? On entend souvent, oh, il est gentil, il ne fera jamais de mal, mais est-ce suffisant? Avez-vous déjà dû faire face justement à ce genre de comportement? Vous allez pouvoir nous raconter tout cela comme tous les matins jusqu'à 10h au 0806 00 10 10.
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7: Bonjour Fabienne Chabot.
14: Bonjour Karine.
7: Merci d'être avec nous ce matin. Vous êtes comportementaliste canin. Vous avez créé Clé des Chiens à J-sur-Isère, fondatrice aussi d'une plateforme en ligne qui s'appelle Animal Learning. On en dira d'ailleurs quelques mots tout à l'heure. Je vous propose pour commencer de retrouver en Savoie Corinne qui est avec nous. Bonjour.
15: Bonjour.
7: Alors Corinne, vous habitez vous sur le secteur, vous êtes saconien, on vous écoute.
15: Oui, donc moi j'ai réagi un petit peu quand j'ai entendu le sujet de l'émission parce que bon, ma fille a été victime d'une morsure de chien au visage il y a bientôt 2 ans. Bon, maintenant, au niveau émotion, c'est un petit peu mieux, mais on s'est heurté au niveau de la justice au fait que ce chien n'était justement pas un chien réputé méchant, pas un chien de classe 1 ni de classe 2 ou je ne sais quoi, et qui pourtant s'est avéré par certificat de vétérinaire comme un chien méchant. Et la seule chose que l'on demandait, nous, suite après la chirurgie de notre fille, la seule chose que l'on demandait, c'est que ce chien, qui est dans notre secteur à même pas 500 mètres à vol d'oiseau, soit euthanasié, parce qu'il avait déjà eu des comportements méchants, et il était régulièrement en liberté, et son maître ne le maîtrisait pas. Et en fait, on s'est heurté au niveau de la justice, au fait que ce chien, tout bêtement, le juge ne pouvait rien faire, rien imposé au maître parce qu'il était d'aucune classe jugée méchante. Et c'est vrai que quand j'entends qu'il faut supposer qu'il ait une tumeur, qu'il faut supposer qu'il puisse être à risque, avoir d'autres comportements, enfin moi je me dis quand même qu'un chien c'est un animal et que vu le risque que l'on peut prendre autour de pour la population environnante, enfin moi je me pose plus la question, bien que j'adore les animaux et que je considère qu'ils aient leur place. Un chien qui a pu faire ce qu'il a fait, j'avoue que je ne comprends pas, j'ai toujours pas compris.
7: Alors, des réactions par rapport à ce témoignage de Corinne?
16: Alors effectivement, c'est sûr que quand son enfant a été touché, inévitablement, on peut être tout à fait très justement en droit de se poser toutes ces questions-là. Après, au niveau de la justice, il faut savoir que quand un chien mort, il va être évalué par un vétérinaire comportementaliste. Mm-hmm. Et en fait, il y a des degrés de dangerosité du chien, et c'est en fonction de ces degrés de dangerosité que je pense on peut agir après au niveau de la justice. Donc à savoir dans quel cadre, comment ça a été fait et comment est suivi ce chien. Et c'est sûrement ce qui peut par la suite donner justement une possibilité en justice.
7: D'accord. On a déjà fait appel à vous pour ce genre de problème, Fabienne?
16: Sur des morsures? Ouais. Oui, tout à fait. Oui, parce que c'est aussi en fait souvent quand les personnes sont donc renvoyées chez le vétérinaire comportementaliste pour cette évaluation, ils reviennent ensuite vers moi pour que justement on puisse travailler sur la réactivité du chien.
7: Merci Corinne, vous êtes à Cognac, on vous souhaite une très très belle journée. Vous, est-ce que votre chien vous a déjà-t-il étonné? Vous avez une réaction, une habitude, un comportement un peu particulier, inattendu, qui vous a peut-être surpris, vous êtes dit c'est bizarre, j'avais jamais ressenti ça chez lui. Est-ce que cela vous a inquiété? Appelez-nous au 0806 00 10 10.
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qu'il y a des voix qui nous ramènent instantanément à elle. Celle de Morane en fait partie avec cette chanson qu'elle nous a interprétée en 1989 qui célèbre toutes les mamas.

0: Ici, Pays de Savoie, Morane, toutes les mamas.
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0: Et vous, les amis des chiens, on a une question pour vous. Votre compagnon vous a-t-il déjà surpris par une réaction étonnante, un comportement inhabituel, une drôle d'habitude, un petit moment qui vous a fait découvrir une nouvelle facette de sa personnalité? Racontez-nous au 0806-00-10-10. À mes côtés, Fabienne Chaboux, vous êtes comportementaliste canin, vous avez créé Clé des Chiens, à Gy-sur-Isère, et vous êtes fondatrice d'une plateforme en ligne Animal Learning pour nous apprendre justement à avoir un comportement adapté et aussi se former à une bonne éducation. On y reviendra tout à l'heure. Nous sommes à Apremont avec Jacqueline qui a souhaité être avec nous. Bonjour Jacqueline.
3: Bonjour.
0: Oui, on vous écoute Jacqueline. Vous avez des choses à nous raconter.
3: Voilà. Oui, j'aimerais simplement dire que j'ai eu énormément de chiens, différentes races, mais que j'avais choisi parce qu'elles étaient, à mon sens, celles qui, avec lesquelles je fonctionnerais très bien.
0: Oui.
3: Ce qui s'est passé. Et ce que j'aimerais dire, qui est très important, c'est que les gens ont tendance à choisir des chiens simplement parce que c'est une mode. On a la mode des patous. Alors, il se trouve que dans mon coin, moi, j'ai une chienne qui est éduquée et qui est aussi médiatrice. Donc, on peut, si on s'occupe vraiment de ces chiens et qu'on arrive à communiquer avec eux, avoir des chiens sociables et qui ne posent aucun problème.
0: Mmh.
3: Le gros souci d'aujourd'hui, c'est cette mode qui fait prendre des chiens dont les gens n'ont aucune connaissance. Le patou n'est pas un chien de compagnie, c'est un chien de travail.
0: Mmh.
3: Voilà. Et il faudrait simplement, je pense, que quand les gens prennent des chiens, ils aient affaire à des vendeurs qui leur expliquent que c'est qu'un chien, tout simplement.
0: Mmh.
3: Moi, j'ai eu des tas de chiens, j'ai jamais eu aucun souci avec aucun de mes chiens.
0: Oui. Des réactions par rapport à ce témoignage très intéressant de Jacqueline, qui pointe quand même une réalité aujourd'hui. Hein.
4: Ah, mais tout à fait, et c'est très juste d'ailleurs, parce qu'effectivement, le casting de départ, il est primordial. C'est vrai qu'il y a une mode, il y a toujours des modes en fait dans les races de chiens. On a eu les Malinois, qui ont créé justement de gros problèmes et qui remplissent aujourd'hui les chenils, parce qu'effectivement, c'est pareil, ce sont des chiens de travail. Alors, prendre des chiens de travail en chien de compagnie, c'est une des plus grosses erreurs qu'on puisse faire, ça c'est clair, parce que c'est des chiens qui sont pas du tout adaptés pour ça, même s'ils peuvent faire les deux, mais si on leur permet d'avoir cette part de travail à côté, ce qui est rarement le cas quand on prend un chien de compagnie. Donc effectivement, et c'est pareil pour les patous, tout à fait, c'est des chiens aussi de travail, et c'est des chiens qui ont une utilité en fait à la base, et qui ont ce besoin en fait d'exercer cette utilité, et si c'est pas fait, on a des comportements forcément de frustration qui vont être problématiques au quotidien. Donc le casting de départ, il est primordial, et ça c'est aussi les éleveurs. Donc normalement, quand on tombe sur un bon éleveur, logiquement, il va dire si c'est ok ou pas, selon la vie en fait qu'on va proposer au chien derrière. Mais c'est vrai, à partir du moment où on a un chien adapté à sa situation, déjà on met toutes les chances de son côté.
0: Merci de votre témoignage Jacqueline, on vous souhaite une très belle journée à Apremont. Alors moi j'ai souhaité programmer cette émission ce matin, à la suite d'un événement particulièrement grave, survenu en Haute-Savoie à Sionzier, le 16 septembre dernier. Un enfant de 12 ans avait été grièvement blessé après avoir été attaqué par deux chiens. Mordu à plusieurs reprises, il a dû être pris

0: étant tombé. Alors après, on voit qu'il y a une... Là, c'est là où il y a quelque chose qui n'est pas normal, si vous voulez, cette attaque qui est aussi puissante et qui ne s'arrête pas, en fait, hein, puisque les personnes ont dû intervenir. C'est là qu'on voit qu'il y a des choses qui ont été faites avec ces chiens qui ne sont pas ce qui aurait dû être fait à la base. Donc, et on sait aussi que le propriétaire était déjà en interdiction de détention de ce type
1: là,
0: de chien.
1: C'était des chiens de catégorie 2, hein, qui doivent être muselés.
0: Normalement, muselés sur la voie publique, etc.
1: Alors, justement, dans quelques minutes, vous nous direz quelles peuvent être les causes d'une attaque. Est-ce qu'il y a de la peur, du stress, de la protection du territoire, une mauvaise socialisation? Vous aussi, si un de ces chiens partage votre quotidien. Et c'est vrai que parfois, les chiens gardent parfois quelques surprises aussi. Votre chien a déjà eu une réaction qui vous a étonné, amusé ou intrigué, ou l'instant où vous vous êtes dit, ah ben ça, je l'avais jamais vu faire. Partagez votre témoignage au 0806-00-10-10. Et comme Jacqueline, vous avez peut-être aussi une réflexion à nous faire partager. Vous êtes là, chez vous, dans Ici, c'est vous, tous les matins, jusqu'à 10h. On vous écoutera avec grand plaisir après avoir retrouvé Boulevard Désert. Et Carbone, c'est pas si facile.
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1: Ah, c'est frais, ça fait du bien de bon matin. Boulevard des Airs et Carbone, c'est pas si facile. Si vous venez d'arriver dans Ici, c'est vous ce matin, on parle de vos chiens, vos compagnons qui partagent vos vies, qui dorment parfois dans votre chambre, qui font partie de la famille. C'est vrai qu'on les aime, on les gâte, on leur parle comme à des humains, mais parfois on se pose des questions. Mon chien grogne quand quelqu'un approche de sa gamelle, mon chien aboie sur des inconnus, mon chien tire en laisse, mon chien a peur, mon chien réagit mal avec les autres chiens. Est-ce que ça vous inquiète? Est-ce que ça vous a déjà inquiété que votre animal de compagnie à un moment est passé à l'acte lorsque vous aviez l'un de vos petits-enfants à la maison? Le numéro de téléphone à composer pour nous raconter, partager votre expérience, 0806 00 16.
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8: Il nous étonne, il nous amuse et parfois il nous déconcerte aussi. Votre chien a déjà eu une réaction que vous n'aviez pas comprise sur le moment, un comportement surprenant, une attitude inhabituelle. Venez partager votre anecdote et puis votre expérience aussi au 0806 00 10 10. À mes côtés, une comportementaliste canin. Vous avez créé Clé des chiens J sur Isère, Fabienne Chaboux. Vous êtes fondatrice d'une plateforme en ligne Animal Learning. On va retrouver un aidant. Nous sommes donc en Haute-Savoie avec Gabriel qui a souhaité être avec nous. Bonjour Gabi.
9: Oui, bonjour.
8: On vous écoute Gabriel.
9: Alors tout simplement, nous avons des chiens depuis tout le temps et il y a une chose qui devrait être faite avec justement une personne comme vous avez, une comportementaliste, oui, dans les petites écoles, expliquer aux enfants quelques heures par année comment faut-il qu'ils se comportent avec les chiens. Tout simplement ça déjà, ça enlèverait, il y a énormément de gens qui ont peur avec ces chiens, nous c'est pas spécialement le cas, mais il faut que les enfants agissent d'une certaine façon pour pas qu'il y ait d'accident. C'est simplement ce que je voulais dire.
8: Mmh. Alors, ça me permet de rebondir justement par rapport à votre témoignage, avec une question, est-ce qu'un chien sent quand on a peur?
10: Alors oui, bien sûr, parce que le chien, il va se fier à plein de micros indices corporels, en fait. Donc bien sûr que le chien sent quand quelqu'un a peur, plus les odeurs qu'on dégage à ce moment-là. Donc oui, tout à fait. Et pour rebondir sur ce que vous dites, Gabriel, je suis complètement d'accord. Et il existe aujourd'hui un programme qui s'appelle Picram. Et moi, c'est ce que je l'ai déjà souvent fait aussi dans les écoles. Et effectivement, la formation des enfants à comment se comporter avec un chien, elle est primordiale, puisque ça fera des adultes qui sauront comment justement se comporter. Donc c'est quelque chose qui existe, qui s'est quand même déjà bien développé en France. C'est Chantal Hazard qui fait ça. Et effectivement, c'est la base, parce que moi je suis justement, je milite entre guillemets pour la formation des propriétaires d'animaux, parce qu'on banalise un petit peu la connaissance qu'on doit avoir pour avoir un chien, un chat ou autre, alors qu'en fait il y a plein de choses à savoir. Et c'est vrai que si on commence par former les enfants, eh bien on sait qu'on aura des adultes qui feront les bonnes choses par la suite, et qui sauront justement qui doivent se former un petit peu plus.
8: Donc, merci Gabriel.
10: Mais ça existe.
8: Merci de votre témoignage intéressant aussi, qui pointait effectivement cette formation qui existe. dans les écoles. Vous êtes un aidant, on vous souhaite une très très belle journée. Est-ce que tout chien, même un petit animal, alors je pense à un Yorkshire par exemple, à un bichon frisé, est-ce qu'il peut devenir un animal mordeur?
10: Oui, bien sûr. En fait, faut peut-être l'exprimer un petit peu différemment. Un chien, il va mordre jamais par envie de mordre. Hein. La morsure, elle va arriver après une quantité de signaux, et c'est là-dessus où c'est intéressant de se former, parce qu'on pourrait éviter nombre d'incidents si on avait tous ces connaissances sur tous les petits signaux qui arrivent avant la morsure.
7: Mais quels sont justement ces signaux ?
10: Alors, on va avoir justement tout ce qu'on appelle les signaux d'auto-apaisement dans un premier temps, donc ça va être des bâillements, des détournements de tête, des léchages de nez, etc. Si ça, c'est pas écouté, on va avoir une position aussi chez le chien qui va faire qu'on va voir que ça se tend un petit peu, le corps se crispe, le chien devient un petit peu immobile. Ensuite, on va avoir les babines qui vont commencer à se retrousser. On peut avoir un grognement. Ensuite, le chien peut claquer dans le vide, c'est-à-dire qu'il va faire comme s'il mordait, mais il s'arrête avant, voilà. Et ensuite, si tout ça n'est pas écouté, il va finir à la morsure. Mais il y a une échelle, hein, et tout le temps en fait. Et ça, nous, on a l'impression que le chien, il a mordu d'un coup, mais non. En fait, il a envoyé tout ça avant.
7: Ah ouais, et c'est vrai qu'on ne les remarque peut-être pas, forcément. Hein, on connaît bien nos chiens, enfin, on le croit, car parfois, ils nous révèlent une nouvelle personnalité, un drôle de réflexe, comme vient de nous le montrer. Et on l'a entendu avec Fabienne, une réaction surprenante, une habitude inattendue. Qu'est-ce qui vous a déjà étonné chez votre chien ? Est-ce qu'il est déjà passé à l'acte ? Et heureusement, ça s'est bien terminé. 0806 00 10 10. On consacre ce rendez-vous ce matin à nos animaux de compagnie. À tout de suite.

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0: Il est 9h30, toutes les heures, à la nuit, une info pratique, utile, et puis on prend soin de vous avec, on le sait, une période pas facile avec les carburants qui sont de plus en plus chers, et les carburants les moins chers près de chez vous. Eh bien, j'ai noté quelques stations qu'il faudrait fréquenter. Le gazole le moins cher dans le bassin chambérien, par contre, on retrouve les trois stations totales. Le litre est à 2,25 €. La station à la Motte en sortie de voie rapide, la station totale à la Ravoire au carrefour de la Trousse, la station totale quand vous rentrez sur la voie rapide depuis le Bourget. Si vous ne voulez pas faire la queue, vous avez aussi la station Carrefour dans la zone des Landiers. Le litre de gazole est à 2,36 €. Dans l'agglo d'Annecy, la station totale sur le boulevard de la Rocade, 2,25 €. Et sinon, la station U de Rumilly, 2,35 € le litre. Et pour vous aider à faire votre choix et choisir la station la moins chère, vous pouvez aller voir la carte interactive des carburants sur notre site et notre appli. 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
0: Il nous étonne, c'est vrai qu'il nous amuse et parfois il nous déconcerte. On a décidé ce matin avec Fabienne Chaboux, comportementaliste animalière, de nous intéresser au comportement de nos animaux de compagnie. Et c'est vrai que, bon, à quelques jours maintenant de cet événement particulièrement grave, survenu à Sionzy en Haute-Savoie, avec cet enfant de 12 ans qui a été grièvement blessé après avoir été attaqué par deux chiens alors qu'il était à vélo dans la rue, bah, ça nous interpelle et en même temps, ça nous fait flipper.
3: Oui, malheureusement, aussi.
0: On va retrouver en Haute-Savoie, Annecy, Jean-Marie qui a souhaité être avec nous. Bonjour Jean-Marie.
4: Bonjour à tous les auditeurs.
0: Alors, on vous écoute Jean-Marie, je pense que vous avez des choses à nous raconter aussi.
4: Ma question est simple, voire simpliste, mais j'y suis amené, me semble-t-il, par les faits. De fait, dès lors que l'homme détenteur d'un chien est incapable du zéro défaut en termes d'éducation, surtout quand il s'agit d'un chien potentiellement plus dangereux qu'un autre, pourquoi ne pas tout simplement, purement et simplement, interdire un produit ? Car produit il y a, que je pense au phénomène de mode notamment, quand ce produit se révèle aussi dangereux. Identifiés comme ils le sont, ces chiens, je dis bien ces chiens-là, que ne sont-ils interdits aux frontières comme on interdit d'autres produits qui menacent le citoyen, les enfants et les personnes âgées en particulier ?
0: Alors, des réactions par rapport à ce témoignage de Jean-Marie, Fabienne ?
3: Alors, là, il faut faire juste la différence entre les catégories, justement, les chiens de catégorie 1 et les chiens de catégorie 2. Les chiens de catégorie 1, ce sont donc les pitbulls, et eux, ils sont effectivement interdits à la reproduction, par exemple. Donc, il y a déjà une démarche qui est faite dans ce sens-là. Les chiens de catégorie 2, non, puisque là, c'est des chiens qui sont élevés en élevage, justement. Mm-hmm. Donc, je veux dire, les Rottweilers, les Tosa, etc., c'est des chiens d'élevage. Donc là, il y a un suivi qui est fait, donc il n'y a pas de souci. Par contre, effectivement, tout ce qui est pitbull, donc en fait, des croisements souvent issus du staff, là, effectivement, il y a une interdiction de reproduction et bien souvent, après, il y a aussi toutes les lois, toute la loi qui découle de cette catégorie-là. Donc après, de là à interdire totalement tous les chiens, le problème, c'est la stigmatisation, justement, de ces races. Le staff en particulier, qui ressemble justement beaucoup aux pitbulls, c'est dommage de stigmatiser ces chiens parce que c'est un cas particulier, mais tous les staffs ou tous les rottes ou tous les ne sont pas du tout des chiens méchants.
0: Oui, vous qui les connaissez justement ces chiens-là à forte mâchoire, ça il faut pas s'en cacher. C'est le maître qui est derrière, qui
3: bien
0: a la responsabilité aussi de la formation de ce chien.
3: C'est l'éducation au départ, parce que effectivement c'est la sélection qui est faite des individus lors de l'élevage. Donc si l'élevage fait le travail, il y a pas de souci, on a des chiens équilibrés. Et après effectivement c'est la formation de l'humain qui détient ce chien qui va être primordiale et la manière dont on va gérer, parce que c'est des chiens qui sont qui sont punchy et effectivement ils ont une mâchoire qui fait un dégât phénoménal. Donc la manière dont on va gérer les émotions de ces chiens là et la gestion, l'autogestion de ces émotions fera toute la différence, mais faut pas stigmatiser les races.
0: Mais vous avez raison de le mettre en avant. Est-ce qu'un chien qui grogne est un chien qui peut mordre ? Eh bien, la question va être posée à Fabienne dans quelques instants. Si votre chien a déjà réussi à vous surprendre, une réaction tout à fait inattendue, un comportement étrange, quel est le moment où votre chien vous a fait dire mais qu'est-ce qui lui prend aujourd'hui ? Notamment dans les grognements, appelez-nous au 0806 00 10 10 et racontez-nous.
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0: évidemment, on peut saisir vos meubles, vider vos poches, mais il reste une chose impossible à confisquer, c'est votre liberté de penser. Florent Pagny en a fait une chanson, on l'écoute.

0: C'est Ma Liberté de Penser. Vous l'avez reconnu, c'était Florent Pigny.
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0: Il suffit parfois d'un regard, d'un geste ou d'une réaction pour nous étonner. Votre chien a déjà fait quelque chose qui vous a surpris, ou un comportement inhabituel qui vous a fait découvrir une autre facette de votre compagnon. Vos histoires nous intéressent au 0806 00 10 10. Fabienne Chaboux, vous êtes comportementaliste canin. Vous avez créé Clé des chiens à Gilles-sur-Isère et vous êtes fondatrice de la plateforme en ligne Animal Learning. On va accueillir en Savoie à Cognin Monique qui a souhaité nous faire partager son témoignage. Bonjour Monique, bienvenue.
3: Oui, bonjour.
0: On vous écoute Monique.
3: Oui, j'ai eu un petit problème il y a deux jours. J'ai ma fille qui est venue me rendre visite et j'avais des invités, donc dont mon frère, quoi. Oui. Et le chien, il s'est jeté sur son mollet. Il l'a mordu sur le mollet et on ne s'y attendait pas du tout. Mais ce chien, il est agressif envers les messieurs, les hommes.
0: D'accord. Et c'est quoi comme chien? Il a quel âge, votre chien, Monique?
3: Alors, il a 5 ans.
0: D'accord.
3: Mmh. Ma fille l'a pris à la SPA.
0: D'accord. Et elle l'a depuis combien de temps?
3: 5 ans.
0: Elle l'a pris petit, alors, du coup. D'accord. OK. Alors, oui, effectivement, il y a des chiens qui vont avoir des appréhensions davantage par rapport aux hommes. Il y a d'autres chiens, c'est par rapport aux femmes. Alors, souvent, c'est un petit peu un passif. Hein. Si c'est un chien qui a été pris à la SPA, qu'elle a été le début de sa vie, et sûrement, il a dû avoir quelques craintes liées à un monsieur. Et bien, c'est ce qu'on disait tout à l'heure, cette morsure, nous, l'impression qu'on a, le fait que le chien se soit jeté littéralement sur le mollet, en fait, il y a forcément un contexte. Ça n'arrive pas comme ça par hasard. Il y a eu sûrement des choses qui se sont passées avant, en fait, que le chien réagisse. Ça peut être hors de la situation, c'est-à-dire qu'est-ce qui s'est passé avant aussi dans la matinée du chien. Est-ce qu'il y a eu déjà pour le chien quelques stimuli qui étaient compliqués à gérer? Et en fait, c'est ce qu'on appelle aussi l'accumulation de déclencheurs. Et puis, ben là, quand il est face à cette personne-là, qui va avoir une gestuelle, une manière de parler, etc., qui met le chien en... Enfin, le chien va avoir l'impression d'être en danger et il va réagir à ce moment-là. Mais encore une fois, il a probablement montré quelques signes avant cette réaction-là qui n'ont pas été vus, probablement.
4: Et du coup, face à un tel comportement, là, Monique doit réagir comment quand ça se produit?
0: Première chose à faire, c'est effectivement faire stopper le chien, hein, bien entendu. Hein, et puis, isoler les deux individus, c'est-à-dire écarter, mettre de la distance entre le chien et l'humain. Ça sert à rien de gronder son chien, parce qu'encore une fois, une morsure, une réaction en fait d'un chien, elle est liée à un mal-être en fait du chien. C'est un signal, hein, ça veut dire quelque chose, cette morsure. Et le gronder, de toute façon, à ce moment-là, votre chien, il est dans un tel état émotionnel que de toute manière, il ne peut recevoir ou comprendre aucune information. Donc ça n'a pas d'intérêt. Faut isoler. Oui. Voilà.
4: Merci Monique d'avoir été avec nous. Vous êtes à Cognin. Une autre Monique maintenant. Nous sommes toujours en Savoie, Barbara. Bonjour Monique et bienvenue.
5: Oui, bonjour.
4: Oui, alors, qui vous est-il arrivé, vous, Monique, avec eux?
5: Alors, voilà, moi, j'ai un chien que j'ai eu tout petit, qui est super gentil, qui est adorable. On a les chats, il supporte les chats, il n'y a pas de souci. Et il est âgé de 12 ans maintenant, j'ai vu des chiens se battre, et depuis, je ne peux plus promener mon chien. Je sors le chien la boule au ventre, parce que j'ai peur des chiens qui ne sont pas attachés, qui m'arrivent dessus.
4: Ah. Eh bien, votre question et ce que vous avez vécu est intéressant, parce que c'est vrai que face à parfois d'autres chiens, on ne sait pas comment réagir. On promène notre chien, il y a un molosse qui arrive, attaché ou pas. Normalement, il doit être attaché, hein, ça c'est la loi. Comment agir? Est-ce qu'on peut avoir une attaque parce qu'on l'autre chien le sent, je sais pas si vous me comprenez,
0: sans la peur, vous voulez dire?
4: Ouais, voilà. Parce que moi ça me fait flipper aussi,
0: ouais, bien sûr.
4: Ça, je me reconnais un peu dans le témoignage de Monique.
0: Oui, et puis souvent quand on a des chiens de plus petite taille, inévitablement, forcément, on a cette appréhension là quand on voit la grosse mâchoire arriver en face de nous. Alors en fait, logiquement, il y a différents contextes, hein. C'est sûr que si on est les deux chiens sont en laisse et qu'on n'est pas confort avec cette rencontre, il vaut mieux l'éviter. Donc à ce moment moment-là, eh bien, on va essayer de dévier son chemin et puis de pas aller faire cette rencontre qui n'aura aucun intérêt puisqu'il y aura trop de tension.
4: On se met à l'écart et on tient notre chien.
0: Ouais, voilà. Ouais. Après, l'idée, c'est d'essayer de pas stresser son chien quand on fait ça, c'est-à-dire que justement, on va pas le tirer, on va l'inviter à se décaler, en fait, notre chien, de façon à ce que lui ne sente pas qu'il y a un stress dans cette situation-là, puisque sinon, elle va devenir anxiogène. Tous les croisements de chiens vont devenir anxiogènes pour votre chien. Ouais. Donc là, par exemple, pour Monique, ce qu'il faut faire attention, c'est justement à pas transmettre votre stress à votre chien, surtout qu'apparemment, tout va bien, il est sociable, etc. Et après, ce qui est compliqué, c'est quand on rencontre un chien qui est en libre et que son chien est attaché.
4: Et comment on fait? On le prend dans les bras, son chien?
0: Alors, c'est à voir. Si vous avez un tout petit chien et que vous sentez pas la situation, vous pouvez tout à fait le prendre dans vos bras. Si on a un chien avec des tailles équivalentes, l'idée, c'est de laisser son propre chien, en fait, en libre, de façon à ce que les chiens puissent se rencontrer naturellement sans qu'on intervienne. Parce que là, on va faire...
4: Mais c'est vrai que je comprends, ça peut faire flipper.
0: Ah oui, ça peut flipper.
4: Merci Monique de votre témoignage. C'est vrai qu'ils ont leur caractère, leurs petites habitudes et parfois leurs grands moments de surprise. Votre chien vous a déjà étonné par une réaction inattendue. Est-ce que vous avez peur aussi d'autres chiens? Et peut-être qu'à côté de chez vous, vous avez un molosse qui habite, dont vous avez peur. Peut-être un chien de catégorie 1. Appelez-nous au 0806 00 10 10. On va aller justement dans votre patelin dans quelques minutes. On est en Savoie avec Yves qui a souhaité témoigner aussi. Il a deux chiens apparemment, il habite à Gilly-sur-Isère. En attendant, on va continuer en musique avec cette chanson interprétée par Yves Simon. Ah, c'est chouette.
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0: 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C'était Yves Simon. Si vous venez d'arriver, on parle de votre quotidien comme tous les matins. Non, ici c'est vous et on a décidé de faire une petite parenthèse sur ce que vous vivez au quotidien avec vos chiens en particulier. C'est vrai que parfois ils sont étonnants. Un chien qui grogne par exemple, qu'est-ce qui lui arrive? On fait quoi? Est-ce qu'on le gronde? On l'ignore? On cherche à comprendre? Et surtout, est-ce qu'un chien qui grogne est un chien qui peut mordre? Vos partages d'expérience comme tous les matins au 0800 600 010 10. Dans moins d'une minute, nous serons à Gilly-sur-Isère avec Yves.
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0: Ce matin, on s'est posé une question, comment élever nos chiens pour éviter qu'ils deviennent des chiens mordeurs, hein, parce qu'un chien qui mord n'est jamais un sujet simple. Il y a la peur, il y a l'incompréhension, il y a les accidents, il y a les responsabilités, mais il y a aussi une chose essentielle, un chien communique. Avant de mordre, il envoie souvent des messages. Hein, comme vous l'avez dit tout à l'heure, Fabienne, si vous voulez les réécouter, ce sera sur notre site internet ici.fr. Fabienne Chaboux, vous êtes comportementaliste canin, vous avez créé Clé des Chiens, Gilly-sur-Isère, et vous êtes fondatrice de la plateforme en ligne Animal Learning. Un dernier témoignage de Yves. On est chez vous, à la maison, à Gilly-sur-Isère. Bonjour Yves.
17: Bonjour.
0: On vous écoute Yves. Oui,
17: je voulais témoigner parce que voilà, j'ai deux chiens. Une chienne border collie qui a 7 ans et demi, presque 8 ans. Oui. Et puis un shih tzu qui a le même âge. La chienne border collie, on l'a eue, elle avait 2 mois et demi, d'un petit élevage... des bergers qui avaient un mâle et une femelle, puis qui faisaient la femelle faisait une portée par an, et voilà. Donc, on l'a eu à 2 mois et demi, on l'a éduqué depuis tout petit. Après, j'ai pas de formation d'éducateur canin, mais j'ai toujours eu des chiens et j'ai été agriculteur. Et donc, j'ai eu dressé des chiens de troupeaux pour aller à récupérer des troupeaux, tout ça. J'arrive assez bien à en faire ce que je veux. Puis après, le border collie est un chien qui se dresse très bien. Mmh. Et par contre, le shih tzu, c'est beaucoup plus délicat. Ça écoute, mais ça... Et puis nous, le nôtre, il a dû être... C'était une femme éleveuse qu'il avait. Après, une éducatrice canin qu'il a eue, qui nous l'a donné parce qu'elle pouvait plus le garder. Et à part ma femme, moi, il m'écoute pas ou très peu. Mmh. Et voilà. Mais je dirais fin février, j'ai eu un problème. J'ai été agressé à Gilly-sur-Isère. Il y a un bar-restaurant juste en bas de chez moi qui vient de fermer parce qu'ils ont eu des problèmes de...
0: Allez à l'essentiel, s'il vous plaît, Yves.
17: Voilà.
0: Oui,
17: et donc
0: après...
17: j'ai ma chienne qui est interposée parce que j'étais en train de me faire attaquer par un malinois parce que le propriétaire était sur la terrasse en train de boire des verres. Qui était bien éméché, le malinois il était en liberté, sans muselière, tout nous est venu dessus. Mm-hmm. La chienne s'est mise en travers devant moi.
0: Oui.
17: Le chien approchait tout doucement avec la gueule ouverte, les crocs devant. Elle a fini par lui sauter au cou et elle l'a fait reculer de 3 mètres. Bon, après, c'est le propriétaire qui était furax et tout, mm-hmm. qui a commencé. Mais depuis, cette chienne, avant, elle était gentille comme tout, adorable. Elle est toujours adorable avec les gens. Elle les voit, elle se couche par terre pour se faire caresser.
0: Mais là, il y a un comportement qui vous inquiète, là, aujourd'hui?
17: Ça m'inquiète, juste pour savoir si je laisse faire ça. Mm-hmm. Parce que jusqu'à maintenant, je dirais que je l'ai presque félicité de le faire. Mm-hmm. Chaque fois qu'un chien s'approche un peu trop de moi mm-hmm. ou de ma femme, oui. Eh ben, elle va se mettre en travers et puis elle montre les crocs.
0: Mm-hmm. Ok. Merci Yves de votre témoignage. Intéressant aussi.
1: Oui, je voudrais juste savoir si on parle de la Shih Tzu ou de la Border qui s'est interposée.
0: Je pense que c'est le grand.
17: C'est le Border.
1: Ouais. Border, mm-hmm. ok, d'accord. Tu fous les Shih Tzu sans cap. Hein.
0: Bah, devant un Malinois, sacré courage peur. Quand même hein, pour un Shih Tzu. Hein.
1: Alors du coup, effectivement, vous l'avez clairement exprimé. C'est un comportement que vous avez cautionné quelque part, que la chienne intervienne face à un chien qui s'approche de vous. Donc surtout, on parle d'un Border, effectivement. Donc c'est des chiens qui apprennent tout, même sans qu'on leur explique. D'ailleurs, très souvent. Donc du coup, si c'est un comportement qui a été mis en place par la chienne au départ et qui a été cautionné par l'humain derrière, forcément, c'est quelque chose qu'elle va répéter. Et c'est vrai que c'est pas forcément la meilleure idée parce qu'effectivement, elle risque justement de prendre son rôle trop à cœur. Et le problème aussi, c'est qu'elle risque de généraliser à tous les chiens, même des chiens qui peuvent peut-être s'approcher de manière sympathique, parce qu'elle va se mettre en fait dans son rôle, dans son travail entre guillemets, puisqu'on est sur du chien de travail. En plus, comme vous disiez, elle est issue de parents qui étaient au travail sur le troupeau, donc elle a ça en elle. Et du coup, c'est un petit peu la conditionner à réagir, alors qu'en fait, elle l'aurait peut-être pas forcément fait d'elle-même. Et en tout cas, on peut peut-être faire redescendre, parce que ça peut être problématique sur la suite.
0: Ah ouais, il faut faire attention. Merci. En tous les cas, Yves, d'avoir été avec nous. Vous souhaite une très belle journée. Deux, trois petites questions importantes. Est-ce qu'un chien qui grogne est un chien qui peut mordre ?
1: Alors, surtout, au-delà de ça, un chien qui grogne, c'est un chien qui est en train d'indiquer un mal-être. Il est en train de vous dire, il faut changer quelque chose dans la situation, parce que telle qu'elle est là, moi, je peux pas la gérer autrement qu'en réagissant. Mmh. C'est ça, un grognement. Donc, c'est comme une alarme incendie. Il faut pas l'éteindre, il faut pas vouloir, justement, gronder son chien quand il grogne. Il faut, au contraire, prendre la situation dans sa globalité, l'analyser, et essayer de comprendre ce qui a poussé le chien à grogner.
0: Mmh. Est-ce qu'on peut laisser un enfant seul avec un chien? Même un animal de la famille, ça c'est une question qui m'a toujours interpellée.
1: Qui nous taraude et
0: qu'on se pose souvent.
1: Tous, hein, je pense, ouais, tout à fait. Alors je pense que de toute manière, un chien et un enfant, ça reste quelque chose à garder sous surveillance. Même un chien qui connaît très bien l'enfant, on ne sait jamais. En fait, la difficulté, c'est la gestuelle des enfants, oui. C'est les mouvements brusques, les choses qui sont pas très maîtrisées, etc. Il suffit que le chien ait une petite douleur quelque part, un chien qui n'a jamais réagi. Mais qui ce jour-là a une petite douleur, l'enfant appuie à ce moment-là sur la douleur, le chien va simplement vouloir écarter en fait l'enfant de la douleur, et donc nous on va s'imaginer que y a eu une grosse problématique et que le chien est méchant, alors qu'en fait il y a une raison. Donc on sait jamais. Il vaut mieux quand même rester garder une surveillance.
0: Alors un propriétaire nous dit, mon chien est gentil mais je comprends pas ses réactions. Quel conseil lui donneriez-vous aujourd'hui ?
1: Formez-vous. En fait aujourd'hui le problème il est là, nos chiens ils font trop partie de notre quotidien et on pense que on n'a pas besoin d'en connaître davantage, alors qu'en fait on invite une espèce autre que la nôtre à vivre dans notre quotidien. Aujourd'hui ils sont vraiment intégrés dans notre quotidien et notre maison, d'une autre espèce qu'on ne connaît pas en fait et qu'on croit connaître, alors qu'en fait ils ont une communication qui est extraordinaire et qui est pointue et précise. Et si on connaît ça, eh bien derrière ça se passe bien. Donc formez-vous. Maintenant il existe plein de choses. Nous Animal Learning, c'est le but de la plateforme.
0: C'est bien ça.
1: C'est d'amener. Tout le monde ne peut pas effectivement prendre un éducateur canin ou des choses comme ça. Et cette plateforme en ligne, elle est là pour ça, pour dire aux gens, vous avez des besoins, réalisez qu'il faut quand même connaître certaines choses pour que vos 10, 15 prochaines années se passent bien avec votre chien. Vous avez des formations à petit prix avec des expertes de qualité vraiment, avec des connaissances éthologiques et scientifiques. Faites ce pas à petit prix ou avec un accompagnement plus complet d'un éducateur, mais faites ce pas, c'est nécessaire.
0: Oui, et puis c'est important de connaître les bases, on ne sait pas forcément. On n'a pas le mode d'emploi comme quand on fait des enfants.
1: Hein. Voilà, exactement
0: c'est ça.
1: Pareil.
0: Tout à fait. C'est ça. Ouais. Merci Fabienne Chaboud d'avoir été avec nous, comportementaliste canin. Vous avez créé Clé des chiens J sur Isère et vous êtes la fondatrice de cette plateforme en ligne que vous évoquiez à l'instant, Animal Learning. Parce qu'au fond, un chien n'est pas seulement ce qu'il fait, il est aussi le résultat de ce que l'on lui apprend, comprendre son son chien l'accompagne et crée une relation de confiance. C'est ça, peut-être, la clé.
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0: Allez, nous, on continue en musique avec Jérémy Frérot. Et Frérot, on adore sa voix singulière. On vous souhaite un excellent lundi. Bon début de semaine avec
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0: Jérémy Frérot avec Frérot ici, Pays de Savoie. Bonne journée.
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0: Merci de votre fidélité, il est 10h01. Pays de Savoie, première radio sur l'actu locale, Mathieu Launoy.
2: Une femme grièvement blessée hier alors qu'elle participait à la chasse à Bellecombe en Bauge. Elle a reçu un projectile dans la jambe. Âgée de 53 ans, elle était transportée par hélicoptère à l'hôpital d'Annecy. Les eaux usées de Chambéry et d'Aix-les-Bains rejetées dans le lac du Bourget. À partir d'aujourd'hui, pour 7 mois, les eaux usées des deux agglos sont déversées dans le lac. Pas de panique, ce sont bien des eaux traitées. Elles empruntent d'habitude un tunnel creusé dans les années 80 qui va jusqu'au Rhône, sauf qu'aujourd'hui la galerie est dans un mauvais état et doit donc être rénovée. Coût total des travaux 5 millions d'euros. Pas de changement de sénateur en Pays de Savoie. Hier, aux élections sénatoriales, tous les sortants ont été reconduits. En Savoie, la LR Martine Berthet et Cédric Vial, rattachés au groupe LR, ont été élus dès le premier tour. En Haute-Savoie, le centriste Loïc Hervé ainsi que Sylviane Noël et Cyril Pelva des Républicains repartent aussi pour 6 années au Sénat. Le pape vient d'arriver à Metz, dernière étape de sa visite en France avec une messe organisée aujourd'hui en Lorraine. Hier, Léon XIV était à Lourdes où il a notamment échangé longuement avec 7 victimes d'abus sexuels au sein de l'Église. Des victimes qui se sont dites satisfaites et senties écoutées dans cet entretien. Il ne veut pas de la présidence du COJOP suite à la démission d'Edgar Gros-Piron du comité d'organisation des JO 2030 dans les Alpes. Plusieurs noms circulent pour prendre sa place, notamment celui de l'ancien biathlète Martin Fourcade qui a déclaré hier soir à France Info ne pas être candidat à la présidence du comité. J'ai besoin de m'amuser et de me réaliser dans les projets dans lesquels je m'investis, a expliqué le multiple médaillé olympique. Et enfin en cyclisme, hier énorme déception de Paul Sexas qui visait le titre de champion du monde au Québec sur la course en ligne. Le Français a été victime de crampes dans le dernier tour et termine à la 15e place. C'est l'Américain Brandon McNulty qui remporte la course et le maillot arc-en-ciel de numéro 1 mondial.
0: Oh, ce sera pour la prochaine pour Paul Sexas.
2: Eh ben, on espère pour lui. 10h03, on fait un point sur la route.
0: Alors, en Savoie, le point le plus important est la fermeture de la route départementale 913 vers le Revard, qui débute aujourd'hui, doit durer jusqu'à la fin du mois d'octobre. La route est coupée 24 heures sur 24 au niveau du chantier avec une déviation par Crézy-sur-Aix, Cusy, Lescheraine, Le Noyer et La Fécla. Aujourd'hui, c'est le lundi au soleil. Claude François en rêvait. Eh bien, nous, on l'a fait. Un ciel tranquille, quelques petits voiles histoire de faire joli et toujours cette chaleur qui s'accroche comme si l'automne n'existait pas. On aura jusqu'à 28 degrés cet après-midi chez vous à Talloire, à la Motte-Servolex, ainsi que sur votre commune dans l'avant-pays savoyard, les Échelles.
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0: Ce matin, on va ouvrir une grande malle, une malle remplie de tissus, de coiffes, de broderies, de vêtements qui ont parfois traversé les générations. Et derrière chacun de ces costumes, il y a toujours une histoire, une famille, un village, une époque, une façon de vivre aussi. Notre invité les collectionne depuis plus de 40 ans. Pendant toutes ces années, il a parcouru nos pays de Savoie, rencontré les Savoyardes et les Savoyards, retrouvé des pièces parfois oubliées et surtout recueilli beaucoup d'histoire. Aujourd'hui, cette collection permet de faire revivre tout un pan de notre patrimoine. À l'occasion des Journées du patrimoine, d'ailleurs, une partie de ces costumes savoyards authentiques a été présentée à l'ancienne école de Francin, à l'espace Gaujon. Et chaque jour, notre invité partage également sur sa page Facebook une pièce de sa collection et raconte son histoire sur la page Costumes Savoyards.
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0: Bonjour Jean-Charles Vert.
4: Bonjour, tout est tellement bien dit que je n'ai plus qu'à partir.
0: Oh ben non, là maintenant vous êtes là, je vous garde jusqu'à 11h. C'est un plaisir de vous rencontrer, Jean-Charles, parce que je suis votre page Facebook. Vous êtes, vous, un vrai de vrai? Vous êtes né où?
4: Un vrai de vrai, qu'est-ce que ça peut vouloir dire, un vrai de vrai? Combien de personnes j'ai au cimetière, c'est ça? On va commencer là-dessus.
0: Non, mais alors, vous êtes né où?
4: Alors,
0: vous?
4: Alors moi je suis né, alors pas du tout en Savoie, hein, à Strasbourg, donc par hasard.
0: Ah ben oui.
4: Comme on peut arriver...
0: Une branche rapportée, ouais, ouais. Alors.
4: Alors non, mais toute la famille est vraiment originaire de Haute-Maurienne, voire du Montcenis. Mon grand-père est né au Montcenis. Et ils habitaient un petit village qui s'appelle Venaus, c'est à côté de Suze. Et quand j'en parle à vos auditeurs et à vos auditrices, ils sont tous, un jour ou l'autre, allés manger à la poste à Novalaise. le haut lieu réputé de la gastronomie italienne. Et donc, il passe par ce petit village de Venaus.
0: Ah, d'accord. Ouais. Alors, j'aimerais commencer avec une question toute simple, Jean-Charles. Quand vous avez commencé à récupérer vos premiers costumes il y a plus de 40 ans, est-ce que vous imaginiez une seule seconde que cette passion allait vous accompagner pendant toute votre vie ?
4: Je me suis jamais posé la question, même à cette époque-là. Mais en effet, elle a accompagné toute ma vie, cette passion. Elle continue encore à m'accompagner. Et pour rien au monde, je regrette ces 40, 50 années de collection, de collecte et de rencontres. Surtout les rencontres.
0: Mmh. Et surtout, est-ce qu'un costume peut raconter l'histoire d'un territoire et de ceux qui y ont vécu ?
4: Moi, je le crois. Je le crois, et à travers tous ces costumes, souvent les gens sont étonnés lors d'expositions et sont très sensibles aux histoires qui sont derrière ces costumes, parce que c'est pas acheter un costume, c'est vraiment passer du temps avec les personnes, écouter leur histoire. Et on se rend compte vraiment que les gens ont besoin de se raconter, de raconter leur vie. Et souvent, en plus, dans des coins un peu isolés, où on n'ose plus parler à sa famille, où on n'ose plus se répéter. Donc, j'arrive un peu... pas à l'improvise, parce que je viens toujours de la part de quelqu'un, je fais jamais du porte-à-porte, c'est toujours je viens de la part de quelqu'un. Il y a un vocabulaire très précis dans les costumes, donc les gens se rendent compte que je ne raconte pas des histoires, me font entrer dans leur intimité, dans leur domaine, dans leur maison, dans leur famille.
0: Ah, c'est chouette.
4: Et là, je rentre jamais à l'heure, je vous rassure. Dernièrement, j'avais un repas le soir et je suis rentré à 20h30 alors que j'étais parti en début d'après-midi.
0: Madame devait être en colère.
4: Oh, il n'y a pas que madame qui peut être en colère.
0: En tous les cas, ça fait vraiment du bien de vous avoir ici, parce que quand vous parlez, on sent qu'il y a toute cette émotion derrière. Et je pense que vous allez nous réserver quelques surprises au cours de cette émission, Jean-Charles. Alors, dans quelques minutes, vous allez nous ouvrir votre malle au trésor et nous raconter pourquoi, 40 ans après, la passion est toujours là. D'accord ?
4: Okay, avec plaisir.
0: Tout de suite.
4: Avec plaisir.
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0: Il chantait les colères du monde, mais aussi il pouvait les réparer. Et ça fait partie aussi de son répertoire. C'est Daniel Balavoine avec Sauver l'amour.

0: pays de Savoie. Sauver l'amour, Daniel Balavoine.
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0: Le matin, on part à la rencontre de celles et ceux qui font briller notre territoire sans toujours le savoir. Ce matin, nous parlons de costumes savoyards et pas de reproduction. Attention, hein, des costumes authentiques collectés depuis plus de 40 ans par Jean-Charles Vert. Alors Jean-Charles, commençons simplement. Quand on parle de costumes savoyards, de quoi parle-t-on exactement ?
2: Alors, si on veut en parler physiquement, on parle, les costumes sont tous à peu près identiques de par leur fonction et leur pièce, leur nombre de pièces. On parle d'une robe, on parle d'un châle, on parle d'un tablier, on parle d'une coiffe, voilà. Et puis après, s'ajoute en fonction des villages, soit une ceinture, soit un fion en espèce de ruban, soit voilà. Mais on reste toujours dans ces cinq éléments qui sont toujours. Obligatoire.
0: Oui, on va dire, oui, parce qu'on s'habillait différemment selon les vallées, selon les villages, selon son milieu social aussi à l'époque. Qu'est-ce qu'un œil averti comme le vôtre regarde en premier ? En fait, c'est quoi ? C'est la matière ?
2: Actuellement, quand tes costumes sont portés ? S'il est bien porté. Et ça, c'est formidable parce que j'ai prêté dernièrement une robe à une jeune fille.
0: Vous auriez dû m'en ramener une ?
2: Bah, j'ai ramené des éléments de costume pour vous. Faire voir, c'est important de parler, de voir en même temps ce que... Alors là, vous avez une coiffe de Saint-Sorlin d'Arve, une coiffe de fête absolument magnifique, toute pailletée, et j'ai quelques châles à vous montrer aussi après. Donc, j'ai prêté cette robe à cette jeune fille, et elle s'est habillée en costume à Aussois, donc village de Maurienne, et d'un seul coup, je l'ai vue courir à travers le village, mais courir comme une adolescente de maintenant. Et là, je me suis dit, mais il y a quelque chose de complètement anachronique, parce que les femmes, à cette époque-là, couraient pas, elles pressaient le pas. Mais jamais, enfin, très rarement, elle courait. Donc, c'est porter le costume qui est de moins en moins évident pour les femmes qui les portent, et parce qu'on a une vie complètement différente à côté. Et endosser un costume de village, c'est pas endosser une jolie robe légère et que l'on porte maintenant. Donc, c'est rentrer dans le personnage. Maintenant.
0: Est-ce qu'un vêtement peut vous permettre, vous, de savoir d'où venait la personne qui
2: portait ? Oui, maintenant, ouais. Oui. Après 40 ans, on va dire que... concernant la Savoie, alors je m'excuse auprès de vos auditeurs et auditrices aux Savoyards, mais j'ai eu tellement de travail en Savoie que je ne pouvais pas me permettre encore de, ou mal le faire, de partir en Haute-Savoie.
0: Bah oui, bah ce sera pour après, parce que là, maintenant, vous êtes jeune
2: retraité. Dans une autre vie, hein, je vous remercie.
0: et ces pièces que vous avez réunies, vous les trouvez où ?
2: Alors dans tous les villages, ce qui m'a permis un peu de parcourir lors de mes pérégrinations, d'aller dans chaque village. Alors c'est vrai que je veux pas dire que la Savoie n'a pas de secret pour moi au niveau des villages, mais j'ai beaucoup voyagé. Me rendre chez des gens, encore une fois chez des gens où je devais rester une petite demi-heure et j'en suis parti le soir tard. Parfois alors plus maintenant, mais parfois en ayant bu un peu moins qu'avec modération. Et voilà, je suis désolé, mais il faut le dire, avec du mauvais vin, qui plus est, c'est ça le pire.
0: Bon, vous aviez un Sam qui conduisait, ça nous rassure. Vous avez rencontré énormément de Savoyards, de Savoyards au cours de ces 40 années. Un certain costume vous a été confié directement par des familles, c'est ce que vous
2: Absolument.
0: Nous avez dit, avec parfois toute une histoire qui accompagne le vêtement. Mais est-ce qu'il y a une pièce dont vous vous souvenez particulièrement, qui vous tient particulièrement à cœur ?
2: Alors, toutes les pièces me tiennent à cœur. Autrement, ça voudrait dire que j'ai pas mis l'humain au centre de ces achats ou de ces donations. Et non, ce que j'ai envie de vous dire, c'est que des gens qui, au départ, on s'est rencontrés au départ pour le costume et se sont devenus de véritables amis. C'est-à-dire que je connais une famille à Saint-Martin-de-Belleville sur 5 générations.
0: Ouais, formidable.
2: J'ai l'impression d'avoir traversé 3 siècles parfois, parce que ça m'a pris très tôt, à 18 ans, donc je connaissais des gens qui étaient nés au fin 19e. Je suis de 63, fin 19e, ils naissaient, et vraiment, cette impression d'avoir traversé 3 siècles, et quelle chance, parce que j'ai pu connaître vraiment, grâce à ces histoires, l'évolution de la société, et ça c'est... C'est une véritable chance.
0: Ah, ça nous file une claque, hein.
2: C'est oui, clair. Oui,
0: oui. Oui, ce sont les mots. Finalement, Jean-Charles, après plus de 40 ans, aller chercher, les conserver, les raconter, pourquoi ça marche encore, cette passion pour les costumes savoyards?
2: Parce qu'il y a des histoires derrière. Ouais, et quand vous faites une exposition, et d'ailleurs, les gens s'en rappellent, on a fait une exposition à la ferme de Bressus à Bassin il y a 3 ans. Et une exposition qui a eu énormément de succès. J'en ai entendu parler, même en étant un quidam, hein, au col du Monstie, dans un bar, des gens disaient, on est allé voir une exposition, quelle merveille, quelle merveille. Il y avait plus de 70 costumes sur mannequin, avec mon ex-femme, qui, bien sûr, Nathalie, m'a aidé pour faire cette exposition. Et vraiment, c'était un succès phénoménal, parce que

0: c'est la dernière chanson de Vianney.
1: Ça.
2: Ah, il manque l'odeur, c'est dommage.
1: Mais l'odeur du fromage, on peut la voir aussi. Allez Kamal, sors le rebloche, hein, pour qu'on puisse déguster. Alors ça veut dire qu'on est dans l'émission Ici ça marche et que c'est l'heure de retrouver le portrait savoyard. Parce que toutes les personnes qui viennent nous voir font vivre notre territoire et parfois elles conservent aussi la mémoire, c'est votre cas. Jean-Charles Vert, vous êtes collectionneur de costumes savoyards depuis plus de 40 ans et arrive donc pour mieux vous connaître parce que c'est un truc qui marche très bien, le portrait savoyard. C'est bon ? Vous êtes prêt ?
2: Vous m'impressionnez.
1: Allez Jean-Charles, c'est parti. Mais non, une coiffe ou un chapeau ?
2: Une coiffe ou un chapeau, je vous donne donc quoi
1: en ben votre réponse ou...
2: Une berre.
1: un costume de fête ou alors un vêtement du quotidien? Qu'est-ce que vous choisissez?
2: Ah, le vêtement du quotidien. Ouais.
1: Une vieille malle dans un grenier ou alors dans une brocante?
2: Ah, dans le grenier, il y a l'esprit, il y a l'histoire de la famille dans le grenier.
1: Pique-nique au Mont-Cenis ou alors un café dans un ancien bar
2: vous
1: à Chambéry?
2: Vous connaissez la réponse. Pique-nique au Mont-Cenis,
1: ouais,
2: bien
1: ouais,
2: sûr.
1: C'est sûr, la Haute-Maurienne que vous aimez tant. Collectionner ou transmettre?
2: Les deux vont ensemble, les deux vont de pair.
1: Et si vous deviez écrire une phrase sur votre prochain t-shirt, qu'est-ce que vous écriveriez dessus? Est-ce que c'est « La Savoie se porte bien » ou alors « Nos costumes ont des histoires à raconter » ?«
2: Vive la vie par ton jour-là ».
1: Ah bah c'est aucune des deux propositions que j'ai faites.
2: Les deux sont belles.
1: Alors lui, il est incroyable.
2: Les deux sont belles.
1: Ça sert à quoi que je bosse alors là-dessus? Allez, Jean-Charles, je vous taquine. Dans quelques minutes, on reviendra sur votre parcours parce qu'avant d'avoir une collection constituée pendant plus de 40 ans, il y a eu forcément une première pièce.
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8: Tous les matins, une initiative et puis des gens qui la font briller. Vous, Jean-Charles Vert, bien, vous faites briller à la tradition savoyarde. Et c'est ce qui m'a plu aussi un peu chez vous. Alors Jean-Charles, on va remonter le temps, plus de 40 ans en arrière. Vous qui collectionnez justement ces costumes savoyards, comment commence cette histoire?
10: Alors, j'ai un peu l'impression de me répéter pour ceux qui me suivent et qui nous suivent. Chez mes grands-parents... dans un petit village, dans une malle, vraiment un conte de fées hein, qui commence pas forcément de costume dans la famille et dans une malle à double fond, de coiffe et une coiffe qu'on récupère et qui va être le début, une coiffe de mon arrière-grand-mère qui va être le début de cette passion. Une tante à Lancelebourg qui nous offre un châle et voilà commence la passion et les gens se disent ben ils ont l'air d'aimer les costumes donc moi j'ai un tablier qui date de ma grand-mère. Est-ce que ça vous dit? Bah oui, mais c'est un tablier d'où? D'Albier. Ah, d'Albier le Vieux. Bon, bah pourquoi pas faire un costume d'Albier le Vieux et ainsi de suite et puis après on met le doigt, le bras y passe hein.
8: Oui, bah c'est clair. À quel moment quelques pièces deviennent-elles véritablement une collection? Très rapidement, du coup.
10: Ah, devient-elle une collection? C'est une bonne question. Si on parle vraiment de la Savoie, j'ai envie de vous dire que toutes les pièces sont collection. Toutes, parce qu'elles racontent toute une histoire. Encore une fois, et je suis toujours rattaché à ces histoires qu'elles racontent, et c'est pour ça que j'ai à peine... pièce plus belle qu'une autre parce qu'elles ont toute leur histoire. Et même une ceinture des Arves, par exemple, toute simple, c'est une ceinture qui a vécu, c'est une ceinture qui a travaillé, c'est une ceinture que les femmes ont portée. Et pauvres femmes de l'époque, entre guillemets, parce que c'était que le travail, c'était le labeur, c'était... Alors, pour vous dire simplement, on parlait de morphologie tout à l'heure, je vous faisais voir la coiffe.
8: Et de la coiffe, parce que j'ai voulu la mettre, je me suis dit, pourtant, j'ai pas la grosse tête, moi. Je pense encore passer les portes des studios d'ici Pays de Savoie, mais elles avaient des toutes petites têtes,
10: Absolument,
8: fait.
10: Absolument, mais c'est comme les tailles, les gens veulent essayer parfois une robe, mais les femmes veulent essayer parfois une robe, mais elles n'y arrivent pas. parce qu'on n'a plus la même nourriture, on n'a plus le même travail, on n'a plus la même... les femmes se levaient très tôt, elles se couchaient très tard, elles dormaient, un bout de pain, une soupe, du fromage, puis ça s'arrêtait là, il n'y avait pas de sucrerie, il n'y avait pas tout ça. Donc on a des robes, on croirait des robes d'adolescentes. Mais c'est... Il y aurait vraiment une étude à faire là-dessus. Et regardez la tête, hein, vous avez vu, vous avez voulu
8: essayer la coiffe. Elle est magnifique cette coiffe, je vais la prendre en photo, je la mettrai sur la page de notre émission. Comment ça se conserve justement ces vêtements qui peuvent être très anciens? Il faut les protéger de la lumière, de l'humidité, des insectes?
10: Absolument, quotidiennement. Ouais. Je passe quotidiennement dans le local. Ouais. Si une mite vole, elle peut signer son
8: arrêt de mort. Mais surtout qu'il y en a eu cet été. Hein. C'est comme les moustiques en ce moment.
10: Il y a eu plus de moustiques que de... Alors je préfère encore les moustiques que les mites, hein, parce que les moustiques ne font pas de mal aux vêtements. Mais oui, c'est, bien sûr, c'est un état de conservation. Quand on fait une exposition, je reviens sur la ferme de Bressieux, on a mis 15 jours tous les jours pour installer l'exposition. 15 jours, c'est énorme.
8: Ah oui, c'est
10: mais il a fallu obstruer toutes les fenêtres parce que je voulais pas de lumière du soleil qui rentre et qui puisse altérer les pièces de costume.
8: Finalement, après 40 ans, vous avez encore l'impression d'apprendre et de découvrir aujourd'hui, Jean-Charles.
10: C'est pour ça que je continue. C'est pour ça que je continue parce que apprendre, c'est je crois que ça a été aussi ma vie d'apprendre. Parce que je ne veux pas être dans la vérité. Je veux apprendre pour la vérité.
8: Et puis transmettre aussi. Hein, sûr, ça, on a bien compris. Alors arrive dans quelques minutes le petit coin de paradis. Quand vous laissez les costumes de côté, Jean-Charles, vous nous direz ce qui vous fait du bien. J'ai cru comprendre que ce coin est bien plus qu'un paysage. En attendant, on va fredonner cette chanson. Peut-être que vous connaissez un Michel ou une Michel. Voici Gérard Lenormand.

0: on a envie de chanter, hein, Jean-Charles.
1: Oui, sympa, volontiers.
0: Hein. Ça vous rappelle tellement de bons vieux souvenirs. C'était Michel, interprété par Gérard Lenormand.
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0: Des idées qui marchent et des invités qui racontent pourquoi. Avec moi ce matin, Jean-Charles, collectionneur passionné de costumes savoyards. Ça fait plus de 40 ans que vous parcourez la Savoie à la recherche de vêtements, mais aussi d'histoires. Alors, quand vous avez besoin de souffler, même si vous êtes un heureux retraité aujourd'hui, Jean-Charles, qu'est-ce qui marche à tous les coups? Vous avez un petit coin de paradis à nous faire partager?
1: Oui, bien sûr que je vais le partager, ce coin de paradis, et j'invite tout le monde à y aller. Enfin, pas tout le monde non plus, parce qu'après, c'est plus un coin de paradis.
0: Attention, top chrono, vous avez une minute. Vous êtes bavard, et moi aussi, alors.
1: C'est le lac du Mont-Cenis. C'est le lac du Mont-Cenis qui est un coin absolument merveilleux, splendide. Le lac, quel que soit le moment ou le temps où vous passez par le Mont-Cenis, le lac n'est jamais la même couleur. Et ça, c'est merveilleux. Et puis, tous ces prés autour, me rappelle ma grand-mère avec qui j'allais cueillir elle appelait ça les violettes, mais c'était les pensées sauvages. Et on mettait ça après sur du papier journal et faisait la tisane pour tout l'hiver.
0: Ah ouais. Ça avait des vertus incroyables.
1: Ah bah elle me le faisait voir, je sais pas si ça avait des vertus.
0: Ah bah sûrement.
1: À l'époque, je me posais pas la question, je buvais parce que...
0: Elle a pas voulu vous empoisonner quand même, votre grand-mère.
1: La camomille, pareil, c'était toutes les choses qu'elle préparait elle-même.
0: Et oui, la nature, effectivement, prenait soin de nous.
1: Les asperges sauvages.
0: Il y a encore beaucoup d'émotions quand vous parlez de votre grand-mère, elle est toujours là.
1: Ma grand-mère, ouais, c'est tout pour moi.
0: Elle s'appelait comment, votre grand-mère?
1: Lydia. Et elle a été, elle a habité Modane après, parce que mon grand-père est venu travailler au barrage à Aussois, quand il y a eu la construction des barrages. Et donc, ils sont venus s'installer en France. Et l'intégration se faisait automatiquement, c'est-à-dire qu'on faisait pas de bruit et on s'intégrait, c'était impressionnant, impressionnant. Oui.
0: C'est un moment très touchant, tous les cas qu'on vient de vivre avec vous, Jean-Charles. Merci à Lydia qui nous a permis de vivre ce moment ici.
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0: Avec toutes les heures à la nuit, effectivement, des informations pratiques, utiles, qui peuvent vous changer le quotidien. Et peut-être avez-vous envie de créer ou de reprendre une entreprise, mais vous ne savez pas comment faire. Eh bien, demain, de 9h30 à 13h, au village de la création, reprise entreprise à la halle Henri Salvador à la Ravoire, tout près de Chambéry, vous allez pouvoir prendre des renseignements pour vous aider à structurer votre concept, pour le financer, mais aussi pour échanger avec l'URSSAF et les impôts. Ça fait aussi partie du métier. Et vous n'avez pas intérêt à les oublier. Eux, n'oublie personne. Que vous soyez en train de travailler à fond sur le projet ou que ce soit simplement une idée dans un coin de votre tête, c'est l'occasion de rencontrer du monde dans ce domaine. Demain, 9h30, 13h, village de la création, reprise d'entreprise à la halle Henri Salvador à la Ravoire, tout près de Chambéry.
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0: Pas besoin de GPS pour Patrick Fiori. Lui, il sait exactement où aller. Qui n'est

0: Ah, je vais où aller, je sais où aller aussi, c'était Patrick Fiori.
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0: De belles histoires, de belles initiatives et surtout des personnes qui les font grandir et réussir. Jean-Charles est à mes côtés. Tout va toujours pour le mieux, Jean-Charles ?
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0: Vous êtes collectionneur de costumes savoyards depuis plus de 40 ans. Vous êtes avec nous ce matin jusqu'à 11h. Alors, chaque jour, on cherche pour vous, ici et là, dans nos régions, les initiatives qui peuvent vraiment changer votre quotidien, surtout vous permettre de faire des économies avec des idées simples, concrètes et parfois surprenantes. Et aujourd'hui, on vous emmène faire des économies sur vos prochains gratin, frites et tartiflettes. Robin Bernot avec Alexandre à Alves dans le sud-ouest. Écoutez.
4: 50 centimes le kilo de pommes de terre à condition d'aller vous-même les ramasser.
5: Franchement, moi je tiens mon chapeau à un producteur qui peut faire ça. Merci à lui.
4: Ça se passe en Dordogne. L'association Caisse de Solidarité Drone et Belle a organisé une grande récolte de pommes de terre solidaires à un prix défiant toute concurrence. 50 centimes le kilo de patates. Au total, une tonne de pommes de terre a été récoltée et vendue. Mais c'est un peu moins que certaines années car la sécheresse a abîmé les cultures, comme l'explique Sébastien Régnier, agriculteur et président de l'association, à notre reporter Alexandre Alves.
6: Trois périodes à plus de 40 degrés, ça chauffe trop la terre et du coup nos pommes de terre elles sont comme le reste, et bien, elles en subissent de plein fouet cette grande chaleur. On savait qu'on n'en aurait pas assez. Du coup, exceptionnellement cette année, mais après peut-être qu'on refera, on verra pour les autres années, on a essayé de trouver d'autres pommes de terre déjà enfilées, déjà ramassées. En fait, de la région de la pomme de terre qui est sur la Bourgogne, Marne, Bourgogne, Côte d'Or. Voilà.
4: Ici en Dordogne, cette récolte solidaire, ça marche, mais vous, qu'en pensez-vous ? Je suis allé en discuter avec Chantal qui adore l'idée.
7: Je trouve ça super, mais vraiment c'est super parce qu'on voyait le prix en ce moment, très élevé.
4: Vous seriez prête à aller, vous, dans le champ, récupérer vous-même les patates ?
7: Ah oui, bah on est bien obligé maintenant. Hein. Il faut donner de son corps, on va dire, pour avoir quelque chose de pas trop cher.
4: Comment on fait pour faire des économies aujourd'hui ?
7: Ah, ben on se prive. Malheureusement, on se prive. Ou alors, moi, ce que je fais personnellement, je vais dans les discounts pour m'alimenter parce que j'ai une petite retraite et c'est comme ça que je fais. Je prends des sous-marques, je prends des choses comme ça. Hein. Je suis obligé, de toute façon. Sinon, je ne peux pas finir fin de le mois. Hein, c'est pas possible.
4: Alors, avec Chantal, je me suis posé cette question. Comment pourrions-nous faire pour développer ce type d'initiative ? Et surtout, est-ce que c'est possible ?
7: Je ne sais pas comment faire pour justement trouver ça partout. Je ne sais pas comment on pourrait faire, mais ça doit être faisable. Il faut simplement que les gens restent... correct dans les prix, quoi.
4: Autre bonne nouvelle, sachez que tous les bénéfices de la vente en Dordogne, ainsi que ceux de la buvette, ont été reversés à la cagnotte pour aider les agriculteurs du coin, membres de l'association.
0: Ouais, ça, c'est chouette, solidaire jusqu'au bout. Qu'est-ce que vous pensez de cette initiative ?
3: On peut que louer cette initiative, bien sûr, dans un pays qui est en crise comme le nôtre actuellement, on n'a pas 36 solutions. C'est de rester solidaire, c'est de penser aux autres, aller vers l'autre et non pas séparer et non pas diviser. Parce que c'est pas comme ça qu'on s'en sortira, c'est justement en étant solidaire. J'en suis vraiment persuadé.
0: Alors dans les Hauts-de-France et le nord de la France d'ailleurs, il y a le glanage,
3: cette
0: pratique qui est très courante pour les pommes de terre, les oignons, les betteraves, mais elle obéit à des règles strictes pour ne pas être assimilée à du vol. Alors là c'est encore mieux parce que là c'est gratuit, glanage qui consiste à ramasser à la main les restes de récolte laissés dans les champs après le passage des machines. La bonne adresse du patron. Le patron aujourd'hui c'est vous, ce sera dans quelques instants. Chaque matin dans Ici ça marche, notre invité nous confie une adresse. C'est un truc où on va manger, on va mettre les pieds sous la table, si je comprends bien. Ouais, un peu quand même.
3: Dans les verres aussi.
0: Allez, ce sera après Mécano, une femme avec une femme.

0: Mais dites donc, Jean-Charles, vous chantez très bien.
1: Ah, c'est grâce à l'ensemble Passage.
0: Chanter dans une chorale. Alors.
1: Oui, directeur Guy Martineau, c'est vraiment un beau moment. Ce sont toujours de beaux moments.
0: Une femme avec une femme, c'était le groupe Mécano.
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0: Mais vous tombez bien, hein, vous qui aimez les costumes savoyards, la tradition savoyarde. Nous sommes ce matin avec un invité qui raconte pourquoi justement ça marche, cette collection. Jean-Charles, vous êtes collectionneur passionné de costumes savoyards depuis plus de 40 ans et vous parcourez la Savoie à la recherche de vêtements, mais aussi d'histoires. Chaque matin, notre invité nous confie une adresse et avec quelqu'un qui parcourt la Savoie depuis tout ce temps, on devrait pouvoir trouver une bonne adresse. Alors, quelle est votre bonne adresse du jour, Jean-Charles?
1: Lens-le-Bourg, Soune, la cave du père Soune. C'est un personnage fin, intéressant, spirituel, qui vend des spiritueux d'ailleurs, et qui désormais fait un peu de... Alors, c'est pas de la cuisine, hein, mais de très très bons produits à déguster sur place, et a ouvert cette cave il y a environ 3-4 ans.
0: Mm-hmm.
1: Il a 63 ans et il se lançait dans le commerce à cet âge-là.
0: Ah oui, c'est un petit jeune.
1: Oui, c'est un petit jeune, bien sûr.
0: Ouais.
1: On en parle.
0: Qui a plein d'idées.
1: Oui, qui a plein d'idées. Et puis vraiment, il connaît son travail et puis c'est quelqu'un d'hyper cultivé, vous pouvez parler de tout, et c'est ce moment-là qui est aussi agréable. C'est pas que entrer dans ce magasin et boire, c'est entrer, et c'est un peu comme ces bars un peu, comment on appelle ça, les bars où on discute, où il y a une atmosphère, il y a autour d'un verre, c'est pas
0: on prend le temps.
1: On prend le temps, voilà.
0: Eh bien, figurez-vous que Soune est avec nous.
1: Parce
0: que, parce que en fait, il s'appelle Marcel Pierre.
1: Oui.
0: Et mais je pense qu'il n'aime pas trop qu'on l'appelle comme ça. C'est ça, Soune?
3: Rien ne me dérange, je m'adapte, il n'y a pas de souci.
0: Donc, un petit jeune de 63 ans qui se lance comme ça dans une aventure, c'est pas commun. Comment auriez-vous envie de parler de votre établissement? Parce que c'est la bonne adresse que nous a confié aujourd'hui Jean-Charles.
3: Disons que je me suis lancé il y a 4 ans, parce que j'avais vraiment envie de faire ça. Je ne voulais pas finir ma vie sans avoir tenu une cave, donc... J'ai pris une cave, je suis passionné de vin, j'aime beaucoup la bière, les alcools, et j'aime recevoir des gens, j'aime échanger, j'aime partager, et donc voilà, c'est ce que je fais, je pense, et que j'espère que je le fais bien.
0: Oui, c'est vrai que c'est pas un lieu où on découvre effectivement de bonnes bouteilles à prendre pour recevoir sa famille ou ses amis, c'est vraiment une rencontre, un partage, c'est un endroit quand même assez original que vous avez souhaité créer, vous, Soune, à Lens-le-Bourg.
3: Original, oui et non, c'est surtout, j'espère avoir sélectionné des produits de qualité à des prix qui sont abordables. Et pour le moment, je pense que les clients sont relativement satisfaits de ce que je leur apporte. Au moins, je l'espère.
0: Mm-hmm. Et si quelqu'un nous écoute ce matin, Soune, et ne connaît pas votre adresse, qu'est-ce que vous lui dites pour lui donner envie d'y aller?
3: Alors, je lui dis qu'il y a une sélection de bières locales, morienaises et artisanales.
0: Ah, oui.
3: Il y a des vins de toutes les appellations, qu'il y a des alcools qui sont essentiellement locaux, et que tout cela sont proposés, les alcools sont proposés à la dégustation.
0: D'accord.
3: Je travaille qu'avec les distilleries artisanales et donc je tiens à ce que les gens sachent ce qu'ils achètent avant, enfin goûtent et sachent s'ils achètent ou pas le produit.
0: Voilà. Moi ça me convient tout à fait, hein. C'est local et puis on passera par chez vous, évidemment, si on va à Lens-le-Bourg. Merci pour cette bonne adresse, Jean-Charles.
1: C'en est une.
0: Ça, c'était très chouette et l'alcool est à consommer, évidemment.
1: Toujours avec modération.
0: Avec son ami Modération. Hein. Merci, Marcel Pierre, d'avoir été avec nous. C'est à réécouter sur notre site internet ici.fr. Des salades du jardin, il n'y a rien de tel. Oh oui. Avec une bonne omelette et des champignons. Là. On attend la pluie d'ailleurs pour que les champignons sortent davantage. Là, on devrait avoir de la pluie. La mercredi ou jeudi, ça va davantage sortir. On va parler de salade dans quelques instants avec Christophe Garnier, avec le truc qui marche au jardin. C'est son rendez-vous quotidien dans Ici, ça marche. Et il sera dans le jardin d'André et Percy, qui, lui, a des salades toute l'année. À tout de suite.
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0: Avec notre collectionneur de costumes savoyards, c'est Jean-Charles Vert. Il nous raconte des petites anecdotes là, depuis ce matin. Et il est vert comme au premier jour, hein, 63 printemps. Vous êtes un petit jeune qui parcourait encore nos pays de Savoie. Jean-Charles est vert aussi comme les salades du jardin d'André à Épercy. Vous jardinez, vous ?
1: Oui, oui, je jardine, mais hélas, dans la plaine de Bissy, à côté de Chambéry, le soleil tape trop.
0: Surtout là, cet été.
1: C'est impossible.
0: Alors, c'est vrai que chez certains jardiniers, le jardin, c'est en toute saison et on mange des salades toute l'année. Hein. Le truc qui marche au jardin, c'est tous les matins avec Christophe Garnier, qui est dans le jardin d'André et Percy, où on en retrouve donc ses salades aussi.
17: Et André, au-delà du simple jardin, on peut aller jusqu'à dire qu'il est quasiment en autonomie alimentaire. Il élève des bêtes, sur terre ou dans l'eau, puisqu'il a aussi des truites, il fait son miel, il a un vaste verger, et évidemment un immense jardin avec une grande serre qui lui permet de récolter des salades 12 mois sur 12.
18: Surtout l'hiver, la salade elle est intéressante à partir du mois de septembre, mais celle-ci, vous voyez, elle a été semée au 15 août, et on va récolter ça jusqu'à Noël. Donc j'ai fait différentes variétés.
17: Tout ça, là, tous ces semis, là, ce sont des salades d'hiver.
18: Ce sont des chicorées. Hein. Ce n'est pas des laitues, ce sont de la chicorée. Hein.
17: La qualité première, c'est de résister au froid.
18: C'est de résister au froid. Et c'est une salade qui est croquante, donc c'est excellent.
17: Souvent, en chicorée, on pense à des salades amères. Maintenant, il y a quand même des variétés qui sont des salades qui sont assez douces.
18: Tout à fait, mais il faut les laisser assez pousser. Et il faut les laisser blanchir. Si vous les ramassez avant, elles sont amères. Mais une fois qu'elles sont blanchies, elles sont plus amères. Et puis, si elles blanchissent pas assez vite, vous mettez du papier journal dessus pendant une semaine, ça blanchit, ça devient tendre.
17: Qu'est-ce que vous avez semé comme variété ?
18: Celle-ci, c'est la chicorée ronde.
17: Dans le jardin d'André, les sachets de graines restent plantés en bout des lignes, parce que sinon on oublie. Hein.
18: On se rappelle pas de quelle c'est. Ça, c'est la ronde maraîchère. C'est toujours la chicorée. Et là, j'ai semé des choux-fleurs que je vais piquer dans une dizaine de jours pour passer l'hiver, que je vais récolter au mois de février.
17: Que ce soit les choux-fleurs et les salades, c'est semé assez serré parce que c'est pas destiné à rester en place.
18: Ah, ça c'est du semis, oui, pour repiquer ailleurs. Si on veut qu'elles soient belles, il faut les repiquer, ce genre de salade. Hein.
17: Faire ses semis, ceux qui ont moins de place que vous vont semer souvent ce qu'on appelle en caissette. Ça change quelque chose de semer en caissette, en godet ou en pleine terre ?
18: C'est-à-dire qu'en pleine terre, on peut se permettre d'attendre une semaine si on n'a pas le temps de les planter. En caissette, elles sont souvent trop serrées, trop fines, elles sont fragiles. C'est pas l'idéal.
17: Le mieux, c'est la pleine terre.
18: Il faut les semer pas trop serrées. Et puis, quand elles ont 10 cm, il faut les éclaircir, les laisser tous les 15 cm, de façon à ce que ça fasse de jolis pieds pour les repiquer. Ça, c'est important. Faut pas repiquer des salades qui soient trop fines. Ce qu'il faut surtout, c'est jamais mettre de fumier sous des salades. Parce que ça propage de la maladie, ça propage du botrytis. Et c'est catastrophique, hein, si vous mettez du fumier dessous.
17: Donc, on donne rien à manger aux salades?
18: Il n'y a pas besoin. Ce qu'il faut, c'est bien libiner régulièrement, au moins une fois par semaine. C'est le meilleur des engrais pour la salade.
17: Alors, on prépare son terrain de destination. Ensuite, celles-là, comment on les déplante?
18: Il faut bien mouiller avant de les arracher. Vous les soulevez avec un transplantoir. Si elles sont un peu hautes, il faut couper au moins la moitié du feuillage. Et là, vous les repiquez en place. Vous les arrosez bien comme il faut.
17: Ça demande beaucoup d'eau, la salade?
18: Sous un tunnel, oui. En pleine terre, non.
17: Là, on est sous votre tunnel, elles vont être protégées de la neige. Mais c'est des salades qu'on peut cultiver en extérieur.
18: Ah oui, bien sûr, ça pose moins de problèmes. Il n'y a pas besoin de les arroser, elles sont faites pour aller en extérieur.
17: Bon, ceux qui veulent des plants de chicorée, j'ai l'impression qu'ils peuvent passer voir André, parce que, comme d'habitude, vous en avez fait plus qu'il vous en faut.
18: On m'a toujours dit que pour avoir ce qu'il faut, il faut en avoir de trop.
0: Ben voilà, on ira manger les salades de chez André. Alors, dernière question, très rapidement, si vous deviez choisir une personne qui fait bouger notre territoire pour venir raconter son initiative à votre place derrière ce micro, ce serait qui ?
1: Le territoire, Guy Martineau.
0: Ah,
1: oui. Oui. Guy Martineau, on l'appelle le Crésus parce que tout ce qui touche devient de l'or. Donc, c'est formidable, c'est une personne formidable qui a fait un cœur d'enfant, qui a fait un cœur d'adulte, qui est tisserand, vous le recevrez. Vous
0: j'espère qu'il acceptera notre invitation. En tous les cas, merci Jean-Charles d'avoir partagé cette matinée avec nous. S'il fallait retenir une chose, c'est peut-être celle-ci. Un costume n'est jamais seulement un vêtement. Il raconte une époque, un village, une famille, une façon de vivre. Et parfois, il suffit d'une personne assez passionnée pour le conserver, pour que toute cette histoire ne disparaisse pas. Et ça marche.
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0: Avant de retrouver le Roblochou avec Laurent, voici Runaway, One Republic. 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

0: Ça donne une patate d'enfer. Et d'ailleurs, vous qui êtes en train peut-être d'éplucher les légumes, c'est bien au rythme de Runaway, interprété par Juan République. Et voilà, ça nous met de bonne humeur pour continuer en musique et en jeu avec Laurent Pascal.
1: Ah bah d'autant qu'il y a une carte cadeau de 200 € à gagner cette semaine.
0: En fin de semaine, voilà. Quel beau cadeau.
1: Allez, vous allez pouvoir nous appeler dans un instant pour jouer avec nous au Robles Show. Et à demain, Karine.
0: À demain.
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1: Merci d'être avec nous ce lundi matin. Il est 11h01. Ici Pays de Savoie, première radio sur l'actu locale, Ilana Remoc. Bonjour.
6: Bonjour Laurent, bonjour à tous. Les eaux usées de Chambéry et Aix-les-Bains déversées dans le lac du Bourget. À partir d'aujourd'hui et pendant les 7 prochains mois. Mais pas de panique, ces eaux usées sont traitées. D'habitude, elles empruntent un tunnel de 12 km pour être rejetées directement dans le Rhône. Sauf que la galerie est en mauvais état et doit donc être rénovée. Coût total des travaux, 5 millions d'euros. Et vous pouvez retrouver toutes les infos concernant ces travaux sur notre site ici.fr. Une femme de 53 ans, toujours hospitalisée à Annecy. Hier matin, elle a été blessée à la jambe alors qu'elle chassait du côté de Bellecombe en Bauge. Pour le moment, on ignore si elle s'est tirée dessus ou si c'est un autre chasseur qui l'a touchée. Elle avait été évacuée par les pompiers en hélicoptère. Pas de changement en Haute-Savoie et Savoie après les élections sénatoriales d'hier. Tous les sénateurs sortants ont été réélus. En Savoie, Martine Berthet du groupe LR et Cédric Vial, rattaché au groupe des Républicains, ont été reconduits dès le premier tour. Et en Haute-Savoie, c'est le centriste Loïc Hervé ainsi que Sylviane Noël et Cyril Pelva des Républicains qui repartent pour 6 ans de plus au Sénat. Le pape est arrivé à Metz pour la dernière étape de sa visite en France, avec une messe organisée cet après-midi en présence du couple Brigitte et Emmanuel Macron. Hier, Léon XIV était à Lourdes, où il a notamment échangé avec 7 victimes d'abus sexuels au sein de l'Église, des victimes qui se sont dites satisfaites de cet entretien. Il n'est pas candidat pour prendre la tête du COJOP. L'ancien biathlète Martin Fourcade a déclaré hier soir à France Info ne pas vouloir prendre la présidence du comité d'organisation des JO de 2030 dans les Alpes. Après la démission d'Edgar Gros-Piron en début de mois, le médaillé olympique explique qu'il souhaite se consacrer à ses propres projets. Et en cyclisme, c'est une énorme déception pour Paul Sexas, lui qui visait le titre de champion du monde à Montréal. Hier, repart finalement à la 15e place à cause de crampe dans le dernier tour. C'est l'Américain Brandon McNulty qui a remporté la course et le maillot arc-en-ciel de numéro 1 mondial. Et Laurent, comment ça circule sur nos routes en Pays de Savoie ?
1: Ça va bien. Hein, comme vous, ça va là ?
6: Ça va.
1: On se retrouve à midi alors. À tout à l'heure, Ilana.
6: À tout à l'heure.
1: Route effectivement fluide. Et puis côté météo, pas beaucoup de changements aujourd'hui. Avec un léger voile nuageux d'altitude, peut-être cet après-midi sur nos pays de Savoie. Et toujours ces températures qui restent au-dessus des normales de saison. 27 à Aix-les-Bains, à Chambéry, à M, Saint-Michel-de-Maurienne, Faverges-Sétenay ou encore à Moutier, 28 à Albertville. On attend 25 degrés à Chamonix, Évian et Annemasse. Et 26 à Vallières et Annecy.
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1: 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Le Robles Show, c'est jusqu'à midi.
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1: Et vous achèteriez quoi avec 200 euros, hein? Réfléchissez. Voilà, c'est bon pour le pouvoir d'achat, ça, en ce moment, et ça fait du bien. 0806 00 10 10 pour jouer avec nous. Avant cela, voici France Gall, Tout pour la musique. Bonne journée et bonne matinée.

0: la musique. C'est la musique qu'on aime à ICI Pays de Savoie. On aime aussi vous faire plaisir. 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
0: Alors le Reblochot Show, c'est simple, hein, il y a trois épreuves, un quiz musical, un quiz local et puis un quiz surprise. Et le but du jeu est d'amasser un maximum de Reblochot. C'est ce que va tenter Pietro qui sera notre premier candidat ce matin. Bonjour Pietro.
3: Bonjour, bonjour ICI Savoie.
0: Comment ça va chez vous, Pietro, ce matin ?
3: Bah écoutez, ça va, tranquille.
0: Bon.
3: Ça va.
0: D'accord. Vous aimez la musique ? Vous voulez qu'on y aille tranquillement ce matin ? Qu'on y aille quelque part, piano, par exemple ?
3: Allez, pourquoi pas.
0: Alors ça tombe bien parce que le jeu que je vais vous proposer, on va écouter des extraits de chansons très connues au piano. Il va falloir me trouver évidemment le titre et l'interprète. Alors si c'est le cas, vous marquerez deux Reblochot. Si vous n'avez que le titre de la chanson, c'est un Reblochot. Et puis si vous n'avez aucun des deux, malheureusement, ça ne rapporte rien du tout. Il y aura trois extraits, Pietro, pour cette première manche. Est-ce que vous êtes prêt pour relever le défi ?
3: Allez, je suis prêt.
0: Attention, je me mets au piano. Voici le premier extrait. Voilà, c'est tout. Vous avez reconnu cette chanson ?
3: Waouh ! Alors là, je sais que je l'ai déjà entendu.
0: Ah bah oui, ça.
3: C'est le nom ou le titre.
0: Ouais.
3: Ça va être
0: ouais.
3: Difficile.
0: Vous l'avez en moi entendu une fois, ça c'est sûr.
3: Je suis sûr et certain, ouais. Ça je suis sûr.
0: Bon alors, pas de regret, je vous donne la réponse.
3: Allez-y.
0: Bah, c'était « Il était une fois », « J'ai encore rêvé d'elle ».
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0: Que les draps s'en souviennent. Eh oui, bien sûr. Bon, allez, pas de Reblochot sur cette première diffusion. Attention, deuxième extrait que je vais jouer au piano, Pietro. Alors là, je suis sûr que vous allez trouver. Écoutez bien.

0: Voilà.
1: Bon, là, vous l'avez quand même.
2: Alors, c'est France Gall ou Michel Berger,
1: je dirais. Oui. Ben, j'accorde Michel Berger, ça fait un point. Et le titre ?
2: Et
1: Bon,
2: c'est toujours ça le problème.
1: Eh oui, c'est ça. Bon, vous avez ouvert le score, vous avez un Robloche, c'est déjà ça. Donc Michel Berger, c'est bon. Pas de proposition de titre, Pietro ?
2: Non.
1: Si vous voulez la chanter, vous pouvez, mais on finit à midi. Hein. Je vous rappelle quand même le jeu parce que c'est... Bon, alors, non ?
2: Non, là, comme ça, non. C'est le fait d'être à la radio. Peut-être.
1: Regardez, la réponse, c'était
2: allez,
1: ça.
2: Et jouer du piano de groupe.
1: Non ! C'était la groupie du pianiste.
2: Il y avait le piano dedans, mais bon.
1: Ouais, c'est ça. Oui, c'est ça. Allez. Ça ne fait qu'un Robloche et peut-être une dernière chance avec ce troisième extrait. Alors,
2: on dirait Claude François,
1: oui,
2: cette année-là.
1: Oui, cette année-là, ça fait deux Robloches réponses.

0: Ben voilà, cette année-là, vous avez deux robles, ça fait 3. 3 sur 6. Vous avez juste la moyenne sur cette première manche, Pietro. Mais c'est pas mal.
1: Bah écoutez, c'est très bien même, je dirais, pour moi. Les années de chansons...
0: C'était pas évident. C'était plus les années 70-80, c'est vrai. Allez, on se retrouve dans un instant pour une deuxième manche après Earth, Wind & Fire et Boogie Wonderland pour vous inscrire 0806 00 10 10.

0: Wonderland, Earth, Wind and Fire. C'est ici Pays de Savoie et on joue avec la bonne humeur surtout. Comme chaque matin entre 11h et midi, c'est le Reblochot Show.
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0: 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Bon, Pietro, si vous gagnez la carte cadeau de 200 euros, qu'est-ce que vous allez vous acheter, vous?
3: Franchement, alors peut-être un nouveau téléphone.
0: Ah, bah voilà, par exemple. Ouais, c'est une bonne idée. Ça serait pas mal.
3: Et sinon, je sais pas. J'ai acheté une clim dernièrement, donc du coup, ça me fera.
0: Bon. Ok.
3: Ça me fera pour la clim.
0: Très bien. Alors, deuxième rendez-vous, c'est un quiz. Ah oui, c'est un quiz maison, là, que vous allez. Quiz local. Alors, une petite question, parce que vous êtes juste à la frontière, vous n'êtes pas vraiment en Savoie, vous êtes plutôt côté Isère, c'est ça?
3: C'est ça, oui, je suis à 500 mètres de la Savoie, en fait.
0: Entre deux guillets,
3: ouais. J'ai juste traversé un pont et je suis en Savoie.
0: Et vous connaissez bien la Savoie?
3: Je connais pas mal, ouais. Après, je connais pas tout, mais ouais, j'en connais pas mal.
0: Alors, ça

0: Je suis prêt.
1: Je vais vous donner la première lettre, ensuite je déclenche le chrono et vous me faites des propositions ou vous me demandez une lettre supplémentaire. Si vous avez des doutes, la première lettre du nom de cette commune de Savoie est la lettre M.
0: Alors, je vais vous prendre une deuxième lettre.
1: C'est la lettre E pour Saint-Crobloche.
0: Une troisième, alors.
1: La lettre R pour 4 Robloches.
0: Savoie, mer.
1: Soyez poli.
0: Écoutez, alors, la quatrième, alors.
1: Alors, un C pour 3 Robloches.
0: Non, je vois pas.
1: Allez, allez, pour deux Robloches, un U.
0: Mercury.
1: Oui, je l'ai entendu, c'est gagné, c'est Mercury. À côté d'Albertville. Donc on a deux Robloches. Bon, bah, c'est pas mal, ça fait 3 et 2, 5. Allez, il reste une manche à faire. Vous restez avec nous, Pietro, parce que pour la dernière manche, ce sera un quiz surprise. Je vais juste te regarder comme ça par-dessus l'épaule. Ah oui, celui-là, vous allez l'aimer. Je pense. Vous allez vous régaler. Restez avec nous, Pietro. Puis pour vous inscrire cette semaine pour gagner la carte cadeau de 200 euros pour faire le meilleur score de la semaine, vous appelez Claire 0806 00 10 10. On revient après Marine avec son nouveau titre, Tricheur.
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0: Le nouveau titre de Marine Tricheur à l'instant sur Ici Pays de Savoie.
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0: Il est là, tout près de la frontière avec la Savoie, entre deux guillets. C'est Pietro qui tente sa chance, notre premier candidat de la semaine. Vous avez cet avantage, Pietro, en étant le premier. Ben voilà, c'est vous qui allez vous lancer dans cette mission pour gagner une carte cadeau de 200 euros. Vous avez accumulé 5 rebloches pour le moment. C'est un peu léger. Là, il faudrait quand même un petit peu plus de points à cette heure-ci, Pietro. Je vous ai pas demandé, vous faites quoi dans la vie?
3: Alors, je suis technicien de maintenance en industrie, dans la production, en production.
0: Et là, ce matin, c'est repos aujourd'hui ou pas?
3: Non, je suis en arrêt de travail, là.
0: D'accord.
3: En fait, voilà.
0: Bon, bah, écoutez, bon rétablissement. Et puis là, pour la dernière manche ce matin, je vous propose un quiz surprise. Alors celui-là, je l'aime bien parce qu'en fait, vous n'êtes pas tout à fait maître de votre destin avec ce jeu. Je vais vous donner 6 affirmations qui sont numérotées de 1 à 6, que j'ai devant les yeux. Et vous allez me donner le chiffre correspondant à l'une d'entre elles, pour commencer. Si l'affirmation à la question est positive, vous gagnez un rebloche. Et si elle est négative, vous perdez tout. Alors, pour la première fois, c'est pas très grave. Mais si vous accumulez 3 points et que vous tombez sur l'affirmation négative, c'est dommage de retomber à 0. C'est même ballot. Donc il faut savoir s'arrêter à temps. C'est un petit peu une sorte d'enchère. Voilà, soit vous continuez, soit vous vous arrêtez, Pietro. Mais évidemment, plus vous continuez, plus vous risquez de marquer de points. Donc c'est à vous de voir.
3: Ok.
0: D'accord. Alors, entre 1 et 6, choisissez une affirmation, je vous écoute.
3: Écoutez, on va prendre le 1 d'abord.
0: D'accord, la numéro 1. Le TGV Paris-Lyon a été inauguré en 1981. Alors, est-ce que c'est vrai? Est-ce que c'est faux? Si c'est vrai, vous marquez un premier rebloche. Si c'est faux, vous ne marquez rien du tout. Et on arrête là pour le jeu. Et la réponse est... C'est vrai. Il a été inauguré en 1980, donc vous avez un rebloche supplémentaire. On passe à 6. Est-ce que vous continuez, Pietro? Je vous écoute.
3: Alors, le 2.
0: Vous avez le choix, entre le 2, 3, 4, 5 ou 6, vous choisissez le 2?
3: Je choisis le 2, ouais.
0: Vous ne souhaitez pas vous arrêter, donc on est d'accord.
3: C'est bien ça, je continue.
0: Parfait. Un escargot se déplace à environ 0,5 km/h. Vrai ou faux? Qu'est-ce que vous auriez répondu, vous, Pietro?
3: J'aurais répondu faux.
0: Vous auriez dit faux, vous auriez dit combien? À peu près, hein?
3: Beaucoup moins,
0: hein. Ouais. Malheureusement, c'était faux. Effectivement, c'est 0,05 km/h, ce qui fait 3 à 9 mètres par heure pour un escargot. Et ben, l'escargot vous ramène à 0, Pietro.
3: Ah non, ben pourquoi j'ai dit faux, moi?
0: Et ben, je vous ai dit, quand l'affirmation est négative, vous perdez tout, Pietro.
3: Ah mince! Ah oui!
0: Ben oui, c'est pour ça!
3: Pour moi, oui, c'était faux qu'il roulait, enfin, qu'il se déplaçait beaucoup plus rapide, enfin, beaucoup plus lentement.
0: Ouais.
3: Oui, d'accord.
0: Non, mais la réponse était faux. Et quand c'est faux, malheureusement, ça ne fait pas de points. Bon, bah, on va rester.
3: Tant pis.
0: Bah, c'est pas perdu. Après, sur une semaine, bon, je ne vous cache pas que ça va être difficile à garder la tête de la course avec 6 rebloches. Mais pourquoi pas? Pietro, merci à vous.
3: Merci à vous aussi.
0: Et rappelez-moi.
3: Et puis, bonne journée à tous. Et
0: puis peut-être à bientôt. Voilà.
3: En écoutant et puis de Savoie, ouais.
0: Ici, Pays de Savoie, tout à fait. À bientôt, Pietro, pour tenter sa chance cette semaine pour gagner la carte cadeau de 200 euros. Vous appelez Claire, hein, il reste des places d'ici vendredi, bien sûr. 0806 00 10 10. Et là, on va se faire un peu de musique avec Over the Rainbow et Ease sur votre radio, ici, Pays de Savoie. À tout de suite.

0: avec Over the Rainbow, ici Pays de Savoie. Il est 11h32.
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0: Ouais, tous les jours des bons plans à cette heure-ci. Toutes les heures, à la demi. Et par exemple, vous le savez, le gros problème en ce moment, c'est de trouver de l'essence pas chère. C'est quasiment mission impossible. Alors on essaye de voir où c'est quand même le moins cher dans la région. En faisant exception évidemment des stations Total, où les prix sont plafonnés. La station Intermarché d'Albertville affiche le samplon 95 E10 à 2,13€. Et puis si vous habitez Passy, Le Fayet, là ce sont les stations U et Intermarché, là aussi, qui affichent ce même samplon 95 à 2,19€. Le gazole le moins cher sur Thône est affiché à 2,39€ à la station Intermarché des Villars-sur-Thône. On trouve le même tarif d'ailleurs chez Netto à Frontenex. 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
0: Et avant de jouer avec Dominique, qui est à La Rochette dans un instant pour tenter de gagner la carte cadeau d'une valeur de 200€ cette semaine, on écoute Jean-Jacques Goldman, Je marche seul, sur ICI Pays de Savoie. Bonne journée.

0: Jean-Jacques Goldman sur Ici Pays de Savoie. Je marche seul.
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0: Je rappelle qu'on vous chouchoute hein, cette semaine une carte cadeau d'une valeur de 200 € que vous utiliserez comme vous voulez, où vous voulez. C'est ce qu'on vous offre en jouant au Rebloche Show. Dominique est avec nous. Dominique est à La Rochette. Bonjour Dominique.
3: Bonjour Laurent.
0: Enfin, je dis La Rochette, je devrais dire Valjolon-La Rochette, pour être très précis. C'est ça?
3: Pardon.
0: Excusez-moi de vous déranger, Dominique. Je disais, il faudrait que je dise plutôt, pour être très honnête, Valjolon-La Rochette, c'est votre nouveau nom.
3: Tout à fait.
0: Voilà.
3: Oui, en plus, la semaine dernière, on est passé la semaine à France 3, donc La Rochette.
0: D'accord. Ok. Bon, Dominique, vous faites quoi en ce moment, là, cette semaine?
3: Bah, cette semaine, tranquille, je vais au yoga le mardi matin, je vais me promener, et puis voilà quoi.
0: Bah voilà, donc vous êtes zen, bah, ça tombe bien, parce que la première manche qu'on va vous proposer, il va falloir surtout tendre l'oreille ce matin. Je vais me remettre au piano, je vais vous jouer des airs au piano, il faudra reconnaître le titre de la chanson et son interprète. Si vous avez les deux à chaque fois, ça vous rapporte deux rebloches, deux points. Si vous avez uniquement le titre de la chanson ou le nom de l'interprète, un seul rebloche. Dominique, est-ce que vous êtes prête ?
3: Je suis prête.
0: Eh bien, je me mets au piano. Voici le premier extrait. Stop. Alors, Dominique, est-ce que vous l'avez ?
3: Léo Ferré, Le Sud.
0: Léo Ferré, c'est ça que vous m'avez dit ?
3: Oui, Léo Ferré.
0: D'accord. Alors, je ne vais pas pouvoir accepter Léo Ferré, je vais accepter Le Sud, ça vous fait un point. C'était Nino Ferrer, pas Léo Ferrer.
3: Ah, Nino Ferrer.
0: Bon, on va écouter la réponse.
4: On dirait le sud. Le temps dure longtemps.
0: Au moins plus d'un million d'années. Hein.
4: Et la vie sûrement.
0: Bon. Alors, Dominique. Voilà, je suis obligé. Hein, c'était pas Léo Ferrer, c'était Nino Ferrer, hein, qui sont deux artistes totalement différents. Allez, vous allez vous rattraper. Voici justement un deuxième extrait, Dominique. Top. J'arrête là.
3: C'est Jean-Jacques Goldman.
0: Oui, ça fait un point.
3: Pas marche seul ou...
0: Ah ben non, je marche seul, on vient de l'écouter.
3: Ah oui, Jean-Jacques Goldman.
0: Ah, vous l'avez sur le bout de la langue, Dominique, j'en suis sûr.
3: Est-ce que c'est possible de le réécouter ?
0: Vous voulez que je rejoue au piano ? Je vais demander.
3: Oui,
0: je vais jouer
3: s'il
0: des
3: vous
0: heures.
3: Plaît.
0: Oui, je vais prendre ça en heures supplémentaires, alors on y va. Je prends une récup, je sais pas, je vais arrêter. Bon, là, il faut une réponse, hein, Dominique. Hein.
3: Ouais, je donne ma langue au chat.
0: Eh bien, c'était ça. Écoutez.
4: J'étais né en 17 à Leidenstadt.
0: Né en 17 à Leidenstadt, Dominique. Bien, on va terminer cette séquence musicale piano-piano avec cet extrait.
4: Je suis sûr que Dominique va trouver.
0: Alors, Dominique.
3: Je le connais, mais il n'arrive pas à trouver.
0: Bah, je sais pas. Non, moi, j'ai chanté n'importe quoi. Ça n'avait rien à voir avec le titre de la chanson, hein, ce que je vous ai chanté. Alors, pas de réponse, Dominique ?
3: Non.
0: Eh bah, c'était ça.
5: Et les Mistral gagnants.
3: Oh, Renaud.
0: Mais oui. Alors si c'était aussi facile que je vous fasse écouter Renaud et que vous me donniez la réponse, forcément, ça serait cadeau. Ça ne fait que deux rebloches, Dominique. Bon, bah, on va essayer de faire mieux sur le quiz local dans un instant.
3: Oui.
0: Allez, ce sera juste après Auria et Soirée mondaine sur Ici Pays de Savoie. À tout de suite.

0: Victoria avec Soirée Mondaine. On passe un bon moment chaque jour, 11h midi, dans la bonne humeur. C'est le Reblo Show.
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0: Et Dominique est avec nous à La Rochette. Dominique, vous avez tenté de marquer quelques points supplémentaires parce que pour l'instant, deux rebloches, ça fait un petit peu léger tout de même. Hein,
3: oui.
0: Bon, alors Dominique, on va jouer. Vous allez avoir une petite minute. Vous allez devoir me citer des noms de communes de Savoie. D'accord,
3: oui.
0: Il m'en faudra trois. C'est pas énorme jusque-là, ça paraît simple comme ça. Mais attention, dans ces communes, il y a un prénom féminin. Je veux des communes où il y a un prénom féminin dans le nom de la commune. D'accord, Dominique, vous avez une minute, top départ. Ah bah, il y en a une pas loin de chez vous.
3: Saint-André,
0: non, c'est masculin, Saint-André.
3: Ah, féminin.
0: Féminin. Oui, mais celui-là, il est masculin. Alors, des communes avec un prénom féminin dedans. Oh, y en a une pas loin de chez vous, en plus. Cherchez bien, Dominique. Vous avez encore 30 secondes.
3: Pas Saint-Léger.
0: Non, j'ai pas Saint-... Non, Saint-Léger, c'est masculin.
3: Ouais.
0: Allez, j'ai tout misé sur vous, Dominique. J'étais sûr que vous auriez des points.
3: Saint-Nicolas ?
0: Mais non, c'est masculin, Nicolas.
3: Ah oui, mince. Féminin.
0: Il y en a une près de chez vous, je vous l'ai dit. Dominique, quand je vais vous donner le nom de la commune qui est à côté de chez vous, qui est à quoi aller à quelques kilomètres à vol d'oiseau, vous allez dire mais oui, c'est bien évident. Des prénoms féminins, si je vous dis par exemple Sainte-Hélène-du-Lac.
3: Ah oui, Sainte-Hélène-du-Lac.
0: Il n'y avait pas trop
3: Hélène,
0: loin.
3: Oui, Sainte-Hélène, à côté de Montmeillan.
0: Bah voilà, il y avait Sainte-Hélène-sur-Isère, en allant un petit peu plus loin vers Albertville.
3: Oui.
0: On avait dans l'avant-pays savoyard Sainte-Marie d'Arvey, Sainte-Marie de Cuisnes en Maurienne, et puis également Sainte-Reine aussi. Oui, ça fait quand même beaucoup de saintes et beaucoup de prénoms féminins. Et là, ça ne rapporte rien, Dominique.
3: Ouais.
0: Ah. Bon, après, voilà, il y a deux rebloches, il y a encore une manche. On peut espérer six de plus. C'est ce que je peux vous souhaiter. Est-ce que vous êtes chanceuse dans la vie, Dominique, en général ?
3: Pas beaucoup.
0: Pas beaucoup ? Ben écoutez, j'avais envie de vous dire, ça se voit ce matin. Dominique, vous restez avec nous. On revient juste après Queen dans quelques instants. 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

0: Barbecue, à l'instant sur Ici Pays de Savoie.
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0: Bon, je rappelle que si vous souhaitez vous inscrire pour jouer avec nous cette semaine au Reblochon, c'est possible. Vous choisissez même le jour que vous voulez. Mais oui, c'est à la demande, c'est à la carte. Il y a une carte cadeau de 200 euros à gagner cette semaine en vous inscrivant au 0806 00 10 10 pour le meilleur candidat de la semaine. Dominique joue avec nous, elle est à La Rochette. Deux Reblochon, Dominique. Là, faut tout donner sur la dernière manche. Je compte sur vous, Dominique.
3: Oui, oui, oui.
0: Alors, je vous explique, voici un quiz surprise. Comme pour Pietro tout à l'heure, écoutez bien, je vais vous donner 6 affirmations. Elles sont numérotées de 1 à 6. Donc en fait, vous n'avez pas tout à fait la maîtrise des réponses, puisqu'il faut simplement choisir des affirmations. Et vous me donnez le chiffre correspondant à l'une d'entre elles. Si l'affirmation choisie à la question est positive, vous gagnez un Reblochon. C'est-à-dire si c'est vrai, c'est un Reblochon. En revanche, si la réponse est faux, là, vous perdez tout. D'où l'intérêt peut-être de ne pas aller jusqu'au bout. Ça, vous pouvez vous arrêter quand vous voulez, Dominique. En revanche, la première question, ça, vous n'y échapperez pas. Ce sera à vous quand même d'en choisir une, quoi qu'il arrive. Alors, 6 affirmations. Il faut que ces affirmations ont pour réponse vraies. Et là, vous marquez un Reblochon. Si c'est faux, malheureusement, vous perdez tout.
3: Mm-hmm.
0: On y va ?
3: On y va.
0: Entre 1 et 6, un numéro entre 1 et 6, je vous écoute, Dominique.
3: J'ai pas saisi.
0: Il me faut un numéro, un chiffre entre 1 et 6.
3: Oui.
0: Ben allez-y, je vous écoute, entre 1 et 6.
3: 3.
0: Le 3, je vais vous donner l'affirmation numéro 3. Donc si la réponse est vraie, vous marquez un Reblochon, et après à vous de savoir si vous continuez. La langue de chez nous est une chanson d'Yves Duteil, et la réponse est vraie. Ça fait donc...
3: C'est vrai.
0: Oui, c'est absolument. Mais vous ne pouvez pas jouer. Vous me donnez simplement les chiffres des affirmations. D'accord ?
3: Oui.
0: Bon, ça vous fait un Reblochon supplémentaire. Bon, vu que vous n'avez que 3 points actuellement, je vous invite et je vous incite même à continuer. Donnez-moi un autre chiffre à part le 3, entre 1 et 6.
3: Le 4.
0: Vous me donnez le 4. Alors, là, l'affirmation est la suivante. La tour la plus haute au monde mesure 650 mètres. Si c'est vrai, vous marquez un Reblochon et vous continuez. Si c'est faux, malheureusement, vous retombez à zéro, Dominique.
3: C'est faux.
0: Vous avez l'air d'être sûr, en plus.
3: Oui.
0: Elle mesure combien, à votre avis, la tour la plus haute au monde ?
3: J'ai aucune idée.
0: Bah là, vous aviez raison, malheureusement, c'est faux. Eh oui, c'est faux. Elle mesure 828 mètres de haut, la tour la plus haute. Elle est à Dubaï, c'est le Burj Khalifa. Et il y a 162 étages. Vous imaginez, Dominique, si l'un d'eux tombe en panne, je parle des ascenseurs, on est mal.
3: Oui, tout à fait.
0: Fallait pas tomber, pas choisir l'affirmation numéro 4. Vous retombez à zéro et ça ne fera malheureusement que 2 petits Reblochon. Bon, Dominique, déjà, alors par rapport à Pietro, vous êtes en dessous, donc malheureusement, il faudra revenir jouer avec nous parce que là, ça ne va pas suffire pour gagner la carte cadeau.
3: Alors, je rejouerai, il n'y a pas de souci.
0: Eh bien, je vous souhaite une belle journée, Dominique, et rappelez-moi quelle est votre radio locale en Savoie et en Haute-Savoie.
3: Ici, Pays de Savoie.
0: Eh bien, c'est bien parce que vous gardez la pêche quoi qu'il arrive. Dominique, je vous souhaite une très très belle journée et bon yoga pour demain matin.
3: Tout à fait, merci beaucoup.
0: Allez, à bientôt. Allez, pour nous emmener jusqu'à midi, les poèmes de Michel. Et puis, n'oubliez pas, juste après, on retrouvera la nouvelle émission. Et puis la rentrée, c'est celle d'Enora Malagré. Avec On vous doit bien ça. Et c'est vrai, des services au quotidien pour vous apporter des solutions aux problèmes de la vie courante. 12h-13h, c'est sur ICI Pays de Savoie. Après les infos, c'est dans 4 minutes, toute l'actu locale en Pays de Savoie.

0: Les poèmes de Michel, c'était Terry Moïse sur Ici Pays de Savoie.
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0: Merci de votre fidélité, belle fin de matinée, il est midi. Ici Pays de Savoie, première radio sur l'actu locale, Ilana Remoc. On n'en finit pas avec les conséquences de l'été hors norme que l'on vient de vivre.
2: Oui, il y a eu la chaleur, les incendies, les éboulements. Et en cette fin de septembre, on a toujours les moustiques. Leur présence est loin d'être anecdotique. Annabelle Galotti.
3: Oui, ces boutons qu'on a encore sur les jambes fin septembre, c'est comme une piqûre de rappel de notre été si chaud, comme notre mauvaise conscience par rapport au réchauffement climatique qui nous démange. Mais scientifiquement, la présence des moustiques tigres aujourd'hui s'explique très facilement.
4: Cet été, en pleine canicule, ils n'ont pas tenu le choc. Dès qu'il y a eu les orages du mois d'août, qu'on a eu de nouvelles éclosions. Donc là, on a le pic qu'on aurait dû avoir au mois de juillet. On a le mois de juillet et le mois d'août en même temps. En fait.
3: Jean-Noël Cochel est technicien à l'entente interdépartementale de démoustication. Dans certains secteurs, il n'a jamais vu autant de moustiques qu'en ce moment. L'été bizarre continue, dit Rémi, qui habite pourtant un peu en altitude.
5: On a beaucoup de moustiques tigres. C'est la première année qu'il y en a autant, oui. On a du mal à s'en défaire. C'est vrai que c'est un peu l'enfer.
3: Même situation pour Marie.
6: Dès que je vais dans le jardin, je suis piquée. Puis on nous annonce que ça va être de pire en pire.
3: Une des solutions pour lutter contre les moustiques tigres, c'est de trouver les points d'eau proches de nous, qu'on ait un extérieur ou qu'on vive en appartement en centre-ville, comme cette chambérienne.
7: Je fais des petites boutures avec les plantes pour faire des racines. Et dans l'eau, ça nageait comme des petits étards.
3: Il faut penser à tout, en effet, et aussi aux solutions les plus simples, comme celle du ventilateur qui empêche les moustiques de venir nous piquer.
2: Et attention notamment aux moustiques tigres qui, on le rappelle, peuvent transmettre des maladies virales.
0: La 40 n'est pas un circuit.
2: Rappel des gendarmes de la Haute-Savoie qui ont contrôlé une Porsche à plus de 300 km dans la nuit de samedi à dimanche dans la vallée de l'Arve, 312 km/h précisément. À cette vitesse, le conducteur de nationalité étrangère parcourait 87 mètres chaque seconde. Son permis lui a été retiré et son véhicule a été placé en fourrière. Une femme de 53 ans, toujours hospitalisée à Annecy. Hier matin, elle chassait du côté de Bellecombe en Bauge quand elle a été blessée à la jambe. Pour le moment, on ignore si elle s'est tirée dessus ou si c'est un autre chasseur qui l'a touchée. Elle avait été évacuée par les pompiers en hélicoptère. Pas de changement en Haute-Savoie et Savoie après les élections sénatoriales d'hier. Tous les sénateurs sortants ont été réélus. En Savoie, Martine Berthet du groupe LR et Cédric Vial, rattaché au groupe des Républicains, ont été reconduits dès le premier tour. Et en Haute-Savoie, c'est le centriste Loïc Hervé ainsi que Sylviane Noël et Cyril Pelva des Républicains qui repartent pour 6 ans de plus au Sénat.
0: L'éthanol n'a jamais eu autant la cote.
2: Et notamment parce que le prix de l'essence continue de grimper. 2,20 euros le litre de sans-plomb en moyenne versus 90 centimes pour le litre d'éthanol. Alors de plus en plus d'automobilistes tourne vers ce carburant et pour ça il suffit d'installer un boîtier dans son véhicule pour qu'il soit compatible avec l'éthanol et c'est ce que fait Richard Fulconis, co-gérant du garage New Power à la Ravoire. Il n'a jamais eu autant de demandes que ces derniers mois.
8: On a au moins 10 fois plus d'appels téléphoniques. Il y a des moments où on n'arrive pas à répondre, on se fait exploser, voilà. Et beaucoup de gens qui viennent spontanément aussi. Quand on les revoit des fois pour d'autres choses, ils sont ravis. Même si on a dû dépenser 800 euros, c'est un gros budget, c'est vrai. Mais dès le lendemain, on va faire son plein, on voit tout de suite la différence. On a le plaisir de voir les litres qui défilent plus vite que le prix du carburant. Du coup, ça surprend quand on n'est pas habitué. Mais moi, j'ai une voiture à titre perso qui roule à l'éthanol. Quand je fais mon plein, j'en ai pour 25 euros. Il coûte 50, 60 euros avec du sans-plomb. Du coup, le kit, on le rentabilise actuellement. En 5 000, 6 000 km, on a en général rentabilisé l'installation. Quoi.
2: Et près de 500 000 véhicules roulent désormais à l'éthanol en France. Il n'est pas candidat pour prendre la tête du COJOP. L'ancien biathlète Martin Fourcade a déclaré hier soir à France Info ne pas vouloir prendre la présidence du comité d'organisation des JO de 2030 dans les Alpes après la démission d'Edgar Gros-Piron. En début de mois, le médaillé olympique explique qu'il souhaite se consacrer à ses propres projets. Et en cyclisme, c'est une énorme déception pour Paul Sexas. Lui qui visait le titre de champion du monde à Montréal hier repart finalement à la 15e place à cause des crampes dans le dernier tour. C'est l'Américain Brandon McNulty qui a remporté la course et le maillot arc-en-ciel du numéro 1 mondial. Et donc Laurent, côté météo, il fait plutôt beau et toujours chaud ?
0: C'est ça, c'est le menu de la journée, on y est habitué maintenant avec un léger voile d'altitude et des températures forcément au-dessus des normales de saison. 28 degrés à Albertville cet après-midi, on prévoit 25 à Chamonix, à Évian, à Annemasse, 26 à la Bridoire, à Annecy, à Vallières. Pas beaucoup de changements pour la journée de demain, ça sera toujours voilé et chaud et des températures qui seront quasi identiques entre 27 et 28 degrés sur nos plaines. 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
10: Bonjour à tous, bienvenue en ce lundi. Je suis ravie de vous retrouver comme toutes les semaines entre 12 et 13 heures sur Ici. C'est votre nouveau rendez-vous. Ici, on parle bon plan, vie quotidienne, arnaque à éviter, santé. Nous sommes là pour vous rendre service parce qu'on vous doit bien ça. C'est le titre de ce nouveau rendez-vous quotidien. Moi, je m'appelle Enora Malagré et voici la joyeuse bande qui m'accompagne. Aude Razo, madame anti-arnaque. Coucou Aude.
11: Coucou, coucou tout le monde.
10: Valère Correa et ses bons plans. Bonjour Valère.
12: Bonjour Enora, bonjour à toutes et tous.
10: Notre éminent médecin, mon meilleur ami, Gérald Kirzek.
12: Bonjour, mais oui, le médecin doit être votre meilleur ami. Exactement, c'est une bonne formule.
10: Et c'est le cas. Notre rayon de soleil, notre grande journaliste Elsa Wolinski. Bonjour,
13: bonjour
10: Elsa. Le gros dossier du jour, chères auditrices, chers auditeurs, le jambon. Vous allez voir. Appelez-nous, laissez-nous un message vocal pour savoir si tout est bon définitivement dans le jambon. Ça se passe au 0810 055 056. C'est un WhatsApp gratuit. Nous sommes là pour vous. Et puis laissez-nous aussi des messages vocaux. Comme l'a fait aujourd'hui Sophie.
14: Moi, je me suis fait arnaquer par un mail d'Octolib en répondant à un sondage et j'ai dû payer 1 euro pour recevoir un kit. Je voulais savoir comment faire pour pas qu'on me pirate.
10: Oula, ça c'est une question pour notre chère Aude Razo.
11: Oui, alors Sophie, c'est un faux mail d'Octolib qui tourne beaucoup, je le précise. Déjà, premier réflexe, prévenir sa banque et faire opposition.
10: On y répond dans une trentaine de minutes. Vous l'avez vu, c'est votre émission. Exprimez-vous chez nous. 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Mon cher Valère, nous avons la joie et l'avantage, comme tous les lundis, de recevoir un ou une collègue de chez 60 millions de consommateurs. Aujourd'hui, on la connaît bien maintenant dans l'émission. Elle s'appelle Patricia Chéropoulos. Bonjour Patricia.
15: Bonjour.
10: Vous consacrez cette semaine un magnifique dossier sur le jambon. Alors, est-ce que tout est bon dans le fameux jambon, Valère Correa? Je suis très fière de ma formule, hein, qui date des années 20, vous l'aurez noté. Je vais la répéter 50 fois. Alors, apparemment, pas toujours.
16: En tout cas, le jambon, c'est pas très cher. C'est source de protéines et vous avez enquêté chez 60 millions sur ce produit très populaire. Patricia, justement, c'est ce qu'on retrouve dans votre mensuel là, qui est arrivé en kiosque. Est-ce qu'on peut manger du jambon les yeux fermés ou est-ce qu'il faut vraiment faire attention?
15: Non, je dirais pas les yeux fermés. Hein. Évidemment, il faut faire attention à pas mal de choses. On peut regarder déjà les étiquettes. Hein. C'est toujours le conseil qu'on donne. Mais déjà, voir s'il y a beaucoup ou pas beaucoup d'additifs, de différentes choses qui peuvent être ajoutées. Ça, c'est une première chose que tous les consommateurs peuvent voir.
10: Mais le Nutri-Score, pardon, est différent sur chaque paquet de jambon?
15: Alors déjà, il n'est pas obligatoire, mais on voit que la plupart jouent le jeu. Hein. La plupart des fabricants, en général,
10: le Nutri-Score,
15: entre...
10: pardon, hein, je vous coupe, je le rappelle, A, B, C, D, E, pour savoir si le produit
15: est bon pour la nutritionnelle.
10: Voilà, exactement.
15: Hein, c'est ça. Et en gros, ça s'étale entre C et D. Donc, c'est pas catastrophique et c'est pas non plus terrible. Voilà, c'est entre deux. Hein.
16: Quels sont les produits, les ingrédients à éviter quand on regarde les étiquettes, justement? Est-ce qu'il y a certains ingrédients qui doivent attirer notre attention?
15: Oui, alors déjà, c'est la longueur de la liste. Hein. C'est-à-dire que plus il y a de choses ajoutées, en général, c'est... Après, il peut... souvent, les additifs qu'on retrouve, c'est des conservateurs, c'est les fameux nitrites. Et c'est aussi des antioxydants, la plupart du temps l'acide ascorbique qui n'est pas un additif méchant, hein, faut le dire tout de suite. Donc après d'autres rajoutent du gras, rajoutent d'autres choses aussi.
16: Quand on regarde le classement, on voit que le jambon aussi, il est souvent trop salé. Le classement, je parle dans votre magazine. Quand on se tourne vers des produits qui annoncent une teneur en sel réduite, vous savez, on voit souvent écrit moins 25% de sel, c'est bien, ça marche ça?
15: C'est la réalité. Oui, ça c'est vrai qu'on l'a regardé. En général, un jambon standard, c'est autour de 2 grammes par 100 grammes. Donc une tranche de jambon, c'est à peu près 35-40 grammes. Hein. Donc en gros, nous ce qu'on dit, c'est que vous mangez par jour une tranche de jambon, ça vous apporte un sixième des apports recommandés, qui l'apport recommandé étant de 5 grammes par jour.
16: En sel, là, on parle.
15: En sel. Donc, comme ça, ça paraît rien.
10: Mais vous confirmez, pardon, docteur Kirzak.
13: Oui, mais là, c'est très salé. Et pour les gens qui ont l'insuffisance cardiaque, à qui on a dit attention au sel, faut faire attention au jambon, mais toutes les charcuteries, même si c'est marqué moins 25%, parce que moins 25%, ça ne veut pas dire zéro. Ça veut dire que c'est un apport en sel quand même important.
15: Oui, réduit, mais quand même, oui, ça existe évidemment, parce qu'après, il y a le fromage, il y a le pain sur lequel vous allez mettre votre jambon, par exemple. Donc tout ça, ça apporte du sel, évidemment.
16: On parle souvent des nitrites dans le jambon, alors ça fait un petit peu peur. On parle aussi des nitrates. Qu'est-ce que dit votre classement sur les jambons qu'on a dans les supermarchés?
15: Alors, les nitrites, pour rappel, ce sont donc des additifs, des conservateurs, enfin des antibactériens qui vont empêcher justement le développement. On parle souvent de la salmonelle, l'hystériose, le botulisme aussi. Donc, dans un sens, ils vont être très importants. Le problème, c'est que maintenant, on sait que les nitrites sont potentiellement cancérogènes et les charcuteries ont été classées cancérogènes, justement, juste vraiment cancérogènes. Pourquoi ? Parce que si vous en abusez, vous risquez d'ingérer trop de nitrites et ça, c'est des éléments cancérogènes. Voilà. Donc, on a vu, par contre, dans notre classement, nos analyses ont montré que, bonne nouvelle, nous n'avons pas trouvé beaucoup de nitrites. En tout cas, loin de la limite supérieure autorisée.
11: Et moi, je vois parfois des lardons sans nitrite. Donc là, c'est bien, du coup, si j'en achète.
15: Alors, c'est sans nitrite ajouté. Après, il y a toujours un peu de nitrite naturellement présent dans la viande. L'autre chose qu'il faut vérifier aussi, c'est que le sans nitrite, il n'y a pas eu un subterfuge qui est en fait du bouillon de légumes ajouté à la place des nitrites. Or, les bouillons de légumes, souvent, contiennent des nitrates. Et ces nitrates vont se transformer en nitrites. Donc, si vous prenez du jambon ou lardon sans nitrite, c'est ça aussi l'importance de regarder l'étiquette, c'est vérifier qu'il ne s'agit pas de bouillon de légumes à la place.
10: D'accord. Alors, les enfants, on va continuer de parler du jambon. Il y a une grande liste dans votre magazine, ma chère Patricia. Donc, si jamais vous avez envie de poser des questions sur le jambon que vous achetez au supermarché, eh bien, on vous dira s'il est plus ou moins bon. Je vous poserai aussi des questions pour moi-même, d'ailleurs. Et puis, tout à l'heure, d'ailleurs, le docteur Kirzak vous parlera des moustiques. Sachez-le, une émission...
13: Sans rapport. Avec le jambon.
10: Coq à l'âne. Et Elsa nous parlera de Zidane. C'est vous dire la richesse de cette émission. Franchement, ça va être un peu fou. Et puis, on parlera évidemment aussi du jambon végétal. Alors, est-ce que c'est vraiment
16: grosse
10: végétal
16: tendance, hein,
10: grosse tendance. Est-ce que c'est vraiment bon pour la santé? On répond à tout. C'est votre émission 0810 055 056. Mais pour l'heure, un peu de musique, YouTube, New Year's Day sur votre radio. Ici, on est ensemble jusqu'à 13h dans On vous doit bien ça.

0: cet accent lamentable breton sur votre radio. Ici, on est ensemble jusqu'à 13h.
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0: Je salue au passage les 44 merveilleuses locales du réseau ici, partout en France, qu'on embrasse très très fort. On est au cœur d'un dossier jambon. Est-ce que tout est bon dans le jambon? Avec quoi est-il fait? Quelles sont les marques qu'on vous recommande? C'est l'objet de ce dernier 60 millions de consommateurs. Et nous avons Patricia Chéropoulos qui nous fait la joie d'être avec nous aujourd'hui pour en discuter. Si vous avez des questions à nous poser, ça se passe au 0810 055 056. Un peu plus tard, le docteur Kirzek nous parlera moustiques. Vous vous faites bouffer par les moustiques, vous, en ce moment aussi?
2: Oh oui.
0: Écrivez-nous, appelez-nous. Et notre Elsa chérie nous parlera de Zizou. Grosse émission aujourd'hui. Alors, nous avons une auditrice qui nous appelle. Elle s'appelle Noël. Bonjour, Noël.
3: Bonjour.
0: Comment allez-vous, chère Noël?
3: Oh, moi, toujours très bien.
0: Ah, vous appelez d'où?
3: Orléans Centre.
0: Ah, bah alors, on embrasse très fort ici, Orléans.
3: Comment?
0: On embrasse très fort ici, Orléans, d'où vous nous vous écoutez, évidemment.
3: Je vous suis bien sûr sur Facebook.
0: En plus, on en a de la chance. Oui. Alors, vous faites attention à ce que vous mangez. On parle de jambon, oui, justement. Dites-nous tout.
3: Eh bien, moi, je fais très attention à ce que je mange, parce que, pour ma santé personnelle.
0: Oui.
3: Et je n'achète que du jambon à la coupe, avec le moins de sel possible. Et puis, parce que je trouve que dans les magasins, il y a beaucoup de jambon qui est en vente, sous blister ou pas. Mais c'est plutôt de l'eau avec du sel et un tout petit peu de jambon.
0: Alors, quand vous dites à la coupe, chère Noël, c'est dans le supermarché ou à la coupe dans...
3: Oui, alors ça peut être dans les supermarchés où on arrive à trouver du jambon à la coupe.
0: Oui, bien sûr. C'est bien ça ou pas, Patricia Chéropoulos? Oula,
4: oui.
0: Il y a un peu étrange.
4: Alors, j'avoue que parfois, ça peut être aussi du jambon industriel qui est proposé à la coupe. L'avantage, c'est que vous choisissez, vous avez la quantité et vous évitez le plastique aussi. Par contre, c'est important aussi. Hein. On l'oublie, mais le problème, souvent, c'est sous blister. Après, dire qu'il est de meilleure qualité s'il n'est pas artisanal, ça, c'est compliqué à dire. Si on veut du jambon artisanal, c'est-à-dire fait avec un seul producteur, par exemple, ouais, ça sera plutôt chez le boucher charcutier, par exemple.
0: D'accord.
4: Après, si on se fixe sur les nitrites, là, dont on parlait tout à l'heure, il n'est pas certain qu'un jambon artisanal en contienne moins, peut-être même au contraire. Mais ça, c'est une autre histoire. Pourquoi? Parce que les petits laboratoires artisanaux ont moins les moyens de maîtriser, en fait, l'utilisation des nitrites.
0: Audrey Azo, puis Gérald Kirzek.
5: Moi, j'achète au rayon traiteur, au supermarché. Il y a des rayons italiens, par exemple. Alors, j'ai tendance à penser que c'est de meilleure qualité.
0: Ouais,
5: le jambon, il est plus fin, etc. J'ai raison ou j'ai pas raison?
4: Ça dépend sur quoi on se base, sur l'aspect organoleptique et puis sur l'aspect peut-être viande. Ça peut être des cochons d'élevage un peu plus vertueux. Là encore, si on se fixe sur les additifs, les nitrites, non, il n'y a pas plus de garantie.
5: Il faut que je regarde l'étiquette, en fait.
4: Voilà.
0: Pardonnez-moi, vous avez utilisé un mot savant.
6: Organoleptique.
0: Et en tant que blonde, mais avec ma collègue,
7: moi je suis brune et je n'ai toujours pas, j'ai pas compris non plus.
4: Organoleptique, ce sont les caractéristiques sensorielles. C'est le goût, en général, le goût, la texture et l'odeur.
0: On apprend en s'amusant.
6: Et pour le Scrabble, ça va être bien, pour le prochain Scrabble.
0: Oui, Gérald, vous vouliez dire quelque chose.
6: Oui, il faut faire attention à la gueule du genre.

0: Alors que c'est l'inverse sur le plan nutritionnel.
1: Noël, qu'en pensez-vous? Vous auriez tendance à aller vers le jambon rose fluo ou un petit...
2: Non, pas du tout.
1: Eh oui,
0: bravo.
2: Quand j'étais plus jeune, on n'avait pas du jambon rose fluo, on avait plutôt du jambon qui tirait plutôt vers le gris, marron.
1: Voilà, et ben ça c'est déjà un bon signe.
2: Et qui n'était pas forcément bien proportionné... Et voilà, donc c'est vrai que je suis d'accord avec le monsieur, je prendrais plutôt l'autre jambon.
1: Le docteur Kierzek.
2: Il est meilleur.
1: Merci beaucoup Noël, on vous embrasse très chaleureusement, passez une très belle après-midi. Valère Coréard.
3: Patricia Chéropoulos, un mot sur le bio, le jambon bio, est-ce que c'est un marqueur intéressant pour avoir un jambon de meilleure qualité?
4: Oui, c'est un marqueur intéressant parce que déjà au niveau santé, bien-être animal et type de cochon, et généralement oui, il y a des impératifs, il y a plus d'obligations en fait et sanitaires et surtout aussi au niveau de l'élevage du jambon. Et il y a aussi moins d'additifs qui sont autorisés. Par contre, les nitrites sont tout de même autorisés dans le bio. En général, il y en a moins, il y a un effort qui est fait là-dessus, mais bio ne veut pas forcément dire sans nitrite.
3: C'est plus qu'une tendance, c'est vraiment un phénomène de fond. Les jambons végétaux, alors on en voit un peu partout. Là, qu'est-ce que ça donne? Vous avez enquêté dessus?
4: Moi, je ne suis pas du tout... Alors, ça n'a rien à voir avec le jambon, le vrai jambon. Ce n'est pas du jambon. Après, c'est à la tête d'un jambon, on va dire. Mais ce n'est pas, si on veut, mais ça n'a pas... Voilà. Alors, pourquoi pas pour végétaliser son assiette? Pourquoi pas pour les gens qui sont les végétariens, végétaliens, c'est une option. Après, il faut savoir que ce sont des aliments qu'on dit maintenant ultra transformés. Parce que pour donner l'apparence d'un jambon et la texture organoleptique, on ajoute du colorant, des texturants, donc il y a souvent beaucoup d'additifs.
1: On va continuer de parler de jambon végétal, ça m'intéresse grandement, ça nous intéresse grandement. Vous avez donné aussi une petite liste des jambons à éviter et ceux que vous recommandez dans 60 millions de consommateurs. Juste après cette nouveauté, Vanessa Paradis, rendez-vous sur ICI, dans votre nouveau rendez-vous. On vous doit bien ça, on est ensemble jusqu'à 13h.

0: paradis. Rendez-vous sur Ici, on est ensemble jusqu'à 13h. Dans votre nouveau rendez-vous, on vous doit bien ça. Jusqu'à 13h.
1: Enora Malagré sur Ici.
0: Et avec toute la bande, nous parlons de...

0: l'alimentation et en particulier du jambon. Grâce à notre éminente collègue Patricia Chéropoulos de chez 60 millions de consommateurs qui y consacre un dossier passionnant. Il y a une liste assez longue des jambons qui sont bien notés et qui sont mal notés. On y reviendra dans un court instant. Pour le moment, on parlait du jambon végétal. C'est la grande mode, Patricia Chéropoulos, vous l'avez dit. Elsa Wolinski, vous avez une question?
1: Non, je me demandais s'ils étaient protéinés comme on le vend un peu dans le marketing.
2: Alors, c'est très variable, mais certains peuvent être aussi protéinés que le jambon normal, carné. Hein, c'est autour de 20 grammes par 20 grammes par 100 grammes, excusez-moi. Mais en revanche, ces protéines-là, elles sont pas naturelles. Ce sont des protéines réhydratées. Il y a aussi du soja, évidemment. Mm-hmm. Donc, c'est différents types de protéines. Donc, il faut là aussi regarder la composition. Mais certains sont bien protéinés.
0: Je vois notre docteur Kierzek qui dodeline avec sa petite tête.
3: Vous avez totalement raison. C'est-à-dire que les protéines, c'est hyper important pour la santé. Plus on vieillit, plus on a besoin de protéines. Je vous rappelle que c'est de l'ordre de 0,8 grammes de protéines par kilo et par jour pour tout un chacun. Et plus on vieillit, on peut monter jusqu'à 1 gramme ou 1,2 grammes en termes de besoin, sinon on perd des muscles. Mais il faut des protéines saines, des protéines qui ne sont pas ultra transformées. Merci. Et le mot-clé là, c'est la transformation. Ce qui est mauvais, ce qui est cancérogène, ce qui n'est pas bon pour la santé, c'est l'ultra-transformation. Plus on est proche du produit brut, mieux c'est. Tout le reste, tout ce qu'on va ajouter, tout ce qu'on va transformer, etc., c'est ça que l'organisme supporte moins bien.
0: Valère.
4: J'aimerais qu'on dise un mot sur une petite phrase que vous avez dite tout à l'heure, c'est attention, charcuterie, et cancer, il y a quand même une équation. Vous pouvez juste nous remettre les choses au clair là-dessus, c'est important.
2: Oui, en fait, les scientifiques et les agences sanitaires ont reconnu que le jambon était cancérogène, c'est-à-dire que si on en mange en excès, ça augmente le risque de survenue de cancer. Pourquoi ? Et ça, c'est à cause des nitrites dont on a largement parlé. Maintenant, c'est pas parce que vous mangez une tranche de jambon que vous allez développer un cancer, hein, c'est ça. Mais c'est pour ça que les recommandations officielles, c'est 150 grammes de charcuterie par semaine, soit à peu près 3-4 tranches de jambon ou on va dire 15-30 tranches de saucisson, par exemple.
3: Et on varie son alimentation en toxicologie. Comme en nutrition, c'est la dose qui fait le poison. Donc il faut varier son alimentation, du végétal, de l'animal, du jambon, du poisson, etc. Et c'est ça qui fera que vous allez limiter les risques.
0: Beaucoup de réactions au 810-055-056. Je vais essayer quand même de prendre tout le monde. D'abord, on va commencer par Marie, c'est incroyable. Marie pour la fin, parce que vous allez voir, c'est tout à fait particulier. D'abord, Cédric qui appelle via ici Belfort Montbéliard. Bonjour Cédric.
5: Bonjour à toutes.
0: Bonjour. Vous allez bien, Cédric ?
5: Ah, lundi, on peut tout espérer quand la semaine commence.
0: Oh, très beau ! Très belle formule que je vais totalement vous voler, cher Cédric. Très belle formule.
5: À la fin, on ne sait pas, mais là, le lundi.
0: Au moins, voilà, quand ça commence, l'espoir est permis. Alors, vous achetez où votre jambon ?
5: Eh ben moi, j'ai vu la tradition qui se perpétue depuis longtemps. Allez, tuer le cochon. En Franche-Comté, comme certaines autres régions, on va à la ferme. Et le cochon est tué et produit plein de bonnes du fromage de tête, plein de bons produits. Et on sait d'où ça vient.
0: Très bien.
5: L'éleveur, il a eu le cochon, il a pris soin et après il nous donne les produits qui viennent de là. Il sait que c'est de là, nous aussi. Et on a des choses de nos régions et c'est impeccable. C'est pas
0: c'est
5: plus cher que du sous vide. Ça enlève le sous vide. C'est un circuit court. Voilà, tous les
0: absolument. Vous allez vous-même à la source. Alors, je pensais, quand vous avez démarré, j'ai cru que vous alliez vous-même tuer le cochon. Mais non, vous allez chez quelqu'un, effectivement, un éleveur. Alors, effectivement, on peut le faire. Alors là, c'est carrément, on est au cœur du produit, au bout de la cuisse, en haut de la queue.
4: Mais ce que disait Patricia, c'est que ça ne garantit pas pour autant l'absence de nitrites, voire même tendance à se calmer un peu plus.
2: Ça a plein d'autres qualités. Effectivement, on a la traçabilité du cochon. Cette fois, on sait que c'est pas du cochon, du jambon reconstitué, mais du vrai jambon, ça c'est... Mais voilà, les nitrites sont peut-être là.
0: On va prendre aussi Marie qui nous appelle. Bonjour Marie.
6: Bonjour.
0: Bonjour, alors écoutez, ça c'est fou, vous faites vous-même votre cochon. C'est ça Marie ?
6: Oui.
4: Votre jambon.
0: Votre jambon, pardonnez-moi. Alors dites tout ça rapidement.
6: Plus maintenant, parce que maintenant je suis toute seule, mais quand j'avais mes enfants, une année j'ai voulu faire mon jambon. Parce que moi je suis originaire... du monde paysan.
0: Oui.
6: Et j'avais l'habitude, quand j'étais plus jeune, de voir faire à la ferme. Ouais. Donc, je l'ai fait.
0: Ouais.
6: J'en ai jamais acheté.
0: Je comprends. Écoutez, on va vous passer un petit coup de fil hors antenne. J'aimerais bien savoir comment vous le faites.
2: Comment on fait.
0: Peut-être qu'on peut la prendre après, d'ailleurs, pour qu'elle nous raconte. On continue de réagir, 0810 055 056. C'est l'heure de l'actualité, là, tout de suite, maintenant, dans vos régions, grâce au 44 local de votre radio ici. Allez, à tout de suite.
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20: Et comme toutes les heures à la demi, voici une info pratique. Celle-ci va aider ceux d'entre vous qui souhaitent créer ou reprendre une entreprise parce que ça n'est pas une mince affaire et qu'il y a beaucoup de choses techniques à savoir. Demain mardi, de 9h30 à 13h, un village de la création, reprise d'entreprise, se monte à Henri Salvador à la Ravoire, près de Chambéry. Vous allez pouvoir rencontrer des structures partenaires qui vous accompagneront dans les 5 thèmes de la création, reprise d'entreprise, validation de l'idée, élaboration du projet, financement, les alternatives et enfin l'immatriculation si vous arrivez au bout. Que vous ayez déjà bien avancé sur votre projet ou que ce soit encore une idée qui vous séduit, ce sera l'occasion unique de rencontrer des interlocuteurs, tous réunis au même endroit. Pour ce village de la création reprise d'entreprise, demain à la Henri Salvador, à la Ravoire.
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0: Il est midi 32, bienvenue dans votre nouveau rendez-vous quotidien. Sur ICI, ça s'appelle On vous doit bien ça. Et ici, on parle vie quotidienne, arnaque à éviter, santé aussi de nos animaux. Nous sommes là pour vous rendre service parce qu'on vous doit bien ça. C'est le titre de l'émission, vous l'aurez compris. Je ne suis pas toute seule, moi je m'appelle Enora Malagré. Je suis avec Aude Razo, Valère Coréard, Gérald Kierzek, qui nous parlera moustique tout à l'heure. Et notre chère et tendre Elsa Wolinski qui nous parlera de zizane. Mais là, nous étions en train de parler du jambon. Quelles étaient, quelles étaient les bonnes marques. On va vous faire une petite liste, les amis, dans un court instant, grâce à Patricia Chéropoulos de 60 millions de consommateurs. Réagissez, 0810 055 056. On va vous la donner, la liste. Mais pour l'heure, faites comme notre chère Sophie. Laissez-nous un vocal.
21: C'est Sophie, Damien. Moi, je me suis fait arnaquer par un mail d'Octolib en répondant à un sondage et j'ai dû payer 1 euro pour recevoir un kit. Je voulais savoir comment faire pour pas qu'on me pirate.
0: Et ça, c'est pour Aude Razo.
22: Oui, faux mail, hein, Doctolib, je précise bien, Sophie. Alors c'est bien que vous en parliez. C'est un mail qui tourne beaucoup depuis aller 2-3 mois et qui vous propose de vous faire gagner un Medicare kit, ouais. Alors un kit, une trousse de secours en fait, avec un stéthoscope, des pansements, vous avez des compresses, vous avez du sparadrap, kit que vous ne recevrez jamais, je le précise bien. Et donc elle parle de sondage. Sophie, elle a raison. En fait, on vous demande de répondre à un petit sondage. Hop, c'est gagné et soi-disant vous allez recevoir ce kit. Le piège, c'est quoi? quoi? C'est qu'on vous dit qu'il faut régler des frais d'envoi, 1 euro, 2 euros, et donc on vous demande votre numéro de carte bleue. C'est ça que Sophie, elle a payé.
0: D'accord.
22: Donc, première chose, Sophie, puisque vous avez donné votre numéro de carte bleue, peut-être que vous l'avez déjà fait, mais vous contactez votre banque le plus rapidement possible pour faire opposition. Avec un peu de chance, vous n'avez pas encore été débité. Et surtout, il faut éviter d'autres prélèvements, puisque les escrocs ont votre numéro de carte bleue. Vous parlez de piratage, Sophie. Alors, piratage de quoi, ça dépend. Vous avez donné sans doute dans ce sondage, parce que souvent c'est demandé, votre nom et votre adresse postale. Le risque, c'est quoi? C'est d'être ciblé par des arnaques ensuite très crédibles, où il y a votre nom et votre adresse postale, donc vous y croyez, et en fait c'est faux. Donc là-dessus, c'est de la vigilance plus que du piratage. Autre risque, est-ce que dans le process, vous avez donné votre mot de passe Doctolib? Là, vous le changez immédiatement depuis l'appli ou le site Doctolib. Et puis si vous avez le même mot de passe partout, on fait un peu ça nous, hein, on a tous un peu le même mot de passe partout. Voilà. Il faut pas, bien sûr. Et bien changer vos mots de passe partout, parce que du coup là c'est une entrée royale pour les
0: bien sûr. Merci beaucoup cher Aude Razo. Avant de remercier et de saluer notre chère Patricia Chéropoulos, deux petites marques sympathiques. Par exemple, je vois sur votre merveilleux magazine 60 millions de consommateurs, par exemple le Monoprix Bio est noté à 15/20, celui qui coûte 6,15 €. Pas dingo, si ça va, 15/20 c'est bien.
2: Oui, on a des plutôt pas mal. C'est
0: par
2: bien.
0: Contre, celui que j'achète, moi, je vous le dis, le supérieur de chez Fleury Michon à l'étouffé, bah, tu m'étonnes qu'il est étouffé, il coûte 1,79 €, je crois.
4: On va être content. Quoi.
0: Et lui, il a noté 13,5. Pas dingo, celui-là.
2: Ouais,
0: il est mieux. Et pourquoi? Qu'est-ce qui se passe dans celui-ci?
2: Eh ben, là, on lui reproche notamment sa composition. Il y a un peu trop d'additifs, trop d'ingrédients. C'est principalement le reproche.
0: Donc, si vous voulez toute la liste de tous les jambons que vous allez acheter en supermarché, voir qui est bon, qui est moins bon, eh bien vous achetez le 60 millions de consommateurs. Oui, Gérald Kersen.
1: Non, juste une petite alerte sur les salaisons et les charcuteries maison dont on parlait tout à l'heure avec notre auditrice. Oui, si c'est fait dans des normes de sécurité extrêmement importantes, parce que le risque, c'est le botulisme, c'est la salmonelle. Le premier risque de botulisme, bah, c'est justement les charcuteries maison, donc attention.
0: Merci beaucoup, docteur, et merci à vous surtout, Patricia Chéropoulos. Merci, achetez 60 millions de consommateurs, il s'y passe toujours des choses passionnantes. Mais pour l'heure, nous allons recevoir Pascal, qui a gagné, qui appelle d'Île-de-France, d'Antony, dans les Hauts-de-Seine. Bonjour, Pascal.
3: Oui, bonjour, Enora.
0: Comment ça va, Pascal?
3: Très, très bien.
0: Eh ben, super. Quelle belle voix. On ne peut mieux. Vous êtes inscrit sur le site ici.fr, car vous le savez, Pascal, je booste votre pouvoir d'achat. Et c'est gagné.
15: Bravo.
4: Bravo.
0: Ben oui, c'est aussi simple que ça. Vous partez avec 200 euros à dépenser dans une grande enseigne. Il y aura un autre gagnant un peu plus tard dans l'émission. Ben voilà, Pascal, c'est tout simple.
3: Bah oui, c'est très bien ça.
0: C'est parfait, on adore, on vous embrasse très très fort, cher Pascal. Passez une très belle après-midi. Dans un instant, notre Gérald Kersek nous parlera moustiques. Et oui, ils sont de retour. Et Elsa Wolinski nous parlera de son amour pour Zidane. Mais pour l'heure, un classique qu'on aime tant, Michel Delpech, pour un flirt sur votre radio. Ici, on est ensemble jusqu'à 13h, chers amis.

0: Pêche pour un flirt sur votre radio ici, on est ensemble jusqu'à 13h, donc on vous doit bien ça.
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0: 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Midi 40, nous sommes ensemble jusqu'à 13h. On a parlé du jambon. Si vous avez des questions, 0810 055 056. On est ensemble, hein, c'est votre émission. La plupart du temps, on a plutôt les réponses, sauf Valère aujourd'hui, qui est pas dingue. Je vais pas vous mentir. J'avais envie de le mettre un petit tac.
2: C'est pas mon jour, hein.
0: Parce que c'est lundi, c'est faux. Nous allons parler du retour des moustiques, cher docteur Kirzek. Ils sont de retour.
3: Mais ils sont partis?
0: Qui, les moustiques?
3: Oui.
0: Ben non, ils reviennent.
3: Mais c'est ça,
0: ils
3: la
0: sont
3: question.
0: Partis, c'est insupportable. Sont alors, sont-ils déjà revus? Ouais, voilà, bref, on comprend plus.
2: Allez, débrouillez-vous.
0: Débrouillez-vous avec ça. Non, mais c'est insupportable, ils sont de retour.
3: Mais parce que les moustiques, avant, c'était pendant la période d'été, c'était plutôt le pourtour méditerranéen. Maintenant, ils sont partout, c'est pas que l'été. Et on nous a beaucoup parlé du moustique tigre, vous savez, la femelle du moustique tigre, ce moustique un peu plus gros, avec des bandes un peu blanches et noires, c'est pour ça qu'on l'appelait moustique tigre, qui piquait le jour. Donc on se disait, bon, ben, c'est tranquille la nuit, etc. Sauf que là, il y a un deuxième type de moustique qui arrive, qui est le moustique commun, le moustique lambda, qui n'est pas du tout moustique tigre, et qui est, et on en avait un tout petit peu parlé si vous avez suivi l'actualité, qui est pourvoyeur du virus du Nil, le West Nile virus. Oula. Et donc le jour, vous avez le moustique tigre, ça donne la dengue, le chikungunya. Le soir et la nuit, vous avez le moustique commun, ça donne le West Nile virus, et tout ça fait qu'on n'est jamais tranquille. C'est plus pour tout en méditerranéen, il y en a partout, réchauffement climatique
0: bien
3: oblige,
0: sûr.
3: Etc.
0: Même en Bretagne, chez moi, vous
3: mais
0: pensez?
3: Oui, même en Normandie, même en Boutin, en Bretagne, etc.
0: Le
3: moustique se répand de partout, il pique de partout. Et je vais vous rajouter une troisième catégorie de moustiques.
4: Encore une bonne nouvelle.
3: Qui est pourvoyeuse, cette variété de moustiques, du paludisme.
0: Ah,
3: c'est le palu. Parce qu'il faut quand même savoir.
0: Attendez,
3: que...
0: on est en France, on peut avoir le palu maintenant.
3: Eh oui, ça s'appelle
0: allez, Aude,
3: le paludisme.
0: On prend les bagages et on part en Norvège.
4: On s'en va.
3: C'est exactement ce qu'a fait le moustique. Il a pris les bagages, il est monté dans un avion. Et autour des zones d'aéroports et en particulier en Allemagne, il y a eu quelques cas en France il y a quelques années. Le moustique, en fait, il débarque. Voilà pourquoi quand vous prenez l'avion venant d'une zone qu'on appelle impaludée des moustiques, qu'est-ce qu'on fait? Ben, les hôtesses de l'air viennent faire pshhh et viennent désinsectiser la cabine. Hein, c'est exactement pour ça. Sauf que les moustiques, ils sont malins, ils sont résistants, ils se planquent et donc ils débarquent et on peut avoir, sans jamais avoir voyagé, le paludisme, surtout si vous habitez dans une zone autour de l'aéroport.
0: Valère Coréard.
2: Une information incroyable que je viens de voir, c'est qu'il y a entre 700 et 800 000 décès à cause des moustiques chaque année dans le monde, alors que seulement 5 à 10 personnes meurent à cause d'un requin.
3: C'est l'animal le plus dangereux sur la planète. C'est le moustique. On vous aurait posé cette question, vous auriez dit, c'est le requin, ou c'est le loup, c'est je ne sais quoi. Mais en fait, pas du tout, c'est le moustique. Ça monte même jusqu'à 1 million de morts. Et les morts, c'est essentiellement le paludisme. Et puis ensuite, c'est la dengue, le chikungunya, tous ces virus, un peu ce qu'on appelle des arboviroses, qui peuvent donner des fièvres hémorragiques, qui peuvent donner des troubles neurologiques. Je parlais du virus du Nil. Ouais. Alors, c'est chez les gens les plus fragiles, les plus âgés, ou au contraire, les nourrissons. C'est extrêmement rare. Le paludisme, en revanche, il est très fréquent, mais tout le reste, la dengue, le chikungunya, vous et moi, quand on n'a pas d'antécédent particulier, on se fait piquer par le moustique, on a une petite fièvre ou pas de symptômes du tout, et ça passe. Sauf que chez certains, il va y avoir des symptômes beaucoup plus embêtants, avec le rein, avec le système neurologique, et c'est là où il faut s'inquiéter.
0: Aude Raso.
5: Moi, j'ai tendance à mettre du répulsif partout, de le pchit-pchit dans l'air.
0: Sur les gens.
5: Sur la
0: je
5: peau,
0: vous ai vu le faire sur Valère.
5: Sur la peau, etc. J'en mets tout le temps, mais en fait, évidemment, c'est dangereux.
3: C'est dangereux, c'est des produits chimiques, évidemment. Donc le mieux, il y a d'autres mesures. Le répulsif, pourquoi pas dans des où il y a beaucoup de moustiques, mais les moyens physiques ne sont pas chimiques du tout. Donc il vaut mieux mettre une moustiquaire, par exemple. Ah. Ça, c'est le premier réflexe. Des vêtements longs qui vont vous couvrir.
0: D'accord.
3: Là, il n'y a pas besoin de répulsif.
4: Les huiles essentielles.
3: Les huiles essentielles, ça fonctionne.
0: Ça fonctionne.
3: Attention,
0: ça
3: peut irriter la peau et c'est contre-indiqué chez les enfants et les femmes enceintes. Donc on les met plutôt à distance, mais on peut mettre dans une petite coupelle de l'huile essentielle, par exemple. Mais attention avec la peau. Et puis les répulsifs, pourquoi pas? Il y a des répulsifs moins toxiques, moins chimiques que d'autres. Et puis surtout, supprimer l'eau stagnante. Vous savez, les vieux pneus coupés avec l'eau qui stagne, ou les pots de fleurs où il y a les coupelles dessous, etc.
0: Mais c'est des nids à
3: moustiques. C'est des nids à moustiques, c'est des nids à femelles moustiques.
0: Ils vont partir un moment, là, en hiver, là.
3: Bah, c'est pas prévu, parce qu'encore une fois, le réchauffement climatique, les conditions météorologiques font qu'il y en a de plus en plus.
0: D'accord, merci docteur Kirzek. Ça nous a bien, ça paie le moral.
4: Moi j'ai été piquée hier, je suis inquiète là.
3: Il y a des pois moustiques aussi.
0: Est-ce que vous faites bouffer par les moustiques, chers amis? 0810 055 056, on va s'écouter Louane. On continue de dérouler l'émission ensemble jusqu'à 13h. Ça s'appelle Si t'étais là, sur votre radio ici.
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0: Louane, si t'étais là, sur votre radio ici, on est ensemble jusqu'à 13h.
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0: 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Midi 47, c'est votre nouveau rendez-vous quotidien sur votre radio ici, ça s'appelle On vous doit bien ça, et on est ensemble jusqu'à 13h, beaucoup de réactions au 0810 055 056, on va accueillir tout de suite Frédéric, qui va démonter une petite idée reçue, tiens, ça vous est adressé docteur Kersek, bonjour Frédéric, bienvenue.
2: Oui, bonjour, bienvenue. Voilà, donc je voulais témoigner parce que au niveau de la perception de la population, il paraît qu'il y a beaucoup de moustiques dans les mares. Or, en fait, il n'y a aucun moustique dans les mares, au contraire, donc c'est un réservoir de prédateurs de moustiques et il faudrait faire plus de mares.
0: Alors, battle avec docteur Kirk.
3: Mais non, mais c'est exactement, on dit la même chose. D'accord. Moi, c'est les eaux stagnantes qui ne sont pas des mares. Et ces eaux stagnantes, il n'y a pas d'écosystème. Il n'y a pas de têtards, il n'y a pas de libellules ou de larves de libellules qui vont manger les moustiques. Donc, la mare, au contraire, c'est un écosystème vivant. Il y a plein d'autres insectes ou des oiseaux qui vont venir dessus, qui vont manger les moustiques. Alors que sur une coupelle ou sur un vieux pneu, il n'y a pas d'écosystème. Il y a juste les larves de moustiques et donc les moustiques qui vont se développer en toute tranquillité. Donc, on dit la même chose avec
0: Frédéric.
3: Vous habitez
0: où, Frédéric?
2: Tout à fait. En Haute-Savoie.
0: Ah bah voilà.
3: Bravo. Moi j'ai une mare aussi et je respecte cette mare, j'adore la mare.
0: Vous n'êtes pas obligé de raconter votre vie alors. Je plaisante, Gérald. Merci Frédéric.
3: Il y en a marre.
0: Il y en a... Bravo. Parce que alors la boutade du lundi quand même. Merci Frédéric, on vous embrasse très fort. Passez une belle après-midi.
2: Merci.
0: Et très rapidement, parce que l'émission est très riche, on a parlé du jambon en première partie d'émission et c'est votre émission, hein, 0810 055 056. On accueille Bruno qui nous appelle et qui nous écoute via Ici Poitou, que j'embrasse très fort. Bonjour Bruno.
4: Bonjour à toute l'équipe.
0: Bonjour.
4: Alors, c'est assez rapide parce que l'émission va se terminer. Moi, j'ai fait un infarctus en 2018 à 50 ans. J'ai trois semaines. Et moi, j'ai eu la nutritionniste de la clinique où on fait de la rééducation. Et son discours a été le suivant. Elle a dit, vous n'avez aucune interdiction alimentaire. La seule chose, c'est l'excès. N'allez pas me manger 50 tranches de jambon dans la semaine. N'allez pas me manger 4 fois des frites. Vous pouvez manger de tout, mais faites attention.
0: Oui.
4: Moi, aujourd'hui, je cuisine collet de soja. Alors, je ne sais pas si c'est bon ou pas.
0: Ah, bah, le docteur va vous dire. Docteur Kersek.
3: Non mais bravo, il n'y a aucune interdiction. C'est-à-dire qu'il peut y avoir des limitations sur des cas très particuliers, mais sinon, on reprend tout en alimentation, pas d'excès. Par contre, si vous mangez au fast-food tous les jours, bah, c'est clair qu'il ne faut pas le faire. Par contre, une fois par semaine, une fois par mois, ça ne me pose aucun problème. Et le régime méditerranéen, on le rappelle à chaque fois, 5 fruits et légumes, etc. Ça, quand même, c'est des très bonnes habitudes. Mais on varie.
0: Bravo, Bruno. Vous voyez, vous avez tout compris.
4: Par exemple, je ne sais pas si c'est bon de cuisiner qu'à l'huile d'olive, mais je cuisine qu'à ça.
3: C'est mieux l'huile d'olive
0: c'est
3: que
0: mieux,
3: le beurre.
0: C'est mieux
3: sûr,
0: que le beurre. Alors que moi, en bonne bretonne, je peux vous dire que c'est la demi-plaquette qui y passe. Il ne faudra pas que je venir me plaindre après. Merci Bruno, on vous embrasse très fort. On vous souhaite une belle après-midi. Vous l'avez compris, c'est votre émission 0810 055 056. On se retrouve dans un court instant avec notre chère Elsa Wolinski qui nous parlera de Zizou.
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0: Encore quelques minutes à passer en votre merveilleuse compagnie, chers amis, dont on vous doit bien ça, votre nouveau rendez-vous quotidien sur ICI. Notre Elsa Wolinski, qui est filmée.
13: Oh non, mais écoutez,
0: donne les coulisses quand même.
13: J'en peux
0: Gérald Kerzek est fan d'Elsa Wolinski. Il est en train de la filmer pendant la chronique.
3: On va mettre ça sur les réseaux sociaux.
0: Pour vous, puisqu'elle va nous parler de son amour pour Zidane.
13: Tout à fait. On a parlé jambes, on a parlé moustiques. Moi, je vais vous parler foot parce qu'il se passe quelque chose ce soir. Alors, je vais être très honnête avec vous. Je vais vous faire un aveu. Je n'y connais absolument rien au foot.
0: Bienvenue
13: au club. Je fais des efforts, Enora. D'ailleurs, je pense que tous les hommes avec qui j'ai vécu étaient fans de foot. C'est vous dire, c'est peut-être pour ça que je ne suis pas restée. Mais ça, c'est un autre problème. Donc, j'en ai regardé des matchs. Je me suis concentrée, j'ai posé des questions, j'ai cherché quelque chose qui m'accroche, une émotion, n'importe quoi. Même quand il y a un but, je crie comme tout le monde. Mais en vrai, le cœur n'y est pas, Enora.
0: Oh là là.
13: Ça m'attriste vraiment. Je voudrais être tellement fan de foot pour voir vibrer, avoir peur, hurler, y croire jusqu'au bout. Je voudrais, oui, je voudrais y arriver. Mais non, je comprends rien, je suis hors jeu. Mais là, c'est différent. Et oui, et c'est différent. Et quand je regarde Aude, sachez-le, elle a le t-shirt, le 10.
0: Vrai,
13: c'est vrai, le héros de 98, le ballon d'or, le maestro, le prince des stades, l'idole médiatique, le numéro 10. Oui, Aude, vous avez raison.
14: Je fais exprès de le mettre au jour.
13: Mais oui, merci. C'est le numéro de Zinedine Zidane.
0: Zidane.
13: Il est de retour. Le taiseux séduisant, celui qui parle peu, sourit à peine, qui a réussi cet exploit assez formidable de transformer sa calvitie en crâne rasé et son crâne rasé en argument de séduction nationale. Mais oui, Zidane est le nouveau sélectionneur de l'équipe de France. Et quand Zidane revient chez les Bleus, ce n'est jamais tout à fait un homme qui revient. C'est toute une mythologie. Et oui, Valère. Mais avant le mythe, il y a Marseille, la Castellane dans les quartiers nord. C'est là qu'il grandit, c'est là qu'il joue au ballon, au pied des immeubles, sur la place Tartane. Il y restera jusqu'à ses 14 ans et puis tout s'accélère. Cannes, Bordeaux, la Juventus, le Real Madrid, les Bleus. Et puis la France entière. 1998, la Coupe du Monde, la finale contre le Brésil, deux buts de la tête, vous vous souvenez Gérald? Et soudain, Zizou n'appartient plus seulement au football, il appartient à tout le monde, à nous tous. C'est la Zizoumania, son visage, son nom, Zidane est partout. On va même jusqu'à appeler nos enfants Zinedine. Et là, les chiffres sont assez fous. Entre 96 et 97, 89 bébés avaient été prénommés Zinedine en France. Entre 98 et 99, 312 bébés sont prénommés Zinedine. Il y a donc aujourd'hui des petits jeunes hommes de 27 ou 28 ans qui se baladent avec des petits morceaux de Zizou sur leur carte d'identité. Oh ! Et puis il y a 2006, la finale de la Coupe du Monde contre l'Italie. Le dernier match de sa carrière. Et ce coup de tête, pas dans le ballon cette fois, dans le torse de Marco Materazzi. Carton rouge, Zidane quitte le terrain et le monde entier reste sidéré. Le héros vient de craquer et nous aussi. Le geste est violent, il est sanctionné, Zidane lui-même le dira ensuite, ce n'est pas pardonnable, mais bizarrement quelque chose se passe. En tout cas chez moi, la statue se fissure. Derrière le champion, on voit enfin apparaître l'homme. Un homme qui peut perdre son sang-froid, se tromper, craquer. Le journal Le Monde écrira au lendemain de la finale, Zidane restera un héros. Mais un héros complexe. Presque 30 ans après, 98, changement de terrain, à 54 ans, le voilà sélectionneur des Bleus. Et regardez-le, sobre, sombre, chic, minimaliste dans son costume Dior. On dirait un tableau de soulage. Il ne touche plus le ballon, il doit parler. Mais comment transmettons la grâce de ses dribbles virtuoses? On verra. Vendredi dernier, pour son premier match, comme sélectionneur, la France a battu la Turquie 1-0. Mais ce qu'on a retenu, c'est qu'il avait raté les premières notes de la Marseillaise. Après le match, il a eu cette phrase, Zidane, devant les journalistes. J'ai eu un petit retard à l'allumage. Et là, tout est devenu clair pour moi. Le hors-jeu, le coup franc, le corner, la touche, le penalty, j'ai tout compris. Moi qui vous expliquais il y a 3 minutes que je comprenais rien au foot, j'ai compris. Parce que finalement, pour entrer dans le foot, il me fallait peut-être juste quelqu'un qui, comme moi, arrive parfois à avoir un petit retard à l'allumage.
12: Oh là là, merci Elsa Wolinski. On embrasse très fort Zidane qui évidemment écoute, hein, on vous doit bien ça tous les jours entre
13: midi. On est avec lui ce
12: et
13: soir.
12: Et on est avec vous ce soir.
14: Et puisque Elsa est devenue fan de foot, ouais,
12: et merci, que vous aussi Zizou, Audrazo, hein.
14: Belgique-France ce soir, 20h45, oui. Le coup d'envoi, c'est en direct à suivre sur ici.fr et sur la chaîne YouTube d'ici.
12: Merci Audrazo, encore merci Elsa Wolinski. On va accueillir Maude qui s'est inscrite sur la page ici.fr. Vous le savez, tout au long de l'année, je booste votre pouvoir d'achat, c'est 200 euros à dépenser dans une grande enseigne. Bonjour Maude.
15: Bonjour Anoura, bonjour à tous.
12: Comment allez-vous chère Maude?
15: Eh bien, très bien, parce que je vous entends et je parle avec vous.
12: Oh là là. Est-ce que vous regardez le foot? Vous aimez le foot, vous?
15: Alors, disons que j'ai un compagnon qui aime beaucoup, donc ah. Oui, bah, forcément, je suis obligée de regarder un petit peu.
12: Donc vous allez peut-être subir le match ce soir. Votre compagnon va peut-être regarder le match. On ne sait pas.
15: Oui, sûrement.
12: Sûrement. Vous appelez via Isidro Mardèche, qu'on embrasse très fort. Et c'est gagné, oui. Bravo,
15: ouais, merci.
12: C'est super. En plus, je vois que vous avez 2 enfants de 3 ans, oui, et 9 mois. Donc, ça fait, oui, toujours plaisir. Hein. Ce qu'on vous offre là, c'est 200 euros. On vous embrasse très, très fort, Maude. Prenez grand soin,
15: merci
12: de vous.
15: Merci beaucoup. Merci, et vous aussi. Hein.
12: Au revoir, Maude. Merci beaucoup d'écouter. On vous doit bien ça. Puis, alors, c'est cette histoire de 2 fois par émission des 200 euros, profitez-en. C'est la dernière semaine. À partir de la semaine prochaine, ça ne sera qu'une fois dans l'émission, toujours sur le site ici.fr. Merci, chers amis, pour cette merveilleuse émission en ce lundi. Pour préparer cette émission, je remercie Céline à la réalisation, Antoine à la technique, ma Sadika chérie au standard et Gwenaëlle à la préparation. Et quant à moi, je vous dis à demain. Dans un instant, c'est le trésor de nos régions avec Marine Le Génie. Bonjour Marine.
14: Bonjour Enora, bonjour à toutes et tous. Bonjour. Bien écoutez, on va parler de la visite du pape, dernier jour de la visite en France à Metz. Et puis du pape, du foot, évidemment. Vous en parliez tout à l'heure. Zizou sera aussi de la partie avec nous dans le trésor de nos régions. Voilà pour le programme, une toute petite partie du programme.
12: Merci Marine.
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12: Et merci d'écouter la radio ici. Il est 13h. Les informations, Marine Le Génie.
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12: Marine Le Génie.
14: Bonjour à toutes et à tous, bienvenue dans le 13h de nos régions. Direction Metz, dès le début de ce journal, la ville de Moselle accueille le pape. Pour son dernier jour de visite en France, on fera le bilan de cette visite papale. La Poste pourrait encore fermer des centaines de ses bureaux d'ici 2027, selon nos confrères de Mediapart. Avec la baisse du courrier, c'est une tendance depuis plusieurs années. Nous serons dans le Pays Basque. Au programme également, une grande manifestation des pompiers à Paris, le recul de l'accès à l'IVG en France et des retraités auxerrois obligés de sacrifier des petits plaisirs quotidiens faute de budget.
17: Avec tout à payer, il nous reste rien. On ne peut plus vivre comme ça, il faut quand même faire quelque chose.
14: Enfin, avec 6 800 000 téléspectateurs, les Bleus de Zizou ont fait mieux que la veillée papale vendredi soir. Place au deuxième match de l'équipe de France de foot, ce soir, en Ligue des Nations. C'est le 13h de nos régions, on est ensemble jusqu'à 13h30. La dernière journée du pape, donc en France, après avoir passé celle de vendredi et samedi à Paris, dimanche hier à Lourdes, Léon XIV est à Metz où il a prononcé 2 discours ce matin. Le premier à 10h lors d'une rencontre interreligieuse au centre des congrès Robert Schuman où le pape, accueilli par Emmanuel Macron, a rejeté toute violence au nom des religions. Et puis un autre discours, c'était en toute fin de matinée, axé sur la paix.
18: Je suis très heureux de me trouver ici. Dans cette ville historique, carrefour au cœur du continent, pour une rencontre au titre évocateur, aux racines de l'Europe, pour la paix et l'unité.
14: Et la suite du programme pour Léon XIV, c'est une déambulation en papa mobile dans les rues de Metz à 14h30. Bonjour Diane Sprimont.
19: Bonjour Marine, bonjour à tous.
14: Vous êtes sur place pour Ici Lorraine. Il y a déjà du monde, Diane, on l'entend déjà derrière vous.
19: Oui, c'est ça, je ne suis pas très loin de la cathédrale. Et s'il y a beaucoup de monde, c'est parce que je suis dans un endroit plutôt stratégique d'ailleurs, parce qu'ici, la papa mobile va passer très près des barrières. Donc forcément, là je peux vous dire que devant moi, c'est déjà noir de monde. Il y a aussi de tous les âges, certains sont même venus là avec des tableaux, des toiles qui représentent des saints. Il y a quelques minutes, je discutais avec une messine qui, elle, a déjà vu le pape Jean-Paul II ici, puisqu'il était venu à Metz en 1988. Alors voir une deuxième fois le pape dans sa ville, c'est juste exceptionnel. Un gros coup de projecteur sur la Moselle qui la rend fière. Puis là, à côté de moi, j'ai rencontré aussi un groupe de Mosellans qui, eux, n'avaient pas du tout prévu de venir. Mais en fait, c'est le discours du pape à l'Élysée qui les a fait sortir de chez eux, ce qui les a touchés. C'est ce message qui consistait à dire que l'État ne doit pas tourner le dos à la religion, qu'elle est incontournable. C'est donc ce message fort qui a poussé Éric et sa famille à venir s'approcher au plus près du pape pour sa déambulation qui fera plus de 2 km et elle doit commencer vers 14h30.
14: Merci beaucoup Diane Sprimont en direct de Metz. Ici Lorraine, la suite du programme, c'est une messe dans la cathédrale Saint-Étienne en présence du chef de l'État Emmanuel Macron. Visite marquée par 2 heures d'écoute, de dialogue et de prière entre Léon XIV et des victimes de violences commises par des membres de l'Église. 7 victimes, dont 5, ont tenu une conférence de presse juste après cette rencontre, c'était hier soir à Lourdes, pour raconter donc cette réunion qui s'est déroulée en 2 temps, un face-à-face puis un échange collectif. Bruno Duvic.
20: Ils ont tous passé un quart d'heure en tête-à-tête avec Léon XIV. Expérience très émouvante. Jean-Marie Delbos, ancien de Bétaram.
21: Quand il a vu dans quel état j'étais, il m'a pris avec les 2 bras. J'ai jamais pensé que c'était le pape qui me tenait.
20: Tous louent la très grande écoute du pape. Les 7 voulaient l'entendre reconnaître le caractère systémique des violences. Jérôme Guillemant, agressé à l'adolescence.
22: Sa réponse a été très nette, c'est-à-dire que les agresseurs sont des individus, tout en précisant que derrière cette dimension d'individu, il y a une dimension systémique qui le permet et qui a été dans le passé et qu'il est aussi très actuel.
20: Ils avaient aussi des demandes de réparation. Olivier Mardy, cible d'un prêtre dans une chorale qui avait chanté devant Jean-Paul II en Touraine.
23: Je lui ai demandé de revenir à Rome pour chanter avec mes camarades. Non, il n'a pas dit oui comme ça, il était étonné, il a pris note.
20: Des propositions aussi comme associer les victimes à la culture de la prévention à tous les niveaux de l'Église.
22: Ce qui fait qu'il y a des prises de conscience qui se font réellement, c'est quand les personnes se trouvent au contact des victimes. Et donc c'est comment faire en sorte que les personnes jusqu'au plus petit niveau puissent être en contact avec des personnes victimes. C'est là que le chemin se fait.
20: Léon XIV a conclu, il va falloir rouvrir l'espoir et bouger ensemble.
14: Voilà, des victimes qui ont eu le sentiment d'être entendues. Bruno Duvic pour Ici. J'accueille Élodie Moreau à présent. Bonjour.
24: Bonjour.
14: Vous êtes chef de service au journal La Croix Hebdo. On vient de l'entendre, c'était un moment marquant, cette rencontre avec les victimes d'abus d'hommes d'église. Quel est pour vous le moment le plus marquant de la visite de Léon XIV en France sur ces 4 jours? Elle n'est pas terminée, mais pour l'instant.
24: Bah écoutez, il y a évidemment beaucoup de moments marquants que chacun des participants doit pouvoir garder de cette visite. Je pense qu'on peut pas les opposer les uns les autres. Mm-hmm. Il y a effectivement ce moment de rencontre avec les victimes d'abus hier qui a duré près de 2 heures, donc le double du temps de prévu, et dont les participants, les personnes qui ont été victimes d'abus dans l'Église, on saluait la qualité de l'échange avec le pape, et je crois que effectivement, pour l'Église de France, pour l'ensemble des baptisés de France, cette question des abus est une question brûlante. Et on savait Léon XIV très attendu sur ce sujet à Lourdes, et visiblement, il a su trouver les mots pour écouter, pour dire son engagement. Il l'a dit aussi aux évêques réunis à Lourdes. Il les a remerciés pour leur engagement à lutter contre les abus. Il a considéré que l'Église de France était pionnière en matière de réparation. Mm-hmm. Et donc, on peut penser que là, il y a quelque chose de fort qui encourage l'Église de France à poursuivre son travail qui est loin d'être terminé. Après, j'aurais envie de dire qu'il y a tout ce qui s'est joué dans ce voyage autour de l'importance de la personne humaine, du respect de la personne humaine, qui a oui. été vraiment le fil rouge de ces quatre jours. Je reprends peut-être cette phrase prononcée lors de l'homélie à la messe de la Concorde devant 800 000 personnes. Pour Dieu, aucun de nous n'est un numéro sur une carte d'identité ni un matricule, mais une personne unique et irremplaçable. Et quelque part, ce propos, cette importance, cette dignité de la personne humaine a irrigué tout le voyage, depuis ouais. les appels à la paix, au désarmement, au respect du droit, de l'état de droit, des droits de l'homme, du multilatéralisme. On le voit là, dans ce discours sur la paix au Centre Maurice Schumann.
1: Ouais. Il y a eu beaucoup de ferveur, Élodie Moreau, autour du style Léon XIV aussi, selon vous. Est-ce que c'est un pape très populaire? On a eu beaucoup de scènes de ferveur populaire.
24: Effectivement, il y a eu beaucoup de scènes. Ce voyage a réuni des participants beaucoup plus nombreux que ce qui était envisagé. On savait que le voyage en Espagne avait soulevé les foules. C'est encore plus le cas en France, aussi bien à Paris qu'à Lourdes, qu'à Metz. Ce qui est intéressant dans le style Léon XIV, c'est que c'est un pape qui a une certaine réserve dans les gestes, dans l'expression, dans le body language, comme on dirait, le langage corporel. Mais c'est une présence tranquille. C'est une présence qui séduit quelque part par sa retenue et sa manière, sans doute, de dire des convictions avec fermeté, mais sans esprit de polémique, avec la manière de poser une église ancrée dans l'évangile, mais aussi en sortie, qui se veut au service de l'ensemble de l'humanité, avec cet appel à ce que l'église ne reste pas sur elle-même. Il a dit « ne gardez pas cette foi pour vous-même », il a dit encore « l'église n'est pas un refuge lors de la célébration des vêpres à Notre-Dame », ça voulait dire « vous n'êtes pas là pour vous-même, catholique, vous êtes là pour servir justement cette dignité de la personne humaine, ce souci des plus pauvres, ce souci des plus petits ».
1: Voilà pour le style Léon XIV. Merci beaucoup Élodie Moreau, chef de service à la Croix Hebdo, d'avoir dressé dans le 13 heures de nos régions ce bilan, entre guillemets, de la visite papale qui n'est pas terminée, puisqu'il est à Metz aujourd'hui pour une déambulation maintenant qui commence à 14h30.
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1: La Poste veut rayer 441 bureaux de la carte. Nos confrères de Mediapart révèlent la liste de ces bureaux dont la transformation en point relais ou en agence gérée par les mairies a été annoncée aux élus du personnel. Dans le Pays Basque, votre radio ici a eu la confirmation. Trois bureaux vont fermer à Bidaré, aux Aldudes et à Tardet. Alors selon la direction de La Poste, cette liste ne présage pas pour l'instant de fermeture de bureaux. Mais pour Stéphane Duvigneau, délégué syndical central sud PTT des Pyrénées-Atlantiques et des Landes, il dénonce une logique purement tournée vers la rentabilité.
4: Chaque minute, seconde de chaque agent, de chaque bureau, de chaque distributeur automatique aussi, on ne rentre plus dans un service public, on rentre dans une politique commerciale, ce que la Poste recherche. Et du coup, il y a aussi la vente, mais aussi la fermeture de bureaux. Comme ça, on n'emploie pas ou plus de postiers. Il faut se dire que tous les ans, c'est plusieurs milliers de postiers qui disparaissent à tous les étages. Et ça va durer jusqu'à je sais pas quand, mais voilà. Mais c'est pas nouveau, quoi. En fait, les fermetures de bureaux sont pas nouveaux. Voilà, c'est quelque chose qui existe depuis de longues années et qui va s'augmenter.
1: Et selon la direction de La Poste, à l'échelle nationale, la fréquentation des bureaux a été divisée par près de 3 entre 2008 et 2024. L'image se voulait marquante, c'est réussi. Les syndicats de pompiers professionnels ont installé un campement improvisé hier soir au pied de la Tour Eiffel, la grande surprise des touristes, avant une manifestation dans les rues de la capitale aujourd'hui. C'est une nouvelle étape dans leur mouvement de contestation entamé il y a maintenant 3 semaines et même une journée historique selon de nombreux pompiers, car l'intégralité des 9 syndicats sont au rendez-vous. Manque d'effectifs, matériel vieillissant, reconnaissance du métier comme à risque. Les revendications sont nombreuses. André Gauthier est président du conseil d'administration du SDIS de Seine-Maritime.
5: On a un mouvement extraordinaire de nos sapeurs-pompiers. Il faut qu'ils puissent être accompagnés fortement à hauteur de ce qu'ils méritent. Les sapeurs-pompiers et les SDIS aujourd'hui arrivent au bout de notre modèle de financement de la sécurité civile en France. Aujourd'hui, le financement repose sur les collectivités locales. Je pense qu'on est arrivé au bout de ce financement. Nous avons de plus en plus d'interventions ici sur notre territoire. On est sur un département le plus à risque de France. Il nous faut plus de sapeurs-pompiers, mais il nous faut aussi des moyens complémentaires pour pouvoir intervenir. Pour des incendies aussi importants, je pense aux moyens aériens, bien évidemment. Et puis, à la capacité qu'on ait de mobiliser, en plus des hommes, des moyens en véhicule sur le territoire. Faire en sorte que les véhicules que nous mettons à disposition ne fassent pas autant de kilomètres, mais qu'ils soient bien positionnés. Et ça, c'est ce qu'on pourrait imaginer dans le cadre d'un pacte capacitaire que l'État pourrait nous attribuer, si je puis dire, à l'ensemble des SDIS de France.
1: André Gauthier, président du conseil d'administration du SDIS, au micro d'ici Normandie. Autre colère en cette rentrée, celle des élèves de plusieurs lycées qui, depuis plusieurs jours, appellent au blocus de leur établissement. Ils protestent contre la surcharge d'emploi du temps ou encore l'absence des professeurs. Les ministres de l'Intérieur et de l'Éducation préviennent qu'en cas de violence et de blocage total de ces lycées, ils feront intervenir les forces de l'ordre. De son côté, Sébastien Lecornu dénonce une surenchère irresponsable de la France insoumise. Fin de citation. Une semaine après la collision entre une voiture de police et une motocross dans un quartier de Tours et la nuit de violence qui a suivi, on connaît un peu plus de détails sur le déroulé. Une expertise sur les freins de la voiture des policiers est toujours en cours pour savoir s'il y a eu défaillance ou volonté de percuter de la part des policiers. En revanche, l'équipage de police n'avait pas déclenché de caméra piéton. Emmanuel Leclerc.
6: C'est l'une des conditions obligatoires pour intervenir sur un rodéo depuis la circulaire de mai 2025 de l'ancien ministre de l'Intérieur, Bruno Retailleau. Mais à Tours, personne ne branche sa caméra piéton lors d'une intervention en voiture. C'est mal foutu, c'est pas fait pour ça, s'énerve un policier tourangeau. Une source proche de l'enquête confirme l'absence de caméra piéton ce soir-là, alors qu'une vidéo embarquée aurait évidemment permis immédiatement de lever toute ambiguïté sur la volonté ou pas de percuter la motocross, face notamment aux témoignages recueillis par notre reporter Laurent Kramer. Leurs voix ont été modifiées.
7: Leur voiture, elle a décollé au dedans, il a accéléré sans même freiner d'un seul coup. Rien. Sauf qu'ils ne l'ont pas bloqué. Ils l'ont striké tout droit. Ils n'ont même pas tourné le volant, même pas tenté de coup de frein. Cette équipe-là, ils ont essayé de tamponner mon petit frère. Ils ont essayé de tamponner le pantalon de mon petit frère, la même équipe.
6: C'est la police judiciaire de Tours, la DECOS, qui a été chargée de l'enquête. C'est très bien, dit un délégué syndical, mais les enquêteurs saisis sont déjà totalement sous l'eau. Et puis, ça fait plusieurs fois qu'on leur colle des affaires de bœuf-carotte. Ils sont furieux, poursuit-il. C'est à l'IGPN de gérer ce genre d'affaires aussi sensibles qui ne doit pas rester au niveau local.
1: Et le conducteur de la motocross qui a été opéré pour une double fracture à la jambe doit être entendu cette semaine par les enquêteurs en charge de l'affaire. L'humoriste Grégory Guillotin, connu pour ses caméras cachées, est placé en garde à vue dans l'Essonne. Son ex-compagne l'accuse de violence conjugale, de harcèlement. Elle a déposé plainte. Début septembre, le youtubeur a reconnu les violences dont il est accusé, disant avoir honte. À 43 ans, l'humoriste est suivi par près de 4,5 millions d'abonnés sur sa chaîne. En pleine campagne présidentielle, le Rassemblement national frappe un grand coup dans une élection plutôt discrète. Les sénatoriales qui se sont tenues hier, pour la première fois, le parti de Marine Le Pen forme un groupe parlementaire au Sénat et vient perturber la domination historique de la droite à la Chambre haute. Bonjour Nicolas Joly.
8: Bonjour Marine.
1: Alors déjà, première question, comment fonctionnent ces élections sénatoriales ?
8: Eh bien, vous l'avez dit, c'est un scrutin plutôt discret pour le grand public puisque les Français ne participent pas directement. Ce sont les grands électeurs qui votent, députés, sénateurs, conseillers régionaux, départementaux ou municipaux, selon les départements. Une soixantaine de départements et territoires d'outre-mer étaient concernés hier par le renouvellement de 178 sièges, soit un peu plus de la moitié de l'hémicycle. Sénat qui, on le rappelle, vote les lois avec l'Assemblée nationale.
1: Alors voilà pour le fonctionnement. Le grand enseignement de ces élections, c'est donc la percée historique du Rassemblement national.
8: Qui passe de 3 à 14 sénateurs. Le parti a désormais suffisamment d'élus pour former un groupe parlementaire. Et ça ouvre certains droits. Créer une commission d'enquête, demander un vote, présenter des amendements. Le Rassemblement national aura également sa niche parlementaire, c'est-à-dire une journée pour fixer l'ordre du jour et proposer des textes. Il débloque également un budget pour son fonctionnement interne et pour embaucher des collaborateurs. Le groupe du RN au Sénat, baptisé les Patriotes, accueillera également les élus de l'UDR, le parti d'Éric Ciotti, qui amène un total de 15 élus au moins pour le moment. Et une élue, Les Républicains, la sénatrice de l'Ain, Sylvie Gouachavant. Malgré cette percée c'est historique, c'est bien la droite républicaine et centriste qui reste majoritaire au Sénat. Le sénateur LR Gérard Larcher devrait donc être reconduit jeudi à la présidence. Enfin, la France insoumise fait son entrée au Palais du Luxembourg avec deux élus, Gabriel Amar dans le Rhône et Marc Perret en Haute-Garonne, qui siégera lui au sein du groupe écologiste.
1: Merci Nicolas Joly pour ce tour très complet des élections sénatoriales donc qui se sont tenues hier.
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12: Marine Le Génie.
1: À suivre, l'accès à l'IVG de plus en plus difficile, surtout à la campagne. La hausse des prix des carburants au programme également, avec un tour d'horizon des initiatives des élus locaux qui tentent à leur manière d'aider leurs administrés. On ira en Isère, à Valenciennes, mais aussi à Libourne et en Bretagne. À la veille d'une journée de mobilisation de la fonction publique contre la perte de pouvoir d'achat, on entendra également Caroline, enseignante passée par l'isoloir ici. Le nombre d'interruptions volontaires de grossesse est en hausse continue depuis 2022. Au total, près de 260 000 IVG ont été enregistrés en France l'an passé, soit 3% de plus qu'en 2024. Et pourtant, deux ans après son inscription dans la Constitution, l'accès à l'avortement est de plus en plus difficile en France. Une femme sur trois avorte une fois dans sa vie, rappelle le planning familial. Marie Boéda, bonjour.
0: Bonjour.
1: 2000 personnes ont été interrogées dans un baromètre qui sort aujourd'hui avec Kantar et la mutuelle MGEN. Si la majorité des Françaises soutiennent l'accès à l'avortement, elles craignent de plus en plus une remise en cause de ce droit. Une peur qui progresse même depuis 4 ans. Alors quels sont les freins, Marie, selon le planning familial ?
0: Eh bien déjà, il faut savoir que deux femmes sur trois ressentent des pressions quand elles veulent avorter. Au-delà des freins liés à l'entourage, les réseaux sociaux ou les collectifs anti-IVG, les délais sont trop longs. Pour accéder à un rendez-vous dans un établissement de santé, il est de 7 jours, alors que l'OMS, Organisation Mondiale de la Santé, préconise 5 jours. Et ça, c'est dû au manque de structures qui pratiquent l'IVG et aussi, regrette Alban Gaillot, co-directrice du planning familial, au refus de certains professionnels.
3: Et là, les femmes nous le disent, un professionnel sur deux a refusé de les prendre en charge. On ne sait pas si c'est la clause de conscience. Et nous, au planning familial, on défend l'idée qu'il faut supprimer cette clause de conscience spécifique à l'avortement, qui est une entrave au droit à l'avortement. Et encore, je fais encore référence à l'OMS, qui dit que l'avortement ne doit pas être entravé par des considérations personnelles.
1: Et autre problème, Marie, les disparités entre territoires.
0: Oui, ce n'est pas nouveau, mais une femme qui souhaite avorter en milieu rural n'a pas les mêmes facilités qu'une femme en ville. Exemple, 80% des femmes en région parisienne trouvent l'accès plutôt facile contre 69% dans des petites villes ou villages. C'est souvent dû à des trajets trop longs pour se rendre à l'hôpital. Aujourd'hui, 17% des femmes disent changer de département pour avorter. Et puis il y a les choix politiques qui inquiètent Alban Gaillot.
3: On l'a vu avec le président ou la présidente du conseil départemental de la Drôme, qui a considéré l'année dernière que supprimer les centres de santé sexuelle et arrêter la prévention en santé sexuelle était un bon choix politique.
0: Et le planning familial préconise un allongement du délai pour avorter, inspiré de l'Espagne et de la Hollande, soit 22 semaines à la place de 14 aujourd'hui.
1: Merci Marie Boéda pour toutes ces précisions. C'est une autre réalité de la vie d'une femme. Quand elles prennent la pilule, plus de 40% des moyens de contraception combinés sont contre-indiqués pour celles qui ont des facteurs de risque cardiovasculaires, comme l'hypertension. Tension ou l'obésité, la Fondation Agir pour le cœur des femmes révèle une étude et alerte.

0: contraception combinée, bah, c'est le fait d'avoir des migraines avec aura, hypertension, même bien traitée, même bien stabilisée, ça c'est une contre-indication absolue. Les antécédents familiaux, artériels, et le fait d'avoir trop de cholestérol non contrôlé.
1: Le risque pour ces femmes, c'est de faire un AVC, voire un infarctus ou une embolie pulmonaire. Il faut donc les informer et surtout former ceux qui leur prescrivent ces contraceptions combinées. Car il y a des alternatives, les médicaments qui sont uniquement à base d'hormones progestatives ou bien le stérilet.
2: Anne Nordanier pour Ici. Les prix des carburants, toujours au plus haut, ça n'est pas prêt de s'arranger. Alors, pour tenter de soulager la facture des automobilistes, les élus locaux essayent eux aussi à leur manière d'aider leurs administrés sur l'essence et plus globalement sur l'énergie, avec un coup de pouce financier direct ou indirect. Tour d'horizon avec vous Jérôme Val de ces initiatives locales qui se sont multipliées ces derniers jours.
3: Dans la communauté de communes des Portes du Dauphiné, dans le nord de l'Isère, c'est presque impossible de se passer de la voiture. En fin de semaine dernière, les élus ont donc approuvé une expérimentation, un transport à la demande gratuit pendant un an. Jean-Yves Brenier est le président de la CDC.
4: C'est attendu par nos habitants et puis c'est aussi attendu par les entreprises. Les entreprises ont besoin aussi d'avoir des solutions de mobilité pour leurs employés. Et là, dans le moment, on s'aperçoit qu'effectivement, le prix des carburants fait que la question se pose d'aller travailler, c'est-à-dire qu'en fait, ça coûte bientôt plus cher d'aller travailler que de rester à la maison.
3: Coût de l'opération, 300 000 euros à l'année. Dans le nord, dans l'agglomération de Valenciennes, les transports publics ne sont désormais plus payants pendant 3 mois. D'autres collectivités, comme en Lozère ou Libourne, en Gironde, aident les particuliers à installer dans leur voiture des boîtiers à éthanol. Et il y a les mairies qui proposent des achats groupés de gaz ou d'électricité pour alléger la facture, comme à La Roche-Jodie, dans les Côtes d'Armor, son maire Jean-Louis Évin.
5: Sur le gaz, on doit être à moins 40%. Si ce n'est plus du prix d'aujourd'hui. Ça crée du pouvoir d'achat pour nos habitants. Tout le monde ne roule pas sur l'or hein, dans notre commune, c'est des petits revenus. On est là pour ça, pour aider.
3: Un quart des 1500 foyers de sa commune a choisi cette option.
2: Voilà, des initiatives bienvenues, notamment chez les retraités. La hausse des prix hein, font qu'eux aussi, ils surveillent beaucoup plus leur porte-monnaie. Suzanne Marion, vous êtes allée prendre des nouvelles de leur budget au Salon des seniors à Auxerre ce week-end.
6: Il y a d'abord les prix des carburants qui atteignent des records à la pompe. En conséquence, Robert et Martine utilisent moins leur voiture.
7: On limite, on est limite à tout, en tout et pour tout. Quoi. Aussi bien les déplacements que tout. Quoi. C'est ça.
8: Vu le prix de l'essence, on fait attention à nos sorties. Hein. Déjà qu'on n'en fait pas beaucoup des sorties.
6: Mais ce n'est pas le seul poste de dépense qui inquiète, comme le pointe Jean-Claude.
9: On n'a pas reçu la note de gaz encore, mais il faut la prévoir parce que ça va être très très important par rapport à ce qu'on avait prévu au début de l'année précédente. On ne sait pas combien on va payer.
6: Et pour les plus petites retraites, il faut se priver. C'est le cas de Marie-France qui touche environ 1000 euros par mois.
10: Avec tout à payer, il ne nous reste rien. Il y a beaucoup d'achats que je ne peux pas me payer. Je me prive. Des fruits, des yaourts, des fromages. C'est très cher, les fromages. On ne peut plus vivre comme ça, il faut quand même faire quelque chose. Hein.
6: Les retraités rencontrés veulent continuer à aider leurs enfants et à faire plaisir à leurs petits-enfants. Mais si la situation perdure, ils pensent qu'ils n'en seront plus capables.
11: Avec Dites-le ici.
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2: Et le ressenti de ces retraités auxerrois est partagé par la majorité des Français. On l'entend tous les jours dans les isoloirs ici. Nos isoloirs répartis sur tout le territoire pour recueillir vos attentes, vos espoirs, vos craintes face caméra pour faire remonter vos préoccupations aux futurs candidats à la veille d'une journée de mobilisation de la fonction publique. On écoute aujourd'hui Caroline, enseignante à Châteaubriant en Loire-Atlantique, qui a deux priorités, les hôpitaux et l'école.
13: Quels sont les sujets les plus importants pour vous en ce moment ? Que ce soit en positif ou en négatif.
14: Pour moi, les sujets les plus importants en ce moment sont l'hôpital, donner les moyens aux soignants de soigner correctement, l'école, donner les moyens aux enseignants d'enseigner sereinement.
13: Quand vous pensez à l'avenir, qu'est-ce qui vous rend optimiste ?
14: Quand je pense à l'avenir, ce sont les enfants qui me rendent optimiste. Parce que ils sont encore naïfs, ils ont plein de projets, plein d'idées, ils sont curieux et voilà, et ça rafraîchit, ça fait du bien parmi toutes les mauvaises nouvelles qu'on a quand on écoute les actualités.
13: Quel serait votre message à la future présidente ou au futur président de la République ?
14: Mon message prioritaire que j'adresserais au président ou à la présidente de la République, ce serait de s'occuper de l'école, s'occuper de l'éducation nationale, c'est quand même l'avenir, c'est

0: Et on forme nos enfants, on les éduque, et là, ça va de plus en plus mal. Je me permets de le dire parce que je suis enseignante et que je suis sur le terrain et que je le vis au quotidien.
1: Caroline, enseignante, qui aimerait aussi qu'on mette plus de moyens dans les EHPAD. Les isoloirs ici seront notamment demain à la foire des Éroles avec Ici Poitou ou encore avec Ici Gascogne à la foire de la Saint-Michel. C'est à Ouss, Suzan.
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1: La Ligue des Nations de football avec le deuxième match pour l'équipe de France et son nouveau sélectionneur Zinedine Zidane. C'est ce soir 20h45 à Bruxelles face à la Belgique. Et ce sera sans Kylian Mbappé rentré à Madrid pour soigner son genou gauche. 3 jours après leur victoire en Turquie 1-0, les Bleus veulent surtout continuer à s'adapter à leur nouveau patron, tout comme Zizou à sa nouvelle mission, Jean-Pierre Blimaud.
3: Très à l'aise et même malicieux devant la presse, Zinedine Zidane est pourtant bien conscient qu'il lui faudra encore du temps, même si l'exigence d'un match en Belgique face à un quart de finaliste du dernier mondial doit être très élevée.
4: Le plus important, c'est d'apprendre à se connaître tous les uns les autres, parce qu'on n'a pas le temps. Mais ce qui est intéressant, c'est qu'il y a de belles affiches. Et là, ça n'est encore une belle.
3: Loin de tout changer, l'ancien champion du monde a quand même fait des choix forts, comme rappelé Eduardo Camavinga, le milieu du Real, privé de la dernière Coupe du Monde, impatient de connaître plus précisément les demandes de Zinedine Zidane à l'origine de sa venue à Madrid il y a 5 ans.
5: Il n'y a pas énormément de choses qui ont changé. Après, il a forcément changé des choses. Didier Deschamps et Zinedine Zidane, ce n'est pas forcément les mêmes caractéristiques. Le plus important, c'est de leur donner la confiance.
3: S'adapter toujours et même plus tôt que prévu avec l'absence de Kylian Mbappé, qui devrait permettre à Ousmane Dembélé d'endosser plus de responsabilités, comme celle de capitaine, mais pas forcément dès ce soir, lâche le patron des Bleus.
4: Il est bien, il est content d'être là. Enfin, pour vous dire, il pourrait peut-être jouer même les 4 matchs. Oui, c'est pas ce qu'on va faire, mais je donne une info là.
3: On va s'améliorer, a poursuivi le sélectionneur, conscient de la qualité de son effectif.
1: Reportage signé Jean-Pierre Blimaud pour Ici. Ce soir, donc, du foot, deuxième match des Bleus, version Zizou. L'équipe de France défie la Belgique sur son terrain. Début de la rencontre à Bruxelles, ce sera à 20h45 et ce sera à suivre en direct sur la chaîne YouTube d'ICI et sur notre site ici.fr. Les mondiaux de cyclisme au Québec et la déception de Paul Sexas. Il visait clairement le titre de champion du monde. Finalement, le Français n'a pris que la 15e place de la course hier sur un circuit, c'est vrai, très exigeant. Le jeune coureur de 20 ans, victime de crampes dans le dernier tour. C'est finalement l'Américain Brandon McNulty qui a créé la surprise. Sacré champion du monde à 28 ans pour sa seule victoire de la saison et premier Américain à gagner le maillot arc-en-ciel depuis Lance Armstrong. C'était en 1993. C'est la fin du Trésor de nos régions. Je vous dis à demain, même heure et même endroit. En attendant, votre après-midi se poursuit en musique.
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16: Et comme toutes les heures, à la demi, une info pratique, ce sera le prix des carburants les moins chers
10: le plus près de chez vous. On commence avec le gasoil à 2,24 €. On est au relais total, la Savoyarde du Gine, et également à celui des Gets. C'est 2,25 € aux Ouches, Sénon, Menton-Saint-Bernard, comme dans l'agglo chambérienne, aux stations de la Motte à la sortie de la voie rapide, celle de la Ravoire au carrefour de la Trousse, à l'entrée de la VRU depuis le Bourget. Pensez aussi que nous avons une carte interactive, celle des carburants, sur le site et l'appli ici. 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

Bel après-midi avec ici Pays de Savoie, c'était Casey and the Sunshine Band, That the Way, c'est que du bonheur cet après-midi à vos côtés. Et du bonheur, on ira d'ailleurs en chercher à Champange, au-dessus de Publié, où il existe une maison bien étrange animée par de petits personnages animaliers. C'est avec notre reporter Christophe Garnier, et puis avant cela Jean-Louis Aubert et Adèle Castillon. C'est une nouveauté, ça s'appelle Été avec toi sur ICI.

0: Ici Pays de Savoie, c'était Jean-Louis Aubert, Les Plages. Sur ICI, Christophe Garnier se promène aux quatre coins des Savoies. Il aime connaître votre dernier petit bonheur. Et cet après-midi, nous nous arrêtons à Champange, nous sommes dans le Chablais.
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2: Et cet été, souvenez-vous, le Tour de France est passé à Champange. Alors si vous y venez à votre tour, à Champange, vous ne pourrez pas rater une maison, là, à Saint-Martin. Une maison qui célèbre le Tour de France avec des drapeaux jaunes tout autour de la maison et surtout des décorations partout dans le jardin. Alors je suis allé voir, il y a un petit panneau explicatif, c'est l'atelier de Mamie Poule. Alors, comme la maison est au milieu du jardin et que les fenêtres sont ouvertes, je vais essayer de rencontrer cette Mamie Poule. C'est vous, Mamie Poule ?
3: Ah non, c'est ma fille.
2: Bonjour. Alors, vous êtes
3: la maman.
2: L'arrière voilà. Mamie Poule, alors.
3: Voilà, c'est ça.
2: C'est quoi cette histoire de Mamie Poule ?
3: C'est parce que c'est ses petits-enfants qui l'ont nommée Mamie Poule.
2: Bon, le moins qu'on puisse dire, c'est que vous avez une maison qui se remarque.
3: Je pense. Surtout au moment des fêtes. Là, on les a déshabillés parce que pour Tour de France, on les avait tous habillés en jaune.
2: C'est-à-dire que tous ces petits personnages animaliers.
3: Oui.
2: Ah, ils étaient tous habillés pour le Tour de France ?
3: Et là, au mois d'octobre, ils vont être habillés pour Octobre Rose.
2: Mais ça veut dire qu'ils sont dans le jardin à demeure toute l'année.
3: Ah non, ça change. Il va y avoir Halloween après, et après Noël. Vous n'êtes jamais venu voir à Noël ?
2: Non !
3: C'est magnifique.
2: Mais alors, ce ne sont pas les mêmes personnages à chaque fois ?
3: Non, ça change.
2: Parce que, alors, là, c'est quoi ? C'est essentiellement des animaux ?
3: C'est les animaux, c'est les poules, c'est le printemps. À Noël, vous avez des cerfs, vous avez des choses comme ça. Ou alors, c'est la banquise.
2: Ce sont des figurines en bois ?
3: En bois marine, protégées par la bonne peinture de bois de volet.
2: Mais alors, qui les fait, ces personnages ?
3: Ma fille, c'est elle qui fait, c'est elle qui peint.
2: Mais alors, elle doit en avoir toute une collection si ça change au gré des saisons.
3: Ah, mais on essaye de changer à chaque fois. On va remettre peut-être 5-6 ans après les mêmes, mais pas tout de suite.
2: Il faut un hangar pour entreposer tout ça.
3: Ah oui, on a.
2: Que
3: vous
2: pareil.
3: Êtes d'où vous êtes
2: Vous connaissez la radio ici, Pays de Savoie ?
3: Bien sûr.
2: Mais c'est ça, vous y êtes.
3: Vous avez un micro.
2: Ah, vous aviez pas vu ?
3: Non, pas du tout.
2: Ça fait longtemps que ça a commencé, cette histoire ?
3: 10-15 ans.
2: C'est quoi le métier de votre fille ? Parce qu'elle a quand même un certain don artistique.
3: Oui, c'est un don qu'on a dans la famille. J'ai une sœur, c'est les gâteaux. L'autre, c'est la couture. Elle, ben, c'est la peinture, c'est la découpe.
2: Et vous, c'est quoi votre don ?
3: C'est la cuisine.
2: Une mamie qui cuisine, de toute façon, ça fait plaisir à toute la famille.
3: C'est la meilleure cuisine, mes arrière-petits-enfants, ils me disent.
2: Je peux vous demander votre prénom ?
3: Chantal.
2: Quel est, s'il vous plaît, le dernier petit bonheur de Chantal ?
3: Le petit bonheur, c'est de pouvoir me lever, sortir, marcher, parce que je marche tous les jours, 6 km par jour, toute seule, avec mon bâton. Voilà mon petit bonheur.
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0: Ici Pays de Savoie et les années funk, Cool and the Gang, Cherish. Pour des après-midi et des soirées zen, rien de mieux que le yoga. Je vous rappelle la reprise des cours à Modane, en Maurienne. Yoga par l'association Yoga et Vie à l'école maternelle de Modane, les mercredis et vendredis de 18h30 à 19h45. À suivre sur votre radio ici, Michel Berger, le Paradis Blanc, et puis le nouveau Alex Warren, ça s'appelle Fever Dream.
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2: Procès de Rachida Dati et Carlos Ghosn, 4 ans de prison, dont 2 fermes sous bracelet électronique, requis contre la maire du 7e arrondissement de Paris et ancienne garde des Sceaux, ainsi que 5 ans d'inéligibilité avec exécution provisoire. Elle est soupçonnée d'avoir reçu 900 000 euros de la part du groupe automobile Renault-Nissan en échange de lobbying au Parlement européen. Alors qu'elle était eurodéputée, le parquet réclame également 4 ans de prison contre Carlos Ghosn en fuite au Liban. Les dernières heures du pape Léon XIV. En France, il est depuis ce matin en Moselle, à Metz. Il doit dans une demi-heure faire un dernier tour en papa mobile au milieu de milliers de fidèles avant une messe à 16h à la cathédrale Saint-Étienne, à laquelle assistera finalement Emmanuel Macron. Le souverain pontife doit repartir au Vatican ce soir. 11 millions d'euros, c'est le montant de la facture pour le conseil départemental de la Gironde après les incendies de cet été qui ont détruit 42 000 hectares. Mais son président en appelle à l'État pour une aide exceptionnelle. L'équipe de France de foot de nouveau sur le terrain à 20h45 ce soir à Bruxelles face à l'équipe belge. Deuxième rendez-vous pour nos Bleus et leur sélectionneur Zidane en Ligue des Nations, mais sans Kylian Mbappé, blessé au genou. Et puis attention aux baïnes sur le littoral aquitain aujourd'hui et demain. L'alerte s'étend des Pyrénées-Atlantiques à la Charente-Maritime. Ces courants peuvent entraîner les nageurs vers le large.
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1: La météo de ce lundi après-midi avec de rares cumulus. Le temps va rester ensoleillé. Les températures seront encore chaudes pour la saison, entre 25 et 27 degrés. Il fera 24 chez vous à Chamonix, à Annecy, à Rumilly. On attend 25 à 26 degrés à Saint-Genis-les-Villages et Domessin. Comptez jusqu'à 27 à 28 degrés pour Chambéry, Montmélian et Albertville. Et notez que l'isotherme 0 degré reste très élevé à 4000 mètres.
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0: Ici Pays de Savoie, de l'amour avec Bon Entendeur et la voix de Mouloudji. De l'amour, de la bonne humeur chez vous à Doussard, Tresserps, Saint-Gingolf. C'est évidemment une bonne après-midi qu'on vous souhaite à l'écoute d'Ici Pays de Savoie avec trois chansons françaises à la suite. Dans un instant, il y aura Dalida, Monday, Tuesday, le nouveau Charles Doré et puis Mylène Farmer, Maman à tort.
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0: Dalida, Monday, Tuesday sur ICI Pays de Savoie. À suivre Adèle, Skyfall, une chanson également pour éviter les coups de soleil, Marche à l'ombre avec Renaud et puis Texas dans quelques instants. 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
2: Et comme toutes les heures à la demi, voici une info pratique. Celle-ci va aider ceux d'entre vous qui souhaitent créer ou reprendre une entreprise parce que ça n'est pas une mince affaire et qu'il y a beaucoup de choses techniques à savoir. Demain mardi, de 9h30 à 13h, un village de la création, reprise d'entreprise, se monte à la Henri Salvador à la Ravoire, près de Chambéry. Vous allez pouvoir rencontrer des structures partenaires qui vous accompagneront dans les 5 thèmes de la création, reprise d'entreprise, validation de l'idée, élaboration du projet, financement, les alternatives et enfin l'immatriculation si vous arrivez au bout. Que vous ayez déjà bien avancé sur votre projet ou que ce soit encore une idée qui vous séduit, ce sera l'occasion unique de rencontrer des interlocuteurs, tous réunis au même endroit. Pour ce village de la création reprise d'entreprise, demain à la Henri Salvador, à la Ravoire.
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1: 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Quand le babacool Cradock est sorti de son bus Volkswagen, qu'il avait gagné.

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0: En 1981, Soft Cell, Tet in Love. Rien de tel que de chanter en écoutant Ici Pays de Savoie. Michel Sardou lui aussi arrive en chantant. Il y aura aussi le nouveau Vianney, un titre écrit au fond des bois. Ça s'appelle C'est d'or et d'étain. Et puis Shadé, Your Love is King. N'oubliez pas, à 15h, c'est toute l'actu en 90 secondes sur Ici Pays de Savoie.
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10: Quand j'étais petit garçon, je repassais mes leçons en chantant. Et bien des années plus tard, je chassais mes idées noires en chantant. C'est beaucoup moins inquiétant de parler du mauvais temps en chantant. Et c'est tellement plus mignon de se faire traiter de con.

0: c'était ce matin, entre 6h et 9h, sur Ici Pays de Savoie.
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2: Et aujourd'hui, on va à la rencontre de la petite Emeline.
3: Ouais, la petite Emeline qui est avec sa grand-mère. C'est tellement important, les grands-parents.
2: C'est vrai.
3: Ouais. Et puis elle lui dit, mamie, quel âge tu as ? Ça se passe dans le canton de Vaud, vous avez entendu l'accent.
2: J'avais reconnu,
3: oui. Ouais. Elle fait, oh, là, elle fait la gueule, elle dit, oh ma pauvre chérie, je m'en souviens plus du tout. Puis la petite fille, elle dit, ben, regarde ta culotte. Puis la grand-mère, elle dit, mais comment ça, regarder ma culotte? Elle dit, oui, parce que moi, sur l'étiquette de la mienne, c'est marqué 5 ans.
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5: Dernière déambulation de Léon XIV dans sa papa mobile cet après-midi à Metz en Moselle. Des milliers de personnes sont présentes devant la cathédrale où le pape doit présider une messe à partir de 16h en présence finalement d'Emmanuel Macron. Léon XIV doit ensuite s'envoler ce soir. Retour au Vatican après 4 jours en France. 4 ans de prison requis contre Rachida Dati, dont 2 fermes sous bracelet électronique et 5 ans d'inéligibilité avec exécution provisoire. La maire du 7e arrondissement de Paris est ex-garde des Sceaux, jugée pour corruption, soupçonnée d'avoir reçu 900 000 euros du groupe automobile Renault-Nissan en échange de lobbying au Parlement européen alors qu'elle était eurodéputée. Le parquet demande par ailleurs 4 ans de prison contre Carlos Ghosn, ancien PDG de Renault, aujourd'hui en fuite au Liban. La garde à vue du youtubeur Grégory Guillotin se poursuit depuis ce matin. Il est visé par une plainte pour violence conjugale déposée par son ex-compagne, des violences reconnues par l'humoriste qui dit avoir honte. Le SNUIPP-FSU, premier syndicat des enseignants d'école primaire, s'attend à 40% de grévistes demain. Journée d'appel à la mobilisation dans la fonction publique pour une revalorisation des salaires notamment. C'est le plus gros excès de vitesse jamais enregistré en France, selon les gendarmes. 312 km/h pour un automobiliste suisse interpellé ce week-end sur l'autoroute A40 en Haute-Savoie.
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4: La météo de ce lundi après-midi avec de rares cumulus, un temps qui va rester globalement ensoleillé sur nos pays de Savoie. Des températures qui sont d'ailleurs encore très chaudes pour la saison, entre 25 et 27 degrés sur nos plaines. On attend 24 degrés chez vous à Chamonix, à Annecy, à Rumilly, jusqu'à 25 à 26 degrés à Saint-Genis-les-Villages et Domessin, 28 degrés pour Chambéry, Montmélian et Albertville. Notre éclipse de terme 0 degrés reste très élevée à 4000 mètres et pas de changement de temps pour demain mardi.
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0: Les Beatles, Here Comes the Sun. Du soleil chez vous cet après-midi à Douvaine, à M. Saint-Jean-de-Maurienne ou encore à Combloux. Et puis un bonheur surtout de vous accompagner comme chaque jour entre 13h30 et 17h avec trois chansons françaises à la suite, rien que pour vous. Il y aura Alain Souchon, J'ai 10 ans, Vita, Ça fait mal et Daniel Lavoie, Il s'aime sur Ici.
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0: Ça conserve hein, la chanson. Alain Souchon, j'ai 10 ans. À suivre, dans un instant, je vous passe Morane sur un prélude de Bach. Il y aura aussi Florent Pagny, son nouveau titre, Le braquage des sentiments, et Nick Kershaw.
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2: Et comme toutes les heures, à la demi, une info pratique, ce sera le prix des carburants les moins chers. Le plus près de chez vous, on commence avec le gasoil à 2,24€. On est au relais total, la Savoyarde d'Ugine, et également à celui des Gets. C'est 2,25€ aux Ouches, Sénon, Menton-Saint-Bernard, comme dans l'agglo chambérienne, aux stations de la Motte, à la sortie de la Voie Rapide, celle de la Ravoire au carrefour de la Trousse, à l'entrée de la VRU depuis Le Bourget. Pensez aussi que nous avons une carte interactive, celle des carburants, sur le site et l'appli ici. 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On jouera à 17h45 et 18h27.
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0: Les Cranberries, Ode to My Family. C'est un après-midi baigné de musique avec vous. Et dans un instant, Gérard Blanc, Du soleil dans la nuit. Il y aura aussi le nouveau Bruno Mars. C'est un vrai petit bijou, ça s'appelle On My Soul. Et puis un hommage à Catherine Ringer, Fred Chichin, Lerita Mitsuko, Andy. Et à 16h, toute l'actu ici en Pays de Savoie.
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2: L'office débute à la cathédrale Saint-Étienne à Metz, présidé par le pape Léon XIV après une déambulation dans les rues où des dizaines de milliers de fidèles étaient présents. Emmanuel Macron assiste finalement à la messe et devrait s'entretenir avec le souverain pontife avant son départ. Il rentre ce soir au Vatican après 4 jours en France. Le journal Mediapart révèle des écrits antisémites attribués à Jordan Bardella datant de 2013. Alors jeune militant du Front National, le président du RN conteste formellement et dénonce des faux grossiers. Marine Le Pen réagit également. Personne ne peut croire à cette dinguerie. Fin de citation. Rachida Dati pourra-t-elle rester maire du 7e arrondissement de Paris? Le parquet a requis 4 ans de prison, dont 2 fermes sous bracelet et 5 ans d'inéligibilité. L'ex-garde des Sceaux, jugée dans l'affaire Renault-Nissan, elle est soupçonnée d'avoir touché près d'1 million d'euros du groupe automobile en échange de lobbying au Parlement européen. Lorsqu'elle était eurodéputée, et ses réquisitions sont l'équivalent d'une mort civile, dénoncent ses avocats. Au Havre, une femme de 70 ans retrouvée morte hier chez elle, son conjoint de 72 ans placé en garde à vue. Le suspect avait déjà été visé par une plainte de sa conjointe en 2012 pour des appels malveillants, plainte que la femme avait fini par retirer. L'équipe de France de foot face à la Belgique à 20h45, deuxième rendez-vous des Bleus et de Zidane en Ligue des Nations. Match diffusé sur ICI.
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1: La météo de ce lundi après-midi avec de rares cumulus, un temps qui reste ensoleillé, des températures qui sont toujours encore chaudes pour la saison, entre 25 et 27 degrés. On attend 24 degrés chez vous à Chamonix ou encore à Annecy et Rumilly, 25 à 26 degrés à Yenne dans l'avant-pays savoyard ou encore à Domessin. Comptez jusqu'à 27 à 28 degrés pour Chambéry, Montmélian et Albertville. Notez que l'isotherme 0 degrés sera situé à 4000 mètres et pas de changement pour la journée de demain avec peut-être tout au plus un degré supplémentaire.
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0: C'est le nouveau titre de Soprano DJ. Je vous souhaite la bienvenue sur Ici Pays de Savoie, sur la route ou à la maison. Eux, ça fait des années qu'ils viennent nous rendre visite pour parler du pays. Ce sont les Frères de Paris. Jean-Noël est avec nous cet après-midi en compagnie de Xavier Montpied. Et aujourd'hui, on vous emmène pas très loin d'Annecy, direction Poisy. On va y parler de tracteurs.
1: Il paraît que vous aimez bien les tracteurs, Jean-Noël.
2: Ah, on aime bien les tracteurs dans la place du village, on en a rencontré bien souvent. Et là, on va en rencontrer plusieurs. Nous étions là à Poisy, c'était en fin d'année, c'était pour une fête autour de l'alambic au départ, avec des idiots, mais il y avait aussi un rassemblement de tracteurs. Et donc là, on a la chance d'avoir des grands spécialistes, il y a Nicolas, Hervé et Laurent qu'on va rencontrer. Nicolas, il a 8 tracteurs de collection, ouais. Il a amené 3 tracteurs à Poisy. Ils viennent d'Alex, il a mis 1 heure pour faire la route, et il dit on est tombé dedans quand on était petit, on a les doigts dans l'huile et dans la graisse, et on aime ça, et on se promène en tracteur régulièrement. J'ai mes 2 garçons, tout petits, qui sont mordus par les tracteurs, on est tombé dedans, et on adore les tracteurs. Hervé est à ses côtés, là encore, passionné de tracteurs, alors lui, attention. Ouais. Xavier, c'est 28 tracteurs de collection qu'il
1: 28
2: a. Oui, mais pas un qu'il a amené à Poisy pour une bonne raison, c'est qu'il vient de se faire opérer et puis il n'y a pas la direction assistée dessus.
1: Ah,
2: et comme il habite Villaz, il n'y a pas les emmener. Mais il nous dit, ça a commencé avec mon grand-père. Il dit, il avait un petit Vendeuvre, c'est un nom de tracteur. Il a racheté un deuxième, un troisième, puis un Lance, puis un Vierzon.
1: Et
2: lui a continué. On est monté à 28. Alors le Vendeuvre, c'est un tracteur bien particulier qui est vachement robuste, vachement costaud et qui est prisé par les collectionneurs. Alors, il nous raconte, Hervé, il nous dit, mais nous, en famille, on part dimanche en tracteur, pas en voiture, on part avec le tombereau derrière, on met les enfants dedans, et la femme aussi, pour aller pique-niquer.
1: Mais ils sont contents, les gamins.
2: Mais bien sûr, mais c'est le bonheur complet, le tracteur, les cheveux au vent, c'est absolument incroyable. Et c'est parti, mon kiki, pop, pop, pop, pop, pop, pop. Et puis, il y a son copain, le troisième, Laron, qui adore les tracteurs, c'est Laurent, qui lui, nous dit... Moi, j'en ai un seul, mais attention...
1: Ça suffit, ouais.
2: Oui, mais attention, c'est un Lance de 1932.
1: Ah.
2: Il va très bien, je m'en sers pas souvent, mais je le sors de temps en temps pour les rassemblements, et il nous explique que c'est pas n'importe quel Lance, c'est un Lance Bulldog. Parce que précisément, il a un look qui est particulier. 1932, à l'époque, c'était trapu, silhouette, qui était avec un nez proéminent. Et ça fait le bulldog. Et les 3 me disent, mais on adore les caresser, les bichonner, etc. Et puis, Xavier, vous allez m'aider, parce qu'à la fin, il y a le défilé de tracteurs, il y en a plusieurs.
1: Ah oui.
2: Alors, on va le faire, le tracteur, parce qu'il faut les chauffer aussi avec un fer à souder. Et ça fait pop, pop, pop, pop, pop, pop, pour démarrer. Et le défilé, c'est ça. Allez, on est parti.
1: Pop, pop, pop, pop, pop, pop, pop, pop, pop, pop.
2: On le fait bien. Merci, Xavier.
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0: La grosse voix de Barry White, Let the Music Play. Dans 10 minutes, comme toutes les heures, un bon plan et puis 3 chansons à la suite. Johnny, je te promets, le nouveau titre de Marine, ça s'appelle Tricheur. Il y aura aussi Marc Lavoine qui s'arrête, lui, sur le parking des Anges. Dans un instant, un parking gratuit puisqu'il est plein d'amour. Et c'est avec votre radio, ici, Pays de Savoie.
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0: C'est le taulier, c'est Johnny, je te promets. Nous on va partir et revenir dans un instant, comme un boomerang finalement, Étienne Dao et Dany, et puis Damiano David avec Next Summer.
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2: Et comme toutes les heures à la demi, voici une info pratique. Celle-ci va aider ceux d'entre vous qui souhaitent créer ou reprendre une entreprise, parce que ça n'est pas une mince affaire et qu'il y a beaucoup de choses techniques à savoir. Demain mardi, de 9h30 à 13h, un village de la création, reprise d'entreprise, se monte à Henri Salvador à la Ravoire, près de Chambéry. Vous allez pouvoir rencontrer des structures partenaires qui vous accompagneront dans les 5 thèmes de la création, reprise d'entreprise, validation de l'idée, élaboration du projet, financement, les alternatives et enfin l'immatriculation. Si vous arrivez au bout, que vous ayez déjà bien avancé sur votre projet ou que ce soit encore une idée qui vous séduit, ce sera l'occasion unique de rencontrer des interlocuteurs, tous réunis au même endroit. Pour ce village de la création reprise d'entreprise, demain à Henri Salvador, à la Ravoire.
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0: Damiano David sur Ici Pays de Savoie, Next Summer. Faut-il laisser sortir sa colère intérieure? C'est la question que Fred Ballard a posée à ses rigolos de l'humour en tube en cette journée mondiale contre la rage. C'est avec Fabrice Eboué et Warren Hichen.
1: Les experts, c'est de la merde! Nous, on avait Colombo, nous!
2: Voilà, alors nous avons un très bon exemple de colère explosive et salvatrice en la personne de Fabrice Eboué, qui choisit d'extérioriser sa frustration du temps qui passe sur la jeune génération via les séries télé. C'est pas hyper constructif, mais ça fait du bien.
1: Colombo, il se faisait chier, il recoupait les indices, il interrogeait les témoins, les experts, qui est-ce qu'il a tué? C'est lui, comment tu sais? Il a laissé de l'ADN. Oh bah super, super hein. Toi, tu dois regarder des séries de merde comme Desperate Housewives. Nous, on regardait La Petite Maison dans la Prairie, nous! Arrête de rigoler!
2: Ah bah non, c'est vrai que c'est pas drôle, hein. Franchement, quand toute une génération a pu découvrir les vicissitudes des femmes au foyer de la upper class américaine et que celle d'avant a juste appris que couper du bois et courir dans les champs, c'était le nirvana, il y a de quoi être en colère. C'est un peu pareil quand tu te fais voler ton vélo électrique.
3: Donc t'as la rage comme pour un vol de vélo normal, mais le côté électrique fait que le seum, il dure beaucoup plus longtemps. En fait, t'as des pulsions de seum qui viennent alimenter ta rage et augmenter son autonomie. Et les gens, ils ont rajouté, ah, t'as volé ton vélo électrique, ça coûte cher ça, non?
2: Ah oui, ça coûte très cher, et un coup de colère non maîtrisé, ça peut aussi coûter très très cher. Hein. Donc oui, il faut faire sortir sa colère, mais en solo et dans un endroit fermé. C'est comme l'humour, hein. On peut rire de tout, mais pas n'importe où.
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0: Jean-Jacques Goldman et Sirima là-bas. Ici et là-bas, du 1er au 31 octobre, le festival franco-suisse Jazz Contrebande vous attend avec plus de 80 concerts, 360 artistes. Coup d'envoi qui sera donné jeudi à Château-Rouge, à Annemasse, avec Side by Side, une création originale d'Éric Truffaz qui réunit l'Orchestre des Alpes et du Léman, formé de musiciens de l'Orchestre des Pays de Savoie et l'Orchestre de Chambre de Genève. À suivre dans un instant, Teddy Swims, Mr. Know It All.
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2: Les avocats de Rachida Dati dénoncent des réquisitions équivalentes à une mort civile. L'ex-garde des Sceaux est jugé dans l'affaire Renault-Nissan, soupçonné d'avoir touché près d'1 million d'euros du groupe automobile en échange de lobbying au Parlement européen. Yannick Falt, vous suivez le procès. Des peines de prison et d'inéligibilité immédiate ont été requises aujourd'hui contre Rachida Dati.
3: 4 ans de prison demandés contre Rachida Dati, dont 2 avec sursis, alors qu'elle risque théoriquement jusqu'à 10 ans d'incarcération. 2 ans de prison ferme requis mais aménageable, probablement sous bracelet électronique. Mais le parquet national financier réclame aussi 5 ans d'inéligibilité contre l'ancienne ministre, le maximum prévu par la loi et surtout avec exécution provisoire. Si les juges décidaient de suivre le ministère public, eh bien Rachida Dati perdrait automatiquement son mandat de maire du 7e arrondissement de Paris, même en cas d'appel, très probable, mais pas seulement, car le parquet demande aussi l'exécution provisoire sur l'interdiction pendant 5 ans également d'exercer toute activité dans la fonction publique. Alors que Rachida Dati veut redevenir magistrate, le Conseil supérieur de la magistrature doit prochainement se prononcer sur son cas. Reste donc maintenant à connaître la date du jugement. Elle sera annoncée ce soir par la présidente du tribunal après les plaidoiries des avocats de Rachida Dati. Exercice là aussi marathon, 4 heures annoncées, durée proche des réquisitions du PNF ce matin. Des réquisitions sans un regard de Rachida Dati vers les procureurs, l'ancienne ministre de la Justice, ostensiblement tournée vers ses avocats, ou le mur du fond, le sol ou le plafond de cette 32e chambre du tribunal correctionnel.
2: Le parquet demande aussi 4 ans de prison contre Carlos Ghosn, l'ancien PDG de Renault, en fuite au Liban. Jordan Bardella conteste formellement et dénonce des faux grossiers. Le journal Mediapart révèle cet après-midi des écrits antisémites attribués à l'actuel président du RN, qui date de 2013. Il était alors jeune militant du Front National. Marine Le Pen, elle, réagit et estime qu'il s'agit d'une barbouzerie. Le pape Léon XIV doit quitter la France dans 2 heures environ, après 4 jours de voyage dans notre pays où plus d'1,3 million de personnes sont venues à sa rencontre, selon le Vatican. Le souverain pontife préside actuellement un office à la cathédrale Saint-Étienne à Metz, après une dernière déambulation en papa mobile dans les rues de la ville. Le pape s'entretiendra ce soir avec Emmanuel Macron avant de s'envoler vers Rome. Le Premier ministre dénonce une surenchère irresponsable d'élus de LFI, alors que certains appellent à étendre le mouvement de blocage des lycées. Les syndicats lycéens dénoncent notamment la surcharge des classes. Les forces de l'ordre interviendront en cas de violence, selon le ministre de l'Intérieur. Le président de la région Sud-PACA, Renaud Muselier, démissionne de la présidence après son élection hier comme sénateur. Il conserve en revanche son siège de conseiller régional. Attention au courant de Baïne sur le littoral aquitain. L'alerte se poursuit demain, elle s'étend des Pyrénées-Atlantiques à la Charente-Maritime. Les baïnes peuvent entraîner les nageurs rapidement vers le large.
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5: 17h03, votre info routier Pays de Savoie, et c'est 10 minutes de temps de trajet supplémentaire pour traverser Cruseilles en direction de Villers-le-Pelou. Autrement, vous roulez bien, il n'y a que quelques ralentissements de moins de 5 minutes en Haute-Savoie, assez long en direction de la Savoie. Et au niveau du Pâquis et Annecy, les prévisions météo ici Pays de Savoie pour demain mardi, c'est un mois de septembre qui se termine comme il a commencé, bien sec entre nuages et larges éclaircies, des températures maximales inchangées, élevées pour la saison. 29 degrés à Albertville, 28 pour Chambéry, Saint-Jean-de-Maurienne et Bonneville, 27 degrés à Bourg-Saint-Maurice, 25 à Annecy, 22 degrés au désert dans les Bauges.
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5: Collecteur des Phil Collins, avec des cuivres rutilants, des guitares ensorcelées, des percus, une batterie qui scande un rythme soutenu, sans oublier Pipin, le petit chien, acteur, dans le clip qui accompagne la chanson. Mais oui, tout est réuni pour se faire du bien. 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

0: Une chanson géniale de Phil Collins, mais le titre est à rallonge. Something happened on the way to heaven. Ah, faut que je respire.
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0: Coucou, la tribu du 17-19. Comment ça va de votre côté? Moi, je suis très contente de vous retrouver. C'est normal, le week-end est passé. Et là, c'est la patate atomique. Allez, votre journée, comme vous vouliez. Bien. Si ce n'est pas le cas, avec l'équipage du 17-19, on vous embarque. Et l'équipage du 17-19, c'est Nico, le commandant de bord, Evelyne, votre hôtesse, et moi, le pitre. Notre programme, le jeu à plein tube vers 17h40. Il y a une carte de carburant de 50 euros à gagner, autant dire que ça va faire du bien au budget. On retrouvera aussi Karine Roy avec la bonne adresse d'ici dans 3 minutes. Et notre rituel à cette heure-ci, une nouveauté. Aujourd'hui, on a choisi pour vous Zazie.

0: porte. Zazie est le premier extrait de son album Volatile. Il va sortir ce vendredi 2 octobre, roulement de tambour.
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0: Et à 17h12, voici la bonne adresse d'ici, cet endroit recommandé dans Ici, ça marche avec Karine Roy. Aujourd'hui, la cave du père Soun à Lons-le-Bourg. Marcel Pierre, pour l'état civil, nous dit comment lui est venue l'idée de cette boutique, bien à lui.
3: Ben disons que je me suis lancé il y a 4 ans, parce que j'avais vraiment envie de faire ça. Je ne voulais pas finir ma vie sans avoir tenu une cave, donc... J'ai pris une cave, je suis passionné de vin, je goûte beaucoup la bière, les alcools, et j'aime recevoir des gens, j'aime échanger, j'aime partager, et donc voilà, c'est ce que je fais, je pense, et que j'espère que je le fais bien.
4: Oui, c'est vrai que c'est pas un lieu où on découvre effectivement de bonnes bouteilles à prendre pour recevoir sa famille ou ses amis, c'est vraiment une rencontre, un partage, c'est un endroit quand même assez original que vous avez souhaité créer, vous, Soun, à Lons-le-Bourg.
3: Original, oui et non, j'espère avoir sélectionné des produits de qualité à des prix qui sont abordables. Et pour le moment, je pense que les clients sont relativement satisfaits de ce que je leur apporte. Au moins, je l'espère.
4: Mm-hmm. Et si quelqu'un nous écoute ce matin, Soun, et ne connaît pas votre adresse, qu'est-ce que vous lui dites pour lui donner envie d'y aller ?
3: Alors, je lui dis qu'il y a une sélection de bières locales, morianaises et artisanales.
4: Ah, oui.
3: Il y a des vins de toutes les appellations, qu'il y a des alcools qui sont essentiellement locaux, et que tout cela sont proposés, les alcools sont proposés à la dégustation.
4: D'accord.
3: Je travaille avec les distilleries artisanales et donc je tiens à ce que les gens sachent ce qu'ils achètent avant, enfin goûtent et sachent s'ils achètent ou pas le produit.
0: Ah ben, on voit là, mais pleure pas le bébé. Ah non, c'est pas pour toi. C'était Marcel Pierre, d'Issoun. De la cave du père Soun à Lons-le-Bourg. La bonne adresse d'ici aujourd'hui. Les moments heureux, on les partage encore avec Ici Pays de Savoie, comme le regard attendri d'un papa devant son Aïcha, nouvelle arrivée dans la famille Wonder. Et comme le papa est chanteur, vous voyez ce que je veux dire, il nous livre son bonheur en chanson. On va pas bouder notre plaisir. Isn't she lovely, elle est magnifique, ton Aïcha, mon Stevie.

0: Pas crier comme ça, ça fait mal aux oreilles. Chien, c'était Louane, très occupée en ce moment, puisqu'elle a repris sa casquette de comédienne. Bah oui, on l'avait découverte comme ça dans la famille Bélier. Elle a repris donc sa casquette de comédienne jusqu'au 3 janvier prochain, si vous allez à Paris. Elle est sur la scène du Théâtre Fontaine pour la pièce 2h22. On va faire un tour du côté de la route à 17h24. Bah écoutez, ça va pas mal du tout. En dehors de ce ralentissement au niveau de Creuseil, enfin en amont de Creuseil et en direction de Villers-le-Pelloux. Autrement, bah, 5 minutes en moyenne en Haute-Savoie, de temps de trajet supplémentaire au niveau de Seynaud, par exemple en direction de la Savoie, au niveau du Paquier à Annecy, en direction d'Annecy-Centre, ou bien encore de Sinagy en direction de Mettay. Le retour de la musique dans un instant avec le groupe anglais Talk Talk.
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0: alors la fin, on peut se poser des questions. Autrement, on était bien en 1984 avec le groupe pop britannique Tok Tok et son tube Such a Shame.
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0: Et ce sera le prix des carburants les moins chers près de chez vous, puisque chaque heure à la demi, nous vous confions une info pratique. C'est donc le moment. Le gasoil est à 2,24 € au relais total La Savoyarde de Dugine, ainsi qu'à celui des Gets. C'est 2,25 € aux Zouges, Sénon, Menton, Saint-Bernard, ainsi que dans l'Aglo, Chambérienne, aux stations de la Motte à la sortie de la voie rapide, celle de la Ravoire au carrefour de la Trousse et à l'entrée de la Verrue depuis le Bourget. Pensez aussi à notre carte interactive des carburants. Elle est sur notre site, elle est aussi sur l'appli ICI. 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Prochain jeu, ce sera dans un tout petit instant, 10 minutes.
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0: Ça a raison d'être une chanson poignante du collectif Ensemble contre le sida.

0: Ensemble contre le sida, 1998, c'était sa raison d'être.
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0: C'est parti les amis, 17h35, c'est Décibel, comme tous les jours. Des infos sur vos artistes préférés avec Émilie Mazoyer. Salut Émilie.
3: Salut tout le monde. Émilie, au rapport pour votre dose quotidienne d'actualité musicale. L'anniversaire du jour est breton, enfin bretonne, et avec de grands yeux bleus.

0: Nolwenn Leroy souffle ce lundi 44 bougies. Et si on la voit régulièrement sur les événements où sa belle voix est mise à contribution, comme récemment les Restos du Cœur et le grand concert Corsu Mezzu Mezzu, on n'a pas d'infos sur un album à venir. Hein. Et c'est peut-être parce qu'en ce moment, c'est son nouveau travail d'actrice qui prend le dessus. Nolwenn, après Brocéliande et Été 36, enchaîne une troisième série d'affilée pour TF1. Il ne se passe jamais rien ici, est actuellement en tournage dans la région d'Annecy. Surprise sur Voir la mer, le nouvel album de Grand Corps Malade qui vient de sortir. Il y a des moments taillés pour vos meilleures soirées paillettes.
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0: Sonorité disco, funk et discours positif. Grand Corps Malade a décidé que sa tournée 2027 serait festive. Retrouvailles avec le public qui marqueront aussi ses 20 ans de carrière. Mais attention, chez Grand Corps Malade, point de dépolitisation. Engagé depuis ses débuts contre le racisme, il offre dans son nouvel album un point de vue très clair sur notre personnel politico-médiatique, à écouter sur un slam implacable intitulé « Pas une fatalité ». Youpi, voilà des inédits de Césaria Évora, grande voix du Cap-Vert, disparue en 2011.

Son sente, Cesaria Evora. C'est son producteur José da Silva qui l'avait découverte et accompagnée des bars de marins jusqu'aux plus grandes scènes du monde, qui possède tous les enregistrements studio de Cesaria. Et c'est heureux qu'il se décide à les partager. L'album Reina de Morna, 10 chansons inédites de Cesaria Evora, sortira le 16 octobre. Il y a 40 ans, Cyndi Lauper cartonnait avec l'album True Colors, dont la réédition anniversaire sera disponible pile poil pour le Père Noël et proposera en bonus une reprise des Beatles et un concert enregistré au Zénith de Paris en 87. C'est très tendance.

Show Colors de Cyndi Lauper, quelques secondes pour se faire plaisir. 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Notre jeu c'est à plein tube, promis, il y aura de la bonne humeur, vous serez certainement un champion. Un de plus sur notre magnifique mur de la tribu du 17-19. Ne laissez pas passer votre chance, ce serait ballot. 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Et pour la musique, une nouveauté, signée Estelle. 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

0: Alors si vous ne chantez pas là-dessus, si vous ne vous agitez pas un petit peu, moi je ne sais pas ce qu'il faut faire. Walk of Life, Dire Straits, la fête à la guitare, sur l'album fameux Brothers in Arms, c'était en 1985 à 17h45. Voici votre inforoute, ici Pays de Savoie. Alors, le gros bouchon habituel à cette heure-ci, pour traverser Sierre en direction de Thonon, et ce sera 17 minutes de temps de trajet supplémentaire, 13 minutes également de temps de trajet supplémentaire sur l'avenue de Brogny en direction d'Annecy, 10 minutes de plus de Tessie à Métay, et enfin 11 minutes de temps de trajet supplémentaire pour traverser Creuseil en direction de Villepelloux.
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0: Et c'est parti pour notre jeu à plein tube avec Marina. Bonsoir Marina.
3: Bonsoir.
0: Alors Marina, vous habitez à Villars-sur-Doron?
3: Oui.
0: En Savoie, on est d'accord?
3: Oui.
0: Et vous avez envie de jouer à plein tube pour gagner la carte de carburant de 50 euros, comme je vous comprends?
3: On essaye, hein, on va voir.
0: Ah oui, ah ben, on croise les doigts, mais moi je suis là pour vous motiver. Hein. Donc,
3: c'est gentil.
0: Je suis votre coach. Alors, Marina, coach en douceur, promis. 1980, c'est l'année de référence. Vous allez écouter un extrait de chanson. Et après cet extrait, vous me direz si, d'après vous, la chanson est sortie avant ou après 1980. Préparez-vous à entendre quelque chose de magnifique.

0: Alors, je sais pas vous, mais moi, chaque fois que j'entends cette chanson, je suis sur la coquille. Tellement elle est belle. Et en plus.
1: Elle est superbe, oui. Les mots bleus, oui.
0: C'est magnifique. Et en plus, donner son âge, c'est pas simple. Heureusement que notre jeu, c'est pas donner l'année de sortie de la chanson, parce que là, ce serait difficile. Juste avant ou après 1980, d'après vous?
1: C'est avant, pour moi.
0: Yeah! Championne, comme d'habitude. Bravo Marina. Je vous l'avais dit, la vérité est en vous, au fond de vous. Faut juste avoir confiance et tout va bien. C'est bien avant, puisque l'album Les mots bleus est sorti en 1974.
1: Mais oui.
0: Vous rendez compte? Et quand on l'écoute, elle sonne pas années 70. Pas du tout. C'était le disco, c'était... Non, cette chanson est magnifique. Bravo Marina. Bah écoutez, le tirage au sort, c'est vendredi entre 18h25 et 18h30. On croise les doigts pour vous. Surtout, il faut être proche de votre téléphone, car si vous ne répondez pas, on est obligé de passer à quelqu'un d'autre. Et puis, vous avez le premier numéro, donc ce serait quand même dommage de louper. Si c'est vous qui sortez, quelle est votre radio? On va parler de la radio. On va parler de la radio. Hein. Vous avez certainement une radio locale en Savoie et en Haute-Savoie que vous écoutez, que vous aimez. Peut-être même que vous adorez. C'est laquelle?
1: Fidèle.
0: Ah ouais. Mais vous êtes fidèle à quelle radio?
1: Ah oui, je suis tout le temps avec France Bleu. Donc voilà, c'est Savoie.
0: Voilà, et ben en fait vous avez fait un combo, c'est exactement ça. Ici Pays de Savoie, anciennement France Bleu.
1: Voilà.
0: C'est bien nous. On vous remercie pour votre fidélité.

0: magnifique solo de guitare avec Hot Stuff de Donna Summer et une idée de sortie originale maintenant. Un voyage en train historique au départ de Chambéry pour une journée en Bourgogne ce samedi 3 octobre avec immersion entre patrimoine, histoire, gastronomie et découverte du territoire bourguignon avec plusieurs activités proposées selon les gares. Et vous pourrez même embarquer votre vélo dans ce voyage. Une voiture fourgon est prévue. Départ de Chambéry vers 7h, retour prévu aux alentours de 22h ce samedi 3 octobre. Et sur les Cyprès de Savoie, la suite, c'est Pierre Demar et France Gall.
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0: Pierre Demar, je pense à vous, premier extrait de son album Ave Demar, comme avait César. Oh la vache, c'est sérieux ce truc. Il est sorti vendredi et il sera l'invité de Décibel demain.
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0: Merci d'écouter Ici, Pays de Savoie. Il est 18h. C'est l'heure du journal, il est présenté par Théo Metton-Regimbaud.
2: Le mouvement de blocage des lycées va-t-il s'étendre à toute la France? Il a commencé en région parisienne ces derniers jours. Le gouvernement hausse le ton, promet l'intervention des forces de l'ordre en cas de violence. Le principal syndicat lycéen appelle au blocage général de tous les établissements demain. À Nice, Violaine Hill, les élèves n'ont pas attendu.
3: Dès 7h ce matin, plusieurs centaines d'élèves du plus grand lycée de Nice se sont rassemblés devant les grilles après un appel sur les réseaux sociaux. Les revendications sont multiples.
4: Le lycée qui est dégueulasse, ce n'est pas possible d'avoir des conditions comme ça, ainsi que les emplois du temps qui sont très très mal gérés. Souvent, je connais des amis qui ont 8h, 18h tous les jours, donc ce qui nous fait des semaines énormes.
3: Ils dénoncent aussi des repas pas assez copieux ou trop chers. Des incidents se sont produits au cours du blocage. Des élèves ont mis le feu à des poubelles et un scooter. Et une surveillante a été blessée à la cuisse. Pierre-Fabrice Giovanazzi, enseignant du lycée syndiqué à la FSU.
5: Il y a eu des jets de projectiles de la part de quelques individus isolés et qui malheureusement ont touché des personnels du lycée. C'est totalement inacceptable. Ils ont... Mais le soutien absolu de l'ensemble de la communauté scolaire.
3: Plusieurs plaintes ont été déposées. Depuis vendredi, les rassemblements de lycéens se multiplient dans les Alpes-Maritimes. Le syndicat des proviseurs, SNPDEN06, qualifie les revendications de surprenantes. Mais il reconnaît que les emplois du temps, depuis la réforme Blanquer, entraînent effectivement des emplois du temps plus chargés qu'avant. Les lycéens appellent à de nouvelles mobilisations dès demain.
2: Un reportage de Ici Azur et des lycées aux écoles primaires. Ce sont les enseignants qui doivent se mobiliser demain. 40% de grévistes attendus dans le premier degré, selon le SNUIPP-FSU, dans le cadre de la journée d'appel à la grève dans la fonction publique pour une revalorisation des salaires notamment. Les dernières heures du pape Léon XIV en France, après un plaidoyer ce matin pour la paix en Europe, il a présidé cet après-midi un office à la cathédrale Saint-Étienne à Metz, devant laquelle des milliers de personnes l'attendaient à l'issue de sa dernière déambulation en papa mobile. Le pape acclamé par la foule heureuse comme ses fidèles au micro d'Ici Lorraine.
6: Je suis complètement chamboulée. En venant ici, je savais que j'allais le voir, mais je réalisais pas. Et là, je suis juste joie et bonheur. Je me sens super entourée. Et puis, je sens qu'il y a un engouement général et on se sent vraiment ensemble. Et c'est un petit rêve qui se réalise. Je suis trop contente.
7: Je suis bouleversée, mais très positive. Et ça fait tellement de bien au cœur, à l'âme, de partager ce moment de bonheur, d'être avec mon mari et d'avoir une pensée pour tous ceux qui sont importants pour moi et tous ceux qui sont là. Voilà.
2: Et dans quelques minutes, la cérémonie de départ du pape où il échangera avec Emmanuel Macron. Son avion doit décoller ensuite à 19h pour le ramener au Vatican. Le Conseil représentatif des institutions juives de France réagit après les révélations de Mediapart. Révélations des cris antisémites attribués à Jordan Bardella qui datent de 2013. Alors qu'il était jeune militant du Front National. Le CRIF estime qu'il s'agit d'une illustration des limites de la dédiabolisation du RN. Jordan Bardella conteste formellement. 4 ans de prison, dont 2 fermes sous bracelet, requis contre Rachida Dati aujourd'hui, et 5 ans d'inéligibilité. L'ex-garde des Sceaux, maire du 7e arrondissement de Paris, est jugé dans l'affaire Renault-Nissan, soupçonné d'avoir touché près d'1 million d'euros du groupe automobile en échange de lobbying au Parlement européen. Le méga-feu de Sceaux en Gironde, officiellement déclaré éteint aujourd'hui, 2 mois après le début de cet incendie en juillet, incendie qui a parcouru en quelques jours 42 000 hectares. L'équipe de France de foot face à la Belgique à 20h45, deuxième rendez-vous des Bleus et du sélectionneur Zinedine Zidane en Ligue des Champions, sans Kylian Mbappé blessé, ce qui va provoquer des changements, mais le sélectionneur demande surtout à ses joueurs qu'ils prennent du plaisir dans cette période de découverte.
8: Ça fait là une semaine qu'on est ensemble, moi je les vois, je vois qu'ils sont heureux d'être ensemble. C'est l'équipe de France et on sent qu'ils ont envie d'être là. Il y a de belles affiches. Profitez vraiment du moment. Moi, c'est ce que je leur dis de toute façon. Parce qu'en plus, ça va tellement vite, le foot. Regardez, j'ai 54 ans, je suis là ici, là, maintenant, je ne peux plus jouer. Donc, profitez du moment parce que ça vole. Et c'est tellement beau l'équipe de France que j'ai envie qu'ils vivent ces moments-là. Quoi.
2: Match diffusé en direct sur notre site ici.fr. Et puis, c'est le plus gros excès de vitesse jamais enregistré en France, selon les gendarmes. 312 km/h pour un automobiliste suisse interpellé dans la nuit de samedi à dimanche sur l'autoroute A40 en Haute-Savoie, selon ici Pays de Savoie. Sa Porsche a été placée en fourrière. Il devra comparaître devant le tribunal.
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0: 18h05, votre inforoute ici Pays de Savoie. Alors, c'est 13 minutes de temps de trajet supplémentaire sur l'avenue de Brogny en direction d'Annecy. Vous avez 12 minutes de plus de Métessy à Métay. Et puis pour le reste, ça roule plutôt pas trop mal. Et n'hésitez pas, vous pouvez nous appeler au 0806 00 10 10 si vous rencontrez des difficultés de circulation. Pour les conditions et prévisions, plutôt météo ici Pays de Savoie pour demain mardi, le mois de septembre va se terminer comme il a commencé, bien sec. Il y aura quelques nuages et de larges éclaircies et des températures maximales inchangées avec 29 degrés à Albertville, 28 pour Chambéry, Saint-Jean-de-Maurienne et Bonneville, 27 degrés à Bourg-Saint-Maurice, 25 à Annecy et 22 degrés au désert dans les Bauges.
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0: Sa vie artistique après téléphone, eh bien, Louis Bertignac l'a écrite avec les visiteurs. Il a même embarqué Corinne Marieno, l'ex-bassiste du groupe. Et voilà donc, ces idées-là sont nées. C'est beau!

0: Stella, Louis Bertignac et les visiteurs.
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0: Très bonne fin d'après-midi, les amis d'ici, Pays de Savoie et la tribu du 17-19. Bon retour chez vous et merci de partager ce moment avec l'équipe du soir, à savoir Nicolas et Evelyne. On jouera à plein tube tout à l'heure, juste avant 18h30, parce qu'une nouvelle carte de carburant est mise en jeu. Eh ben oui, il va bien falloir la gagner. Donc pour gagner, il faut jouer. Et dans quelques minutes, on retrouvera aussi l'événement d'ici, sélectionné par Sylvia Depierre, le temps d'écouter le nouveau single de Charles Doré. Le petit est de retour. Mais oui, les enfants, il est de retour. Hypersensible.

0: fragile.
1: Bon, on a le droit d'être fragile quand on est un homme. Hein. Rassurez-vous, cher Charles Doré, vous êtes hypersensible. C'est une qualité aussi. Et c'est le nouvel extrait de son premier album à l'équilibre. Il est sorti en mars.
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1: Et à 18h14, voici l'événement d'ici, l'incontournable choisi par Cédia de Pierre. Aujourd'hui, la rencontre, le nouveau spectacle de Thierry Lhermitte, ce vendredi 2 octobre à Gaillard, écrit par le philosophe et romancier Charles Pépin, adapté de son best-seller La rencontre, une philosophie. Ce seul en scène atypique propose des lectures, textes littéraires et philosophiques, poèmes, dialogues de films et même des paroles de chansons. Thierry Lhermitte nous en dit plus.
4: Il y a un peu tout ça, effectivement. Bah, comment c'est né? C'est le metteur en scène Steve Suissa, avec qui j'avais déjà fait un seul en scène, qui s'appelait Fleur de Soleil, qui m'a demandé si je connaissais, si je voulais rencontrer Charles Pépin. J'ai dit oui aux deux. Je le connaissais par son émission de France Inter, Sous le Soleil de Platon, et j'aimais beaucoup. J'avais pas lu de ses livres encore. Et je l'ai rencontré. J'ai lu d'abord La Rencontre, qui m'a passionné. Ensuite, j'ai rencontré Charles, avec qui on s'est très bien entendu. Et puis, je racontais un petit peu de mes rencontres. Et puis, il a adapté son livre pour en faire un spectacle d'une heure à peu près, dans lequel des rencontres personnelles à moi, mais qui n'ont rien d'être très, très secret. Hein. Mmh. Et puis, des illustrations du genre de rencontre, des conditions de la rencontre, de ce qui fait que la rencontre est une rencontre et pas un simple croisement. Voilà, il y a des c'est un spectacle chaleureux, et intéressant et qui laisse pas indifférent parce que si vous posez pas mal de questions sur vos rencontres.
5: Ça c'est bien quand on rentre de spectacle et qu'on se pose plein de questions dans la voiture et qu'on en discute encore. Qu'est-ce qui vous a plu justement particulièrement dans ce projet, parce que c'est vraiment du sur-mesure pour le coup.
4: Sur-mesure, c'est-à-dire.
5: Avec vos anecdotes, je vais raconter
4: un petit peu des anecdotes de ma vie, mais je vous dis encore une fois qu'ils sont pas secrètes. Hein. Donc, ce qui est sur mesure, c'est que il a adapté un livre qui fait 300 pages à un spectacle qui ne fait qu'une heure. Donc, c'est réduit. Et puis moi, ce qui m'a plu, et ce qui est pas spécialement sur mesure, c'est qu'il y a pas de mot en isme. Vous voyez, c'est
5: accessible.
4: C'est quand même plaisant de manier des concepts sans se gargariser de vocabulaire difficilement compréhensible. Donc, ça ne l'empêche pas la profondeur des idées, mais ça les rend accessibles.
5: Ouais, c'est ça qui est chouette. Alors, vous racontez la rencontre sous toutes ses formes, amoureuse, amicale, professionnelle, spirituelle, artistique. Est-ce que ça a été l'occasion de vous replonger dans vos souvenirs aussi de rencontres, Thierry?
4: Oui, c'est ce que j'ai fait en racontant un peu à Charles, mais surtout ça m'a éclairé sur ce que c'était que voilà, c'est les grandes rencontres, celles qui changent la vie, qui un peu, beaucoup, pas du tout, auquel cas c'est pas vraiment des rencontres, que ça peut être avec un texte, un livre, un animal, des amis.
5: Vous racontez d'ailleurs vos rencontres avec des membres du Splendide, mais aussi avec votre cheval, c'est ça Thierry Lhermitte?
4: Oui.
5: Ça a changé aussi votre vie. Tout ça a contribué à faire ce que vous êtes, parce que ce qui est intéressant, je trouve que les rencontres nous permettent de découvrir l'autre, mais aussi de se découvrir soi-même. C'est un peu la prise de conscience aussi de ce rendez-vous.
4: Oui, absolument. Une belle rencontre, ça vous change, donc ça interroge. Et peut-être que quelquefois, il y a quelqu'un qui me pose la question en sortant du spectacle, est-ce qu'on peut rencontrer quelqu'un qui, lui, ne vous rencontre pas, ou elle ne vous rencontre pas?
5: Oui,
4: pourquoi pas, parce que il y a un livre, je ne sais pas s'il vous rencontre vraiment, mais en tout cas, vous pouvez le rencontrer, et éventuellement le rencontre avec quelqu'un que vous ne connaissez même pas, mais dont vous lisez le livre, ou même un contact avec, je peux changer votre vie et devenir une rencontre fondamentale dans votre vie. Alors, en y réfléchissant, je me suis dit, oui, on peut rencontrer quelqu'un qui ne vous rencontre pas.
1: Et voilà, c'était très philosophique. Thierry Lhermitte, pour son spectacle Seul en scène, La Rencontre, espace Louis-Simon à Gaillard, ce vendredi 2 octobre à 20h. Mes amis, vous êtes prêts à monter dans ma navette spatiale? Parce que là, il le faut. Hein. Vous avez mis votre combinaison, les grosses moon boots. Je vous emporte, rejoindre Sheila et B-Devotion, le collector qui vient, c'est Spacer.

0: Sun Spacer, écrite par les fondateurs du groupe Chic, spécialement pour Sheila. Vous vous rendez compte de la notoriété aux États-Unis? Et c'est même une chanson qui va se classer là-bas, aux États-Unis. Et Dieu sait que leur marché est fermé. Bravo, Sheila. 18h21, voici votre info routissi Pays de Savoie. Le plus gros ralentissement concerne la sortie ex-Nord, où il vous faut 10 minutes de temps de trajet supplémentaire. Autrement, c'est 9 minutes de temps de trajet supplémentaire de Métessy à Mété. Partout ailleurs, ça roule. 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Un bon coup de pouce à votre budget, un concentré de bonne humeur, le rendez-vous des champions des Pays de Savoie entre 17h et 19h. 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Et pour la musique, le groupe suédois Europe.
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0: Le compte à rebours final, tel est le titre en français de cette chanson du groupe suédois Europe, The Final Countdown. Et c'est le compte à rebours final pour jouer avec Jacques de Chavanneau. Ah, il y avait longtemps, Jacques.
1: Oui. Mais enfin. Bonsoir, Stella.
0: Comment ça va, Jacques?
1: Ben, ça va, ça va.
0: Oh, ben, je commence à m'inquiéter, on n'avait plus de nouvelles.
1: Ouais, mais j'ai plus de carburant, hein. Alors là, il faut que je gagne. Hein.
0: Ah, ben, écoutez, ça, c'est vous qui êtes un champion ou pas, hein. Bon, on va y aller comme ça. Moi, je n'y peux rien. Mais déjà, vous avez téléphoné, donc vous avez fait la moitié du chemin. Jacques, voilà. D'autres années de référence, c'est 1995. Un extrait de chanson qui arrive. Vous connaissez le jeu. On y va. C'est parti.
1: On y va.
0: Oula, il était court celui-là. Mais.
1: Dur.
0: Vous déconnez ou quoi? Pardon, si je puis me permettre, cher Jacques.
1: Oui, oui, mais permettez-vous.
0: Vous trouvez que c'est dur?
1: Ouais, joyeux orange, je veux dire avant.
0: Ah, bah oui. Pas encore heureux.
1: Mais ouais,
0: enfin.
1: Quand même. Hein. Non, mais en fait, je m'avais pas laissé la musique bien longtemps. Hein. Ce que c'est comme titre.
0: Ah, bah je vais vous le dire, mais. Non, mais j'y suis pour rien. Il était trop court, notre extrait, vous avez bien raison.
1: Il faisait du. Il était court, hein.
0: Bah oui, il était trop court, on n'avait même pas le temps de s'installer. Sowing the Seeds of Love du groupe Tears for Fears.

0: Donc oui, c'était bien avant, c'était en 1989, donc 7 ans plus tôt. Bravo à vous.
1: Très bien.
0: Jacques, tirage au sort vendredi entre 18h25 et 18h30. Si votre numéro est tiré au sort, il faut être là pour nous dire que vous êtes content. Là. Ok, ça marche. Quelle est votre radio locale en Savoie et Haute-Savoie, cher Jacques?
1: Ici Pays de Savoie, bien sûr.
0: Oh, je vous adore.
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0: Et à 18h29, comme toutes les heures à la demi, une info pratique. Et celle-ci va aider ceux d'entre vous qui souhaitent créer ou reprendre une entreprise parce que ça n'est pas une mince affaire et qu'il y a beaucoup de choses à savoir. Demain mardi, de 9h30 à 13h, un village de la création reprise d'entreprise se monte à La Ravoire, c'est tout à côté de Chambéry, à Henri Salvador. Vous allez pouvoir rencontrer des structures partenaires qui vont vous accompagner et qui vous renseigneront sur les 5 thèmes de la création ou de la reprise d'entreprise, la validation de l'idée, l'élaboration du projet, le financement, les alternatives et enfin, si vous êtes arrivé au bout, eh bien l'immatriculation. Que vous soyez bien avancé dans votre projet ou que ce soit encore une idée qui vous séduit, voilà une occasion unique de rencontrer des interlocuteurs tous réunis au même endroit. Pour ce village de la création, reprise d'entreprise, ça se passe demain à la Halle Henri Salvador. À la revoir.
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0: Hey, les amis, on se fait un petit chigiboum de derrière les fagots. Vos désirs sont des ordres, les amis d'ici, Pays de Savoie et de la tribu du 17-19.

0: Si vous étiez sur le canapé, c'est pas ça qui va vous réveiller. C'est effectivement très sympa, hein. Mais alors, tout cool. Et grand total, c'était Benjamin Biolay.
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0: Et maintenant, Patrice Gascoigne, ses coulisses télé. Aujourd'hui, Patrice, vous avez rencontré un acteur que l'on aime beaucoup, Lionel Astier, à propos d'une série qui vous interpelle.
3: Je pose la question, faut-il tout dire à ses enfants?
4: Mais tu es qui, maman?
5: Ton père et moi, on ne pouvait pas tout dire ce qu'on faisait parce que ça t'aurait mis en danger.
6: Vos parents travaillaient pour l'agence de restitution des trésors nationaux qui dépendait du ministère de la Défense.
7: Non, vous étiez des agents secrets?
8: Ça se passait toujours comme ça, l'émission avec papa?
9: Tu détournes l'attention de ta cible sur un point et hop, tu tapes sur l'autre.
3: Voilà en guise d'aperçu du rythme échevelé de la série en 6 épisodes Les Aventurières qui débute ce soir sur France 2. Alors vous l'avez compris, avec ce petit extrait, les vies de Françoise, hôtesse de l'air à la retraite, divinement jouée par Fanny Cottençon, et de sa fille Sophie, jouée par Charlie Bruno, toutes les deux voient leur vie voler en éclats le jour où leur mari et père, le JP, est enlevé. La fille découvre donc que ses parents étaient des agents pour le compte de l'État dans un département non officiel de restitution d'œuvres d'art. À partir de là, les aventures peuvent commencer. Le père, le mari, le JP est joué par Lionel Astier et je lui ai demandé comment s'était créée cette complicité qui saute aux yeux à l'image avec sa femme de fiction, Fanny Cottençon. On écoute Lionel Astier.
10: Avec Fanny, je pense que la complicité n'a eu aucun délai, c'est-à-dire elle s'est même installée instantanément. C'est très précieux, ce genre de choses, parce qu'à l'écran, je suis certain que ça se voit tout de suite. Alors, l'anecdote, si j'ai le souvenir de scènes tournées dans la voiture de sport vintage, je crois que c'était une Triomphe, et on avait vraiment chaque fois l'impression de faire un tour de manège, et alors les suspensions étaient très dures, elle avait un très joli bruit de moteur, en revanche, mais voilà, quand on tournait dans cette voiture, les regards qu'on échangeait, il y avait quelque chose à la fois de joyeux pour nous, et de vrai, pour le couple qu'on jouait.
3: Et qu'est-ce qui vous a plu dans le rôle de JP, Lionel Astier ?
10: Alors, ce qui m'a plu dans le rôle de JP, c'est qu'il échappe aux clichés. C'est un ancien prof d'histoire qui se retrouve à courir après des œuvres d'art disparues, qui sont souvent prestigieuses. Alors, il a gardé le côté enquêteur de l'historien, mais il est devenu un homme d'action, malgré lui, évidemment. Alors, c'est pas vraiment un héros. Non, il agit parce qu'il est passionné et qu'il ne renonce jamais. Voilà, moi j'ai trouvé que c'était un très beau rôle et surtout pas ordinaire.
3: Lionel Astier qui forme un couple explosif avec Fanny Cottençon dans Les Aventurières, ce soir sur France 2.
0: On va dire ici sport avec les mondiaux de cyclisme après cet ovni qu'on aime bien écouter de temps en temps. Souvenir, souvenir.

0: Alors, ça vous a rappelé quoi? Ben oui, ça vous a rappelé Pulp Fiction en 1994. C'était le groupe américain Urge Overkill et sa reprise de Girl, You'll Be a Woman's Soul. On va parler de la route. Alors, ça va mieux partout, sauf au niveau de Métessy, en direction de Métay, où il vous faut 9 minutes de temps de trajet supplémentaire. De Creuseil, en direction de Villers-Pelloux, 13 minutes supplémentaires. Et on a toujours ce ralentissement de 10 minutes supplémentaires en direction, au niveau de la sortie Aix-Nord. Je crois que j'ai fait le tour. Patience. On est là, on a encore des infos à vous donner et on a aussi de la musique à partager avec vous. Et c'est ici Sport à 18h44, il rêvait de l'or et finit 15e. Et bien dans ici Sport, l'énorme désillusion de Paul Sexas hier au championnat du monde de cyclisme sur route au Québec pour la dernière épreuve des mondiaux, la course en ligne. Le jeune Français annonçait vouloir décrocher le maillot arc-en-ciel. Mais victime de crampes, il a terminé loin de son but. Et la course a été remportée par l'Américain Brandon McNulty. Un échec pour le jeune de 20 ans qu'il va falloir maintenant digérer, Fanny Le Chevestrier.
1: C'est certain, ce n'était pas vraiment l'ambiance attendue à l'arrivée avec un Paul Sexas rongé par la colère envers lui-même après avoir été victime de crampes dans le dernier tour.
2: C'est une honte, c'est une erreur de gamin et jamais crampé de ma vie sur le vélo, voilà. C'est juste une énorme déception.
1: Cornaqué par son omniprésent agent, le Lyonnais a d'ailleurs rapidement disparu de la zone d'arrivée, laissant le soin à son sélectionneur Thomas Veuclair d'assurer le service après-vente. Forcément déçu lui aussi, mais pas question de tout jeter, dit-il.
3: Moi je vais pas vous dire que je saute au plafond. C'est vrai que ça nous a un peu échappé parce que la course était d'une intensité folle, quoi. Donc peut-être que dans le futur, cette course lui servira.
1: Avec des leçons à tirer, tant Sexas semblait avoir des jambes de feu durant plus de 200 km. Mais pas de doute, son heure viendra, ajoute Veuclair.
3: Parce qu'on est face à un garçon qui vient d'avoir 20 ans, qui a fait 4e du Tour de France, alors même qu'on se demandait si c'était une bonne idée qu'il y aille. Voilà, il n'est pas champion du monde. C'est OK. On peut se dire qu'un jour, il viendra avec la médaille d'or autour du cou et puis que ça aura été fondateur.
4: Prends rendez-vous pour 2027 alors.
3: Ça tombe pas mal parce que le parcours lui va beaucoup mieux et c'est en France.
1: Mais un parcours qui sied aussi à merveille à un certain Tadej Pogacar.
0: Bon, on sera derrière notre petit Paul Sexas si tout va bien se passer. Les prochains mondiaux, justement, de cyclisme auront lieu ici, chez nous, en Haute-Savoie, du 24 août au 5 septembre prochain avec ici Pays de Savoie. Ce qui vient est très très bien aussi. Madonna, la Isla Bonita, 3 minutes 26 pour se poser, en profiter.

0: Ah, c'est sûr qu'il ne va pas donner l'adresse. Il n'y a que de l'amour chez toi, le nouveau single de Christophe Maé. 18h53, voici le thème de Ici c'est vous et Karine Roy, demain matin à 9h. À propos de santé mentale, avez-vous déjà osé demander de l'aide quand vous en aviez besoin? Vous pouvez répondre non, car vous ne savez pas à qui faire appel, ou par crainte d'être jugé. Ou dire oui, vous avez fait appel à un spécialiste, parce que la seule chose qui compte, eh bien, c'est votre santé, quel que soit votre problème. Dites-nous ce que vous en pensez en laissant un vocal sur notre numéro WhatsApp 04 79 265 333. Pour envoyer un vocal, voilà ce qu'il faut faire. Vous enregistrez le numéro d'ici Pays de Savoie sur votre téléphone, vous ouvrez votre application WhatsApp et vous démarrez une discussion avec ici Pays de Savoie. Mais au lieu d'écrire un message, vous appuyez sur la petite touche micro et vous enregistrez votre témoignage. Une fois que c'est terminé, il ne vous reste plus qu'à l'envoyer. Témoignez sur le thème de demain. À propos de santé mentale, avez-vous déjà osé demander de l'aide quand vous en aviez besoin? Vous pouvez le faire dès maintenant en enregistrant un vocal sur notre WhatsApp, le numéro 04 79 265 333. Avant les infos de 19h, les Pink Floyd.
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0: Britney sur l'album The Dark Side of the Moon. Une chanson qui a été écrite par Roger Waters, auteur, compositeur, interprète, guitariste magnifique et chanteur, et également un des membres fondateurs du groupe Pink Floyd. C'est la seule chanson à atteindre le top 20 dans les charts américains. Bravo les Pink Floyd. Bonne soirée les amis, et à demain si vous passez par là.
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0: 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Il est 19h. C'est l'heure du journal, il est présenté par Théo Mettons Rejimbaud.
3: Jordan Bardella conteste formellement les révélations de Mediapart. Le journal révèle aujourd'hui des écrits antisémites attribués à l'actuel président du RN qui date de 2013, Hélène Terzian.
4: Absolument, des écrits révélés par Mediapart et issus d'une dizaine de conversations écrites, privées, authentifiées et exhumées par le site d'investigation et qui remontent à 2013. Jordan Bardella était alors militant du Front National. Il a alors 17 ans et prendra l'année suivante la tête de la Fédération de Seine-Saint-Denis. Dans ses écrits, celui qui est désormais président du RN aurait notamment déclaré, je cite, que toutes les banques sont détenues par des juifs ou encore, et je cite là aussi les écrits révélé par Mediapart, le juif doit dominer les autres peuples, les écraser et les voler. Une enquête selon laquelle Jordan Bardella aurait par ailleurs soutenu les thèses de l'idéologue antisémite Alain Soral, des révélations battues en brèche par Marine Le Pen tout à l'heure dans les allées du salon du bâtiment.
5: Une personne normalement constituée ne peut croire à cette dinguerie. Je ne sais même pas de quoi vous parlez, mais ça me paraît tellement dingue que oui, ça ne peut être évidemment qu'un faux, qu'une manie.
4: Une barbouzerie dont Mediapart a l'habitude, dit Marine Le Pen, extrêmement agacée, qui a carrément abrégé ensuite un point presse qu'elle devait donner. Une barbouzerie, ce sont aussi en ces termes que Jordan Bardella s'est immédiatement exprimé sur X. Le président du RN conteste formellement ses écrits qu'il qualifie de faux grossiers et annonce des poursuites contre le site d'investigation Mediapart.
3: Hélène Terzian de France Info. Après 4 jours de visite, le pape Léon XIV quitte la France ce soir. Près 1,5 million de personnes sont venues à sa rencontre depuis vendredi, selon le Vatican, à Paris, à Lourdes ou à Metz. Dernière étape de son voyage aujourd'hui, où il a présidé un office cet après-midi à la cathédrale Saint-Étienne, où vous étiez, Diane Sprimont.
6: Beaucoup sont venus très tôt pour pouvoir se coller à la barrière et approcher le pape au plus près.
7: C'est hyper stylé, le pape quoi, c'est hyper stylé.
6: Marthe, 12 ans, fait partie d'un groupe de choristes lyonnaises. Elles sont venues avec plusieurs objectifs.
8: Et qu'il nous bénisse.
9: Et qu'il nous serre la main.
10: Et qu'il nous fasse un check.
11: Ouais.
12: Qu'il nous remarque, qu'il se dise « Ah, il y a des gens qui chantent pour moi, pour ma venue, pour pas qu'on soit ignoré par le pape. »
6: Paris réussit, à l'arrivée de la papa mobile, elles font entendre leur voix. Le pape Léon XIV regarde Marthe et ses copines.
13: C'est un sentiment de fierté en quelque sorte.
14: Pour moi, c'est unique.
6: Émotion très forte partagée par Lydia, 60 ans.
15: Voilà, on voit le Saint-Père, c'est formidable. Et on l'a vu, donc c'est génial.
6: Lydia émerveillée par le pape et ceux qui l'entourent.
15: Et des rencontres, oh, les jeunes, ils sont formidables. Oh là là, quelle belle jeunesse. Oh, j'adore, je suis tellement contente. Mais les chants, les plus jeunes, on les a entendus chanter. Et c'est, ça touche au fond du cœur. Ouais, merci. Merci beaucoup.
6: Une journée marquée par la rencontre avec le pape, mais aussi par les rencontres entre fidèles.
3: Reportage ici Lorraine, et avant de s'envoler vers Rome, Léon XIV s'est de nouveau entretenu avec Emmanuel Macron. Le mégafeu de Somos en Gironde officiellement éteint 2 mois après s'être déclaré en juillet. Incendie qui a parcouru en quelques jours 42 000 hectares de forêt. C'est le pire feu qu'ait connu la France depuis 1949. 164 personnes interpellées aujourd'hui selon le ministre de l'Intérieur lors de blocages de lycées. Les élèves réclament plus de moyens et des classes moins chargées. Le principe principal syndicat lycéen appelle à étendre la mobilisation partout dans le pays demain. L'équipe de France de foot face à la Belgique à 20h45. Deuxième rendez-vous des Bleus et de Zidane en Ligue des Nations. Nicolas Perronnet, le sélectionneur, va devoir composer sans son capitaine Kylian Mbappé, blessé.
2: Oui, Zinedine Zidane qui va devoir, dès son deuxième match, apprendre finalement la vie sans Kylian Mbappé, ce qui évidemment ne peut pas être anodin quand on sait ce que représente, ne serait-ce qu'en termes statistiques, son capitaine. 12 buts en 13 matchs en 2026, c'est un record, dont 10 en 8 matchs à la Coupe du Monde. Depuis un an, c'est simple, il marque quasiment, Kylian Mbappé, à chaque rencontre. Donc son absence est forcément une équation à résoudre, mais ça ne veut pas dire qu'elle est compliquée. Déjà parce que Zinedine Zidane a clairement annoncé son intention de faire tourner ce soir pour continuer sa revue d'affectifs. Donc Mbappé n'aurait peut-être pas joué même sans son problème au genou. Et puis Zidane, comme Deschamps avant lui, eh bien, a des solutions. Les armes offensives, ce n'est pas vraiment ce qui manque au bleu en ce moment. Désiré Doué, Bradley Barcola, Ousmane Dembélé, évidemment, qui pourrait faire partie justement de cette rotation et commencer comme Michael Olise sur le banc. Et puis cela pourrait être vraiment l'occasion ce soir pour Zidane de lancer Esteban Le Poll à la pointe de l'attaque tricolore.
3: Nicolas Perronnet, match à suivre sur ici.fr.
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0: Les prévisions météo ici Pays de Savoie pour demain mardi, c'est un mois de septembre qui se termine comme il a commencé, bien sec entre nuages et larges éclaircies. Des températures maximales qui restent inchangées et élevées pour la saison. 29 degrés à Albertville, 28 pour Chambéry, Saint-Jean-de-Maurienne et Bolleville. Il fera 27 degrés à Bourg-Saint-Maurice. On part en Haute-Savoie, 25 à Annecy et on revient en Savoie, 22 au désert dans les Bauges.
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11: Salut à toutes, salut à tous et bienvenue dans Décibel. C'est parti pour une heure ensemble et en direct autour de notre passion commune, les frites. Non, mais on pourrait un soir. Non, ce soir c'est la musique. Mais un soir, on ne sait pas quand, on pourra faire une spéciale frite. La musique qui nous réunit ce soir, c'est celle d'un garçon nommé Zaoui. Vous l'aviez découvert avec son groupe Thérapie Taxi. Immense carton.

suite avec ce groupe Thérapie Taxi qu'on a découvert, Zaoui, Thérapie Taxi. Donc ouais, je disais, énorme carton, 400 000 albums vendus, des dates de concert à l'appel. Et puis une rupture en 2021 et des albums solo. Le premier, on l'avait écouté, Zaoui était venu nous en parler dans Décibel. Le deuxième qui vient de sortir, une pépite à gagner tout à l'heure au Blind Test. Vous pouvez d'ores et déjà nous appeler 0810 055 056. C'est Alexandra qui vous attend au standard. 0810 055 056. Ça, c'est pour jouer au Blind Test et gagner Karaté Cœur, le nouvel album de Zaoui. Il va nous raconter l'histoire, les histoires, vous allez voir, passionnantes, autour de ce nouveau disque. Zaoui arrive dans Décibel ce soir également, dans vos oreilles. Chris Christopherson, ça c'est de la très belle country américaine, au bonheur des dames. Bah, c'est du rock en français, on va être bien. Et on démarre la soirée avec Shakira. Shakira qui est pile à la moitié de sa résidence exceptionnelle à Madrid. 12 concerts. Mais 12 concerts tellement énormes qu'il a fallu construire un stade spécialement pour accueillir Shakira. Alors d'ailleurs, il n'y a pas qu'une scène dans ce stade. Il y a aussi le village Shakira dans lequel il y a un musée avec ses tenues iconiques, une librairie avec ses bouquins préférés que vous pouvez acheter. Et puis des petites boutiques, évidemment, pour acheter des produits dérivés Shakira. Sur scène, que des tubes, des tenues incroyables et une Shaki très, très, très en forme. Pour celles et ceux qui voudraient tenter l'expérience, il reste donc 6 concerts pour aller applaudir Shakira à Madrid, les 2, 3, 4, 9, 10 et 11 octobre à Madrid. Et c'est avec cette chanson qu'elle termine les concerts tous les soirs. Waka, Waka. Une chanson qu'on adore, c'est Shakira.

0: C'était l'hymne de la Coupe du Monde 2010. Pas la meilleure de l'équipe de France, mais un des meilleurs hymnes de l'histoire des Coupes du Monde. Shakira, bravo. Waka, waka.
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0: Le problème avec les victoires de la musique et toute autre cérémonie d'ailleurs de remise de prix, c'est que les artistes n'ont pas tellement leur mot à dire. Alors, ils se sont mis d'accord entre eux, les artistes, et ils ont lancé, il y a maintenant quelques années, le prix Joséphine. Qu'est-ce que c'est? Eh bien, c'est un prix qui récompense 10 albums remarquables de l'année précédente. Certains ont été remarqués, d'autres sont passés inaperçus. Et c'est un prix qui est décerné par des artistes. Alors, cette année, le jury est composé de personnalités fort sympathiques comme Pomme, qui est la présidente du jury, Flavien Berger, Adèle Castillon, la rappeuse Chilla, il y a Thibaut de Longeville aussi qui a réalisé les documentaires sur DJ Mehdi, ou encore André Manoukian, Youxeg, Vanessa Wagner. Et donc ces artistes se sont réunis et ils ont décidé de la liste de 10 albums remarquables. Dans la liste, Camille Yenbe, Chassol, Gilda, ou encore Lynn et Sarab. Le palmarès et toutes celles et tous ceux qui y ont participé se retrouveront sur la scène de l'Olympia ce mercredi 30 septembre pour un grand concert. Il reste encore des places pour les Parisiennes et les Parisiens que ça intéresse. Rendez-vous donc à l'Olympia ce mercredi. Nous, on va écouter, dans la sélection du prix Joséphine, l'excellent Opinard qui propose, non pas du pinard, mais un thé. Et vous allez voir que quand c'est Opinard qui propose, on a très très envie d'accepter Opinard. Son album s'appelle Splints.

Il s'appelle Opinard, l'album Spleen Social Club, distingué donc dans ce palmarès du prix Joséphine 2026. Les artistes qui récompensent d'autres artistes, et ils se retrouveront tous à l'Olympia ce mercredi. Vous pouvez encore vous offrir une petite place. À suivre dans Décibels, le Sieur Zaoui.

0: karaté cœur, parce que oui, l'amour est un sport de combat. Zaoui est l'invité de Décibel. À tout de suite.
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4: Archimède, les planches.
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4: Deux fois nommé aux victoires de la musique, le groupe Archimède, emmené par les frères Nicolas et Frédéric Boinard. Archimède nous livre un son pop-rock aux sonorités britanniques avec des textes en français et des refrains entraînants.

0: C'était Archimède.
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2: Vous avez connu Zaoui, les amis, avec son groupe Thérapie Taxi, l'aventure qui a été extrêmement réussie, plus de 400 000 albums vendus, des singles, des chansons qu'on connaît par cœur. C'est arrêté en 2021 avec un EP bien nommé Rupture de merde.
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2: Ensuite, Zaoui a commencé à tailler sa route en solo, à base d'EP, d'un premier album aussi. Et le deuxième album de Zaoui, Karaté Cœur, vient de sortir. Forcément, on en parle dans Décibel. Salut Zaoui.
4: Salut à toi.
2: Comment ça va?
4: Écoute, ça va. Un petit rhume latent, de début d'automne. Mais sinon, je suis très heureux de cet album qui est sorti.
2: Voilà. À part ta maladie saisonnière,
4: tout va bien. Pas inquiétant. Il faut faire dodo et voilà quoi.
2: Bon, à tout moment, on t'apporte un thé. Tu sais qu'ici.
4: Oui, vous êtes très prévenant.
2: On chouchoute les artistes. Évidemment, en te présentant, j'ai évoqué Thérapie Taxi. Ceci dit, toi aussi, dans ton disque, il y a une petite allusion avec un peu, j'ai l'impression, de tendresse et de mélancolie. C'est la chanson Gentrice.
4: Tout à fait.
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2: 5 ans plus tard, ça veut dire que c'est digéré, mais qu'il fallait digérer.
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4: Est-ce que c'est digéré? C'est une question que je me pose souvent, figure-toi.
2: C'était tellement énorme. Et puis ça a dû prendre une place dans ta vie.
4: Je crois que ça sera jamais totalement digéré, mais pas dans un sens mauvais.
2: Ouais.
4: C'est-à-dire que je suis complètement toujours aussi époustouflé de ce qui s'est passé. Et puis tu le digères en fait continuellement, avec tu grandis avec ce truc-là, ces souvenirs qui sont de plus en plus lointains. Je ne sais pas ce qu'on entend par digérer. Oui, c'est digéré. J'ai écrit un bouquin dessus. Il y a beaucoup de choses. L'ego est digéré. L'ego, il est digéré depuis pas mal de temps et ça me fait du bien. Et ça, je crois que ça a été le travail de mon premier album et de mon premier bouquin que j'ai écrit. Donc il y a quelque chose qui a été digéré. Et du coup, j'en garde juste beaucoup de tendresse, je crois, pour moi-même, pour cette époque, et beaucoup de fierté aussi. Je vais être honnête.
2: Bah, tu peux.
4: C'est quand même incroyable ce qu'on a vécu. Donc oui, en fait, si, allez, c'est digéré.
2: Très bien. Alors, on passe à ce deuxième album solo, donc Karaté Cœur. Déjà, je dis solo, mais est-ce que tu as la sensation de l'avoir fait tout seul? Ou est-ce que, alors, n'étant plus dans un groupe, évidemment, on dit album solo, mais tu as quand même un entourage musical?
4: Ouais. Je crois qu'il y a vraiment peut-être quelques génies qui arrivent à faire des albums absolument seuls. Malheureusement, c'est pas mon cas. Mais non, en fait, quand tu fais un album, t'es toujours entouré. T'es entouré de réalisateurs. Ce qu'on appelle les réalisateurs dans la musique, c'est des gens où tu leur amènes tes maquettes et eux, ils les transforment. Donc il y a une part de composition, une part d'ingénierie musicale, une part de mix, enfin tout ça. Donc des gens qui aident à ce que tes chansons soient professionnelles,
2: oui,
4: sonnent bien.
2: Magnifique.
4: Voilà. Ouais. Et toi, tu restes toujours à côté pour être toujours dans le processus. Puis après, t'as des gens. Moi, j'ai eu des gens qui m'ont peut aider à écrire les paroles de temps en temps, des gens pour les top lines. Enfin, en fait, on a fait ça. Ce que j'ai beaucoup aimé dans cet album, c'est qu'on est parti en résidence 2 fois, notamment beaucoup avec mon équipe de live. Du coup, tout était connecté avec des gars que j'aime beaucoup. Et on a fait ça vraiment à l'ancienne, je dirais, pendant une semaine avec des instruments, des micros sur les instruments, tout un peu ouvert. Et c'était des super moments. Voilà.
2: C'est aussi un très bon moment que de découvrir Karaté Cœur. Au début, évidemment, on est un peu triste pour toi, puisqu'on se rend compte très vite que c'est un album de rupture.
4: Ouais, je pose le décor direct. Voilà. Elle est deep, la première. Ouais.
2: Il s'est fait larguer salement. Voilà. Il s'y attendait pas trop.
4: Il s'y attendait pas du tout.
2: Eh, c'est ça, ça fait mal.
4: Il s'y attendait pas, sinon ça fait un peu moins mal.
2: Est-ce que finalement, maintenant que l'album est sorti et tout, tu peux nous dire si l'amour est revenu ou pas?
4: Écoutez, tout est construit un peu dans le fantasme et en même temps le vécu.
2: Ah, donc c'est pas du 100% réel, l'album.
4: Il y a
2: c'est
4: des
2: inspiré
4: choses.
2: De...
4: Ouais, on va dire que j'ai tiré un fil, mais tu peux pas écrire ça si quand même tu t'as pas été un peu mal à un moment donné.
2: Voilà.
4: Mais disons que ça m'a fait du bien d'écrire ça. Et notamment la chanson d'intro, je l'ai écrite dans un moment où pour la petite histoire, j'allais en studio pour faire Homme Facile, qui est une autre chanson de l'album, beaucoup plus joyeuse, beaucoup plus... Et je suis arrivé, j'ai dit, je peux pas faire ça. En revanche, j'ai écrit un texte, là, super triste. Et puis le mec, qui a un ami, qui était très prévenant, qui m'a dit, ah non, mais t'inquiète pas, on fait pas, là, le rock et tout, tiens, attends, je te fais un truc, là, tout deep. Et puis j'ai commencé à écrire l'intro comme ça, où je suis arrivé avec ce texte que j'avais absolument besoin de dire, et il a été très prévenant, voilà.
2: Il faudra découvrir Karaté Cœur. Là, nous, on va s'écouter ton duo avec Stéphane.
4: Allez.
2: Qui s'appelle Love Noir. Donc, à vous de faire le tri. Qu'est-ce qui est 100% authentique? Qu'est-ce qui est de l'autofiction? De toute façon, c'est l'album de Zaoui. C'est son histoire à lui. Et il la partage avec la chanteuse Stéphane.

0: Love Noir Zaoui a invité Stéphane sur son album Karaté Cœur. Alors le Crash 404, on y va? Allez, on y va.
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0: Crash 404, la chanson on comprend bien. Donc
2: ça c'est le début de l'album, voilà. C'est, on est dans la phase vraiment dure.
0: Et à la fois, quand donc tu te fais larguer, donc c'est l'homme que tu es, évidemment pas l'artiste que tu es qui se fait larguer. Là c'est un moment où on peut séparer l'homme de l'artiste, mais se dire justement, en fait t'as laissé ce truc-là rentrer dans ta musique, tu savais que ça allait être aussi... aussi productif, enfin que ça allait autant t'inspirer.
2: C'est marrant parce qu'en fait, c'est pas que je l'ai laissé rentrer, c'est que j'en avais absolument besoin. C'est-à-dire que c'est quand même ma réponse à tout depuis pas mal de temps, de faire de la musique. Et là, j'avais même presque du mal à le faire. Et en même temps, je le faisais dans un exercice larmoyant et pas terrible. Et puis je me disais, je vais quand même pas faire un album de rupture quand même. Je sais pas, j'ai 30 ans passés, je l'ai jamais fait, c'est pas pour rien. Enfin, ouais. C'est sympa. Et puis en fait, tout d'un coup, je me disais, pourquoi pas en fait. Ouais.
0: Tu t'es laissé la liberté.
2: Ouais, en fait, je me suis dit, bon, le premier album, d'une certaine manière, ça parlait d'une autre rupture, de la rupture avec ma vie d'avant, tout ça et tout. Et là, je me suis dit, ben au moins, c'est ça que je vis. Et tout d'un coup, c'est ça qui me vient. Puis en fait, voilà, je vais prendre le fil. En fait, j'ai écrit, si tu veux tout savoir, j'ai écrit un journal.
0: D'accord.
2: Qui me faisait du bien tous les jours pour me maintenir la tête hors de l'eau. Et quand même, du coup, de journal, il y avait un espèce de fil narratif et j'avais quelques chansons. Et je me suis dit, ben en fait, il faudrait faire un album qui suit le point A au point B et puis qui est un fil narratif. Et puis voir ensuite ce que tu peux raconter dans ce que tu traverses dans une rupture. Comment est-ce que tu peux raconter plusieurs choses, machin et tout. Mais je me suis dit, allez, let's go. Puis j'avais déjà le nom. Je trouvais ça super, Karaté Cœur.
0: C'est beau.
2: C'est un nom qui claque. Ouais. Et je me suis dit, allez, let's go, fais-le. Au moins, tu le fais une fois dans ta vie. Tu fais un vrai album de rupture. Et puis ça sera fait, quoi.
0: Tu parles d'une des questions que tu t'es posée. Qu'est-ce qu'on peut raconter? Qu'est-ce que je peux raconter? Est-ce que, à un moment, justement, oui, tu t'es posé une limite? Tu t'es posé la question de la pudeur, qui n'était pas forcément une question que tu t'étais posée dans ta carrière musicale, mais qui là était peut-être présente?
2: T'as raison, je me la suis pas beaucoup posée. En fait, j'ai écrit un petit bouquin en même temps avec l'album Karaté Cœur, parce que maintenant j'adore faire ça. Ouais. Et c'est plutôt dans cet exercice-là où je me suis dit, oulala, attention, parce qu'en plus, quand t'es artiste, t'as quand même un peu une vie publique, même si, voilà, sur les réseaux, tout ça et tout.
0: Ouais, mais ta boulangère, à un moment, elle va le lire. Et,
2: voilà,
0: et ta chanson,
2: amis,
0: elle va l'écouter.
2: Tout ça, donc, je pense que je me suis juste dit, tout n'a pas besoin d'être vrai, puis en fait, tout est un peu vrai quand même, parce que c'est que des agglomérats de choses que j'ai vécues, machin et tout. Mais, finalement, je suis quand même pas quelqu'un de très pudique, je crois, globalement. Donc, en fait, ça m'a jamais trop freiné et ça continue à pas trop me freiner.
0: Est-ce que l'art, la musique ici en l'occurrence, ça répare?
2: Bah, bien sûr. Évidemment. De toute façon, quand tu viens d'un groupe qui s'appelle Thérapie Taxi,
0: oui,
2: la réponse est forcément oui. Hein.
0: C'est vrai qu'il y avait thérapie dès le départ. Ouais.
2: C'est la Thérapie Taxi, c'était l'idée de la thérapie à emporter, un peu rapide, justement.
0: Ouais.
2: Donc ça a toujours été présent. C'est comme ça que moi je l'ai toujours vécu, c'est comme ça que je le vis sur scène avec les gens, c'est ce qui me renvoie. Et tu vois, par exemple, ça fait un peu plus d'une semaine que j'ai sorti mon disque, et c'est vrai que je suis plutôt dans un... J'avais de l'appréhension et je suis plutôt dans un mood très heureux parce que les gens m'envoient des messages.
0: Mais parce que c'est universel, ton expérience. On a tous vécu, alors pas

0: histoire.
1: Bien sûr, bien sûr.
0: Une histoire, oui, voilà, comme ça.
1: Oui, oui, mais du coup, ça fait toujours du bien d'avoir des messages de gens qui disent, bah ouais, mais moi, je me répare aussi là-dedans. Puis en fait, ouais, on connaît ce sentiment de dire, putain, je suis en train de vivre un truc très dur. Et il y a quelqu'un qui le chante, il y a quelqu'un qui l'écrit. Mais et oui, puis tout d'un coup, ça met un peu de baume au cœur.
0: Et t'as l'impression que c'est écrit pour toi. Tu dis, putain, il raconte, voilà, un truc.
1: Voilà. Comment est-ce que plus tu vas dans les détails, plus tu te rends compte que ça devient universel.
0: Universel et beau. On vous recommande Karaté Cœur, le nouvel album de Zaoui. Nous allons continuer à en parler, les amis. Alors, mon conseil, eh bien, ne partez pas trop loin.
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3: Et comme toutes les heures, à la demi, une info pratique, ce sera le prix des carburants les moins chers, le plus près de chez vous. On commence avec le gasoil à 2,24 €. On est au relais total, la Savoyarde d'Ugine, et également à celui des Gets. C'est 2,25 € aux Ouches, Sénon, Menton-Saint-Bernard, comme dans l'agglo chambérienne, aux stations de la Motte, à la sortie de la Voie Rapide, celle de la Ravoire au carrefour de la Trousse, à l'entrée de la VRU depuis Le Bourget. Pensez aussi que nous avons une carte interactive, celle des carburants, sur le site et l'appli ici. 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
0: Zaoui a sorti un album de rupture, mais attention, c'est pas un album triste.

0: C'est bien de manifester. Je t'écris un tube, c'est effectivement un tube ce pain au lait.
1: Tu vas voir, c'est encore plus drôle que ça.
0: Vas-y, raconte.
1: C'est-à-dire qu'il faut t'imaginer moi qui arrive avec mes maquettes un peu larmoyantes au label, tu vois, genre. Et donc eux, bon, on vient de re-signer un contrat sur un deuxième album. Ils ont été mis au parfum, que je quand même venais de faire larguer comme une merde. C'est un peu la première réunion.
0: Ah, ok.
1: Et donc j'arrive, je leur dis, bon, moi j'ai ça. Ah oui,
0: ne me quitte pas.
1: Ouais, c'est que des trucs un peu mal enregistrés, c'est avec la guitare. Et tu vois qu'ils sont un peu en mode, bon là il faut pas trop qu'on le brusque. Et puis oh oui non, mais ça c'est pour un album c'est bien, mais ah, il nous manque peut-être un peu de joie quelque part. Un peu. Tu vois ce qu'on veut dire? Et ils me disent voilà, il faudrait faire un truc un peu radio, un tube. Hein, tu sais, c'est... Bon, moi je suis grognon, je fais toujours la même chose pour la radio. Moi je suis pas bien, j'ai envie d'écrire des chansons tristes. Voilà, c'est mon mood, tu sais. Dans ma position
0: bah oui,
1: d'artiste.
0: Normal.
1: Et donc je les prends au mot. Genre, ah oui, vous voulez un tube? Bah, je vais faire un truc très bête. Je vais dire, je t'écrirai un tube. Voilà, si vous voulez, je vais mettre le truc. Et en fait, ce qui est marrant, c'est que j'ai pris vachement de plaisir à le faire en me disant, allez, remets-toi dans son truc. Quand j'ai écrit le truc, j'ai un logiciel où je mets l'autotune à fond. Et je me suis, tu sais, moi normalement les textes toujours un peu ciselés, un peu. Alors attends, qu'est-ce que tu racontes? Non, mais ça, tu peux pas le dire. C'est trop goofy, machin. Et là, je me suis dit, bon, tu t'en fous. Vas-y, dis les trucs comme ils viennent. Soit dans ton attitude un peu genre de cette attitude que j'aime bien de mec qui s'est fait larguer, mais qui dit, mais qu'est-ce que t'es conne de m'avoir largué, regarde, moi je suis trop un beau gosse, et puis tu le dis de manière super marrante et un peu touchante, et du coup j'ai pris beaucoup de plaisir à écrire ce titre qui s'appelle Pain au lait, déjà le titre, voilà. Ils m'ont labé, mais pourquoi, t'es sûr? J'ai dit, oui, ça s'appellera Pain au lait, et je suis assez content du résultat, et figure-toi qu'effectivement, sur mon public en tout cas, ça a vachement bien marché.
0: Bah oui, voilà. C'est un tube, mais parce qu'on a aussi besoin de ça quand on est dans une situation de largage.
1: Hein. Bah c'est oui, ça, on se redonne un peu de self-esteem.
0: Exactement, et on sort des sortilèges.

0: avec des invités comme Stéphane, soit là juste dans les cœurs. Ouais, mais c'est quand même ce kiff.
1: C'est partout, ouais.
0: Ouais, les voix féminines.
1: Non, ben c'est la même un peu partout.
0: Ouais, mêlée à ta voix. En fait, quand tu penses aux chansons, t'entends la voix de fille, non?
1: Ouais, je suis un peu accro à ça. Après, là, je trouve que dans cet album de rupture, ça avait du sens de glisser un espèce de fantôme tout du long de l'album. Donc, ça me plaisait aussi qu'il y ait tout le temps un espèce de fantôme de l'ex qui était toujours un peu là, surtout. Ouais. Donc, déjà, musicalement, je trouvais ça intéressant et dans le sens, je trouvais ça cool aussi.
0: C'est l'heure du questionnaire des choix cornéliens, mon cher Zaoui.
1: J'adore.
0: C'est parti. Écrire le matin ou la nuit?
1: La nuit.
0: Histoire d'amour paisible ou histoire d'amour chaotique?
1: Chaotique.
0: C'est vrai, t'es toujours pas vacciné? T'es trop fort.
1: Non, parce que quand tu apprends à maîtriser le chaos, c'est là où tu deviens vraiment heureux.
0: Ok, Zaoui, tu préfères que je t'appelle Zaza ou Oui-Oui?
1: Les deux sont terribles. Non, si, elle est bien, parce que les deux sont Zaza quand même, mais c'est terrible.
0: Zaza, c'est dur.
1: C'est terrible. Mais Oui-Oui, je crois que ça serait encore pire.
0: J'avoue. C'est quoi le plus facile, arrêter la clope ou arrêter l'alcool?
1: Alors, ça fait 2 ans que je promets à tout le monde que je vais arrêter la clope, j'y arrive pas. Mais arrêter l'alcool serait un tel Everest que je dis arrêter la clope.
0: Ok. Ne pas voter ou annuler un concert pour pouvoir aller voter?
1: Je suis très, très pour le vote, moi, mais quand même, tu vas pas annuler un concert pour un vote.
0: Oui, c'est vrai. Donc, procuration. Voilà.
1: Procuration à quelqu'un de confiance.
0: Exactement. Ah oui. 1 heure de sport ou 1 heure de sieste?
1: 1 heure. Ah, j'adore les deux.
0: Il faut choisir.
1: Oui, j'ai besoin de 1 heure de sport quand même, mais j'adore la sieste.
0: Ok. Dans le taxi, en vrai, thérapie avec le chauffeur ou silence total?
1: Ça dépend du mood. Il y a des moments où tu as envie de silence et il y a des moments quand tu es un peu bu, justement, où tu as plus envie de thérapie.
0: Ok, question moustache. Tu préfères gagner un concours de sosie de Freddie Mercury ou de Georges Brassens?
1: Georges Brassens.
0: Ok, et on termine. Tu préfères voir ton petit pleurer ou pleurer devant ton fils?
1: Pleurer devant mon fils.
0: Ok, on écoute une chanson qui va sans doute vous faire un peu pleurer. Seul avec mon fils, Zaoui, c'est sur son album Karaté Cœur.
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0: Mais qu'elle est belle, cette chanson, seule avec mon fils. C'est ça aussi, peut-être, la différence. C'est que, c'est, et voilà, non, mais quand on est père, les ruptures, ça ne veut pas dire la même chose.
1: C'est dur, c'est dur. Moi, je m'en suis rendu compte que ça a été très, très dur d'assumer mon rôle de parent en étant en PLS total. Ça fait partie de, et en même temps, ça fait partie de ce qui te permet de pas aller trop loin dans le
0: t'as pas le droit.
1: Deep. Bah non, tu peux pas.
0: T'as pas le droit de mourir, t'as pas le droit d'arrêter de fonctionner.
1: Oui, puis t'as pas le droit d'aller faire un teuf pendant 48 heures, t'as pas le droit d'aller trop mal, quoi. Et en même temps, tu te dis merde, moi j'aimerais bien, là, aller mal pendant 2 semaines, qu'on s'occupe de moi, et en fait, non, il faut être là. Et en même temps, ça nous a, c'est le sujet, parce que pendant longtemps, on me disait, mais pourquoi tu fais pas de chansons sur ton fils, machin? Puis je sais pas, j'y arrive pas, j'ai pas le truc, tu vois, genre, oui, ça me rend très heureux d'être père et j'ai plein de choses à dire, mais ça sort pas, quoi. Ouais. C'est pas facile de faire une chanson. Et c'est vrai que là, on a vécu, ce temps-là de manière un peu, suspendue, et on a vécu des très très beaux moments parce qu'en fait, c'est marrant, ta dernière question qui est liée à ce titre, hein, mais oui, effectivement, je me suis permis de pleurer devant lui.
0: Ouais.
1: Je lui ai dit ce qui se passait, et je l'ai traité un peu comme un adulte, peut-être pour la première fois de sa vie, tu vois. Alors peut-être qu'il y a des gens qui vont être horrifiés par ce que je dis, mais en même temps,
0: il est petit, il a quel âge?
1: À l'époque, il avait 4 ans.
0: Oui.
1: 4-5 ans.
0: Oui, donc il comprend. Oui.
1: Il comprend. Bah, il comprend ce qui se passe à peu près, puis. Et puis en fait, ça rendait son père. Moi, j'étais tellement une espèce de guimauve qui était obligé de tout expulser, puis toute liquide, plus du tout solide, quoi, que ça le rendait, ça me rendait attendrissant, puis plus éveillé à plus de trucs. Et notamment, effectivement, dans ce moment-là, je mettais la musique à fond.
0: Et tu danses.
1: Et je dansais, dansait ensemble sur. Je me rappelle très bien, j'étais. Zao de Sagazan avait sorti sa reprise de Bowie, là.
0: Oui,
1: et
0: cette Modern Love.
1: M'a obsédé. Et alors, je mettais ça à fond. Et je dansais n'importe comment, sans me regarder. Et puis, en fait, lui, il se mettait sur le canapé à ma hauteur. Et on se mettait à danser comme des fous. Et c'était des super moments de décompensation un peu émotionnelle, tu vois. Mais sauf que tout d'un coup, quand tu le regardes après coup, enfin c'est tellement tendre, et puis c'est des vrais moments, tu vois, de vraie vie, de dire, je suis pas dans le fait de contenir, ton père doit aller bien, il est tout le temps fort. Non, en fait, ton père, il vit aussi des choses, et en fait, c'est aussi comme ça que ça passe, quoi.
0: Et du coup, ça débloque aussi ta la fameuse chanson sur ton fils.
1: Oui, parce qu'en fait, tout d'un coup, je me suis senti seul, mais avec mon fils, parce qu'en fait, c'est ça aussi d'être monoparental. Il y a eu beaucoup de moments seuls avec lui dans cet appart que j'adore, et puis on était seuls tous les deux. Donc oui, j'ai eu ce refrain qui est venu très, je l'ai écrit très facilement, en fait.
0: Ouais.
1: Mais oui, tout est venu facilement j'avais besoin de le dire, et puis voilà.
0: L'album de Zaoui s'appelle Karaté Cœur.

0: du coup, on commence l'interview en parlant de rupture et on termine avec beaucoup de lumière.
1: Et c'est la première fois que je fais ça.
0: Mais c'est beau.
1: Très heureux, bah ouais. C'est toujours terminé. Ouais, happy end. Et je me suis dit, c'est fou, de tous les albums de Thérapie Taxi, de tous les EP que j'ai sortis avec Zawi, il n'y a pas un putain d'happy end. À chaque fois, ça se termine dans les larmes et les sanglots. Sur Itzal, c'était Anti-Itzal, où c'était vraiment la chanson la plus dépressive du monde. Sur le deuxième album qu'il y a d'Avec Ski, c'était une chanson qui s'appelait La Boucle, qui était un truc qui parlait du décès de ma mère. Ensuite, sur mon premier EP, c'était Démon, où c'est,
0: ah oui,
1: dans
0: c'est
1: la, dans la teuf. Et ouais, sur l'album, c'était Pulsation, c'était un truc très triste et tout. Et en fait, cette chanson est née des moments dont je te parlais tout à l'heure. On était en résidence à Jamais, un peu à partir de 23h. En gros, on t'a fait de manière très raisonnable jusqu'à 22-23h. Et à 23h, on sortait les bières, on branchait les micros et ça jamais dans tous les sens. Et quand ça me fait un truc comme ça, et eux, ils s'éclatent, mais ils me disent, ah, c'est pas du tout ton truc. Si, j'aime
0: ça
1: bien.
0: Ça te va hyper bien.
1: Et en fait, alors je saurais même pas te dire quel style c'est, mais c'est vrai que c'est pas du tout le genre de prod sur laquelle j'ai l'habitude de poser.
0: Ouais.
1: Et en fait,
0: c'est californien.
1: Je saurais pas.
0: Je sais pas.
1: Ouais. En fait, je sais pas trop, mais c'est vrai que c'est pas trop moi, ça c'est sûr que de base. Et en fait, il y avait tout cet esprit de jam, et du coup, la chanson finit comme ça, où on s'est enregistré un peu à la Zub. Mais c'était super joyeux, parce que du coup, ils jouaient ce truc avec. Et moi, je leur disais, continuez. Et j'avais ce truc tout d'un coup un peu libéré aussi, un peu pour moi, lumineux, de. Ça va, la vie avance, on y va après, on voilà. Et en fait, j'étais très content pour une fois d'être sur un happy end.
0: Alors, le happy end de cette émission, c'est ta tournée, évidemment, que j'annonce avec plaisir. Tu seras dès le mois de novembre en tournée à Sannois, Amiens, Le Havre, au mois de décembre à Rouen, Rion, Grenoble, en janvier à Marseille, Montpellier, Toulouse, Lyon, Strasbourg, Rennes, Bordeaux, et en février, le 4 février, à Paris, à l'Olympia.
1: Voilà.
0: Bonne tournée à toi.
1: Merci.
0: Et merci beaucoup d'être venu nous voir. Karaté Cœur, vous l'avez compris, c'est testé et approuvé par l'équipe de Décibel. Bonne route, monsieur Zawi.
1: Merci pour l'invitation. Bonne route à vous.
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2: Décibel, c'est jusqu'à 20h. Pardon, je me débrouille avec mon micro. Vous entendez ou pas? C'est trop drôle. On dirait un vieux lit qui grince. Eh ben non, c'est un vieux micro. Allez, c'est l'heure de jouer au blind test. Ah, le micro est d'accord. On joue au blind test et à gagner, c'est l'album de Zaoui dont nous parlions avec lui à l'instant. Le très joli Karaté Cœur. Elisabeth est avec nous pour tenter de le gagner. Bonsoir Elisabeth.
3: Coucou Émilie, bonsoir, comment vas-tu?
2: Ça va bien et toi?
3: Ben écoute, une journée assez tranquille, on va dire, oui. Un peu plus, pas fraîche, mais hier, ce matin, très chaud et très, hier, très chaude.
2: Ah, très bien.
3: En température, hein, ben je écoute, te parle. Hein.
2: Moi, à Paris, j'ai pris la flotte. Ça m'a...
3: Ah ben nous pas.
2: Ah ben oui, bon, il pleuvait ce matin à Paris. Ah là là, Elisabeth, un jour on fera une émission de météo, toi et moi, mais c'est pas ce soir. Là, on va jouer et on va jouer avec Kevin aussi. Salut Kevin.
4: Bonsoir Nelly, comment vas-tu?
2: Ça va bien, merci Kevin. Est-ce que la journée a été bonne?
4: Ah bah oui, les courses ce matin, tranquillement, puis je me suis baladé dans Nemours, où j'habite, quoi, donc voilà.
2: Bon, mais c'est très bien, une petite balade pour se dégourdir les jambes, et ensuite, à 19h48 précisément, nous jouons ensemble au blind test, mais avant de jouer, évidemment, il faut gagner. Alors vous avez gagné chacun un exemplaire de Karaté Cœur, l'album de Zaoui, et je suis bien contente de vous l'offrir, parce qu'il est très beau ce disque. Voilà, c'est cadeau, Elisabeth.
3: Bah merci, mais Karaté Cœur,
2: c'est joli,
3: hein,
2: ça. C'est
3: une belle traduction.
2: Je suis d'accord. Le thème du blind test ce soir, eh bien, ce sont les filles. Les filles dans les titres de chansons. Il va falloir retrouver le plus rapidement possible le nom des interprètes de ces chansons. Elisabeth et Kevin, n'oubliez pas de donner votre prénom avant de donner la réponse. Et puis ensuite, on vérifie ensemble et en musique. Est-ce que vous êtes prêts à jouer avec les filles en chansons?
4: Oui, d'accord.
3: Allez, on y va.
2: Alors, prête. On y va. Première chanson, qui chante les filles? Dites-le-moi.
3: Ah oui, elle est
4: Kevin.
2: Oui.

0: vous avez eu la réponse en même temps. Je vous félicite, Elisabeth et Kevin, un point partout. Et on continue.
1: Elisabeth
0: Transgal. Bravo.
1: Laisse tomber les filles, laisse tomber les filles. Un jour, c'est toi qu'on les fera.
0: Mais dis donc, Elisabeth.
1: Laisse tomber les filles. Ah oui.
0: Oh, trop forte. Bravo, bravo, je te félicite. Oui. Tu chantes bien.
1: Merci.
0: J'adore. Alors, il faut qu'on fasse une spéciale météo avec Elisabeth, mais il faut aussi qu'on fasse un karaoké. On a un gros agenda.
1: Tu l'as déjà dit, et c'est vrai.
0: Mais je l'ai déjà dit, mais je ne l'ai jamais fait. Il faut qu'on fasse un karaoké.
1: Pour l'instant, mais tu es peut-être trop occupée.
0: Mais trop feignasse, oui, tu rigoles. Non, c'est moi, alors moi, le problème avec moi, c'est uniquement la feignantise. Dis-toi bien ça. Oui, non, forcément. Mais on trouvera un moment. Il faudra qu'on fasse ça. Allez, une dernière chanson de fille après Enrico Macias et France Gall. Une chanson plus récente. Qui chante ça? Petit indice, elle sera notre invitée ce vendredi pour la sortie de son premier album. Et elle porte un prénom de fleur.
1: J'ai des fleurs. Rose, non.
0: Ah, c'est pas
1: Elisabeth Rose.
0: Non. Aussi mon père. Tulipe, non plus.
2: Et j'ai un ami mec.
0: Elle a fait la Star Academy.
1: Oui, elle a fait la Star Academy.
0: Elle a de jolies
1: Marguerite, non.
0: Oui,
1: Marguerite. Oh, je suis forte.
0: Oui,
1: je suis forte.
0: Oui. Les filles, les femmes, les meufs, c'est Marguerite. Bravo,
1: oui,
0: bravo.
1: Marguerite.
0: C'est un sans faute pour ce blind test. Kevin et Elisabeth ont tous les deux gagné. Je vous envoie avec plaisir l'album de Zaoui, Karaté Cœur. Le blind test, c'est tous les soirs. N'hésitez pas à venir pour jouer avec nous. Et puisque les filles étaient au cœur de notre blind test, on a quand même une chanson dans le répertoire français qui est une vraie régalade, signée Au bonheur des dames, Oh les filles.
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0: départ, une chanson de Marty Robbins qui s'appelait Sugary, adaptée en français par les Pingouins en 1962 et reprise par Au bonheur des dames, c'est ce que vous entendez en 1973. Cette version Oh les filles sur leur album Twist a été numéro 1 des ventes en France en 1974.
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0: Allez, c'est déjà l'heure de la dernière chanson de l'émission. Alors, c'est la chanson anniversaire, on avait le choix. Hein. C'est la nif de Nolwenn, bisous Nolwenn, bon anniversaire. L'anniversaire de la mort de Coolio aussi, on aurait pu se faire un petit Gangsta's Paradise. Mais voilà, ça fait 2 ans qu'on a perdu Kris Kristofferson. Et je crois que je ne voulais jamais passer dans Décibel et c'est un de mes chanteurs préférés. Kris Kristofferson, il est mort il y a 2 ans, il avait 88 ans. Grande carrière de chanteur, d'auteur aussi pour d'autres artistes. Il était dans la sphère de Janis Joplin, et dans tous les bouquins que j'ai pu lire sur l'histoire de Janis Joplin, je me rends compte que c'était un des seuls mecs gentils avec elle de toute sa vie entière. Puis surtout, il a écrit Me and Bobby McGee, qui ensuite est devenu un grand tube pour Joplin. C'était aussi un acteur. La première version de A Star is Born, Une étoile est née, le fameux film avec Lady Gaga et l'autre beau gosse là. Et ben, la première version, en 1976, c'était avec Barbara Streisand et Kris Kristofferson. Et là, j'avais envie de vous faire entendre sa voix et sa guitare, parce que c'est un sacré musicien. Kris Kristofferson, pour les 2 ans de sa mort, voici Casey's Last Ride.

0: His Last Ride sur le tout premier album de Kris Kristofferson sorti en 1970. Un album qui a plu notamment à Johnny Cash qui avait adoubé Kristofferson à l'époque et qui avait aussi donc beaucoup plu à Janis Joplin puisque c'est dans ce disque qu'elle avait trouvé Me and Bobby McGee. Voilà pour notre hommage à Kris Kristofferson. Allez Décibel, c'est terminé pour ce soir. Merci à l'équipe de l'émission. Il y avait Antoine Greffin et Julien Moulet à la technique. Il y avait Alexandra Sackberg au standard. Iris Guitoni à la réalisation, Thierry Boffa, Thomas Demol à la délégation musique et Mélodie Chaïb à la programmation des invités.
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0: Rendez-vous demain 19h avec Pierre Demar. 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
4: Salut à tous, bienvenue sur Ici. Après une heure de bonne musique avec Émilie Mazoyer et d'actu musical, on se retrouve chaque soir dès 20h pour ce rendez-vous, nouveau rendez-vous. Vous connaissez, vous découvrez peut-être. On se balade dans toute la France. On s'intéresse à vos initiatives, à vos actions. On va partir en balade au cœur du patrimoine de notre pays grâce à un invité qui va aussi dérouler le fil de sa vie à travers les lieux qui ont compté pour lui. Mais avant de l'accueillir, j'ajoute qu'on vous donnera la parole avant 21h et qu'on s'intéressera à toutes les bonnes initiatives de vos régions. Mon invité est réalisateur, scénariste. Ses films ont attiré des millions de spectateurs en France. Et pas seulement, on lui doit entre autres la trilogie de Camping avec Franck Dubosc. Il est aussi le réalisateur de Disco, de Jet Set, de 3-0, de 4-0, de Turf, de All Inclusive. Ce soir, dans Il n'y a pas que Paris dans la vie, je reçois avec beaucoup de plaisir Fabien Antoniente. Bonsoir Fabien.
5: Bonsoir.
4: Comment ça va?
5: Bah très bien, très bien.
4: Je le dis tout de suite, Fabien, c'est un auditeur d'ici, un fidèle auditeur d'ici, c'est vrai.
5: Hein, c'est vrai, parce que il se trouve que je vis aussi au Pays Basque, surtout. Ouais. Et
4: ce donc, qui explique ce bronzage insolent.
5: Insolent, oui, parce que je vais à l'eau, je fais un peu de surf.
4: Non, et très
5: et donc quand je reviens de justement du surf ou quand je fais mes courses, ma radio est branchée sur ici.
4: Bah, ça me touche
5: et
4: beaucoup.
5: Ça me donne l'occasion de connaître les nouvelles de ma région.
4: C'est vrai.
5: Ben oui. Ah oui. Je bascule entre ici Pays Basque et Gascogne. Ici Gascogne.
4: Exactement. Voilà. Fabien, merci d'être là. Vous racontez généralement, vous montrez à l'image en 90 minutes la vie de personnages, le pan d'une vie d'un personnage. Et ce soir, moi, je vous propose de raconter la vôtre. Les images, c'est vous qui allez les créer. Vous allez les décrire à nos auditeurs. C'est un petit bout du film de votre vie que l'on va découvrir ensemble jusqu'à 21h.
6: Silence sur le plateau. Moteur. Action.
4: Rien que d'entendre ça, c'est l'essence de votre vie.
5: Ah oui. Bah, c'est-à-dire que, comme je le disais dans mon livre, qui s'appelle « Alors, on n'attend pas Fabien ».
4: On en parlera évidemment.
5: Et ce bruit, je l'ai entendu très tôt, vers l'âge de 12 ans.
4: Ah, vous voulez déjà qu'on parle de ça?
5: Bah, je sais pas.
4: Allons-y.
5: C'est ce bruit qui m'a...
4: Avant de parler, on va se laisser encore un petit peu de temps. Avant de parler de ce déclic à 12 ans, autour d'un film. Moi, j'aimerais déjà remonter la pellicule de votre vie un tout petit peu avant, si vous êtes d'accord. Vous êtes né où ?
5: À Paris. Je suis né à Paris, puis j'ai grandi en région parisienne très tôt. Je suis né à Paris par accident, en fait. Et j'ai grandi en région parisienne, du côté de Villiers-sur-Marne, du côté des bords de Marne.
4: Ouais.
5: Et
4: c'est pas désagréable.
5: Voilà, c'était pas désagréable. Il y avait ce fleuve qui était assez qui nous amenait un petit peu d'air. Et il y avait les saules pleureurs, il y avait des canards, il y avait des copains partout. Donc moi j'ai vécu dans une banlieue qui était vraiment très agréable. Et j'en ai un souvenir de jours heureux.
4: Votre papa venait d'Algérie, des pieds noirs. Hein. Vous êtes le fruit d'un beau mélange parce que vous avez une maman qui est originaire de Bretagne.
5: Oui.
4: Ils sont rencontrés où, vos parents d'ailleurs?
5: Ils sont rencontrés parce que mon père était un pied noir d'Algérie qui est venu un peu faire ses études à Paris. Et il a rencontré ma mère qui venait pour trouver du boulot. Et en général, les Bretonnes à cette époque-là, en 1958, étaient femmes de chambre pour des gens qui avaient un peu plus d'argent qu'eux. Et voilà, et ils se sont rencontrés. Et je crois que elle a été Miss Bretagne de
4: Paris. Mais c'est sûr.
5: De Paris. Et donc, c'était une association des Bretons de Paris qui se retrouvaient autour de Montparnasse, puisque ouais. Montparnasse est la gare qui accueille les Bretons.
4: Alors, c'est le 15e arrondissement, hein, pour ceux qui le...
5: C'est le 14e. Et donc, lors d'une cérémonie, je pense qu'ils se sont rencontrés et voilà, je suis né assez rapidement.
4: Votre maman, elle faisait des ménages, vous l'avez dit, et elle aura aussi, ce joli titre honorifique. Elle est bretonne, et la Bretagne, ça compte pour vous, parce que c'est aussi une partie de votre enfance, Fabien Antoniente. Le granit, ça, c'est quelque chose qui vous a marqué particulièrement, et pourquoi?
5: Parce que, en fait, ma maman, Alphonsine, qui porte le nom d'Alphonsine, nous emmenait souvent voir les terres où elle était née. Donc, elle est née du côté de Baillet, en Ille-et-Vilaine, à côté de Fougères.
4: Ouais.
5: Et c'était des terres, effectivement, où le granit, les gens travaillaient le granit. Et l'activité principale de mes tantes, puisque ma mère, ils étaient neuf sœurs,
4: hein, dans la famille. Ça fait du monde, ça fait des cousins. Hein.
5: Donc, les tantes, j'en ai vu.
4: Ouais.
5: Et elles se retrouvaient tout le temps au cimetière. Elle commentait, machine, elle est morte la semaine dernière, machin, elle est morte là. Et nous, quand on est gamin, c'est perturbant. C'est-à-dire ouais. que je m'attendais à d'autres vacances, mais c'est leur vie. C'est le granit, et voilà.
4: Mais vous avez d'autres souvenirs de la Bretagne, quand même.
5: Bien sûr, j'ai des souvenirs, mais vraiment, c'était, il y avait la maison de mon grand-père, il y avait encore de la terre battue.
4: Oui, parce qu'il y avait une maison familiale, on est d'accord.
5: Terre battue près de la cheminée. D'accord. Et ils jouaient un jeu, c'est l'équivalent des boulistes, mais eux, ils jouaient au palais. C'est-à-dire, c'est des palais qu'on envoie sur des plaques de bois, et puis il fallait se rapprocher ouais. du... Voilà, donc c'était des souvenirs très... c'était une Bretagne très rurale que j'ai connue. Très belle.
4: Mais vous apprenez à traire les vaches.
5: Et j'apprends à traire les vaches. Parce que nous, petits Parisiens, c'était notre petit fantasme. C'est de connaître mieux ces animaux qu'on ne voyait que dans les fermes en jouets. Et voilà, donc là, on était... De toute façon, je vais vous dire, j'ai des souvenirs heureux partout. Moi, je fais partie des gens qui regardent toujours le verre plein plutôt que le verre vide. Mmh. Donc, je me souviens des belles choses, et les choses plus tristes, elles ont glissé sur moi.
4: La Bretagne, donc, c'est un endroit qui compte. On pourra sans doute en reparler, mais vous allez aussi pas mal voyager hein, durant votre enfance, sans doute grâce à vos parents. Je sais qu'il y a des régions comme ça que vous allez découvrir, comme les Vosges. Mmh. Vous alliez dans les Vosges.
5: Les premières parties de nos premières vacances avaient lieu dans les Vosges, du côté de Gérardmer, du côté du lac de Longemer.
4: C'est vrai que vous baigniez dans des eaux gelées à cette époque-là.
5: C'était de la cryo avant l'heure.
4: C'est pas mal ça. Non, c'est courageux, mais quand on est gamin,
5: on marchait beaucoup. J'ai un souvenir. On marchait. Ma mère et mon père nous entraînaient à marcher. Ce qui maintenant est un plaisir, mais quand on est gamin, on veut pas trop marcher. Et donc, on allait chercher des myrtilles. C'est des montagnes de moyenne altitude, mais c'est des montagnes très très belles dans les Vosges. Et voilà, donc pareil, là, on s'occupait des vaches. On aidait aux tâches parce que la personne chez qui on louait était menuisier. Donc, on participait aux travaux de menuiserie. Tout ça nous sortait de l'ordinaire de la région parisienne.
4: On va poursuivre votre enfance, Fabien Antoniente. On ira en Dordogne dans un instant. Je sais que c'est aussi un endroit qui vous plaît. Il y a le Pays-Bas, ça fait partie de votre vie. On parlera de vos films, on parlera de votre livre. Mais on va aussi se balader en France avec la revue des merveilles. J'ai l'impression que vous êtes un contemplatif et en même temps, quand on est cinéaste, il faut l'être. Tous les jours, Benoît Prospero passe en revue les merveilles du vivant et les idées de celles et ceux qui consacrent leur vie à ce même monde vivant. Et aujourd'hui, on a un rendez-vous dans le futur.
7: Est-ce que vous voyez ce que c'est une technologie high-tech? High-tech pour haute technologie. Ou pour certains, technologie du futur. Et si le futur était non pas high-tech, mais low-tech, c'est-à-dire basse technologie. Mais qu'est-ce que c'est exactement? Ici, Pays d'Auvergne avait rencontré Gwenaëlle Douard à la ressourcerie d'Issoire et ils lui ont posé la question.
8: Alors, les low-tech, en fait, c'est par opposition à tout ce qui est high-tech, donc c'est plutôt des basses technologies qui vont avoir un impact assez réduit sur l'environnement et qui sont faits plutôt à base de récup et qu'on peut fabriquer soi-même, en fait, assez facilement.
7: Alors, on va peut-être donner un exemple. Oui, voilà, ça sera plus clair. Donc, par exemple, pour la cuisine.
8: Pour la cuisine, il y a beaucoup d'usages. On va parler du four solaire. Moi, j'utilise beaucoup une marmite norvégienne, c'est-à-dire que quand je cuis des lentilles, des légumes qui demandent un peu de cuisson ou des soupes, en fait, au lieu de laisser longtemps sur le feu et d'attendre que ce soit fini de cuire sur ma plaque, je le sors avant et je le mets dans ma marmite norvégienne, ce qui fait que j'utilise beaucoup moins d'énergie, en fait.
7: Voilà, donc en gros, on met la marmite dans cette sorte de coussin. Et en termes de temps de cuisson, ça donne quoi?
8: Un tiers sur le feu, deux tiers hors du feu.
7: Eh ben voilà, c'est ça le low-tech. Alors, autre exemple, le bon vieux garde-manger. Alors, pas pour se passer complètement du frigo, mais peut-être pour avoir un frigo plus petit, ou encore parmi les low-tech les plus simples, le balai plutôt que l'aspirateur, le vélo plutôt que la voiture, le thermomètre à liquide plutôt que connecté. Donc en clair, c'est quoi l'idée du low-tech, Fabrice ?
9: Comment on peut se passer de certaines technologies, comment on peut essayer de consommer moins d'énergie fossile ou électrique, du coup de se réapproprier aussi nos technologies. Pour nous, ça va avec tout ce truc de gagner en autonomie pour arriver à faire soi-même avec moins.
8: On réfléchit à notre besoin, en fait. C'est toujours ça, la low-tech, c'est réfléchir d'abord à ses besoins et la technique vient accompagner ce besoin, en fait, mais pas l'inverse. On n'est pas esclave de nos technologies.
7: Et si vous vous demandez pourquoi ne tout simplement pas faire le choix de la high-tech, eh ben c'est ça la raison, pour se sentir libre. Alors oui, on va moins vite, oui, ça peut prendre du temps, eh ben justement, c'est ça l'idée. À l'heure où tout va toujours plus vite et parfois tellement vite qu'on ne sait même plus quel est le sens de tout ça, eh ben l'idée c'est de ralentir et de vivre uniquement avec ce dont nous avons besoin et non envie. Et la conséquence de ça, c'est quoi ? Eh ben on n'a plus la pression de devoir posséder pour exister. Ce qui ne veut pas dire de ne rien posséder, mais juste l'utile. Et ça, ça suffit à certaines et certains. Même si c'est vrai, ça peut aller à l'encontre de tout ce qu'on nous a enseigné. Eh bien, pour certaines et certains, cette nouvelle vie, c'est une merveille. Merci. Ici Pays d'Auvergne, ainsi que Gwenaël et Fabrice, rencontrés à la ressourcerie d'Issoire.
4: Merci beaucoup. On parlera de l'Auvergne d'ailleurs avec Fabien Antoniente, puisque on était à Issoire. Je sais que vous êtes en plein repérage d'un nouveau film. Vous prenez le temps un petit peu comme ça d'ajouter des choses un peu plus simples dans votre vie, authentique. J'ai l'impression que vous êtes comme ça. Vous
5: ouais, j'écoutais ce que disait Benoît Prospero à propos du low-tech. Ouais. En fait, nos parents, nos anciens, pratiquaient le low-tech puisqu'ils avaient des celliers ou des murs épais. On gardait la fraîcheur. Ils se contentaient de ce qu'ils avaient besoin. Donc, c'était effectivement la philosophie qui vient d'être racontée. Et voilà. Donc, moi, je suis un peu adepte de ça. Plus en vieillissant, je m'oriente vers le low-tech.
4: Paris, la Bretagne, les Vosges, la Dordogne, le Pays Basque et encore plein d'autres endroits à découvrir avec Fabien Antoniente qui se raconte dont il n'y a pas que Paris dans la ville. Il est d'accord avec le concept, donc restez avec nous jusqu'à 21h.
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4: Listen to your heart, c'est Roxette sur ICI pour vous souhaiter une belle soirée.

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2: Et votre invité ce soir, Fabien Antoniente, réalisateur de nombreuses comédies françaises au cinéma. Par où est-il passé? Quels sont les lieux qui l'ont construit? Il se raconte en toute intimité, gros plan ce soir, sur cet enfant amoureux de la Bretagne et de la Dordogne, mais pas seulement. Bon, on va en parler de cette Dordogne, parce qu'on a parlé des Vosges. Votre enfance, elle est aussi en Dordogne. Qu'est-ce que vous y faisiez?
3: Ah bah, c'était la deuxième partie de nos premières vacances, qui a duré 7 ans. On y est allé pendant 7 ans. Alors, il y a eu le Périgord noir, puisque c'est on allait du côté de...
2: On mange très bien.
3: De Sarlat. Et puis après, il y a eu le Périgord vert du côté de Périgueux.
2: On mange très bien aussi.
3: De toute façon, c'est le dénominateur commun, c'est de manger très bien. Ouais. Et donc, j'aime beaucoup cette région où il fait quand même beau, chaud. Et donc, il y avait un parfum de Dordogne. C'est là que j'ai appris à nager, dans le fleuve de la Dordogne.
2: Après les eaux gelées de la Vosges.
3: Voilà, j'ai appris à nager vraiment la Dordogne. Oui. Et j'avais mes copains avec qui je faisais les 400 coups. Et surtout, on y allait, nous, on n'était pas vraiment des juilletistes, on était des Aoussiens.
2: Ouais.
3: Et donc, on y allait après le Tour de France. Donc, on refaisait des étapes.
2: Dont vous êtes fan.
3: Dont je suis énormément
2: ultra fan.
3: Ultra fan. Et donc, on refaisait le Tour de France dans ces petites routes.
2: À vélo, ouais.
3: Sur ces petites routes. Moi, je me rappelle, j'avais un vélo sans vitesse. Donc, ouais. C'était plus dur pour suivre les autres. Mais c'était extraordinaire.
2: Et vous avez voulu aller jusqu'en Andorre, je crois, à un moment donné.
3: Alors après, oui, c'est plus tard. Quand j'ai eu mon BTS, on a traversé toute la France avec les copains du lycée et on est allé jusqu'en Andorre en vélo.
2: Ouais. Vous avez pris un camping. Vous avez pris un train à un moment donné.
3: Ah oui, j'ai pris un train.
2: Quand même, pour être honnête. Une petite étape, voilà. Alors, une grande étape pour vous qui a changé votre vie, c'est à 12 ans. On a écouté le coup de manivelle tout à l'heure pour raconter l'histoire de votre vie. Je retourne à Villiers-sur-Marne. Il y a une voie ferrée qui passait à côté de votre immeuble. Tout le monde pensait que votre famille était garde-barrière, d'ailleurs. C'est vrai, je n'invente pas. Bon, et de l'autre côté de la voie ferrée, il y avait des bidonvilles portugais, pour qu'on comprenne bien l'univers dans lequel vous allez grandir. Vous mangez des prunes à l'époque, qui n'étaient peut-être pas un peu plus polluées aujourd'hui. Et un jour, vous jouez. Et vous apercevez des camions.
3: Ouais.
2: Et vous découvrez un plateau de tournage.
3: Voilà. Dans ce bidonville où vivait une grande communauté portugaise, on voit débarquer des camions, des voitures de luxe et des techniciens qui construisent en 2 jours une maison Louisiane, ce qui est très étonnant dans ce bidonville. Et évidemment, de ces camions et de ces voitures sortent des comédiens, Bernard Blier, Maurice Biraud, Annie Girardot, Jean Carmet.
2: Vous avez 12 ans, c'est énorme là.
3: C'est énorme.
2: C'était et le donc, film Elle cause plus, elle flingue.
3: C'était la suite de Elle boit pas, elle fume pas, mais elle cause.
2: Qu'est-ce qu'elle cause,
3: ouais. Et là, Elle cause plus, elle flingue. Et donc c'était signé Michel Audiard. Petit bonhomme avec sa casquette, je le revois encore. Et à un moment, donc moi j'allais de plus en plus sur le tournage et de moins en moins à l'école. Et j'allais voir évidemment ce qui se passait, je voulais comprendre. Ouais. Parce que c'est pas facile à comprendre un tournage de l'extérieur. Surtout ce tournage-là de Michel Audiard.
2: Ouais.
3: Parce que quand j'ai revu le film, je comprenais pas non plus. Donc c'était encore... Donc, je regardais, je m'accrochais, etc. Et je devais, il avait dû me repérer. Donc, à un moment donné, Jean Carmet sort de cette maison Louisiane avec une chaussette grise en disant à Jésus, le personnage de Jésus, vous avez oublié ça cette nuit. La script fait remarquer à Michel Audiard que la chaussette, on ne la voit pas parce qu'elle est grise et qu'il faut mieux, il ferait mieux d'avoir une chaussette de couleur. Donc, à un moment donné, Audiard se tourne vers moi, il voit que j'ai des chaussettes rouges. Il vient vers moi, il me dit, dis-moi gamin, il serait possible d'emprunter des chaussettes juste pour le temps de la prise. Alors je dis, ben oui, bien sûr. Et donc je tends mes chaussettes, moteur, action, et là tout le monde se marre, parce que la chaussette est bien trop petite, je faisais du 32. Donc Audiard revient me voir, il me dit, gamin, la chaussette ne va pas convenir, mais si tu veux, tu peux rester avec nous. Il m'a donné une pièce de 5 francs en argent.
2: Vous avez un cachet.
3: Un cachet
2: 5 francs, c'est génial.
3: Et le droit de rentrer dans cette maison Louisiane et d'être la mascotte de ce film.
2: Waouh,
3: voilà.
2: Donc quelle chance, incroyable. Voilà. Bon, c'est le déclic. Me dites pas
3: c'est,
2: que
3: c'est le déclic.
2: C'est de là que tout part. On est bien d'accord.
3: C'est la piqûre.
2: À 12 ans, vous n'avez pas d'idée de ce que vous voulez faire à ce moment-là.
3: Non. Je pensais juste à déconner. Mais
2: Alors c'est vrai que vous êtes quand même aussi un gros déconneur. Merci pour cette très belle histoire, parce que un petit peu plus tard, vous allez aussi en Dordogne. Vous l'avez dit pendant 7 ans, grandir, c'est l'adolescence, c'est les premiers amours, c'est les premiers bals, c'est les premières fêtes de village.
4: Il y a des images. images dans ma tête.
2: Je vous fais un petit clin d'œil à Camping.
3: Ah oui.
2: Pour la petite valse.
3: Petite valse de Gérard Lenormand.
2: Ouais, c'est dans Camping 3. C'était la fête de village au camping. Et ce sont ces années-là que vous vivez, que ce soit en Dordogne ou sur l'île d'Oléron. C'est cette époque-là où vous allez aussi faire du camping, Fabien Antonioni.
3: Ben oui, oui, oui. C'est là que j'apprends à planter des sardines.
2: Sardines, les tentes de l'époque qui se font plus maintenant, mais bon.
3: Les tentes de l'époque étaient, on les attachait par des piquets métalliques qu'on appelait les sardines. Je dis ça pour nos auditeurs, mais voilà, c'est surtout apprendre à connaître l'autre d'une manière assez facile. Ouais. Dans un camp de camping, on se parle. Tu viens d'où, toi, de Normandie, à toi, tu viens d'où, de Loir-et-Cher, bon, voilà, on se parle facilement, et on se parle encore plus facilement au moment de l'apéro. Donc, c'est ces souvenirs de rencontres vers l'autre qui m'ont marqué, qui ont fait que ça a inscrit, ça a mis une pièce un peu dans la machine pour que un jour je réalise camping.
2: Je vous propose pas une petite couillette, il a encore un petit peu de temps.
3: Vous savez que cette couillette, l'histoire de la couillette,
2: c'est
3: le bec verseur dans lequel on verse la dose de pastis. Ouais. Mais en fait, c'est Jacques Villeray qui m'avait appris. Et c'est parce que à l'origine, le film était écrit pour Jacques Villeray. Et c'est Claude Brasseur qui l'a fait parce que Jacques Villeray est décédé entre temps. Ouais. Et voilà, donc la couillette est restée, Jacques Villeray est parti.
2: Il y a quelqu'un qui compte dans votre vie, c'est un oncle qui travaille à la SNCF. Il n'avait pas d'enfant, c'était un peu vous finalement. Et alors lui, avec sa Peugeot 403 à la Colombo, puisqu'il avait vraiment une 403, il va vous emmener partout en France.
3: Là, ouais. Une Peugeot 403 bleue, avec des sièges en sky qui sentaient fort quand il faisait un peu chaud. Ouais. Et il nous emmenait un peu partout en France, il nous a fait découvrir...
2: Compiègne,
3: Pierrefonds, les châteaux de la Loire... Il nous a fait découvrir aussi tous les châteaux quand il venait nous rejoindre en Dordogne, tous les châteaux qui existent, et Dieu sait s'ils sont nombreux en Dordogne. Le château de Bénac, le château de Roufignac, enfin, le château de, et les gorges aussi, les gouffres, et notamment les Aizics où il y a eu le premier homme préhistorique, il y a encore des traces. Et donc, on a visité beaucoup de choses avec, beaucoup de monuments avec cet oncle Paul, qui était un espèce de tonton Cristobal, qui arrivait avec sa voiture, trois coups de klaxon, on sortait. C'était merveilleux. Et il nous a ensuite fait visiter aussi toute la région où il vivait, la région du Puy de Sancy, Mont-d'Or.
2: On va aller en Auvergne. Vous pouvez pas, là vous parlez du Puy de Sancy. Boire un petit coup, c'est agréable. On parlait de la couillette il y a un instant, Fabien Antonioni. Surtout avec l'entrepreneur du jour. On s'échappe un instant de votre vie pour aller en Auvergne. Retrouver Catherine Quicandon, on sort un verre et une paille. Et on vous suit. Où est-ce que vous nous emmenez donc du coup aujourd'hui?
5: À Thiel, sur Acolin, dans l'Allier, à une vingtaine de kilomètres à l'est de Moulins. Ça pétille. Ça pétille de bonheur pour Jérôme Boireau et sa compagne qui fabrique les limonades Bulle Gourmande.
6: On a investi en masse dans du matériel français dernier cri qui nous permet aujourd'hui de travailler à deux simplement et de pouvoir avoir une forte cadence. C'était primordial. Et aujourd'hui, voilà, je travaille tout seul et elle est quand même derrière moi pour donner un coup de main. Mais tout est automatisé. Il n'y a pas grand-chose à faire, mis à part créer la

0: sur place, à l'usine ou dans les grandes surfaces du coin. Et elles se vendent bien, même très bien, et ce, dès le début de l'aventure.
1: On finit l'année 2024 en ayant fait 7000 bouteilles, tranquille. 2025, on a fait 42 000 bouteilles et on est passé à 10 références. Et là, cette année, on est déjà à 45 000 bouteilles. On en a fait 19 000 sur le mois de juin-juillet.
0: Et oui, cela fait seulement 2 ans que Jérôme est dans la limonade. Avant, son domaine, c'était la bière. Le passage de l'un à l'autre s'est fait par hasard. Un comité des fêtes lui demande de la limonade pour un événement, et voilà. Et comme ça marche bien, il a d'autres projets. L'année prochaine, il sort des thés glacés et un tonique. On ne l'arrête plus, le Jérôme. Plus d'infos sur les pages Facebook et Instagram Bulle Gourmande. Merci à Noémie Guillotin d'ici Pays d'Auvergne pour cette idée qui pétille. Ici, ça entreprend dans l'Allier avec Bulle Gourmande, une limonade qu'on redemande.
2: Ah, j'ai compris, hein, Fabien Antonin, pourquoi vous avez choisi l'Auvergne pour votre prochain film. Vous êtes en repérage en ce moment. Vous connaissez l'Allier d'ailleurs, près de Moulins.
3: Oui, oui. Je suis allé il y a pas longtemps pour des dédicaces à Vichy.
2: Ouais, d'accord.
3: Et donc voilà.
2: Je suis tellement content aussi. Si on le fait pas exprès, ma direction m'a dit tu parles pas trop de ta région à toi. Hein. Je suis né à Vichy.
3: Ah oui.
2: Et je suis là-bas. Donc bon, on reparlera d'Auvergne dans un instant.
3: Ah oui.
2: Alors on va parler de l'Auvergne et de tous les lieux qui ont marqué la vie de Fabien Antoniente. On était dans les vallons de Pont-d'Arc en Ardèche il y a quelques minutes. L'époque, voilà aussi des premiers émois, des slows catastrophiques. Mais l'humour qui a toujours permis à Fabien de s'en sortir. Comment la carrière au cinéma a débuté? La rencontre avec Audiard lorsque vous aviez 12 ans, et puis après, quelques années plus tard, il y a ce premier long métrage à la vitesse d'un cheval au galop. Tout va commencer, la suite on la connaît. Quoique, restez avec nous jusqu'à 21h, on va en parler.
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2: Et Benabar qui nous rejoint pour Elle danse sur Ici.

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2: Et comme toutes les heures à la demi, voici une info pratique. Celle-ci va aider ceux d'entre vous qui souhaitent créer ou reprendre une entreprise parce que ça n'est pas une mince affaire et qu'il y a beaucoup de choses techniques à savoir. Demain mardi, de 9h30 à 13h, un village de la création, reprise d'entreprise, se monte à la Henri Salvador à la Ravoire, près de Chambéry. Vous allez pouvoir rencontrer des structures partenaires qui vous accompagneront dans les 5 thèmes de la création, reprise d'entreprise, validation de l'idée, élaboration du projet, financement, les alternatives et enfin l'immatriculation. Si vous arrivez au bout, que vous ayez déjà bien avancé sur votre projet ou que ce soit encore une idée qui vous séduit, ce sera l'occasion unique de rencontrer des interlocuteurs, tous réunis au même endroit. Pour ce village de la création, reprise d'entreprise, demain à la Henri Salvador, à la Ravoire.
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4: On lui doit Camping 1, 2 et 3. Jet Set 3-0, 4-0, Disco. Ses débuts derrière la caméra dans les années 90. Eh bien, amène Fabien Antoniente, notre invité, à écrire ses premières comédies. Grève Partie en 1997. Jet Set, c'est 2 ans plus tard. En 1999, Satire avec, je le rappelle, Samuel Le Bihan, Lambert Wilson. José Garcia, il abordera aussi notre invité de façon satirique ce football qu'il aime tant pour en parler. J'ai le plaisir d'être avec Fabien Antoniente jusqu'à 21h. Alors d'ailleurs, avant tout ça, Fabien, il y a le lycée Fresnel à Paris, et vous avez un diplôme, vous allez travailler au commissariat de l'énergie atomique.
5: Ouais.
4: Des études d'optique, en fait.
5: C'était...
4: Ah, vous avez adoré.
5: Une espèce de bug.
4: Ouais, mais c'est... Hey, l'optique, c'est l'objectif, hein, c'est la caméra.
5: Et donc, j'avais obtenu un BTS instrument de précision, donc il y avait un rapport avec, vaguement avec ce que je voulais faire plus tard, mais... D'abord, j'ai fait ces études pour faire plaisir à mes parents, parce que mon père trouvait que le cinéma, c'était pas sérieux,
4: Vous vouliez déjà faire du cinéma, pour rester clair
5: dans la tête. Un peu dans ma tête, mais mon père disait non, c'est un métier, beaucoup d'appelés, peu d'élus, disait-il.
4: Oh, je la connais cette
5: phrase. Ouais. Terrible.
4: Mais la radio, c'était pareil pour moi.
5: Hein. Et donc, j'ai été au bout. Et au bout du bout, c'est, après le diplôme, j'ai eu un emploi au commissariat à l'énergie atomique, sur la séparation isotopique de l'uranium 235 et 238 par procédé laser.
4: Ça vaut cher au Scrabble, ça.
5: Et ça a duré 15 jours.
4: J'ai rien compris. Ça a duré 15 jours parce que vous avez préféré faire des canulars téléphoniques.
5: Bah, voilà.
4: Ça, c'est, j'invente rien. Hein.
5: Ah, non,
4: vous faisiez des canulars téléphoniques. Vous aviez envie de vous marrer. Alors j'ai évoqué les débuts, premier long métrage.
5: J'appelais un certain Monsieur Lapin régulièrement. Allô, Monsieur Lapin, Pampan. Les mecs étaient contents.
4: C'est lamentable. C'est lamentable. Moi, j'essaye d'être sérieux depuis 20h. Je retrace votre carrière. Vous faites le pompon du lapin, Fabien. C'est pas possible. Bon, l'année suivante, après 92, vous allez mettre en scène Tom et tout seul avec Florent Pagny et Jean Rochefort. C'est aussi comme ça que tout démarre. Voilà, suite à cette belle rencontre avec Audiard. On l'a dit tout à l'heure quand vous aviez 12 ans. Alors, forcément, quand on est réalisateur et qu'on tourne, on est amené à tourner peut-être dans Paris, même si je sais que ça coûte très cher de tourner dans Paris. On tourne de moins en moins dans Paris. Mais vous avez toujours aimé aller tourner en dehors de Paris parce que cet ailleurs ressemble peut-être plus aussi au cinéaste que vous êtes, mais vous préférez tourner en dehors de Paris.
5: Bah oui, parce que d'abord, quand vous tournez en dehors de Paris, vous êtes en bulle, en famille, vous restez avec les comédiens dans un hôtel.
4: C'est la colo, quoi.
5: C'est un peu la colo. Ouais. Voilà. Et vous rentrez pas, vous n'avez pas les factures, vous n'avez pas tous les détails qui vous ramènent au quotidien. Donc vous êtes déjà dans une bulle. Cette bulle est propice à la création du film. Mmh. Donc moi j'ai adoré, par exemple, quand on a tourné Les Enfants des Justes en Dordogne, avec Gérard Lanvin et Mathilde Le Seigné, on se retrouvait dans un hôtel le soir. C'était une histoire qui se passait pendant l'occupation, mais on était heureux de se retrouver et de manger ensemble, parce que plus les années passent, plus on est content de se retrouver.
4: Bien sûr.
5: Et on mesure le prix qu'est l'amitié avec Mathilde Seigné, avec Gérard Lanvin, avec Franck Dubosc. On le mesure plus quand on est c'est propice aux confidences, c'est propice c'est comme les vacances un peu.
4: L'âge est voilà, plus on avance dans l'âge aussi, plus voilà, on a aussi envie de retrouver tout ce qu'on a pu vivre avec ces gens-là également, parce que vous avez des souvenirs avec chaque personne que vous évoquez qui sont énormes.
5: Il faut savoir qu'on ne se croise pas tant que ça quand on vit à Paris.
4: Voilà. Alors vous avez tourné quand même à Paris, je pense à Jet Set, hein, j'ai regardé, il y a la place Vendôme, il y a le pont Alexandre III, il y a la Concorde, il y a Aubervilliers, il y a Saint-Tropez aussi, hein, dans Jet Set. 3-0, génial. Stade de France, Parc des Princes.
5: 3-0, on ne peut pas, vu qu'on avait comme partenaire le Paris Saint-Germain, on ne pouvait pas tourner vraiment ailleurs que Paris Saint-Germain.
4: Donc, là, c'est privilégié pour vous.
5: Et puis moi qui aime le cinéma, mais qui aime aussi le football par-dessus tout, mes deux passions étaient réunies sur ce film 3-0. J'ai adoré tourner sur la pelouse du Parc des Princes, sur la pelouse du Stade de France, de voir les coulisses, de tourner dans les coulisses de ces stades mythiques.
4: Ah, mais c'est un accès que beaucoup vous envient, on est bien d'accord. L'aventure de votre vie, je ne sais pas si c'est l'aventure de votre vie, mais c'est celle peut-être qui restera et dont on vous parle, à mon avis, tous les jours, c'est celle-ci.
0: Alors, on n'attend pas Patrick ?
4: Et alors, on n'attend pas Fabien, qui est aussi le titre de votre livre. Vous parlez de vous, on en dira un mot tout à l'heure. Plus de 5 millions d'entrées pour le premier numéro, il y en aura 3. Vous vous souvenez du lieu où vous avez commencé, des idées là, sur un bout de papier avec Franck, quand vous avez eu cette idée là, un peu folle de faire camping?
5: Je me souviens c'était dans une discothèque à Deauville.
4: Ça, mais vous voyez, je vous ai lancé
5: chez Régine. Et Franck, je venais de faire Jet Set et me dit, j'aimerais bien faire un film avec toi, comme Jet Set un peu, mais dans l'univers du camping. Il se trouve que moi, j'avais déjà pensé à un peu un film, mais pas comme lui le voyait. Lui, il a pratiqué 25
4: ans. Beaucoup de camping,
5: ouais. 25 ans de camping, donc il était très précis, cet animal, sur le sujet. Et donc, on a uni nos compétences et on s'est retrouvés à Paris pour écrire.
4: Et quand vous le voyez aux essais, je sais pas, moi, il paraît qu'il prend un peu ses vêtements par hasard, là, le petit slip bleu et puis le débardeur rose, un peu par hasard, qu'il prend ces vêtements-là. Vous imaginez, là, quand vous le voyez la première fois comme ça
5: Ça va même plus loin. Il prend le débardeur rose, il a le slip bleu, il met le débardeur rose sur le slip bleu, il a déjà les claquettes, et surtout, je lui dis, mets les clés de la bagnole dans les mains comme ça. Et le déplacement qu'il fait, à ce moment-là, Il est Patrick Chirac.
4: Exactement. Alors ça vous conduit dans une région, Arcachon, la Teste de Buch, le Moulot. Bon, c'est la Gironde, c'est aussi triste par rapport à l'actualité qu'on a vécu cet été, parce que je crois que ce camping, enfin le décor du camping, ça n'existe plus tout ça là aujourd'hui.
5: Il y a encore
4: une partie.
5: Oui, parce que les gens pensent qu'on a tourné dans le même camping. Or, on a tourné sur 3 campings. Et on a tourné sur la façade du camping des Flots Bleus, qui existe toujours, que les gens viennent visiter.
4: Ils prennent
5: des photos, etc. La partie plus profonde du camping, on l'a tourné ailleurs. Et la partie vue sur le bassin, on l'a tourné au Petit Nice, sur un domaine des eaux et forêts, parce qu'il n'y a pas de vue d'un camping sur le bassin. Il y a toujours vue sur la dune, mais il n'y a pas vue sur le bassin. Donc, on a fabriqué un faux camping, avec une fausse allée, avec et c'est pour ça que Claude Brasseur, à un moment donné, court à côté de son vélo, parce qu'il peut pas l'emprunter, on pouvait pas rouler sur cette allée. Donc, ce qui a été un inconvénient, on a fait un gag.
4: Et puis, on pourrait parler non pas du Shogun, mais du Balapapa.
5: Oui.
4: Ça, c'est au Pila, c'est une vraie boîte.
5: Oula.
4: Oui, non, mais attendez, on va en parler dans un instant. Le Oula me donne envie. Il y a des souvenirs du côté du Pila. On va tout vous dire avec Fabien Antoniente.
5: Oula là.
4: Voilà. On va parler d'autre chose. Ici, ça marche, qu'en pensez-vous? Votre kilo de tomates, je ne sais pas combien vous le payez en ce moment. 5, 6 ou 7 euros. Cher. Dans les Pyrénées orientales, ce même kilo de tomates, qui plus est en circuit court, 100% local, nous coûte beaucoup moins cher. Alors, comment c'est possible? Élément de réponse dans ce reportage avec Robin Bernot et David Rochier. On est au sud de Perpignan.
6: Ici, votre kilo de tomates vous coûtera moins de 2 euros.
7: Ah bah c'est imbattable, c'est clair, c'est imbattable.
6: Nous sommes à Elne, à une quinzaine de minutes en voiture de Perpignan. Bienvenue chez Christelle Lopez, agricultrice installée sur l'exploitation familiale il y a quelques années. Sa famille a fait le choix de se lancer dans le maraîchage. Et ici, le principe est simple, ce sont les clients eux-mêmes qui récoltent directement les fruits et légumes qu'ils souhaitent acheter.
8: Les gens sont respectueux, il y a un vrai échange sur la culture et pas seulement sur la cueillette.
6: Mais au-delà de ce circuit ultra court, ce qui nous intéresse vraiment aujourd'hui, c'est le prix. Imaginez un kilo de tomates paysannes à moins de 2 euros. Difficile de faire moins cher.
8: Ben oui, parce qu'en fait, il n'y a pas de dépenses salariales et on sait que dans une entreprise, ce qui coûte le plus cher, c'est le salarié. Et comment faire pour nous aussi vivre mieux et pour la clientèle vivre mieux ? Ben c'est ça, c'est de la pédagogie, d'expliquer comment on cultive et qu'il faut faire attention à plein de choses. Et une fois que les gens ont compris ça et qu'eux aussi gagnent de l'argent, sur leur panier, c'est parti.
6: Alors ici, près de Perpignan, ça marche, mais vous, qu'en pensez-vous ? On va en discuter avec Floriane, plutôt séduite par l'idée.
9: Je trouve que c'est une bonne initiative, ça marche plutôt bien. Personnellement, je le pratique, pas avec des tomates, mais avec d'autres produits comme les fraises. Qu'est-ce qu'on fait ? On fait les fraises, on fait les courgettes. Les champignons.
6: Des cueillettes où l'on vient récolter soi-même ses fruits et légumes. Aujourd'hui, il en existe un petit peu partout en France. Floriane, elle, a franchi le pas il y a déjà quelques années.
9: C'est la qualité des produits déjà. Mon intérêt pour l'écologie, même si je ne suis pas une écolo dans l'âme, mais je trouve qu'il serait peut-être temps quand même de réfléchir à certaines choses et d'arrêter les conneries pour être poli. Il y a beaucoup de métiers, beaucoup de gens qui sont en souffrance, mais les agriculteurs justement et les producteurs ne sont pas les derniers. Malheureusement.
6: Et Christelle, que je vous présente aujourd'hui, ne s'arrête pas là, puisqu'elle organise également, toujours près de Perpignan, des vides cueillettes. Des rendez-vous très attendus, annoncés sur les réseaux sociaux, et pour cause, ce jour-là, le prix est particulièrement attractif, seulement 1 euro le kilo.
4: Merci beaucoup Robin Bernot, Perpignan, Fabien Ottoniente, c'est un endroit que vous connaissez, Perpignan ?
5: À Perpignan, oui, j'y suis passé, parce que Mathilde Seigné avait une maison là-bas. J'avais
4: vous parlez beaucoup d'elle. Hein.
5: Ouais, vous savez, c'est un peu comme ma sœur. On vit dans le même quartier à Paris. Mmh. Et on s'appelle tous les jours.
4: C'est vrai ?
5: Tous les jours, quand je dis tous les jours, c'est plusieurs fois par jour.
4: On va peut-être l'appeler là, avant 21h.
5: Bah oui, Minette. Elle s'appelle Minette et moi je m'appelle Minou. Voilà. Dites la part de Minou, elle va comprendre.
4: Je fais un lien avec le bouffeur de Minou. C'est moi, je vais parler, c'est le bouffeur de Minou, c'est Antoine Duléry, donc en pique, pardonnez-moi. Ça n'a aucun lien, on est d'accord.
5: Aucun lien.
4: Bien sûr. Fabien Ottoniente, votre invité sur ici. On va continuer de se balader. On parlera du Pila parce qu'il y a des dossiers du côté du Pila dans la vie et dans les tournages de Fabien Ottoniente. On parlera aussi de l'avenir, des prochains film, de son livre et d'autres lieux, peut-être de sa vie plus personnelle. C'est à suivre sur ICI.
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4: Mais c'est un peu comme ce rendez-vous chaque soir entre toi et moi. Titre de la chanson de Guillaume Grand sur ICI.

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2: La France est son plus beau terrain de jeu et à travers une bonne histoire et des personnages, il la filme, il la sublime de disco en passant par Jet Set, All Inclusive, Camping, 3-0, 4-0 ou encore Turf. Fabien Antoniente est avec vous depuis 20h et ça continue jusqu'à 21h. Bon alors au Pila, puisqu'on en parle. C'était la belle vie au Pila. Ça c'est à côté des tournages de Camping. Encore un petit clin d'œil à Camping, ça d'ailleurs, parce que ça fait partie des bandes originales très importantes dans vos films. Vous avez fait la fête avec Claude Brasseur.
3: Ah oui, bah c'était quelqu'un qu'il fallait dans sa roue, parce que c'était pas évident. On avait un endroit où on aimait se retrouver avec Minette, avec Mathilde Seignet, avec Franck, avec Antoine Duléry et Claude Brasseur, et parfois Gérard Lanvin. Et on passait de nos disques, on passait de la musique française. C'était l'homme qui tenait les lieux, s'appelait le Gitan.
2: Le Balapapa.
3: Balapapa. Ouais. Et il passait des titres, mais ça allait de Johnny à Dalida.
2: Et vous chantiez toute la nuit.
3: Et on chantait comme ça. Et un jour, cut, il est 3-4 heures du matin, et j'hallucine parce que je vois, sur une chanson de Michel Thor, l'entraîneur d'équipe de France, Bernard Laporte, qui dansait avec Claude Brasseur et Gérard Lanvin avec des boas autour du cou.
2: Mais vous aviez mangé quoi avant? Tout ça était bien réel. Bon, on imagine la chance, enfin c'est une chance incroyable. Là, on entend bien et on va pas rentrer dans les détails, mais on imagine à quel point ces souvenirs sont mémorables.
3: Très content de tourner Camping, c'est un film de gamin, c'est un film de jeunesse.
2: Ouais.
3: Vous parlez comme ça, Claude Brasseur.
2: Vous limitez bien. Je vous pose pas la question que tout le monde vous pose, il y aura pas de 4. On sait pas, mais c'est vrai que le fait que Mylène soit plus là,
3: c'est
2: Mylène
3: ça.
2: Mongeau, voilà. Le fait que les pics, voilà. Hein, Claude Brasseur.
3: Ouais, parce que c'était c'était un peu les fondations du Camping.
2: Ah ouais.
3: Et le David Crockett du Camping.
2: Les Gatineaux ont des divorcés.
3: Les Gatineaux peuvent
2: se remettre ensemble.
3: Se remettre ensemble, là, on sait jamais. Mais,
2: Fabien, je suis sûr que vous l'avez le cédar dans la tête. Je suis sûr qu'il a le cédar dans la tête.
3: Les Gatineaux peuvent se remettre ensemble parce qu'ils n'étaient pas vraiment séparés. C'est un incident de la vie. Voilà. Mais non, on ne sait jamais. Voilà.
2: Bon.
3: On ne sait
2: jamais. Allez, autre ambiance. Alors, on va quitter le bassin d'Arcachon. On va au Havre.
3: Ouais, on va au Havre, on met les pattes d'Ef.
2: Allez, c'est disco ça. Hein.
3: La coupe Mulet.
2: C'est sympa le Havre.
3: C'est très sympa. C'est très sympa. En fait, j'étais en repérage un jour en Normandie. Et j'ai un copain, Manu Bose, qui était mon repéreur favori. Manu, l'homme qui mue. Et qui m'avait emmené du côté du Havre. Et il me disait, regarde, c'est des perspectives à l'américaine, c'est vrai, parce que c'est une ville entièrement rebâtie par l'architecte Perret. Et donc, on a des rues un peu comme aux États-Unis. Et donc, on a imaginé que cette ville pouvait être le théâtre de ce nouveau film qu'on était en train d'écrire, qui s'appelait Disco.
2: Mais alors, comment on fait, Fabien Antoniente, pour filmer une région? Pour la sublimer.
3: Ben, d'abord, c'est une région qui est magnifique.
2: Que ce soit le Havre ou une autre.
3: Déjà, le Havre, on parvient à aller jusqu'à cette ville, parce qu'on ne la voit pas forcément dans les brumes de Deauville. On parvient à aller au Havre en passant le pont de Tancarville, qui est très, très, très cinématographique. Mmh. Et puis, le Havre, j'ai adoré tourner dans cette ville. Il se passait quelque chose. C'est une ville portuaire. Et dans ma tête, il y avait un côté comme les parapluies de Cherbourg. Il y avait la romance avec le personnage de Didier Travolta qui était interprété par Franck Dubosc. Et c'était plus Patrick Chirac, mais c'était Didier Travolta et France Navarre qui était Emmanuel Béart. Mmh. Donc il y avait aussi une petite romance. Et il y avait ce côté de ville portuaire que j'aime beaucoup.
2: Il y aura Turf, je l'ai évoqué, l'univers des courses hippiques aussi qui vous tenait à cœur. Ça, c'était avec Alain Chabat, avec Edouard Baird. Vous filmé où, ça?
3: On a filmé un peu partout, en Normandie beaucoup,
2: en Normandie.
3: Pas mal aussi.
2: C'est un beau décor la Normandie, j'ai l'impression.
3: Ouais, c'est un beau décor, et puis de façon, je vais vous dire un truc, dès qu'on quitte Paris, je suis assez content.
2: Mais c'est ce que vous disiez tout à l'heure. Alors toutes ces anecdotes, d'ailleurs, on les retrouve dans votre livre, je le rappelle, On n'attend pas Fabien. 20 millions d'entrées, c'est le cumul quand même de l'ensemble de vos films. Il y a eu des périodes de doute.
3: Oui, bien sûr. Parce que le succès est venu après deux films, que j'avais pas forcément réussi. En fait, à l'époque où j'ai commencé, il n'y avait pas les multiplexes. Et puis un jour, donc moi, c'était un peu l'Auberge d'Espagne. Je mettais des histoires d'amour, un peu de comédie, un peu de mélodrame, et je mettais tout ça dans un sac. Et puis, y a un jour un distributeur qui me dit, regarde l'extérieur d'un multiplex qui venait de se construire. Il me dit, tu veux être dans quelle catégorie? Parce que là, t'es un peu de tout dans tes films. Ben, il me dit, regarde, t'as de policier, dramatique, comédie, épouvante. Donc, j'ai dit, mais comédie. Il m'a dit, ben, fais-en une. Et j'en ai fait une, c'était Jet Set. Et là, je suis parti. On est parti vite. Et après, ben, c'est un peu comme les entraîneurs de foot. Hein. On a de voir du résultat à chaque fois. On vous attend au tournant, comme on dit. Et puis, sauf que, voilà. Et puis, un jour, le succès n'a pas été au rendez-vous. C'était avant Camping, d'ailleurs. Et une grosse remise en question. Parce que, en fait, les échecs, il faut toujours savoir qu'ils peuvent nourrir les prochains succès. Donc quand la vie on tombe, ben on se relève et puis on réfléchit pourquoi on est tombé et puis on essaie de faire avec. Vous savez, on dit souvent que l'aventure de se faire ce métier est dangereuse, mais l'immobilisme est pour moi immortel. Donc je préfère encore l'aventure dangereuse.
2: Ouais, l'aventure c'est l'aventure. Hein.
3: Et oui, comme le louche.
2: Non, mais c'est vrai que voilà, votre philosophie, c'est continuer à croire en son projet, même lorsque tout est mal parti, quoi, en fait. Moi, j'ai un beau scénar là.
3: Dans le livre, il y a une phrase qui résume un petit peu tout ce que je veux dire. Ouais. C'est quand il n'y a plus d'espoir, toujours penser au homard dans le vivier du Titanic.
2: Pauvre homard. Moi, j'allais vous proposer un beau scénario là.
3: On est con quand même.
2: Bah, l'histoire d'un gamin de cité quand même de Villiers-sur-Marne qui tombe amoureux du cinéma parce qu'il voit un tournage dans la rue, tout ça à cause d'une chaussette que vous avez évoquée pour réaliser quelques années plus tard des films qui seront vus par des millions de gens. C'est le début d'un film. Hein.
3: C'est vrai, on l'a dit. Ouais. On l'a dit.
2: C'est vrai.
3: On lit ce livre qui me disent oui, on aimerait bien le voir adapté au cinéma.
2: Qu'est-ce qu'il en penserait Coluche? Qui est quelqu'un que vous avez connu et qui a compté pour vous?
3: Ah oui, parce que j'ai grandi avec la radio, et donc j'écoutais beaucoup les comiques, et notamment Coluche, qui avait une émission qui s'appelait On n'est pas là pour se faire engueuler. Et donc il y avait dans cette émission, je me rappelle, une énigme qui s'appelait le Mille Boutroux, parce que Coluche était né rue Émile Boutroux à Montrouge, et donc on gagnait, quand on répondait à cette énigme, des conneries, 150 soutiens-gorge, 200 slips, c'était des choses qui servaient pas à grand chose, enfin, bah, ça servait, mais pas dans cette quantité-là. Et donc, un jour, j'ai décidé d'aller voir cette émission sur place, et il y avait, évidemment, Coluche, en live.
2: Rue François Ier,
3: et il y avait une énigme qui disait, ça se porte plus ou moins sur l'épaule. Alors, j'ai réfléchi, plus ou moins, l'épaule, et j'ai dit des piles. Et c'était ça. J'ai gagné 2500 piles que j'ai données à tout le lycée. Ouais.
2: C'est drôle, ça. Bon, l'homme derrière le réalisateur, vous vivez dans le Pays Basque aujourd'hui, Fabien Otoniente.
3: Oui.
2: Pourquoi t'as choisi le Pays Basque?
3: C'est le Pays Basque qui m'a choisi.
2: Oui, c'est une bonne réponse, c'est vrai.
3: C'est le Pays Basque parce que j'étais sur une étape du tour pour vous dire le Tour de France que j'aime, que j'adore. Et il était dans les Pyrénées, donc on était à Pau. Et ma femme, qui est toujours ma femme, me dit, viens au Pays Basque.
2: Qui est la troisième.
3: Oui, qui est la troisième.
2: Oh, je vous taquine, Fabien.
3: Qui est toujours là. Et elle a bien du mérite. Mais et donc, elle me dit, viens au Pays Basque. Je lui fais, j'ai fait une heure de voiture et puis... J'étais normalement venu pour une journée ou deux.
2: Ouais.
3: Et j'y suis resté 15 jours. Et puis après, j'ai cherché une petite habitation pour vivre là-bas.
2: Vous êtes où?
3: C'est une région qui correspond à mon énergie.
2: D'accord.
3: C'est-à-dire qu'elle est tonique. Il y a l'océan, il y a les montagnes. On y mange bien. Les gens sont, quand on les connaît mieux, ils sont très joyeux. Donc voilà, je suis tombé amoureux. Je suis du côté de Bida.
2: Ok. Non, mais je vous demande pas le code
3: du côté de Bida.
2: On va se dire un
3: 64, dernier mot. 210.
2: On se dit un dernier mot sur l'Auvergne, parce que c'est les projets, c'est la suite. Je sais que vous aimez l'Auvergne, les lacs, les randonnées, les volcans, les sommets. On aurait pu parler de la Corse aussi, que vous aimez, mais l'Auvergne, c'est le lieu de votre prochain film, a priori.
3: Je prépare une série pour France Télévisions qui dont le cadre sera l'Auvergne, sur les randos. Parce que maintenant, aujourd'hui, les randos, tout le monde s'y adonne. D'abord, ça va avec le pouvoir d'achat. On peut voyager, on bivouaque, on passe des moments merveilleux. Puis l'Auvergne, pour moi, est tellurique. Il y a les volcans d'Auvergne, il y a cette terre d'Auvergne que j'adore. Et j'ai découvert des gens formidables. Donc, vive l'Auvergne.
2: Alors, on n'attend pas Fabien, le livre qui est en librairie, le film bientôt, la série en tous les cas pour France 2. C'était le dernier plan de Fabien Antoniente ce soir.
3: Merci.
2: Clap de fin. Merci pour cette belle histoire. On pourrait écrire d'autres chapitres, mais on a fait un joli survol des lieux qui ont compté pour vous. Je vous remercie sincèrement d'être venu. Allez Paris.
3: Plus que jamais. La troisième étoile.
2: Pas Paris dans la vie, mais allez Paris, bien sûr. La troisième étoile. C'est un fan du PSG, on n'a pas parlé. Mais bon, on salue tous les fans du PSG. Et les autres. Salut, belle soirée. À demain, ciao.
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2: Waterloo nous rejoint, ça nous rappelle plein de souvenirs. C'est signé ABBA sur votre radio, ICI.

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1: Passez une excellente soirée, merci d'écouter ici. Il est 21h. Bonsoir années 80, la musique, c'est avec Laurent Petit-Guillaume.
2: Bonsoir à tous, un vrai tube, c'est quand il peut être chanté par trois générations différentes. Ça, c'est le sort de tous les tubes des années 80. On va encore le vérifier ce soir, et ça commence comme ça.

0: c'était juste une illusion et c'était Jean-Louis Aubert.
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0: C'est la première chanson de Jean-Louis Aubert enregistrée après la séparation de Téléphone. On est en 1986 et oui, c'était il y a 40 ans. Mais aujourd'hui, on va surtout fêter un anniversaire beaucoup plus joyeux. On est en septembre. Eh bien, ça fait tout juste 40 ans que sortait l'un des tubes emblématiques des années 80, Boule de Flipper, qui permet à Corinne Charby de s'installer dans le top 50 pendant 16 semaines. Une chanson composée par Christophe, paroles de Jean-Michel Berria et produite par Eddie Mitchell.

troisième sexe, c'était Indochine. Sorti en 1985, ce titre devint très vite l'hymne d'une génération. Et pourtant, le choix du groupe de la sortir en single n'était pas celui de la maison de disques. Un des responsables leur avait déclaré « C'est nul, on va vous prendre pour des PD ». Le groupe insista, expliquant que le message était plus large, en l'occurrence la diversité, le droit à ne pas choisir son camp. Et le titre s'écoula à plus de 600 000 exemplaires, en quelques mois seulement. Autre hymne d'une génération, 1981, Kim Wilde est numéro 1 avec « Kids in America ».

0: C'était Sam Brown avec Stop. Et c'est le seul tube de cette chanteuse britannique à la voix envoûtante. Mais quelle merveille, franchement. En France, elle atteint la deuxième marche du top 50 en 1988. Hélas, après quelques albums à succès modeste, elle perdit sa voix et dut arrêter la chanson. Une autre voix envoûtante, mais version rock'n'roll, c'est celle de Joan Jett en 82. Elle est numéro 1 dans le monde avec I Love Rock'n'Roll. On l'écoute dans un instant.
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0: Mylène Farmer et c'était son contrefaçon.
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0: En prenant pour thème la confusion des genres dans ce titre, Mylène Farmer créa la polémique une fois de plus, hein, mais peu importe, c'était un énorme succès en 87. Et 40 ans plus tard, aujourd'hui encore, avec son nouveau titre Des LOL et des Quoi, la polémique est de retour. Certains y voient un côté réactionnaire, critique de l'appauvrissement de la langue, et d'autres pas du tout, comme quoi c'était pas mieux avant. Allez, pas de politique en vue. Pour la suite, juste une des plus belles chansons de Paul Young, Come Back and Stay.

Michael Jackson, c'était Liberian Girl. Un extrait de l'album Bad, sorti en 1988, la même année qu'une des plus importantes chansons dans la carrière d'Erita Mitsuko, leur réinterprétation de Le Petit Train, mais cette fois-ci qui fait référence aux victimes de la barbarie nazie emportées par wagons entiers vers les camps de la mort. Ça, c'est du grand Rita Mitsuko, et c'est tout de suite.

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1: Merci d'avoir choisi 100% années 80. J'espère que vous avez passé un bon moment. On revient demain dès 21h. Dans un instant, c'est 100% chansons françaises. 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Il est 22h.
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4: Jeune et con, tube de Damien XVI qui a connu un clash en plein enregistrement.
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4: En 1999, il enregistre dans des conditions précaires, mais avec une conviction de fer. Le clash éclate en studio quand sa maison de disques souhaite retirer le pont musical jugé trop long pour la radio. Mais 16 ne lâche rien. C'est le chantage. Soit le titre sort tel quel, soit l'album reste au placard. Il refuse de sacrifier cette montée en tension électrique.

0: C'est précisément ce souffle, cette attente avant l'explosion qui va transformer ce morceau en un cri de ralliement de la génération 2000. C'est brut, c'est sans concession et c'est culte.
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3: 1977, Michel Delpech troque ses paillettes pour des bottes en caoutchouc et signe un hymne hommage à son enfance et à la campagne.
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0: Avec le Loir-et-Cher, c'est un cri du cœur ultime du retour à la terre. Son secret, un mélange osé entre la bourrée paysanne et la musique un peu plus rock'n'roll. Delpech y raconte ses racines en Sologne, se décrivant comme un rat des villes qui retrouve son terroir.
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0: En pleine naissance du mouvement écologique, ce tube devient alors un véritable phénomène de société.
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2: Ici Pays Basque, tous les jours, ce sont des rencontres grâce à Valérie Delos qui part quelque part dans une ville, un village du Pays Basque. Aujourd'hui à Ustaritz, elle est avec Mickaël.
3: Bonjour, je m'appelle Mickaël, j'ai 36 ans et je viens d'Ustaritz.
4: Mickaël, vous produisez quelque chose qu'on produit plutôt en général dans les pays asiatiques. On va pas dire tout de suite ce que c'est, tiens. Moi, je vous propose qu'on commence par remonter le fil du temps. Il y a eu un basculement, ça se passe quand et où?
3: Ce basculement, il démarre vraiment en 2019, lors d'un séjour touristique sur l'île de São Miguel, c'est une île de l'archipel des Açores. Mmh. Voilà, où comme tout bon touriste, je découvre une plantation. Et donc, il s'agit d'une plantation de thé. Puis amoureux des plantes, amoureux de l'agriculture, du travail de la terre, ma curiosité m'a amené à découvrir cette plante qui est le Camellia sinensis, de son nom scientifique, mais c'est le théier finalement. Mmh. La famille des camélias, les camélias dits japonais, eux poussent très très bien ici au Pays Basque ou sur la côte atlantique en général. Et le théier est un camélia donc chinois, c'est son cousin. Et c'est ainsi en fait que petit à petit, la curiosité m'a amené à découvrir la plante, à trouver un pépiniériste qui en produisait. Puis le confinement et cette très belle période est passé par là, donc m'a fait beaucoup réfléchir. Et puis la découverte de cette parcelle ici, qui était idéale pour le thé finalement, avec une exposition parfaite à l'est, de l'humidité grâce à toute la forêt qui m'entoure, et un sol très acide aussi.
4: On entend là les petits oiseaux qui chantent, on est au milieu du pollen qui nous tombe dessus parce qu'on est en plein printemps. On a les cueilleuses qui sont là dans les rangs de thé avec leurs petits panier en osier accroché à la ceinture. Donc on a vraiment l'impression d'être seul au monde ici.
3: Oui, donc on est sur les hauteurs du quartier d'Arrantes, sur la route de Saint-Pé-sur-Nivelle, et vraiment au milieu, comme vous le dites, au milieu d'une forêt de chênes et de sols, d'où tout le pollen en ce moment, c'est les sols qui sont en fleurs.
4: La nature, on sent que c'est quelque chose qui est hyper important pour vous. Pour preuve, quand je suis arrivée, j'ai remarqué cette petite marque que vous avez créée, laissée un petit peu pour évoluer de façon naturelle.
3: Oui, j'ai travaillé dans l'environnement, j'ai incité les particuliers à l'époque, les agriculteurs, à installer des choses en faveur de la biodiversité. Et donc la mare est un des éléments les plus importants, je trouve, dans un jardin pour attirer la biodiversité. C'est un havre de vie, en fait. C'est dans les semaines qui viennent, on va commencer à avoir les premières libellules qui vont arriver. Il y a des tritons, des ditiques, il y a plein d'insectes. Très peu de moustiques. Quand une mare est bien faite, et bien finalement, c'est plus un lieu de prédation du moustique qu'autre chose. Ensuite, le soir, à la tombée de la nuit, c'est les chauves-souris ici qui viennent danser presque au-dessus de la mare. Donc oui, ça fait partie des aménagements avec la plantation d'arbres aussi, le maintien des haies sauvages pour essayer de maintenir un minimum de biodiversité.
4: On sait que l'agriculture est là, particulièrement du thé, c'est difficile, notamment économiquement.
3: Exactement, ça fait 5 ans et pour l'instant, on n'arrive toujours pas à se verser un salaire digne de ce nom.
4: C'est le fait qu'il y ait du sens dans ce que vous faites qui vous fait tenir aussi, c'est ça?
3: Oui. Oui, oui, bon, il y a le goût du défi. Quand j'ai commencé, personne ne le faisait. Puis il y avait ce goût de proposer quelque chose de sain aussi à la population. Parce que je me suis vite rendu compte que les thés importés d'Asie en général, ou d'Afrique, sont souvent très chargés ou en pesticides ou en produits chimiques. Et bon, j'avais envie de proposer quelque chose de biologique, ou en tout cas de sain à la population locale.
4: Je vous propose qu'on conclue par un petit proverbe que vous m'avez appris, que j'adore.
3: C'est un proverbe chinois qui est un des plus répandus, des plus connus, et qui dit que la sagesse de l'univers se trouve dans une tasse de thé.
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5: Bonjour Johan.
6: Salut Manu, bienvenue.
5: Devant un lustre magnifique qui prend la lumière.
6: Là, on est sur un lustre, tu vois, qui a une monture en bronze, qui est à peu près du milieu du XXe siècle, assez imposant, hein, il fait 60-70 cm de haut. Et ben, tu vois, il a toutes ces petites, cet ensemble de verreries, de perles, comme des grappes de raisin,
5: et travail.
6: Petites fleurs. Et là, on est sur de la verrerie de Murano. Alors, évidemment, à Murano, on faisait toutes sortes de couleurs de verre. Tu vois, il y a toute la palette, là. Ce lustre est très, très décoratif. Couleurs un peu chatoyantes, comme ça. Toutes ces petites pastilles, ces fleurs de verre bleu, vert, jaune, brune, rouge, tu vois.
5: On peut parler d'art déco?
6: Ah, complètement. Ouais. On est même presque dans l'art nouveau. Bon, c'est un lustre de style, hein. Il est plutôt au milieu 20e, mais il évoque vraiment les luminaires du début du siècle, entre 1900 et 1920.
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6: On est dans l'art nouveau, début de l'art déco, et puis c'est très décoratif, tu vois, avec ces chaînes en bronze qui le suspendent.
5: On dirait une coupe de fruits retournée.
6: Exactement. Et puis toute cette verrerie là de Murano, cette verrerie italienne est chatoyante, elle est très très déco. Et puis tu vois, ce lustre est vendu dans un ensemble puisqu'il possède sa paire d'appliques, tu vois, et ça c'est assez rare de les trouver.
5: Le prix.
6: Bon, alors cet ensemble lustre avec ces deux appliques, on est autour de 500 €. Tu vois, c'est très accessible et c'est très déco. C'est de très belle qualité. Donc c'est un très bel ensemble, très décoratif. Puis ça, honnêtement, ça s'accroche dans une cuisine, ça s'accroche dans un salon, ça s'accroche dans une entrée, dans une chambre. C'est hyper déco, quoi. Voilà, c'est un peu au goût de chacun, mais c'est très déco.
5: Double validation pour moi.
6: Je pense qu'il va faire des heureux.
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9: À 7h40, ce qu'on vous propose du lundi au vendredi, c'est de prendre une nécessaire minute comtoise avec Arnaud Fromage. Bonjour Arnaud.
10: Bonjour Loïs.
9: Oh là là, dis donc, quelle voix. Alors si vous avez cette drôle de voix aujourd'hui, c'est parce que vous vous transformez en ménestrel ce matin pour nous raconter une histoire insolite qui s'est déroulée il y a un petit peu de temps dans le pays de Montbéliard.
10: Oyez, braves gens, ouvrez grand vos esgourdes pour ouïr l'histoire que je vais vous conter, elle est lourde. Elle commence lorsqu'un matin, Laetitia et Ghislain aperçurent dans un champ un humble marcassin. Fille de cela, se dirent nos Montbéliardais qui poursuivirent leur chemin matinal. Mais de retour des emplettes, les bras chargés de casse-dalle, ils constatèrent que l'animal était toujours là, à glandouiller. Se serait-il perdu? Était-il abandonné? Nos héros s'approchèrent d'un pas décidé. Le marcassin ne semblait guère apeuré et le grain que Laetitia lui offrit fut bien vite dévoré. Pour protéger le jeune pourceau sauvage, la famille décida d'en opérer le sauvetage. Leur jeune fils lui offrit un patronyme qui rime avec choucroute, et c'est ainsi qu'il fut baptisé Louloute. Lorsqu'ils alertèrent la maréchaussée de la mésaventure qu'ils avaient rencontrée, le sénéchal leur répondit qu'en telle situation, pour le Goret, c'était le trépas ou la libération. Mais Louloute ne pouvait être ainsi livrée à son sort. Hurlèrent en chœur les gardiens du jeune port. Et puis, mort de couille, plutôt crevé que de le voir mort, maudirent ceux qui étaient pourtant des carnivores. Eux qui, depuis moultes années, se livraient à l'art de la chasse, savaient qu'à la prochaine battue lancée, ils se prendraient un bon coup de chlasse. Alors, pour éviter que leur ami ne soit ainsi oxy ou ne trépasse sous le carreau d'un gueux, ils le gardèrent un moment chez eux. Mais attendez, ce n'est pas fini. Remémorons-nous les dires des autorités. On ne peut pas chez soi garder un sanglier. Laetitia et Ghislain cherchent depuis un foyer où l'animal pourrait pâturer en toute sûreté. Ils se sont aussi jurés que, de rechef, ils n'estourbiront plus d'autres sangliers. Voilà, gentes dames et bons messieurs, c'était l'histoire des chasseurs facétieux qui se prirent d'affection pour Louloute, le bon sanglier. Et moi j'arrête les rimes parce que ça commence à me gonfler.
9: Et il faut vraiment que ce soit plus souvent que ça. J'adore quand vous faites de la poésie. Merci beaucoup Arnaud Fromage. La nécessaire minute comtoise avec des histoires certes de sangliers mais plein d'autres aussi hein. Toujours plus intéressantes les unes que les autres. À réécouter sur l'application Ici. Et puis sur ici.fr Besançon. On compte sur vous pour aller soutenir le travail d'Arnaud. Parce que tous les jours il faut trouver des anecdotes comme ça. Et franchement c'est pas toujours simple. Arnaud, bon week-end et puis à lundi.
10: À demain.
9: Oui, ou plutôt un lundi. Enfin, si on vous retrouve demain, c'est vrai quand même. De 7h, vous le savez, jusqu'à midi. Arnaud qui maintenant vous attend le week-end, le samedi et puis le dimanche pour son émission. Je précise que c'est une histoire vraie qu'il nous a racontée aujourd'hui. Rien de faux. Cette histoire de sanglier. Allez, on...
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1: Hier, vous étiez supporter du MUC 72, aujourd'hui vous êtes supporter du Mont FC, bravo Vincent Malher. Et comme vous, Vincent Malher, qui se partage entre la France et l'Autriche, est parvenu à se constituer une incroyable collection de maillots authentiques de joueurs de l'équipe sartoise. Vincent Malher, légende ici.
2: Bonjour, je m'appelle Vincent Malher, j'ai 45 ans, je suis né au Mans. Je me partage aujourd'hui entre le Mans, où j'ai une maison, et puis l'Autriche. Mon métier, c'est vice-président pour un grand groupe logistique français, où je m'occupe de tous les entrepôts en Europe. Et ma particularité, c'est que j'ai réuni une collection de maillots du Mans FC MUC 72 de plus de 100 pièces. Et moi, j'étais à l'école au Mans, j'ai fait Bellevue, j'étais pas un très très bon élève. Et puis, j'ai financé mes études avec de la logistique. J'étais préparateur de commandes pendant les week-ends. Aussi chez Ouest France, où j'ai travaillé 10 ans sur le circuit en animateur commercial. J'ai fait pas mal de courses. Comment je suis arrivé à mon poste de vice-président avec un effectif de plus de 30 000 personnes? Eh bien, par la base, petit à petit, j'ai augmenté donc mes effectifs, mes fonctions, pour arriver maintenant à être gérer une équipe en Europe. Toutes les semaines, je prends l'avion. J'ai réussi à constituer une collection de plus d'une centaine de maillots du MUC 72, puis ensuite du Mans FC. C'était pas intentionnel au départ. Quand j'étais enfant, je faisais des revues de presse. Je collectionnais tous les articles de journaux. Et puis j'ai eu l'idée de faire une revue de presse pour chacun des joueurs que je distribuais en fin d'année. Magie, j'ai reçu un jour de la part d'un joueur, Aziz Alouali, je m'en souviens comme si c'était hier, son sac de sport à la fin du dernier match de l'année contre l'Olympique de Marseille, avec son maillot que j'ai gardé précieusement. Ça m'a donné l'idée, en fait, de continuer, d'aller à la rencontre des joueurs de foot qui étaient, pour moi, intouchables à l'époque. Hein. J'étais très jeune. De fil en aiguille, un maillot, deux maillots, 10 maillots. Et puis, cette collection de maillots, la collection démarre des années 90. J'avais 10 ans à l'époque, jusque dans les années 2010, quand je suis parti du Mans pour des raisons professionnelles. Aujourd'hui, ma collection, donc c'est plus d'une centaine de maillots du Mans. Ce que j'aimerais faire de la collection, ça c'est une vraie question. Je suis en lien avec la ville du Mans, avec le département, pourquoi pas. Et j'aimerais beaucoup la mettre à disposition pour pouvoir en faire profiter un maximum de personnes. Voilà, c'était Vincent Malher. J'ai été heureux de vous parler de mon parcours, de mes passions. Et je voudrais vous dire que l'important dans la vie, c'est de vivre chaque jour des choses magiques.
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3: Aujourd'hui, je vous emmène dans un lieu un petit peu particulier. On part dans une salle d'autopsie, découvrir un métier hors du commun, celui de médecin légiste. Et pour m'accompagner, Michel Sapanet est là. Bonjour Michel.
4: Bonjour.
3: Médecin légiste, c'est un métier incroyable et un peu flippant quand même.
4: Complètement flippant, comme dans les séries d'ailleurs. On est confronté à la violence, les morts. Ça a un petit peu évolué quand même par rapport à mes débuts, c'est-à-dire que maintenant on voit de plus en plus de vivants. Mais ouais. Honnêtement,
3: je peux pas dire ça mieux,
4: mon truc c'est les morts.
3: Bon, alors là aujourd'hui, on a face à nous un espèce de drap blanc.
4: Alors c'est un drap blanc sous lequel surtout il y a un corps dans une housse pour l'instant. La housse a été passée au scanner et on a donc eu déjà toutes les images de cette victime. Maintenant, on va vérifier de nos yeux le résultat des violences. Donc, on est au tout début, c'est-à-dire qu'en fait, il y a que nous deux dans la salle d'autopsie. Les agents qui vont m'aider vont arriver un petit peu plus tard, mais c'est un moment que j'aime bien, ce moment calme où on est dans un silence absolu, hein, puisqu'il y a rigoureusement aucun bruit. Et donc, c'est moi qui vais briser ce silence en commençant par ouvrir ma boîte d'instruments.
3: Ok, on y va.
4: Je les pose sur cette plaque blanche en polyéthylène qui sert, voilà, ici les clans. Ce sont donc des instruments chirurgicaux très classiques. Ici, vous avez des pinces de Koechler, par exemple. Ça, c'est ce qu'on appelle un davier à os qui sert à attraper le fémur quand on veut le scier. C'est plus pratique.
3: C'est quoi la première chose que vous allez faire là, maintenant là?
4: C'est ouvrir la housse, regarder.
3: Et on peut déjà avoir des informations?
4: Ah oui. Ben, déjà, on en a certaines sur l'intérieur du corps au scanner. puisque maintenant le scanner est, chez nous, le scanner est systématique avant autopsie. Ça permet de figer les images et après éventuellement de les présenter en, au procès d'assises, parce que c'est plus facile de présenter des radios que montrer des vrais corps.
3: Imaginons qu'on sait déjà ce qu'il y a eu, c'est un accident de la route ou quelque chose comme ça. Est-ce qu'on va forcément l'ouvrir ?
4: C'est le voilà, c'est tout l'enjeu des, de la prochaine décennie, à mon avis. C'est-à-dire qu'on a des techniques qui permettent de ne pas ouvrir dans certains cas.
3: Pour des raisons d'éthique, on va pas aller plus loin dans l'autopsie de ce corps, mais les auditeurs vont imaginer ce qui va se passer ensuite. On va l'ouvrir, le corps.
4: Alors, on va ouvrir la housse, d'abord.
3: La housse, d'abord.
4: Voilà. Et puis après, on va l'ouvrir, oui, bien sûr.
3: Ouais. Et là, par contre, c'est un autre métier.
4: Un autre monde.
3: Ouais. Et celui-là, je vais vous le laisser parce que c'est déjà assez impressionnant comme ça. Merci, Michel Sapané. Nous avoir présenté un peu ce qu'est votre métier.
4: Merci.
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9: 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Edildora.
10: Avant, c'était combien ça que même t'es une petite débinaille.
9: Oh.
10: Prenez une machine Thames. Qu'est-ce qui est cadeau, c'est où ?
9: Qu'est-ce qui tombe du ciel ? La plouille.
10: Oh, Seigneur, qu'il y a un grand reste qui se restait à l'entour du grand roec, t'as célébré le solstice de l'estio, ou le cantam et dansam.
9: Qu'il y a un reste?
10: Oh. La Saint-Jean, c'est une grande fête qui se fête autour d'un feu pour fêter le solstice en été, où on danse et on chante. Et si plein ou le bintouquat de juillet, qu'il va au disque, qu'il va plaire et toute l'âme. S'il pleut le 24 juin, ça voudra dire qu'il va pleuvoir tout l'an.
9: Il n'y aura pas des wakes.
10: Pas.
9: La pluie va éteindre le feu de la Saint-Jean. Heureusement qu'il ne pleut pas souvent alors.
10: Le solstice, qu'il nous dit, il passe à Manestio. Le solstice, c'est le jour où on passe en été. Et il nous dit, il nous met longue de la naze.
9: Ah, c'est vrai que c'est le jour le plus long de l'année. On peut faire la fête. Merci, sœur.
10: Adichat, Anna.
9: Adichat.
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1: Nous sommes en mai 1970, le 17 précisément, un dimanche ensoleillé et non un lundi au soleil. Et Claude François roule à vive allure, pressé de rejoindre Nîmes. Il s'écoute un live d'Elvis Presley.
2: Well, it's one for the money, two for the show, three to get ready now, go cat go.
3: Dans la voiture, il y a 8 haut-parleurs tout autour, donc vraiment, j'étais entouré par le son, j'adore ça.
1: Quand soudain, son pneu éclate à hauteur de baie d'Aride. À l'époque, le chanteur raconte son accident dans une interview fascinante tirée de l'émission de radio Bande à part que Lina a archivée.
3: Quand la roue a explosé, l'arrière s'est présenté vers l'avant et la gauche de la voiture se soulevait pour culbuter, pour faire les tonneaux. Je me suis donc retrouvé de face à l'autoroute, donc de nouveau, et là j'ai re-ralenti. Dès que c'est représenté de nouveau en tonneau, j'ai re-accéléré, ainsi de suite, jusqu'à peut-être 100-110 à l'heure. Alors mes bras étaient mous pour conduire la voiture, et elle s'est arrêtée net, le retour m'a projeté la tête dans le volant.
1: Sa voiture traverse les quatre voies de l'autoroute et finit sa course dans un fossé de l'autre côté de l'autoroute A7. Conscient mais sonné, l'artiste est un miraculé. Nous sommes alors 8 ans avant l'épisode de la baignoire fatale. Il n'aura qu'un nez cassé, nécessitant par la suite une rhinoplastie.
3: C'est pas le cartilage qui s'est cassé, mais l'os entre les deux yeux. Alors là, quand j'ai vu ça, j'ai donné un coup de poing dans le miroir, j'ai donné des coups de poing partout, j'ai piqué ma crise de... J'ai pas de chance.
1: Claude François sortira 2 ans plus tard, le lundi au soleil.

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0: ça va m'aider doucement à baisser le taux d'angoisse, à donner du sens au vide auquel j'étais confrontée. Quelque chose de créatif qui m'a aidé à pas mourir en fait. Hein. Donc ça a été assez incroyable de voir capacité de créativité qu'on peut avoir alors que quand plus rien fonctionne en fait.
1: De quelle façon ça se met en place ?
0: J'étais assise par terre entre Noël jour de l'an 2021 toute seule, mes enfants n'étaient pas là et j'avais sous mon canapé acheté pour les enfants pour jouer deux trois toiles et puis une espèce de gouache. Et je me suis mise à peindre des points pour faire des peintures aborigènes parce que je me suis dit bon bah ça va être à peu près tout ce que je vais savoir faire. Il m'arrivait des fois de le faire pendant 10 heures d'affilée sans me rendre compte du temps qui passait et c'était assez magique. Mais non, il n'y avait rien de prémédité. Aujourd'hui, ce qui est incroyable, c'est que je ne saurais plus faire ça. Donc je les regarde avec... D'abord, je les remercie parce que je sais que ça a été un peu... vraiment ma planche de salut, enfin, mes toiles de salut. Je ne sais pas si on peut dire ça. Comment expliquer ? Ça m'a aidé à poser mon cerveau, mettre sur pause les angoisses et surtout de voir que malgré le vide intersidéral qui m'entourait, j'arrivais à créer quelque chose. Parce qu'il n'y a pas d'objectif à atteindre. On a le droit d'effacer, de recommencer. Que ça plaise ou pas, on s'en fiche, parce que de toute façon, on ne le fait pas pour ça. Rien n'est grave, en fait. Tout sera parfait. Et ça c'est agréable.
1: Cette réflexion, ça vous a mené à quelle conclusion ?
0: Avant, je pensais que tout n'était que responsabilité. Aujourd'hui, c'est plus du tout le cas. Je vois beaucoup plus de choses, en fait. Un souci ne prend plus jamais tout l'espace dans ma tête. Il y a de la place pour tout. Les emmerdes et les trucs bien. Mais c'est pas parce qu'on a... Voilà, il y a quelque chose qui va pas que rien d'autre ne doit aller. Et c'est comme dans la peinture, en réalité. Par exemple, quelque chose ne va pas correspondre à ce que vous vouliez faire. Bah, c'est pas grave, l'espèce de tâche qui n'était pas prévue, on la laisse, mais le tableau n'est pas gâché. Et c'est ça, en fait, que j'ai appris. Il peut y avoir une couleur qui ne correspond pas à ce qu'on a voulu sur une partie de la toile, mais tout le reste, en fait, est magique. Bah, la vie, c'est ça, en fait. Il y a toujours un truc qui ne va peut-être pas aller, et on va juste lui laisser la place qu'il doit avoir, mais pas tout.
2: Voilà, résiliente et sage, pour donner d'autres qualificatifs qui correspondent à Émilie Voiron. Vous retrouvez son portrait sur ici.fr.
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0: Stéphanie Hackett, Amour charnel, un coup de cœur ici au Serre.
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2: Et adieu, mieux adieu, Kushiba. Vous allez bien, France?
3: Très, très bien. J'ai une pêche aujourd'hui.
2: Bon, mais tant mieux. Moi, je ne sais pas, je n'ai pas bien dormi la nuit dernière. Il passe plat dormite, là, l'année passée. Vous savez pourquoi?
3: Ben non.
2: Ben à cause de mes voisins. Ah. Ils m'ont empêché de dormir. Alors, vite. À quoi arrive au paga et les grands gauch périeux? Alors, heureusement pour moi, grand gauch périeux, ça n'arrive pas souvent. Mais quand même, quel sagan que mes voisins ont fait la nuit dernière.
3: Quel sagan? Alors, je connais pas. Qu'est-ce que ça veut dire, ça?
2: Mais qu'est-ce que le sagan? C'est le bruit. Le sagan, c'est le vacarme, le tapage. Vous voyez le genre de nuit que j'ai passé.
3: Oh là là, oui.
2: Alors, faire du sagan, faire des sagan, c'est faire du bruit. Chez nous, en français régional, en francitan, vous pouvez entendre quel sagan est qu'une sagan, un sagan du diable, une sagan del diable, en version originale. Le sagan, c'est aussi le tapage consécutif à une querelle. Quel sagan?
3: C'est marrant parce que Sagan, moi, ça me fait penser à
4: Françoise Sagan.
2: Ah, c'est vrai, vous avez tout à fait raison. Mais oui, Françoise Sagan, effectivement, une femme de lettres française. Ben, Noscudo, en Garcia Cazar, en 1935, née dans le Quercy et dans le Lot, à Cajar, en 1935, et décédée en 2004. Alors, une précisionnette, elle passe au nom officiel. En réalité, Sagan n'était pas son véritable nom. Elle s'appelait Françoise Quarez. Fifinalo, la question que nous pouvons poser.

0: Franz. On peut se poser cette question. Pourquoi avait-elle choisi ce pseudonyme Sagan? Ben, peut-être espérait-elle que son nom fasse du bruit.
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1: Stéphane Méquignon donc nous arrive de Dunkerque. Hein, il est là depuis quelques années ici en Auvergne. Il se plaît en Auvergne. Alors on ouvre, Stéphane, le dictionnaire du parler dunkerquois, oui. Si vous le voulez bien. Parce qu'il y a vraiment des termes, des mots un petit peu particuliers hein, pour parler carnaval, pour dire bonjour, pour dire à tout à l'heure, ce genre de choses.
2: C'est même pas du flamand, c'est même pas du ch'ti, c'est du dunkerquois. Bon, c'est à peu près ce que ça veut dire, mais voilà.
1: Pas vraiment.
2: Voilà, un déguisement, c'est un kletch.
1: Et vous, Stéphane, donc le carnaval, j'imagine, c'est un essentiel pour vous.
2: Ah oui, c'est depuis tout petit, hein, on l'a à l'école, hein, on apprend tout ça, et puis après, quand on est collégien, on commence à le faire avec les copains. Quand on est lycéen, on commence à se faire apprendre comment faire le carnaval. Des moments dans la vie où il n'y a plus d'avocats, il n'y a plus d'ouvriers, il n'y a plus d'éboueurs. On s'alisse au niveau social, on est tous dunkerquois autour d'une même tradition. Ça bouge la ville pendant 3 mois quand même. Hein. Ça, autour de la Chandeleur et du mercredi décembre, ça se passe à Dunkerque. Mais avant et après, il y a toutes les villes autour. Hein, donc Tétéguem, Brédune, Berg, Saint-Paul-sur-Mer, le Frein-à-Couc, enfin voilà, tous des mots qui ne sont pas en athé comme ici. Hein, voilà.
1: C'est ça.
2: Voilà, mais toutes les semaines, il y a un bal le samedi soir avec 10 000 personnes.
1: Déguisé ou pas ?
2: Ah oui, bien sûr, ouais, interdit de rentrer non déguisé. Non,
1: là, et déguisé, les costumes, ça consiste en quoi ?
2: Avoir un chapeau, voilà, donc, qu'on va faire, qu'on va personnaliser. Beaucoup de couleurs, tous avoir une fourrure à peu près, avec marqué je suis ch'ti.
1: Alors j'ai entendu dire, Stéphane, que les hommes se déguisaient en femmes.
2: Exactement.
1: Ça a été votre cas aussi ?
2: Ah oui, c'est mon cas, de toute façon, voilà, donc barésie, mini-jupe.
1: Ah oui, Stéphane.
2: Oui, bien sûr.
1: Mais qu'il y en barésie.
2: Oui, évidemment, voilà. Faut surtout pas oublier les chaussures de sécurité parce que mine de rien on est très serré et puis quand on fait ce qu'on appelle un chahut, ça s'apparente à une mêlée de rugby, sauf qu'on n'est pas penché vers le bas mais on est vraiment en ligne très très serré.
1: Donc barésie, chaussures de sécurité,
2: c'est ça.
1: Étrange
2: ouais.
1: Association quand même.
2: Oui mais bon mais c'est comme ça et ça donne un espèce d'ensemble voilà qui est cohérent.
1: Et j'aperçois justement un de ces chapeaux, beaucoup d'orange, des plumes.
2: Donc sur ma fourrure j'ai mis aussi un logo avec Jean Barre et marqué d'un en orange et la fourrure
1: est
2: noire. Jean Barre, c'est un corsaire et c'est le héros dunkerquois, notamment avec la Deuxième Guerre mondiale où il n'y avait plus rien qui était, une fois les bombardements terminés, les gens sont sortis et il y en avait un qui était fièrement debout avec sa statue et qui n'avait pas une égratignure et c'était Jean Barre.
1: Vous le connaissez, l'hymne ?
2: Oui, bien sûr.
1: Et donc ?
2: Oui.
1: On veut vous entendre.
2: Oui.

0: sur les mers, et ainsi de suite. Voilà.
1: Bravo, merci voilà. Stéphane. On se retrouve demain, on va parler également des spécialités culinaires. À demain.
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3: Je vais devoir passer le toit, donc c'est beau. On va l'entendre brioler jusqu'au bout du village.
4: En direction dans le texte.
3: Aujourd'hui, il n'y a plus personne qui briole. Dans le temps, ben avant les tracteurs et puis même les chevaux, ça t'a des bœufs qui tiraient les charrues au moment des labours. Puis dame, ce brave bête, fallait les guider, puis les encourager. C'est pour ça que le laboureux, qui les accompagnait, il briolait. Ce qui veut dire qu'il chantait une sorte de complainte. Ce chant s'adresse aux bœufs de l'attelage, désignés par leur nom. Le plus souvent choisi pour évoquer leur couleur ou leur caractère. Voici un extrait de la chanson Briolage. Montez donc voir là mes grands bœufs, mon cadet, mon joli, mon taupin, mon paillon, mon charbonneau. Puis quand on les avait flattés par Yuno, fallait soit les encourager si jamais ils bordissaient, soit les calmer, puis les remettre en ligne quand c'est qu'ils commençaient à pu aller droit, pour pas qu'ils fassent un des ânes. Une âne, c'est une longériole de terre qui reste pas labourée au milieu du djéré, à cause que la charrue elle a dévié. Voilà une autre briolage. Va attendons par-delà ce djéré, mon gaïa, mon sarzé, mon givé, mon fauvio, mon varmé, mon châtain. Hé, hey, hé, hey, mes mignons, hé, hey, mes volets, allons. Le brioleux qui chante, il avait donc une attelage à six bœufs, qu'il teint de toutes les couleurs. Bigorré, garia ou gorio, brun, sarzé pour sarrasin, gris, givé, fauve, fauvio, vermeil, varmé, marron, châtain. Ce brave zomaille, des fouets, fallait les guider. Et doucement, doucement, passez-moi pas si près du buisson, fallait me déchirer mon veston.
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5: Des circuits courts, je privilégie ça. Je me dis qu'on de la richesse, il y en a partout, mais il y en a chez nous aussi.
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7: Il travaille le chêne ou le frêne pour redonner vie, notamment au jeu des staminets dans son atelier. Il s'appelle Damien et avant de parler de vos créations, de l'amour du bois, d'ailleurs cet amour, il est rentré comment dans votre vie ?
5: Difficile à dire comment c'est rentré dans ma vie. En tout cas, je suis quelqu'un curieux de nature. Et le travail du bois, je trouve que c'est assez noble, en fait. C'est une activité assez noble. Et puis, il y a l'amour du jeu aussi là-dedans. Et finalement, en étant curieux, en s'intéressant aux choses, j'ai vu ces jeux en bois, hein, ces jeux d'estaminet qui existent depuis très très longtemps. Et puis, ben, j'ai eu envie de les faire moi-même. Donc, il y a l'envie de créer, et une fois que c'est créé, il y a aussi l'envie de partager.
7: Bon, il faut le dire, entre l'envie, la réalisation, il y a quand même un pas, Damien. Il faut être sacrément bricoleur pour transformer une pièce brute en un jeu fonctionnel, non ?
5: Clairement, oui. Curieux déjà, oui, bricoleur beaucoup, mais j'aime toucher à tout. Ça fait longtemps que je bricole un peu tout et n'importe quoi. Et puis, on voit un jeu, on le teste, on l'essaye, ça nous plaît. Donc, voilà, la curiosité, ça anime cette flamme de la curiosité. Et du coup, bah, je cherche à comprendre comment il a été conçu. Et je me penche sur la question. Et puis, de fil en aiguille, bah, on fait des essais. Ça marche pas forcément du premier coup. Hein. Ça, c'est normal. C'est le jeu aussi. Et puis, bah, au bout du compte, on arrive à créer quelque chose. On teste ce jeu. Finalement, il marche. Ça donne envie d'en créer d'autres, de s'intéresser à ce qui a été créé, ce qui existe déjà. Et puis, par là aussi, on a des idées sur des choses qui n'existaient pas. Alors, on a envie d'apporter sa petite touche, sa petite patte personnelle. Et puis, ben, de fil en aiguille, on produit, on continue. Et puis, je pense qu'il y a une certaine addiction là-dedans. Mais c'est une bonne addiction, en fait.
7: Vous travaillez surtout en circuit court avec du bois local, des produits naturels. Est-ce que c'est essentiel pour vous que le jeu reste un objet sain ?
5: La démarche, elle est complètement... on est vraiment là-dedans. Enfin, je suis là-dedans parce que je suis seul dans cette aventure. Mais le bois, oui, est local aussi bien sur les éléments de jeu que je vais créer aussi. Enfin, les plateaux de jeu, on va dire. Mais aussi les éléments, voilà, comme je disais tout à l'heure, que je vais faire autour à bois. Mais des circuits courts. Je privilégie ça. Je me dis qu'on de la richesse, il y en a partout, mais il y en a chez nous aussi. Donc, ça serait dommage d'aller chercher trop loin ce qui existe déjà chez nous. Donc, oui, je reste local. Et puis, en dehors de ça, il y a aussi une volonté de rester sur quelque chose de naturel. Le bois est un élément naturel. En transformant le bois, en le travaillant, on peut faire des choses magnifiques. Moi, je crois beaucoup en ça, mais je crois aussi en tout ce qui va sublimer le bois. Ce que je vais utiliser pour teindre le bois, pour cirer le bois, pour le huiler. Je vais vraiment rester sur des produits naturels parce que pour moi, ça fait sens.
7: Damien Lefèvre, créateur de jeux en bois, a retrouvé sur les réseaux sous le nom « Il était un petit atelier ». 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
1: Dans Minute Papillon ce matin, Thierry, on s'arrête ensemble sur un nouveau monument à Bassou, monument qui célèbre l'histoire gastronomique du village.
2: Avalon avait sa grenouille devant la collégiale Saint-Lazare. Bassou a désormais son escargot à l'entrée de la commune.
3: Escargot de Bourgogne.
2: Eh oui, de Bourgogne. Et du haut de cet escargot, 230 ans d'histoire de la cuisine nous contemple.
4: J'adore les escargots.
2: Cet escargot sculpté, nouvel emblème de Bassou, est un clin d'œil à une histoire locale savoureuse. Tout commence en 1796, quand le père Vallée, aubergiste, invente la recette des escargots beurrés.
5: Du beurre, voyons, du beurre! Faut faire bien.
2: Avant cela, pendant la Révolution, les escargots, on les mangeait grillés. Ouais, délicieux, mais un peu sec quand même. Bassou profite alors de sa position stratégique entre Paris et Lyon. Les marchands de vin de Bercy s'y arrêtent et la recette des escargots beurrés se répand. Trois établissements renommés proposent dans la capitale chaque semaine les derniers arrivages de Bassou. Les marronniers, les peupliers et le grand Saint-Louis mettent son escargot à leur carte et attirent le tout Paris.
6: Ici, tous les clients sont ducs et tous les clients sont rois.
2: De la maison Vallée à Chauvin, puis Bio en 1959, jusqu'au groupe Française de Gastronomie en 1995, l'escargot de Bassou devient un produit phare et sa renommée dépasse largement les frontières de notre région.
7: Ah oui, ah, c'est très bon.
2: Cette notoriété valait bien une sculpture de 4 tonnes taillée dans la pierre de Massangy, une belle bête de 2 mètres de haut pour 1,70 m de long qui regarde passer les touristes à l'entrée de la grande rue et qui fait de l'œil à tous les gourmands.
8: Simple, beau brun.
2: Merci. Cet imposant escargot de pierre est l'œuvre du sculpteur Yvan Baudouin qui avait déjà créé la grenouille avalonnaise. Son prix, l'équivalent de 1733 douzaines d'escargots bio. Soit 13 000 euros financés à 65% par la commune. Mais quand on aime les escargots, on ne compte pas.
5: Du beurre, voyons, du beurre! Faut faire bien!
9: Belle sculpture que 1733 douzaines d'escargots.
2: Ah ouais, j'ai compté. Hein.
9: Ça, oui.
2: Ça en fait pas mal.
9: Ça en fait pas mal, effectivement. Surtout pour une personne. Merci beaucoup, Thierry, pour
2: un appétit. Bon appétit.
9: Hein. À retrouver chaque jour dans Ici Matin, dès maintenant, en podcast sur notre site et sur notre application Ici.
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10: Coup de projecteur sur la plus grande brasserie de Paris dans le 14e arrondissement de la capitale. On y mange et on y danse. Tour du propriétaire avec Thierry Boeuf. Place à la saga Bistrot de Paris.
11: Et le coquelet américain, c'est quoi ?
12: C'est un coquelet grillé avec une sauce américaine, tomate, échalote, une pointe de cognac, du vin blanc. C'est un peu relevé.
13: Un DK, hein ?
14: Pâté, jambon, c'est une oreillette, gruyère, chantal, rôti, jambon de pays.
15: Eh ben, tout ça, ça va aller dans la blanquette.
16: Bon appétit.
17: Comment se faire applaudir le soir de son anniversaire à Paris par 800 personnes et dans la bonne humeur? Franchissez dès que possible les portes de la coupole, boulevard du Montparnasse. 15 à 20 serveurs en rang vous portent un gâteau en chantant bon anniversaire. Les lumières de l'immense salle de la brasserie se rallument et tous les clients de la coupole applaudissent. Quand on vous dit que c'est la fête à Paris... C'était le temps un peu fou de l'entre-deux-guerres. Les fêtes les plus délurées avaient pour quartier Montparnasse. Dans les années 20, Paris est fréquenté par 15 000 Américains, Joséphine Baker et la Coqueluche. Et encore aujourd'hui, son portrait est peint sur un des piliers de la coupole, classé monument historique.
18: Elle venait très souvent à la coupole. D'ailleurs, elle était une habituée jusqu'à la fin de sa vie. Mais pendant les années folles, elle venait avec une petite panthère, vous imaginez, qui était très gentille. Elle s'appelait Paquita, d'ailleurs. Elle était adorable, mais ça dérangeait beaucoup la clientèle.
17: Et dans un véritable décor art déco, laissez vagabonder votre esprit au son des cliquetis de couteaux et de fourchettes, dans les volutes des plats de choucroute, dans l'atmosphère de la brasserie la plus grande de Paris.
19: Et puis la peinture qui était avec tout ça était l'expression de l'extraordinaire diversité du Montparnasse des années 20. Alors faire une coupole qui coiffe l'ensemble, c'était audacieux, parce que comment exprimer de nouveau cette diversité ? Là, il y a une idée géniale, c'est très réussi.
17: À la coupole, on mange, on boit, on danse et on refait le monde. Tout ça a tellement bien commencé un 20 décembre 1927. 3000 invités et 12 000 bouteilles de champagne liquidées en 2 heures. Et 90 ans plus tard, les corps se dérobent, toujours à la coupole, dans la grande salle du dancing.
4: Monsieur Barreau, allant sur 89 ans, je voudrais dire que tant qu'une femme danse, elle reste jeune, belle et séduisante. C'est tout.
13: Andy Warhol à la coupole, peint les gambettes de Mistinguette.
17: 2025, les soirées au dancing de la coupole existent bel et bien. Le thème de prédilection, smoking et femme fatale 1920-1930. Mais le spectacle, et surtout dans l'assiette, après quelques errements post-Covid et les difficultés après la pandémie, la coupole est redevenue irréprochable. Pourquoi pas dès le matin, au petit déjeuner, un œuf à la coque, une omelette brouillée. Le midi, bien sûr, un des plus beaux bancs de crustacés et d'huîtres de Paris. Le soir, évidemment, 4 sortes de choucroute, foie de veau, tartare de bœuf normand, sole meunière à la plancha et l'exceptionnel curry d'agneau à l'indienne, servi depuis 1927. Et c'est pas du réchauffé. À propos, dans 2 ans, mettez une alerte sur votre smartphone. 20 décembre 2027, la coupole de Montparnasse fêtera ses 100 ans. Vous savez quoi? Comme me le dit souvent un ami caviste, on va tout faire péter et essayer de battre le record des 3000 Parisiens des années folles, déboucher plus de 12 000 bouteilles de champagne dans la nuit.
10: Eh ben oui, allez, rendez-vous est pris et vous y serez, nous aussi donc. Merci beaucoup Thierry Boeuf, Bistrot de Paris. 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
16: Parmi les plantes que nos mamies et papis glanent dans la nature, nous avons la sauge. On dit la chauvia ou la chalvia en occitan d'ici. Vejaya que chemblo, quelle plante? Savez-vous à quoi ressemble la sauge? De belles fleurs mauves avec de longues tiges. Qui a de la chauvia d'inchouvorzier, des médéchi n'a pas métier. Qui a de la sauge dans son jardin n'a pas besoin d'un médecin. En agriculture, on s'en sert pour les vaches quand elles ont le ventre gonflé. Pour les humains, pareil. Pour tout souci digestif, de ballonnement, une tisane de sauge règle le problème. Au XVIIIe siècle, les asthmatiques roulaient des feuilles de sauge pour les fumer. Pour être en bonne santé, une recette de tisane, une bonne eau bouillie dans laquelle infuse feuilles de sauge et de thym. Chalvio bouillide, chauve la vida. Sauge bouillie, sauve la vie. Génial, non? Année à Diou.

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2: Les petits bonheurs, ce sont des rencontres improvisées, sans rendez-vous, sans se présenter, et avec bien sûr un micro ici à la main. Alors en voici un petit bonheur, je vous l'ai glané en Haute-Savoie, à Héry-sur-Albi, où je suis allé voir Isabelle. Je connais son prénom parce qu'Isabelle, elle est potière et qu'elle a mis des panneaux partout dans son village pour mener jusqu'à chez elle. C'est donc là que je suis et j'ai du pot. La potière m'a vu par la fenêtre et m'ouvre la porte de son atelier. Bonjour Isabelle.
3: Bonjour, bonjour, on se connaît ?
2: Ah non, on se connaît pas.
3: Ah d'accord.
2: Mais c'est marqué partout dans le village.
3: Oui, presque. Pas suffisamment mon goût.
2: Ah ben, en tout cas, moi ça m'a suffi pour venir vous voir.
3: On s'est trouvé, voilà, d'accord. Et donc, pourquoi cette chose
2: Ça s'appelle un micro. Vous connaissez la radio ici, Pays de Savoie ?
3: Oui.
2: Ben
3: oui.
2: On y est.
3: Ah ok. Eh ben, entrez.
4: Alors, vous rentrez par les coulisses, mais...
2: Alors, il y a une grande maison, là, un peu à la périphérie du village. D'autre côté, après, c'est des champs. Tout l'étage inférieur de la maison, c'est pour vous ?
3: C'est d'ailleurs, j'ai un peu grignoté l'espace de la maison. Donc, j'ai quand même la boutique, l'atelier où je travaille et où je reçois mes élèves. Et ensuite, la partie outillage, voilà.
2: On peut aller dans la boutique, là ? Parce que là, ici, effectivement, là, c'est la partie production. On voit bien que c'est l'outil de travail, voilà. Il y a le four. Voilà. Ouais, alors, je disais, j'avais plein de pots. Vous êtes loin de faire que de la poterie classique et que de l'utilitaire.
3: Je fais surtout du modelage, de l'artistique, effectivement, avec des personnages. Et puis, après la Covid, je me suis mise à faire un peu de...
2: Utilitaire.
3: Parce que j'étais vraiment que dans de la déco.
2: Comment on fait pour vendre des pièces comme ça et pour en vivre quand on est à Héry-sur-Albi, même s'il y a une boutique, effectivement, il n'y a pas la queue, on ne vient pas vous acheter des céramiques tous les jours.
3: Déjà, j'ai la chance, ça fait 20 ans que j'exerce. J'ai une clientèle fidèle qui me retrouve là, souvent là où je vais. J'organise le marché des potiers d'Annecy qui est toujours le jour de l'Ascension. Je participe à des marchés de potiers. Je participe aussi à des salons d'art.
2: Et bon, venez quand même à Héry-sur-Albi, Isabelle, elle préfère.
3: Je préfère accueillir les gens, c'est plus intime. Puis je vois surtout tout ce que je peux faire parce que quand je vais partir en exposition, je peux pas me promener avec tout le magasin.
2: Avec un métier comme le vôtre et un four qui monte à 1000 degrés, vous êtes content de voir l'automne arriver, vous ?
3: Et ce que j'adore, c'est quand le four fonctionne et qu'il neige à l'extérieur. Ouais. Moi, je suis à 30 degrés dans la pièce.
2: Alors que fin juillet, quand il faisait 35 dehors...
3: Là, j'ai dégusté.
2: Allez, vivement la neige.
3: Presque.
2: Bon, et c'est ça qui m'amène finalement. C'est quoi le dernier petit bonheur d'Isabelle ?
3: Le dernier petit bonheur, que là, eh ben, venez voir, c'est ça. Je suis en train de faire des petits amoureux qui s'enlacent ou qui se donnent la main.
2: Votre bonheur, c'est votre métier.
3: Ah oui, j'ai vraiment eu un coup de foudre il y a 22 ans pour la Terre et j'ai tourné une page et puis me suis lancée.
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5: La cabine minute sur ici Picardie, votre chronique de la joie et de la bonne humeur. Comment ça va les amis ? Est-ce que parmi vous, il y en a qui regardent des séries télé ? Moi j'adore les séries. Aujourd'hui, je vais vous parler d'un fléau moderne, un truc qui nous bouffe la vie, qui nous use la patience, qui nous fait vieillir plus vite que le temps qui passe, les séries qui prennent trois plombes à sortir la saison suivante. Non mais sérieux, on vit à une époque où on peut envoyer une fusée sur Mars avec un drone qui filme en 4K. Et il filme en 4K la fusée sur Mars. On a des voitures qui conduisent toutes seules, des robots qui font le ménage. Mais on n'est toujours pas foutu de sortir la saison 2 d'une série avant que ton neveu passe le bac. À la fin de la saison 1, il avait 12 ans, le frérot. Les séries télé, comment vous faites ? Vous disparaissez comme ça sans prévenir ? Ils te mettent la tête dans une saison, dans une série, t'es à fond. Tu attends la saison 2 pendant 4 ans. Et toi, comme un con, tu les attends vraiment pendant 4 ans. Il y a des gens qui meurent durant les 4 ans. Ils ne voient même pas la fin de la série, c'est dégueulasse. Et nous, la génération années 80-90, on a assez attendu. Par exemple, avec Beverly Hills, c'était un peu notre HPI à nous. Tout le monde regardait Beverly Hills. Et quand une saison se terminait, pendant 2 ans, TF1, ils te rediffusaient les vieux épisodes. Et ils mentaient sans honte dans les publicités. Hein. Ils te disaient... La semaine prochaine, des nouveaux épisodes inédits de Beverly Hills. Ah, toi, t'es à fond, là. Le samedi, tu t'assois avec tes frites, ton hamburger, fait maison pour mater Beverly Hills. L'épisode commence, tu dis, mais j'ai déjà vu ça. Pas lui, bien sûr. Après, il va embrasser Kelly. Des escrocs! Et de nos jours, ça recommence. Sur des séries sur Netflix, Amazon Prime, t'es là, t'es à fond, tu mates la saison 1, tu mates la saison 2, t'as pas dormi depuis 3 jours, t'as des cernes de panda en dépression, et là, boum, dernier épisode, gros cliffhanger, t'as le cœur qui bat à 200, et là, paf, l'épisode est fini. Mais il est mort ou pas le mec? Non mais à la fin de l'épisode, là, il est mort ou pas? Et là, Netflix te répond, rendez-vous en 2029 pour la suite. Il y en a marre, c'est beaucoup trop long. Moi, je vous dis la vérité. Aujourd'hui, on a 1000 plateformes, 1000 séries, mais on a toujours le même problème de lenteur. Les gars, on parle en ce moment d'intelligence artificielle, de deep learning, de robots qui écrivent des scénarios en 2 secondes. Moi, je vous le dis, si un jour, les séries faites par l'IA, elles sortent plus vite que les autres, je vous lâche.
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6: Ce petit village était bien plus qu'un lieu de résidence pour le général de Gaulle. Colombey les deux églises, c'était son refuge, son havre de paix. Il le découvre en 1934 et tombe immédiatement sous le charme de ces paysages calmes, loin de l'agitation parisienne. Il y achète une maison, la Boisserie, où il vient se ressourcer avec sa famille. Pour de Gaulle, Colombey représente la France profonde, celle des clochers, des champs et du silence. C'est là qu'il médite, qu'il écrit ses mémoires et qu'il puise la force de ses grandes décisions. Pendant la guerre, il pense souvent à ce village comme au symbole d'une France éternelle qu'il veut libérer. Après son retrait du pouvoir en 1969, c'est encore à Colombey qu'il choisit de vivre ses derniers jours dans la simplicité. Et c'est naturellement là qu'il repose depuis le 12 novembre 1970. 3 jours après la mort du général, la France rend hommage à celui qui fut son chef pendant la Résistance et le fondateur de la 5e République. Ce 12 novembre, de très nombreuses messes sont données un peu partout en France. À Notre-Dame de Paris, ce sont 80 souverains, chefs d'État et de gouvernement qui sont présents, venus du monde entier, pour saluer la mémoire du libérateur de la France. Et en début de l'après-midi, dans le petit cimetière de Colombey les deux églises, la cérémonie est simple, à l'image de l'homme. À Colombey, les routes sont noires de monde. Et le contraste est saisissant. Une petite église de campagne et plusieurs dizaines de milliers de personnes. On parle de 40 à 50 000 personnes dans ce village de Haute-Marne. Le cercueil, recouvert du drapeau français, est posé sur un véhicule militaire. Il quitte le parc de la Boisserie, à quelques centaines de mètres de là, l'église. Le cercueil est porté par 12 jeunes habitants de Colombey. L'église ne peut contenir que 400 personnes. Ils sont des milliers à l'extérieur à écouter la cérémonie religieuse grâce à des haut-parleurs. Dans la foule, 350 compagnons de la libération. Dans le cimetière, sur la tombe familiale, une croix de Lorraine est gravée aux côtés de la mention sobre Charles de Gaulle, 1890-1970. Ce 12 novembre 1970, dans le froid de l'automne, à Colombey les deux églises, la France pleure celui qui incarna pour beaucoup la dignité, la grandeur et l'indépendance nationale. Et c'est l'un des trésors de Champagne-Ardenne.

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1: Et aujourd'hui, Simon, un vrai retour en enfance.
2: Oui, pour celles et ceux qui, plus jeunes, rêvaient de travailler avec les animaux sauvages, j'ai une bonne nouvelle, c'est possible, le temps d'une journée. Le Spécifique Zoo propose l'expérience soigneur d'un jour, la promesse, une journée inoubliable au plus près des animaux. Mais est-ce que la promesse est tenue? Eh bien aujourd'hui, j'ai testé pour vous le métier de soigneur animalier au Spécifique Zoo. Direction Spey, 542 route de la Martinière, à 10 km au sud-ouest du Mans, pour m'accueillir Maxime Thué.
3: Bonjour et bienvenue au Spécifique Zoo.
2: Il est vétérinaire et chef animalier du parc, c'est lui qui gère avec les équipes les nombreux animaux du parc.
3: Alors ici, on a plus de 1000 animaux de plus de 100 espèces différentes qui vont être très diverses, beaucoup d'oiseaux et beaucoup d'espèces qu'on ne voit pas trop dans les zoos, comme par exemple des quinquajous, des tatous, plein d'espèces un petit peu hors du commun.
2: Avec aussi les maquis catades et lémuriens issus de Madagascar qui font partie de la grande liste des animaux dont vous pouvez prendre soin le temps de cette immersion privilégiée. Une expérience lancée il y a 2 ans pour les enfants à partir de 8 ans comme pour les adultes sans limite d'âge. Alors j'ai suivi moi aussi le programme. Première étape, la salle de briefing.
3: Ça c'est la salle pédagogique en fait. Donc c'est là qu'on accueille justement les soigneurs d'un jour pour venir préparer les rations alimentaires, la cuisine et être avec les animateurs pour justement commencer l'aventure en préparant la nourriture parce que c'est comme ça que ça commence avant d'aller distribuer aux différents animaux.
2: Et c'est parti, on s'y colle. Lucie, animatrice en service civique, m'accompagne. On découpe des fruits pour les lémuriens. Raisins, bananes, poires, mangues, ils mangent un petit peu de tout. On y ajoute quelques granulés qui viennent compléter leur alimentation et on pèse le tout. On prend ensuite un petit chariot pour transporter tout ça, direction l'enclos des maquis catas, avant de donner la nourriture, autre étape importante.
4: Là, on va pouvoir ramasser toutes les crottes qui sont par terre.
2: Voilà, ramassage de crottes, le rêve, c'est aussi ça la réalité du métier, entretenir les différents espaces avec les animaux, on nettoie les plateformes, les vitres, on leur remet de l'eau, une fois ça fait, direction l'extérieur pour la distribution des repas.
4: Si tu récupères
5: quoi, le bac ?
4: Ouais, c'est ça, il l'a reposé au milieu.
2: Les petits primates blancs et gris nous grimpent dessus de partout, sur l'épaule, les bras. Le moment est magique, on pourrait y rester des heures. Alors, le programme vous permet aussi de poser toutes vos questions aux soigneurs, de profiter d'une balade du parc aussi, histoire d'en profiter à fond. Le tout pour des tarifs forcément un peu plus élevés. 90€ pour les enfants et des sessions de 9h30 à 12h30. 100 à 110€ pour les ados et les adultes de 13h30 à 17h30. Mais ça les vaut. Vous avez tout le détail et le calendrier des sessions sur le site spécifiquezoo.com. En tout cas, j'ai adoré l'expérience. Soigneur d'un jour au Spécifique Zoo. Je le dis haut et fort, c'est testé et approuvé par ici même. Tampon, très clairement. Voilà.
1: Oui, on n'est pas surpris. C'est génial d'avoir fait cela. Merci aussi pour ce partage parce que oui, clairement, je crois qu'on en a tous rêvé. Même une fois grand, on peut toujours continuer d'en rêver, Simon.
2: Et petite précision, Le parc qui rouvre donc tous les jours pour les vacances de février de 10h à 18h avec des nouveautés, espace jeu, arrivée de chats manules, des très magnifiques chats et des mangoustes. Et puis la vidéo donc de cette immersion devrait sortir dans les prochains jours sur nos réseaux sociaux.
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0: C'est quoi votre passion, Eric ?
1: Alors moi, c'est le chant lyrique italien.
0: Vous avez toujours fait ça ?
1: Non, pas du tout. J'ai commencé à chanter depuis à peu près 2 ans.
0: Vous faisiez quoi avant alors ?
1: Alors avant, moi, j'étais plutôt dans le côté sportif. J'étais joueur de foot national. J'ai eu la chance d'être professionnel pendant un petit peu de temps. Et ensuite, j'ai été entraîneur de football.
0: Et alors, comment votre vie a basculé ?
1: Alors, tout simplement, ça a été un concours de circonstances. J'étais dans un camping. Anne-Laure Cibon, qui a fait la finale à Star Academy, m'a entendu ma voix et m'a proposé de faire sa première partie.
0: C'est un conte de fées.
1: Complètement, surtout que j'avais jamais fait de scène de ma vie.
0: Il y avait des chanteurs quand même dans votre famille ou pas du tout ?
1: Oui, j'avais ma maman qui était chanteuse, qui devait rentrer au conservatoire de Paris. À l'époque, c'était Jean Nouin et Régine. Et ben, je me sens un peu coupable parce que elle venait d'accoucher et donc elle n'a pas pu continuer son rêve.
0: Le chant italien, c'est important, ça m'est rendu compte.
1: Absolument. J'ai mes ancêtres qui habitaient Palerme et j'ai quand même baigné un petit peu dans le chant italien avec ma grand-mère qui adorait les chants italiens.
0: Les fauteuils se sont retournés. Dites-nous pourquoi je dis ça.
1: Oui, j'ai eu l'occasion comme ça, c'est un concours de circonstances. J'étais sur un bateau en croisière et j'ai une amie qui était avec moi qui m'a dit Rick, il y a The Voice sur le bateau. Donc je ne le croyais pas. Et donc j'ai fait les auditions. On était 47. Il n'en gardait plus que 7. Et j'ai eu la chance de pouvoir chanter, d'aller en finale. Et donc c'était l'Italie contre la France. Mais j'ai perdu contre une sacrée chanteuse, une fille qui était superbe.
0: Vous chantez où alors aujourd'hui ?
1: Actuellement, je fais des petites scènes, mais alors quand je dis les scènes, c'est des salles des fêtes et dans les petits villages. Et j'ai eu l'occasion de faire l'année dernière le tremplin musical à Muret, où il y avait des artistes, auteurs, compositeurs, et j'ai eu la chance de gagner le prix du jury, le coup de cœur du jury, et ils m'ont offert la première partie des Vendredis de l'été qui se font chaque année sur Muret.
0: Vous y pensez régulièrement à votre maman du coup ?
1: Absolument, oui. En fait, j'ai une coach qui s'appelle Aurore Massad, qui est ma coach et qui chante avec moi, qui me fait penser beaucoup à ma maman parce qu'elle a à peu près la même voix. Et c'est vrai que ma maman, quand je chante, j'ai l'impression qu'elle est à côté de moi, quoi. Et jamais j'aurais cru qu'un jour j'arriverais à chanter et je sens qu'elle est avec moi.
0: Vous envoyez en tout cas, on finit par Caruso ?
1: Allez, si vous voulez.

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1: Bonjour Médéric Esquesserus.
2: Bonjour Philippe, bonjour à tous.
1: Notre linguiste marseillais. Vous m'inquiétez, Médé, vous avez un drôle de regard inquisiteur ce matin. Là.
2: Inquisiteur?
1: Ouais, un petit peu, oui.
2: Mais confesseur peut-être. Ah. Je vais commencer par une question. Mmh. Êtes-vous capable de résister à la tentation? Est-ce que vous êtes capable de résister à, je sais pas moi, un bon aioli provençal?
1: Ah, c'est difficile.
2: L'aioli complet, hein.
1: Ouais.
2: Avec tous les légumes, la morue, et gras d'ail dans la sauce. Moi non, j'avoue. Est-ce que vous êtes capable de résister à une daube qui a mijoté pendant des heures et qui embaume la maison?
1: Ah, c'est compliqué.
2: À un morceau de gâteau des rois au frit confit bien pégueux. Ouais. Êtes-vous capable de résister? Ça, je sais que non. À un chichi fraîchi, tout chaud et bien sucré. Et voilà. Alors, je parle que des désirs gustatifs, que du plaisir de la chair, car je pourrais aussi vous poser des questions sur les plaisirs de la chair et vous interroger sur votre capacité à résister à la tentation. Mais ce n'est pas mon rôle. Je ne suis ni confiseur, ni confesseur. En revanche, certains en entendent de belles. La semaine dernière, plusieurs temps forts religieux ont commencé, le ramadan pour les musulmans, mais aussi le carême pour les chrétiens. C'est dans ce cadre que l'on m'a envoyé un lien vers le podcast Carême dans la ville, réalisé par des dominicains, avec l'épisode du 22 février, au titre forcément alléchant, Confession marseillaise. Et je n'ai pas résisté à la tentation, j'ai écouté. Et vous aussi, vous allez écouter. C'est le frère Clément Binachon, du couvent de Saint-Lazare à Marseille, qui parle. Et voilà cette drôle de confession marseillaise, avec l'accent, ou pas.
3: Confession marseillaise. Après avoir jeûné 40 jours et 40 nuits, Jésus eut faim. Matthieu, chapitre 1, verset 2. Marseille, il y a quelques années, dans un confessionnal. Bénissez-moi mon père parce que j'ai péché. Je dois vous confesser, mon père, que j'ai peur que d'avoir été infidèle. C'était la semaine passée. Je prenais mon café tranquille à mon poste habituel en terrasse au-dessus de la plage des Catalans. Et là, il y a une petite que le bon Dieu avait drôlement bien proportionné, qui a eu la mauvaise idée que d'aller piquer une tête là, sous mes yeux. Eh bien, je ne vous cache pas que ce spectacle m'a un peu émotionné. Et c'est ça que je voudrais confesser. Vous me pardonnerez cet exemple pagnolesque, mais il me semble éclairer une confusion courante.
2: Ah, la petite des Catalans. Alors voilà, oui, je vous résume l'essentiel de cet épisode. Ce n'est pas un péché que d'éprouver la tentation, le désir, l'envie, tant que vous n'y succombez pas. Bon, on en parle de l'accent. On sent que frère Binachon essaie d'imiter l'accent marseillais, mais sans se lâcher totalement. Ça donne l'accent, avouons-le, très bizarre, une imitation pas trop réussie, mais il faut savoir faire preuve de clémence, et donc on pardonne volontiers à frère Clément Binachon. Vous remarquerez qu'il est resté sobre. Il aurait pu se laisser aller à répéter ce que l'on peut entendre, souvent de très mauvais goût, voire très sexiste. Ça peut aller de « Oh, vé la petite comme elle est charmante, Fada !»« Ah, tiens comme elle est bonasse !» en passant par « Oh, elle est bien tankée, celle-là !» Voire, en mode chanson, « Il y a une petite, la belle de mai, coquin de sort, qu'elle me plaît !» Ou « Il y a une petite au catalan, vous pouvez faire ça aussi. » Et ça peut marcher dans plein de sens. Des filles qui parlent de mecs, des mecs qui parlent de mecs, des filles qui parlent de filles, chacun s'y retrouvera. Mm-hmm. Merci à Sophie pour l'envoi de ce podcast et le bonjour à toutes les femmes folles à la messe, comme le disait Rabelais. Bon carême à toutes et tous, Ramadan Mabrouk si c'est le cas, et méfie à la tentation, espenché. Oui, pécho, c'est péché.
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1: Si on ne sait pas si quelque chose est vrai, on va le rechercher sur quelque chose d'autre et on regarde s'ils en parlent aussi. Et peut-être que s'ils en parlent partout, peut-être qu'à un moment, il faudrait savoir si c'est vrai ou si c'est faux.
2: Bah, par exemple, il n'y a pas longtemps, on avait fait athlétisme et il y a Greg, le monsieur qui nous entraînait pour le sport, il nous avait dit de taper sur Google des recherches de champion de 4 mètres homme-femme.
3: Sur Google. Un champion de 4 mètres
2: 400 mètres. 400 mètres, pardon. Et du coup, on a fait ça et on a trouvé, et c'était bon, on nous a dit que c'était bon. Donc, Google, moi, perso, j'y crois à tout ce qui est sur Google.
0: Google est ton ami.
4: Moi, des fois, mes parents, ils disent, je vais pas chercher sur Internet, mais dans un livre.
5: Un livre, ça sert à quoi?
4: Bah, Internet, c'est dangereux comme dans les jeux vidéo, parce que maintenant, il y a de plus en plus de personnes qui sont tuées à cause des jeux vidéo.
1: Moi, je pense que c'est dangereux parce qu'il y a des petits qui peuvent regarder Internet et s'ils regardent Internet, ils peuvent... Je sais pas s'il y a des monstres, s'ils regardent une vidéo de monstres et qu'après, ils vont se coucher. Ils peuvent faire des cauchemars et du coup, tous les jours, ils y pensent. Ils pensent plus qu'à ça et ils sont traumatisés.
2: Quand on voit sur les informations qu'il y en a qui tuent des personnes, on va dire, à côté des jeux parce qu'ils ont vu dans un jeu, on se dit on peut faire ça en réalité.
1: C'est comme Vladimir Poutine, à tout moment, quand il était plus petit, il a fait trop de jeux vidéo et des jeux vidéo qui n'étaient pas bien à son âge. Et du coup, depuis, il croit qu'à ça et il a déclenché une guerre.
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6: Installée à Rivesaltes, dans les Pyrénées-Orientales, la boutique laboratoire showroom Les Givrés Haute Glacerie propose une approche originale de la gourmandise. Des pâtisseries en trompe-l'œil entièrement glacées.
7: Bonjour et bienvenue chez Les Givrés Haute Glacerie à Rivesaltes.
6: Merci de nous accueillir, Dominique, ici dans un univers de pâtisseries glacées.
7: C'est de la pâtisserie glacée, donc avec des caramels coulants, des pralinés, tout en restant dans de la glace avec des produits locaux au maximum. Donc c'est une boutique laboratoire showroom.
6: Et là, vous m'emmenez où?
7: Alors là, je vais vous amener voir mon époux, car c'est lui l'artiste, hein, c'est lui qui crée tout ça.
6: On peut rentrer?
8: Rentrez donc.
6: Bonjour Xavier, c'est vous le créateur de tout ça?
8: C'est bien moi, oui, voilà.
6: Donc votre métier, c'est pâtissier à la base?
8: Pâtissier, oui, exactement.
6: Glacier?

0: Dans ce laboratoire, vous avez travaillé quoi juste avant notre arrivée?
1: Je travaille le chocolat, voilà, oui. Oui, je travaille le chocolat, je suis en train de faire des chapeaux pour le CLAC. C'est un événement ici à côté et on fait des chapeaux de leur logo. En fait, c'est un chapeau factice en revêt de chocolat.
0: Alors, dans votre laboratoire, bon, évidemment, il y a des appareils de pâtisserie.
1: Oui.
0: Ça, c'est sûr. Et il y a aussi, j'imagine, des appareils à glace.
1: Voilà, nous avons ici devant nous une sorbetière. À côté, nous avons un pasteurisateur où je fais maturer mes glaces. Où je cuis mes glaces et je fais maturer 24 heures. Ici, nous avons une cellule de refroidissement.
0: Ah, il y a quoi dedans?
1: Bon, c'est les petits chapeaux.
0: Ah, les petits chapeaux.
1: Voilà, oui.
0: D'accord. Ils vont rester longtemps, là?
1: Ils vont rester, ils vont rester 2 heures pour que ça soit bien, bien glacé. Et après, ça va partir en boîte et en décoration, puis en boîte.
0: Alors ici, ça c'est la partie production.
1: Et nous allons dans la salle à côté. C'est la salle ici, emballage et finition.
0: Alors, on va faire une petite dégustation.
1: Oui, bien sûr, oui.
0: Xavier, vous avez fait de grandes maisons, vous?
1: C'est Monsieur Ducasse, à Paris et à Londres. J'ai pas mal baroudé, oui. Et beaucoup aussi travaillé sur la Côte d'Azur, oui.
0: Alors là, Dominique, vous avez sorti quoi?
2: Alors là, c'est une mangue fruit de la passion, sur une petite guimauve à la vanille.
0: Alors c'est incroyable, parce qu'on dirait vraiment le fruit qui est dans l'assiette.
2: C'est exactement ça. On va la couper en deux.
0: C'est vraiment un trompe-l'œil.
2: Vrai trompe-l'œil.
1: Alors à l'intérieur, c'est un sorbet à la mangue, un sorbet aux fruits de la passion, un caramel coulant parfumé au gingembre et à la vanille, et un petit biscuit de coco. Tout ça déposé sur une guimauve à la vanille de Madagascar.
0: C'est trop, trop bon. Bravo. Hein.
1: Pas trop sucré.
0: Et vous l'avez breveté?
1: Oui, nous avons déposé notre marque. Oui, exactement, oui. Les Givrés.
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4: L'artiste toulousain Robin Arnaud, c'est facile.
5: C'est facile d'avoir peur.
4: Robin Arnaud, un auteur-compositeur-interprète qui séduit par une écriture lumineuse et une sensibilité très personnelle. Une voix douce mais ancrée, portée par de belles mélodies. Une voix qui explore avec finesse les émotions qui traversent nos vies, les élans, les fragilités, les reconstructions.

0: Robin Arnaud. 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
2: C'est la première confrérie étudiante de Corse, et peut-être même de France. Le père Christophe Bocquet-Jampe est prêtre de Corté, a eu l'idée de créer cette confrérie il y a quelques mois.
3: La confrérie San Gregorio, une confrérie qui est constituée donc d'étudiants qui se retrouvent maintenant régulièrement pour faire bien le point sur leur foi, pour pouvoir l'approfondir avec des conférences une fois par mois, puis aussi approfondir la liturgie. Il y a des rencontres aussi régulières et la célébration d'un messe en langue corse une fois par mois également dans la chapelle Sainte-Croix de Corté.
2: Giulianton et Susini fait partie de ces jeunes étudiants qui ont répondu à l'appel du père Christophe.
4: Nous avons été plusieurs jeunes à répondre présent pour, comme il a dit, approfondir la liturgie, se former, la célébration de la messe en corse et en latin, mais aussi pour donner le pied à l'étrier à ceux qui veulent retrouver leur foi et concrétiser leur foi, notamment du coup les étudiants. Après, la confrérie a aussi un autre rôle, c'est-à-dire aider les étudiants les plus démunis. On l'a vu avec l'actualité, malheureusement. C'est pour ça qu'avec la paroisse, la confrérie Saint-Théo, Valou de Corté, et notre confrérie et la boutique chez Jane, une opération a été mise en place pour aider ces étudiants et une récolte a été faite pour après leur donner.
2: La confrérie a déjà participé à plusieurs événements.
4: Chaque confrère est de différentes régions de la Corse, donc certains à la Santa Dioni Hall, avec la célébration de la messe, la voisine et d'autres célébrations. Par la suite, nous comptons organiser aussi des événements au sein de Corté. Il y a déjà les messes mensuelles tous les mercredis.

0: du mois pour les étudiants, mais aussi de plus grosses messes qui sont envisagées, notamment avec un événement le 8 décembre.
1: À l'heure actuelle, la confrérie Saint-Grégoire compte une douzaine d'étudiants issus de l'Université de Corse.
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1: Dans Toujours à la page, je vous emmène dans une forêt extraordinaire. Extraordinaire et inquiétante à la fois. Celle de Chimère tropicale, un dernier livre de Corinne Morel-Darleux, paru chez Dalva. Femme politique repentie, écologiste convaincue, Corinne Morel-Darleux a d'abord écrit des essais pour transmettre ses convictions, mais depuis quelques années, c'est aussi à travers le roman que cette drômoise a choisi d'exprimer sa fascination pour la nature. Et c'est en Inde du Sud, lors d'une résidence d'écriture, que l'autrice a imaginé cette histoire, l'histoire d'Ariane, infirmière en psychiatrie qui n'a jamais quitté ses montagnes, mais rêve de jungle. Alors le jour où un double accident d'avion improbable se produit dans une forêt tropicale éloignée, Ariane trouve l'occasion de rejoindre cet univers fantasmé. Un univers de moiteurs, de crocs, de mystères, de magie, où elle croisera un homme jaguar, des chamans, des morts inaccomplis et l'inquiétant Cadillac qui la poursuit comme une ombre. Vous l'aurez compris, la place de l'imaginaire dans le livre de Corinne Morel-Darleux est centrale. Alors je lui ai demandé quelle était pour elle la place de l'imaginaire, son importance dans la vie.
2: Ouais, j'ai l'impression que c'est un sujet d'une actualité brûlante, cette question de la place de l'imaginaire. D'abord parce que j'ai l'impression qu'on est nombreuses et nombreux à avoir de plus en plus besoin de se réfugier dans l'imaginaire pour de temps en temps échapper au réel qui semble de plus en plus dystopique et difficile à affronter. Et ensuite parce que l'imaginaire, c'est aussi ce qui nous permet éventuellement d'imaginer autre chose. Comment le monde pourrait être de manière différente, de cultiver une forme d'empathie aussi, de pouvoir se mettre à la place de l'autre, d'envisager qu'il puisse y avoir des réalités multiples et pas une seule manière d'aborder la vie, d'aborder les événements, les faits. Toute ma question, moi, c'est de savoir comment on nourrit nos imaginaires, qu'est-ce que ça nous permet de produire qui n'est pas encore là, qu'est-ce que ça peut faire advenir dans nos vies.
1: Alors, dans ce que vous nous racontez, il y a de l'extraordinaire, il y a du magique, il y a cette jungle qui est presque hantée.
2: Oui, cette forêt tropicale, elle est à l'image de la symbolique de la forêt qui est à la fois dans l'imaginaire collectif, un endroit, un milieu qui attire et en même temps qui a souvent provoqué aussi la peur, la crainte, parce que c'est un lieu mystérieux, étrange, sombre. Parce que finalement, je trouve que c'est beaucoup à l'image de notre époque, de nos vies, d'apprendre à cheminer sur cette ligne de crête entre émerveillement et inquiétude. Et donc, c'est finalement assez logique que ça se soit retrouvé dans mon écriture et dans l'histoire de Chimère tropicale.
1: Chimère tropicale, c'est un objet littéraire étrange, un roman organique qui nous enlace, nous emporte, sans laisser voir ce qui relève de la réalité ou de l'illusion. C'est sûrement pour cela qu'il est présélectionné pour le prix Ouest France Étonnant Voyageur, verdict attendu le 24 mai 2026. En attendant, à vous de vous plonger dans ces chimères tropicales parues chez Dalva.
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4: C'est quoi la jalousie?
5: Là, je suis invité à un anniversaire. Et par exemple, mon pote, mon copain, il n'a pas été invité. Bah, c'est un peu de la jalousie. Enfin, c'est pas de la jalousie, mais il invite qui veut. Mais
6: il y a des gens, des fois, ils aiment pas des personnes. T'aimes pas non plus. Mais des fois, juste pour te rendre jaloux, les personnes qu'ils aiment pas, ils deviennent amis avec eux, alors que toi, ils te laissent tout seul. Mais sinon, la plupart du temps, c'est les autres qui sont jaloux de toi. Toi, au moins, tu sais ce que tu vaux et du coup, t'as pas à être jaloux des autres.
7: Moi, je m'en fiche. Je regarde pas les regards des gens. Moi, je fais ce que je veux. C'est ma vie. Je m'habille comme je veux. Je parle comme je veux. C'est pas eux, ils sont dans mon corps.
8: Bah, moi, j'en ai une dans mon école. Des fois, elle est plus copine avec quelqu'un qui s'appelle Inès. Elle prend une Inès, alors que moi, elle me laisse tout seul. Et de toute façon, là, ma mère, elle m'a dit que je l'ignore parce que j'ai pas envie de dire le mot, mais je l'aime pas.
7: C'est la meilleure façon de l'ignorance. C'est la meilleure façon de leur... Par exemple, s'ils veulent te parler, bah tu pars.
6: Si la personne laisse tomber une personne et toi, tu la laisses tomber, au moins, elle ressent ce que l'autre personne a ressenti. Cette personne qui me l'a fait parce qu'on était bien amis et à un moment, elle m'a plus voulu me parler. Après, je voulais redevenir amie avec moi, mais je lui ai dit non parce que, bah, au moins, elle sait ce que j'ai ressenti.
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9: Ah, la raison 435, le cinéma niçois. Alors dites-vous qu'il y a 130 ans, en 1895, les Frères Lumière tournaient l'un des premiers films de l'histoire du cinéma. Un très court métrage de 45 secondes, soit le temps qui vient de s'écouler depuis le début de ma chronique. Sur ce petit film, on voit des ouvriers ouvrir la porte d'une usine rue Saint-Victor à Lyon. 45 secondes pour la naissance du 7e art.
10: Et à Nice, on a une longue histoire avec le cinéma, justement.
9: Et oui, avec un lieu emblématique, les studios de la Victorine. Car à la suite du succès des Frères Lumière, on commence à construire des studios dédiés au cinéma. Et dans les Alpes-Maritimes, nous avons eu la Victorine. Car les terrains appartenaient à Victor Masséna avant qu'il ne les vende à deux réalisateurs, Louis Nalpa et Serge Sandberg. Et ces deux hommes ont une ambition, faire de Nice la capitale européenne du cinéma.
10: Et est-ce qu'ils y arrivent ?
9: Ah, tu sais, le monde du cinéma est cruel. Les locaux changent souvent de propriétaire. Et après des débuts difficiles, les studios connaissent leur véritable apogée dans les années 1920 et 1930. De grands noms du cinéma français et international y tournent leurs films, puis vient la Seconde Guerre mondiale.
10: Et qu'est-ce qui va arriver du coup au studio de la Victorine ?
9: Eh bien étrangement, cela ne change pas grand-chose pour le Hollywood local. Car après l'armistice de 1940, tout le cinéma français se réfugie à Nice. Et sur les 120 films produits en France dans ces années-là, 30 ont été réalisés ici. Après la guerre, les studios de la Victorine déclinent progressivement. La concurrence des studios américains et l'arrivée de la télévision compliquent les affaires. Ce qui n'empêche pas le tournage de certains grands films. Par exemple, dans les années 1950, Alfred Hitchcock réalise La main au collet avec Cary Grant et Grace Kelly, tout comme Roger Vadim qui fait briller Brigitte Bardot dans Et Dieu cria la femme. Mais bon, le studio n'a plus la renommée qu'il avait auparavant et l'histoire du studio n'a pas été un long fleuve tranquille. Mais malgré tout, la Victorine fait encore l'objet de nombreux projets ambitieux et avant-gardistes. Dis-toi qu'en 2023, 10 longs métrages et 14 fictions télévisées ont été réalisés dans les Alpes-Maritimes.
10: Ah ben voilà, Hollywood n'a qu'à bien se tenir.
9: Eh oui, la Côte d'Azur attire les cinéastes du monde entier depuis plus de 100 ans. Dans les studios de la Victorine, notre Hollywood français.
10: Et ça, c'est une bonne raison d'aimer la Côte d'Azur.
9: En plein dans le mille.
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1: 6h20, il est temps de donner une nouvelle fois la parole à une personnalité qui fait briller notre région. Les gens d'ici, au micro de Romain Bruno aujourd'hui. Romain va rencontrer pour nous un amoureux de sport, passionné du Paris Saint-Germain. Parfait, surtout quand on sait que le PSG affrontera Tottenham ce soir au Parc des Princes en Ligue des Champions. Un invité qui va sûrement vous surprendre avec des infos étonnantes sur ce stade mythique. Bonjour Romain, vous êtes avec lui au pied du parc.
2: Eh oui, je suis avec notre invité. C'est un spécialiste du sport, un amoureux du sport et de tous les sports. Ici au pied du Parc des Princes, Alain Vernon. Bonjour.
3: Bonjour à tous.
2: Ancien journaliste de Stade 2, quelle belle émission Stade 2 qui fête cette année son anniversaire.
3: Et oui, Stade 2 est né le 28 décembre 1975, donc cette année, ça fait exactement 50 ans. Et d'ailleurs, on va fêter ça, nous les anciens.
2: Alors ici, au pied du Parc des Princes, qui à l'origine, Alain, ne s'appelait pas Parc des Princes.
3: Oui, c'est l'ancien stade Vélodrome, ancien Vélodrome de Paris, où le Tour de France y a fait beaucoup d'arrivées. Et puis en 72, eh bien, est né ce magnifique Parc des Princes, où on joue aujourd'hui les princes du parc, comme l'on dit fréquemment.
2: Ce Parc des Princes, les supporters y sont attachés.
3: Oui, parce que c'est un stade qui est en cœur de ville, hein, qui est proche des métros, proche de beaucoup de moyens de transport.
2: Et je vous regarde là, vous avez les yeux qui pétillent devant ce terrain mythique.
3: Oui, on y a vu toute l'ascension, toutes les épopées, toute l'histoire du Paris Saint-Germain. On y a vu jouer l'équipe de France. On y a vu jouer également des matchs de Coupe du Monde féminine en 2019. Et puis, j'y ai joué moi-même. Oui, j'ai joué avec France Télévisions, des tournois de la presse. J'ai joué avec mes amis journalistes comme Patrick Chêne, Gérard Ross. Mais bon, voilà, avec mon ami Dominique Leglou, on a joué aussi avec pas mal Vincent Guérin, l'ancien du PSG, l'ancien milieu du PSG, ce qui est toujours un régal, évidemment. Et puis j'y ai commenté des matchs, évidemment, pour la Coupe du Monde 98, dans ce grand stade qui est très très apprécié par toutes les équipes d'Europe et toutes les équipes françaises.
2: Alors, pourquoi il est apprécié ?
3: Parce que c'est un peu un stade à l'anglaise, il n'y a pas de piste d'athlétisme comme en Allemagne par exemple. C'est un stade où on est proche des joueurs, qui a une architecture quand même assez moderne et toujours très futuriste, et chaleureuse. Les supporters sont près des joueurs. Quand on est en bas des tribunes, il y a cette proximité où on a l'impression parfois, oui, d'être sur le terrain, d'entendre ce qu'ils disent, d'entendre les coachs. Et vraiment, ce Parc des Princes, il est super. Si on est derrière le but, on entend ce que dit le gardien. Non, moi j'aime ce stade. Bien qu'il fût construit en 1972 et restauré pour l'Euro 84.
2: Eh bien, tous au Parc des Princes pour supporter nos rouges et bleus. Merci Alain Vernon.
3: Eh bien, merci à vous.
2: Alain Vernon, ancien journaliste de Stade 2, devant ce stade mythique qu'est le Parc des Princes.
1: Ouais, merci beaucoup Romain Bruno et merci à votre invité Alain. Le PSG qui affrontera donc Tottenham ce soir au Parc des Princes, un match à suivre en intégralité et gratuitement sur la radio des supporters du Paris Saint-Germain et aussi sur notre chaîne YouTube 100% PSG. N'hésitez pas à aller regarder ça.
0: 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Wikizef, petit guide à l'usage des étrangers du sud du péage d'Arras en vacances dans notre belle région.
4: Votre cousine a décidé d'organiser son anniversaire, seulement les temps sont durs. Elle voudrait réunir la famille, mais faire ça à moindre frais. Vous savez, les réceptions dans les grandes familles, ça fait vite cher, hein, rien que la famille proche, ils sont 25. Deux, trois cousins en plus avec les gosses, on monte vite à 50. Alors elle a une idée. Elle se dit, je vais faire à manger des pentières au four avec des saucisses au barbecue. Et ils ramèneront chacun une ou deux bouteilles. Et là, votre cousin, il dit, Vadius, ça va faire une paire de bouteilles. Ne paniquez pas, Wikizef est là pour vous aider. Votre cerveau s'est mis en route à essayer de compter. Et vous ne parvenez pas à trouver comment une trentaine d'adultes en ramenant une ou deux chacun, voire trois, on arrive à une simple paire.
5: Définition.
4: Une paire de bouteilles ? Beaucoup de bouteilles. C'est simple, hein. Mais attention, quand on dit une paire de bouteilles, c'est quand on sait qu'il va y en avoir beaucoup, peut-être même de trop, mais on ne sait pas combien. Et en acceptant ce qui va par paire naturellement, les chaussures, les tototes, les chaussettes, les prunes et les jumeaux. Par contre, à un colloque de jumeaux, on peut dire, des jumeaux là-bas, il va y en avoir une paire. Et si on va par là, dans le dressing de votre femme, je suis sûr que des chaussures, il y en a aussi une paire.
5: Exemple.
4: Une paire de manifestants selon la police, une belle paire de manifestants selon les syndicats. Je crois qu'on a fait le tour. Depuis le temps des Wikizef, je crois, j'en ai fait une paire, je suis sûr.
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8: Allez, on passe la frontière, que ce soit au niveau du col du Locle, de Valorbe, pas de souci. On va en Suisse et on regarde un petit peu ce qui se passe chez nos voisins avec David Aubry. Bonjour David.
9: Bonjour Louise, bonjour à tous.
8: Alors je le disais, un conflit de voisinage tourne au vinaigre, mais pour la plaignante.
9: Oui, ah, vous voyez, j'aime bien aller dans la rubrique justice, hein, ça en dit long sur une société. Alors, sur le ring ce matin, la momone, une solide bernoise, la soixantaine bien tapée. Alors c'est le genre de femme, il ne faut pas la chercher, ou alors on la trouve, hein. Vous allez voir, face à elle, une voisine lambda que la momone ne peut pas blairer. Mmh. Et vous allez voir aussi que notre amie du jour, eh ben, elle n'est pas là pour obtenir le prix Nobel, hein. La diplomatie, ce n'est pas son truc. Elle, quand elle est contrariée, elle envoie du lourd. C'est le genre grande gueule, sans gêne, c'est un peu la mère Trump du quartier. Alors je vous rassure, elle n'a pas sorti la machine à baf, mais elle a décidé d'afficher sa voisine juste parce qu'elle ne peut pas l'encadrer.
8: Alors elle l'a en effet affichée au sens propre, hein, pour le coup.
9: Eh bien absolument. Les faits se sont déroulés dans la buanderie de la Copro, le lieu idéal, là où tout le monde passe et a le temps de jeter un œil sur les murs. Attention, je ne me pique à la presse suisse. La momone, elle a décidé de laver son linge sale en public et sans adoucissant. Sur une affiche en face de la machine, elle traite la voisine de rebut antisocial de l'humanité. Bref, c'est ce qu'on appelle de la diffamation et des injures. Alors, forcément, la dame visée s'est pas laissée faire et elle a porté plainte.
8: Et le ministère public lui a donné raison.
9: Évidemment, la momone n'est pas ressortie blanchie de la buanderie. Selon les juges, elle a sali la réputation de sa voisine en portant atteinte à sa dignité et à son droit à la considération. Rien que ça. Et tout ça, eh ben, ça se paye. 620 balles d'amende, frais de justice et un avertissement. En cas de récidive, ce sera 80 balles de plus par jour d'affichage.
8: Eh ben.
9: Pour pas risquer de perdre à nouveau ses nerfs, on lui conseille donc de ne s'acheter une machine à laver pour faire ses lessives dans son appart et pas à la buanderie. Et accessoirement, Loïs, on va aussi lui conseiller de prendre une petite verveine, ça détend.
8: Oui, ça peut faire du bien, surtout de grand matin comme ça. Merci beaucoup David, et puis voilà, vos conseils, on les retrouve, parce que là, on trouve un super conseil, achetez votre machine à laver, voilà, n'allez pas la faire dans un lieu public, on a toujours des risques comme ça. Merci, les conseils à retrouver sur l'application ici et sur ici.fr Besançon. Et puis nous, on se dit à demain, tout simplement. Voilà, David.
9: À demain.
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2: Salut tout le monde, bonsoir et bienvenue. Il est tout juste 20h et désormais vous connaissez ce nouveau rendez-vous sur ici avec toute l'équipe de Il n'y a pas que Paris dans la vie. Alors on va essayer un petit peu d'oublier les soucis de la journée et s'intéresser aux merveilles de ce pays à travers finalement vos actions, vos initiatives. Dans le monde du vivant, on s'intéressera avec Benoît Prospero à des espèces composées uniquement de femelles. Nature et environnement à l'honneur. Nous irons aussi du côté de Belfort avec un jeu de cartes franc-comtois Complotix pour se jouer de fausses informations. Qu'est-ce que c'est? Restez avec nous. Et puis nous irons également au Mans, au tribunal, découvrir un chien pas comme les autres. Mais cette émission, c'est surtout et avant tout le parcours d'un invité qui est à nos côtés, qui va voyager durant une heure au cœur de ces lieux qui ont marqué sa vie. Elle est musicienne, elle est choriste, elle est chanteuse, elle est comédienne, elle est animatrice, c'est un visage familier des téléspectateurs de France 2, mais pas seulement. Vous la voyez chaque soir aux côtés de Nagui dans l'émission N'oubliez pas les paroles. Je reçois avec beaucoup de plaisir ce soir Magali Ripoll. Bonsoir Magali.
3: Bonsoir Eric.
2: Comment ça va?
3: Ça va bien et vous? Merci de me recevoir.
2: C'est un plaisir de vous recevoir. Vous avez un très joli sourire. Vous avez toujours cette communication qu'on voit qui transpire à la télévision, mais dans la vraie vie aussi. Je vous sens quelqu'un d'heureuse et d'enjouée.
3: Eh bien non, pas du tout. Et j'espère que votre plaisir sera le même au bout d'une heure d'émission.
2: Bon, on va tenter d'en savoir un petit peu plus sur vous. Et vous l'avez compris, parce que je sais que vous avez écouté cette émission, de retracer un petit peu votre parcours avec un premier point de départ qui est le Creusot. C'est le début de tout, c'est là où vous êtes né, au Creusot.
3: C'est ça, le Creusot.
2: Le Creusot. Ah, pourquoi il faut rouler le R pour le Creusot?
3: Alors, il faut, non, mais c'est vrai que c'est mieux vu hein, de reproduire l'accent bourguignon. Je suis né au Creusot, en Bourgogne.
2: Qu'est-ce que vos parents faisaient au Creusot, en Bourgogne, à ce moment-là, au moment de votre naissance?
3: Eux-mêmes se le demandent encore. En fait, mes parents se sont rencontrés dans cette région-là parce que ma mère y est née également.
2: D'accord.
3: De parents immigrés de Pologne. Sa famille vient de Pologne.
2: Alors vous avez un mélange polonais et espagnol.
3: Exactement. Alors. Et mon papa grandit à Chalon-sur-Saône, arrivé à l'âge de 9 ans en France d'Algérie française.
2: Ouais.
3: Avec ses parents qui vivent aussi à Chalon-sur-Saône, et ils se sont rencontrés grâce à la musique. Voilà, parce que mon papa faisait de la musique avec mon oncle, qui était le frère de ma maman, voilà.
2: Ouais.
3: Et ils se sont rencontrés, puis ils se sont aimés, et ils m'ont fabriqué.
2: Et vous avez toujours un lien particulier avec le Creusot. Je crois aujourd'hui vous y retournez de temps en temps.
3: Oui, oui, oui, j'y retourne déjà pour parcourir de temps en temps, quand je peux en prendre le temps, les rues dans lesquelles j'ai vadrouillé, parce que j'ai souvent été, bien que partie très très jeune, visiter ma famille et surtout mes grands-parents, dont j'étais très très proche, et je repasse de temps en temps devant leur habitation.
2: Ils tenaient un bar, vos parents, à ce moment-là?
3: Exactement, un bistrot. Je suis née dans un bistrot.
2: Il existe toujours, ce bistrot?
3: Non, justement, il a